0: survint sur le chef de la synagogue quelqu'un disant « Ta fille est morte, n'importe pas le maître. » Verset 50. Mais Jésus, ayant entendu cela, dit au chef de la synagogue « Ne crains pas, crois seulement et elle sera sauvée. »
1: Amen.
0: Amen.
1: Crois seulement et elle sera sauvée. Voilà un peu la parole sur quoi nous allons insister. Crois seulement et elle sera sauvée. Je vous conte un peu l'histoire et je vous donne un peu l'application de cette histoire et comment les miracles se sont accomplis. Mets-toi à la place de ces personnages dont la Bible parle et tu verras la gloire de Dieu se manifester. Mets-toi à leur place. Dieu fera plus que ce qu'il a fait pour ces personnages-là, parce que tu es aussi enfant de Dieu. La Bible dit Jésus était dans un endroit, il était de retour de ce lieu-là, d'un endroit à un autre, et il était suivi par la foule. Parce que le déplacement de Jésus dans le temps, c'est le monde qui se déplaçait à cause des miracles, des merveilles et la gloire qui se manifeste là. Et lorsque Jésus est arrivé dans un secteur, là se trouvait une femme qui d'abord avait une perte de sang. La Bible dit qu'elle souffrait pendant 12 ans qu'elle perdait le sang. Je ne dis pas 12 mois, hein. 12 ans, 12 ans, 12 années. Et personne n'a pu la guérir. La Bible aussi mentionne, à cause de sa santé, elle s'est appauvrie. Parce qu'elle partait de médecin, de docteur en docteur pour se faire consulter. Regardez pendant 12 années comment cette femme a souffert. Elle perdait le sang. Mais si elle n'était pas morte à cette époque-là, c'est parce que Dieu avait un projet pour elle. Bien-aimés frères et sœurs, elle ne s'est pas découragée. C'est tellement que plusieurs personnes ont dit, c'est fini, cette maladie est faite pour te tuer. 12 ans! Quel médecin n'a pas connu? On dit, cela l'a même appauvri. Quel médecin n'a pas connu? Elle a connu tous les, gynécologues, parce qu'on dit qu'elle perdait le sang. Tous les spécialistes. Chacun a donné son conseil. Par exemple, les médecins, quand ça chauffe, chacun te donne un médicament quelque part là-bas. Il crée. Je suis sûr qu'elle a vu tous les traduits praticiens à cette époque. Tout le monde a parlé, étant païenne. C'est sûr qu'elle a vu des féticheurs. Elle a tout essayé, mais rien n'a marché. Ma soeur, mon frère, elle avait sa confiance à la médecine, elle avait sa confiance à certaines pratiques, et cela n'a rien produit. Je vais vous expliquer comment cette femme avait la foi. Quand tu as la foi dans les choses vaines, cela ne produit rien. Vous voyez aujourd'hui ceux qui vont chez les médecins, là, ils ont la foi. Hein? Quand le médecin parle un peu, ils sont certainement satisfaits. Et ils croient. Mais le résultat, le médecin n'a pas le pouvoir de la guérison, donc beaucoup meurent dans cette histoire. Mais ils ont eu quand même une certaine somme de foi. Il y en a qui croient. Quand ils voient, on dit on va chez tel spécialiste, ils croient que quelque chose va se passer. Pourquoi ils croient en cet homme? Parce qu'ils savent que cet homme est un spécialiste. Mais malheureusement, le spécialiste souvent est limité. Il n'a pas le pouvoir de la libération et de la guérison. 12 ans, elle est passée dans cette histoire. Elle a connu les meilleurs médecins et rien ne s'est passé, bien-aimé. Rien ne s'est passé. Je vous parle d'une païenne, de quelqu'un qui ne connaissait pas le Seigneur. Si elle a couru pendant 12 années, c'est parce qu'elle savait qu'il y a une médecine qui pouvait la guérir. C'était une sorte de persévérance, de croire. Quand tu cherches une solution te concernant, frère et sœur, tu ne perds pas courage. On ne pleure pas, parce que les pleurs ne peuvent rien résoudre. Tu pleures, mais la maladie est là. Tu pleures, tu finis, les problèmes sont là. Tu pleures, les conséquences existent. Tu pleures, la situation existe, elle n'a pas bougé. Au lieu de pleurer là, c'est de chercher une solution. Quand quelqu'un tente de parcourir un chemin et qu'il n'a pas un lieu pour s'abriter, qu'il pleut fortement, il parcourt des kilomètres, il est mouillé. À 2-3 kilomètres, il trouve un abri, mais il est déjà mouillé. Est-ce qu'il va s'abriter? Il préfère aller jusqu'à l'objectif pour avoir ce qu'il est allé chercher. On ne s'abrite pas pour perdre du temps. Ma soeur, mon frère, la Bible déclare ce jour-là comme aujourd'hui. Parce qu'il y a toujours un jour que Dieu crée pour te visiter. Voyant ta souffrance, voyant ta douleur, voyant tes cris, quand Exode nous dit, le chapitre 3,

le juste milieu de la chose ou la bonne voie ou la bonne chose qui va vous conduire au miracle. C'est important. Elle n'était pas dans le Seigneur, mais toi tu es dans le Seigneur, tu es dans l'action du feu. Peut-être que tu comprends mal les choses. Persévère, continue et tu verras Dieu te visiter. Peut-être que tu es à un mauvais endroit. Tu es dans un endroit où on dit, non ici, on ne chasse pas les démons, non ici, il y a les lieux comme ça. La persévérance t'amène à ouvrir tes yeux. Quelle église on m'a dit on ne chasse pas les démons? Ce n'est pas une église. Vous voyez, dans toutes les églises réellement qui disent on est des dieux, doivent quand même t'aider à chasser les démons, la situation, pour que la gloire de Dieu se manifeste. Persévère, cette femme ne s'est pas laissée faire. Jusqu'à ce que ce jour, Dieu ne permet pas Dieu, les circonstances que Jésus a visitées, là, c'était fait calculer selon le cri des gens, selon le cœur des gens. Dieu savait qu'à cette époque, à cette période-là, dans tel endroit, se trouvait une femme qui avait une perte de sang pendant 12 années. 12 ans! 12 ans! Elle avait perdu des forces. Elle était appauvrie. Et ce jour-là, elle a entendu que Jésus passait. Que Jésus était à ce lieu. Quand tu persévères, quand tu prends courage, la maladie ou les circonstances ne peuvent pas t'arrêter. Sa maladie de 12 ans là, regardez, comment elle s'est fait, elle a fait pour se lever. Elle a appris qu'un homme de miracle, un homme qui guérit, un homme qui fait du bien, t'a donné le passé. Elle a eu cette foi là, elle s'est levée. Aujourd'hui, ma soeur, mon frère, ce n'est pas quand tu vas te mettre dans ton couloir que ça va changer. Ce n'est pas les pleurs qui vont changer ta situation ou la situation de ta famille, toi et tes enfants. Non. Lève-toi. Persévère. Développe ta foi. Et Dieu lui-même étendra sa main. La Bible déclare, de sa perte de sang, elle s'est levée. Malgré qu'elle n'avait pas de force, elle a couru. Et autour de Jésus, il y avait des baraclés, des hommes solides. Les pieds, là, c'est des pêcheurs. Un pêcheur, son bras est balèze. Il n'est plus que celui qui soulève foi. Quelqu'un qui je vais dire, donnez-moi le mot, là. Il tire filé, et puis il parle tout le temps. Il rame tout le temps. Il est solide. C'est l'eau. Donc, c'est celui-là qui était autour de Jésus. La Bible dit, elle a lutté jusqu'à... Elle a dit en elle-même, si je touche son vêtement, je serai guéri. Malgré qu'elle n'avait pas de force. Mais toi aujourd'hui, c'est les mêmes ceux qui sont arrivés à Jacob. Regardez un peu l'état de Jacob. Jacob a été paralysé à sa hanche. Mais il n'a pas laissé à faire. Toi, parce que c'est pas accompli, tu pleures. Tu changes de pasteur, tu pleures. Ta vie. Non, écoutez, tu vaux rien. Jacob a lutté. Ils ont déboîté sa hanche. Il a dit, je ne te laisse pas partir tant que tu m'es béni. Cette femme-là, c'est la même persévérance qu'elle a eue. Malgré sa santé de 12 ans, c'est son sang qui coulait, malgré sa faiblesse, elle a lutté, malgré les gens qui étaient autour de Jésus, jusqu'à toucher son vêtement. Écoutez, mes amis, ce n'est pas quelqu'un qui va t'apprendre la foi. Ce n'est pas quelqu'un qui va t'apprendre quand tu as un problème. Toi-même, tu as créé ton livre. Tu as créé ta solution. On dit le miracle passe. Il y a un groupe autour de lui. Mais tu vas lutter, aller toucher. On est faible. On veut pleurer. Et beaucoup meurent dans la situation. Et beaucoup restent. C'est comme une femme. Parce que tu n'es pas marié. Tu avais 20 ans quand tu venais dans le Seigneur. Aujourd'hui, tu as 40 ans. Tu n'es pas encore marié. Et on dit ça va aller. Il faut persévérer. Non. Il ne faut pas te laisser faire. Il y a quelque chose qui ne va pas. Persévère à toucher le point. Dis au Seigneur de te montrer ce qui ne va pas. Il va te montrer. La Bible dit, elle a lutté jusqu'à toucher son vêtement. Et Jésus a connu. Il y a beaucoup qui vont à l'église. Il y a beaucoup qui vont à la présence de Dieu. Mais aucune force ne sort du Seigneur pour les toucher. Ça dépend de leur comportement, de leur caractère, ça dépend de leur disponibilité, ça dépend du cœur qu'ils ont quand ils viennent à la présence de Dieu. Ma soeur, mon frère, quand tu cherches une solution, Dieu sait, il connaît l'état de ton cœur. C'est ça qui fait la différence. Il connaissait l'état du cœur de Jacob. C'est pourquoi on dit, il a lutté avec Dieu et les hommes. Toi, tu luttes avec Dieu. Lutter avec Dieu, c'est quoi? C'est de démontrer au Seigneur que ce miracle-là, ça va venir vers toi. Tes enfants seront bénis. Tu te laisses pas. Père, tu vas le faire. Tu vas faire.

0: Tu ne nous laisseras pas tomber. Tu vas faire. C'est à cause de toi qu'on a tout abandonné. C'est à cause de toi qu'on se moque de nous. Tu vas faire. Et tu amènes tes enfants dans une communion profonde avec Dieu. Il va s'obliger à se manifester. Dans sa faiblesse, autour de ces grands messieurs, de cette grande foule et des disciples, elle touche le vêtement de Jésus et la guérison se manifeste. C'est pourquoi les premières paroles que Christ a eues en disant à ses disciples, il dit « Quelqu'un m'a touché ». Oh, ce soir, je voudrais que tu fasses partie de ceux qui touchent le Seigneur. Ton problème de 10 ans, ça va s'arrêter aujourd'hui. Ton problème de 20 ans, 50 ans, je ne sais pas quel âge a ton problème ou ta maladie, ça va s'arrêter aujourd'hui. Ça va cesser. Ça va disparaître. Qu'est-ce que Dieu ne peut pas faire? Regardez le miracle qui court à Yopougon aujourd'hui. Ce n'est pas de la triche. Ceux qui étaient avec moi à la croisade. Un jeune, quoi, là même, autiste, avec 18 ans, il ne parle pas. Sans effort, j'ai appelé. Il dit, qui est sous-muet ici? Comme ça, moi, j'existe. Amenez-le. Tout le monde tremble. Il dit, ça va? Il dit, oui, ça va. Cafouillage partout. Autiste a balé. Il est devenu évangéliste aujourd'hui. Dans mon église. Il est devenu évangéliste. Quand mon groupe sort pour aller évangéliser, il fait partie des évangélistes. Il distribue affiche. 18 ans. En plus, autiste. Il ne parle pas. Dieu a fait grâce. Donc, il n'y a pas ce que Dieu ne peut pas faire. Est-ce que vous m'entendez? Dieu fait toujours. Elle a été guérie. Jésus a dit, qui m'a touché? Ça dépend. Est-ce que ta foi, est-ce que ton cœur, est-ce que ta disponibilité a touché? Le Seigneur ne peut pas s'arrêter et puis ta situation va rester la même. Pierre dit, mais Seigneur, nous tous sommes à toucher. C'est comme ça, plusieurs se frottent au Seigneur et rien ne se passe. Ça fait combien d'années tu es dans le Seigneur? Ça dépend de toi. Changeons d'attitude. Changeons de manière de nous approcher du Seigneur. Ce n'est pas de dire aux gens, non, je suis dans telle église, ça fait, je suis à l'église depuis 78, non, nous, on connaît le pasteur, on connaît tous les pasteurs. Ce n'est pas ça le problème. Le problème, c'est, est-ce que tu as la foi? Est-ce que tu es concret? Ce n'est pas les années. C'est la disponibilité du cœur. C'est l'approche du Seigneur. C'est le sentiment qu'on a pour les choses de Dieu. C'est ce qu'on veut atteindre comme but. Je ne me laisse pas faire. C'est ça la réalité. Quelqu'un disait, mais ça fait des années, les malades ont prié pour lui. Il n'y a rien. Je l'ai dit à la personne, toi là même, André, tu aimes la maladie. Là. Le jour où tu as refusé ce mal, là, tu seras guéri. Et puis la guérison s'est produite sans problème. C'est clair. Ça dépend de toi. Et le ciel viendra attester. Jésus dit, quelqu'un m'a touché. Et c'est là que cette femme sort et elle vient expliquer pourquoi elle a touché le Seigneur. Et Christ dit, ma fille, va, ta foi t'a sauvée. Voilà, nous rentrons dans notre sujet. Elle a persévéré et son mal de 12 ans, je ne sais pas combien de temps a fait ton mal. Combien de temps la situation de ta famille dure. Il y a un jour pour une solution. Peut-être que la solution était à côté de toi, tu n'as pas vu. Vous voyez, quand tu empruntes un chemin sans comprendre, je prends un peu, on partait quelque part, et c'est GPS là qui conduit les gens en Europe là-bas. Mais GPS a éteint. Sur la route, on a eu problème de GPS. Ma femme a dit, pardon, faut garer. Mais où on s'en va? On ne sait plus où on va. Paris, les voies s'y ressemblent. On a mis GPS de voiture là. Il est déconnecté. On a serré doucement. On a pris notre portable. On a remis GPS là. On dit ouais. Et quand on découvre où il nous conduisait le gars là, c'est le contraire même de ce qu'on venait de mettre. Heureusement qu'on a mis bon GPS et on est revenu à la voie normale jusqu'à trouver le domicile. Vous voyez? Mais lui qui nous conduisait au départ, GPS, il était malade. Il nous a menés ailleurs. C'est sa direction, nous on suit. Donc, quand tu es mal dirigé, ça va t'amener, au lieu de 30 minutes, tu as fait une heure ou deux heures. Et c'est comme ça que le peuple d'Israël a vécu dans le désert. Mais j'ai pris toi qui m'écoutes chez toi à la maison, je prie que tu trouves le juste milieu de ta vie. Ce qui a fait que tu as retardé là, Dieu va te faire trouver la solution. Ta famille va changer, ta vie va changer, ton foyer va changer, tout va changer. Ce qui a fait qu'on t'a divorcé jusqu'à aujourd'hui, tu ne vas plus jamais divorcer. Tes enfants sont malades, ils ne tomberont plus malades. Tu n'as pas d'argent, sur la terre, on est obligé nous tous d'avoir d'argent. Hein. Tout est conditionné, tout est payant sur la terre. Celui qui n'a pas l'argent, mon ami, si c'est toi peut-être, sinon tu es obligé d'avoir l'argent. Il ne faut pas pleurer. Tu es obligé. Comment faire pour avoir l'argent? Nous, on ne triche pas, on ne vole pas, on ne vend pas notre âme. Mais on s'approche du roi des rois. Il nous donne des manières de voir et on s'approche par le commerce, par les activités. L'argent va sortir parce que l'abondance fait partie de la vie de Dieu. C'est équilibre. Ce n'est pas spiritualité seulement. Les deux doivent marcher ensemble. Elle a touché. Mais avant, elle est partie chez les médecins pendant 12 ans. Pourquoi pendant ces 12 ans, elle n'a pas été guérie? C'était la mauvaise voie? La mauvaise compréhension? Le mauvais chemin? Elle empruntait une voie gauche. Elle était motivée, mais rien ne s'est passé. Mais lorsqu'elle a emprunté la vraie voie, le miracle instantané s'est accompli. Et ce soir, il y a des miracles qui vont s'accomplir chez vous à la maison, dans votre santé, dans votre vie, dans tout ce que vous êtes, dans votre foyer. Si tu ne parles pas avec ton mari, si c'est presque gâté, c'est presque pourri, vous allez vous réconcilier. Écoutez, Dieu m'a fait la grâce. Ils sont séparés pendant 28 ans. Ils sont là aujourd'hui. 28 ans. Elle m'a rendu visage. 28 ans de séparation. Ils sont mis ensemble. Ils sont devenus pasteurs même pour Guassou pour ajouter là sur les deux. Monsieur, madame. Cathy et son mari. Ils sont à Bonoua là. Et les missionnaires leur ont construit. Le monsieur dit il est pasteur. Bon, on bénit Dieu pour lui. Il est devenu pasteur. Dieu est fidèle. La Bible dit, pendant que Jésus est en train d'expliquer comment cette femme a été guérie, la vraie leçon. Il y a un homme qu'on appelle Jaïrus, un chef de synagogue. C'est lui qui est venu chercher Jésus pour que Christ parte guérir sa fille malade. Elle était en train de mourir. Et sur le chemin, il y a quelqu'un qui arrête Jésus. Écoutez, le sujet n'est pas ton sujet. Mais parce que tu as la foi, ça va se tourner à ta faveur. C'est ça la réalité, parce que ta foi est capable d'attirer la véritable situation. Et Jaïrus, il assistait à la scène. C'est lui qui allait chercher Jésus. Et les autres ont profité du miracle. Le miracle de la femme, de la perte des sang. Mais regardez, pendant qu'il écoutait Jésus, la Bible dit, il y a un homme qui est venu de ce Jaïrus. N'opportune plus le maître. Ne fatigue plus le maître. Ce pourquoi tu allais voir Jésus là, ça a tellement duré. Ils ont pris même ton sujet, c'est devenu un miracle là-bas. Faut plus le fatiguer. Ta fille est morte. Mes amis, écoutez-moi bien. Suivez-moi très bien. Ouvrez bien votre entendement. Ta fille est morte. Ta fille ne vit plus. N'opportune plus le maître. C'est ce qu'on dit à plusieurs personnes parmi vous. Ton sujet là, tu peux plus te marier, tu as déjà vieilli. Ma soeur, je connais des mémés qui ont marié des pépés. Si on t'a retardé dans ta jeunesse, nous on peut déclencher dans ta vieillesse là. Il arrive, il y a un qui n'est pas marié, il va venir. Et tu seras heureuse. Il ne faut pas te décourager. Tu as fait 10 fiançailles, ne t'en fais pas. Il y a une solution pour 11e là. Quelles que soient les circonstances, tu dois te fiancer. Tu n'es pas né pour ne pas te marier. Le diable c'est un comédien, il distrait. Il veut te perturber, ou soit tu n'as pas compris. Quand tu es ignorant d'une situation, la situation tourne, tu penses que la solution n'y est pas. Il y a toujours une solution pour quelque chose. Il y a toujours une solution. Il ne faut jamais baisser les bras. Quand tu pleures, essuie tes larmes et continue de croire que le miracle va arriver. Que ta vie soit la rusée de tout le monde. On n'a qu'à t'insulter. On n'a qu'à te traîner tous les noms. Un matin, le miracle doit s'accomplir. Là où on t'a insulté, là, tu iras là pour démontrer la gloire de ton Dieu. Il ne faut pas perdre courage. La Bible, ce n'est pas un livre comme les autres où on lit, lecture, et puis tu pleures pour les autres. Non, ce n'est pas votre roman d'amour de où on lit, tu pleures pour ceux qui pleuvent dans la Bible. Ce n'est pas ça. La Bible parle de toi. Les histoires qui ont eu lieu, c'est le passé. Mais pour toi, va s'accomplir. La Bible, c'est le passé, c'est le présent et c'est le futur. Nous sommes dans le présent. Et pour toi, va s'accomplir dans le présent. Il dit, dans le temps, j'ai fait ça. Ça ne veut pas dire, comme il a fait, il ne peut plus faire. C'est ce dont Gédéon se plaignait. Il dit, nos parents nous parlent au passé. des miracles au passé. Et l'ange s'est révélé à lui pour dire, tu es un vaillant héros. Voilà ce qui va se passer. Il dit, c'est faux. Nous, tout ce qu'on a entendu, c'est le passé. C'est parce qu'il avait des parents qui étaient limités, bloqués au passé. Leur miracle, c'est au passé. Avant, Dieu. C'est quand on parle, on pense que Dieu ne peut plus faire. Et même les miracles dans les églises, c'est avant, vous savez, avant Dieu chassait les démons. Ce même Dieu qui a chassé avant, là. La Bible déclare dans Hébreu, il est le même hier, aujourd'hui et éternellement. Pourquoi on veut changer cette parole? Le pasteur, il parle hier et puis il bloque aujourd'hui. Éternellement même, il paralyse ça même pour donner. C'est faux, c'est la Bible. Le bishop qui dit hier, il n'a qu'à compléter, ça se complète. Un sujet se complète. La Bible dit hier, aujourd'hui et éternellement. Donc Dieu, là, il s'est conjugué dans le passé. Il a agi chez les Abraham, il a agi chez les Jacob, il a agi chez les Sarah, il a agi dans la vie de plusieurs personnes, il a agi chez ce Bartimée, il a agi chez Lazare. Ce même Dieu-là est capable d'agir chez toi. Comme Lazare est sorti de la tombe, toi aussi tu sortiras de ta tombe. Bartimée a vu, les aveugles voient encore aujourd'hui. Aujourd'hui, l'Église ne pèse plus que les miracles existent. On est allé à Bobo pour une croisade. On transportait tous les paradis qui sont dépassés sont aidés. C'est pas débat, c'est-à-dire on a soulevé des béquilles. On dit mais une famille était à côté de moi. Je dis dites à cette famille qui est dans cette maison en face de moi. Voilà le miracle guérison totale. La famille est convertie. Dieu a fait des merveilles et Dieu continue de travailler. C'est un Dieu de merveilles et de miracles. Faut pas le conjuguer au passé. Tu es au présent. Dis-toi qu'il fera. Il dit, je m'appelle Jésus. Le Jésus prend en compte tous les temps. Tous les temps, mes amis. Pendant que je parle, exercez votre miracle. Exercez votre guérison. Exercez le miracle chez vous. Pendant que je parle, voyez les petits démons couchés dans vos fauteuils là, disparaître. S'il y a un sorcier chez toi, il va se confesser. Hein? Il va se confesser. Rien ne restera chez toi pour détruire ta vie, ta famille, ta maison, tes activités. Ta maladie, c'est pas ta maladie. Cette maladie que tu portes, elle va disparaître. J'étais sur le net, un direct. Il y a une femme qui appelle de la Belgique. Elle est paralysée. Elle marche même pas. Et au cours de la prière, elle est tombée là-bas. Elle a appelé. Je marche. Ça fait combien d'années? Beaucoup d'années. On la soulève pour aller au WC. Mais elle a été guérie par la puissance de Dieu. Qu'est-ce que Dieu ne peut pas faire? Il dit à Jaïr, mon ami, on va opportuner le maître. C'est lui qui détient le miracle. Le miracle entre nous, Zahou. Guérison, c'est Jésus qui appelle à l'existence et qui n'existe pas. Tu as amené Zahou. On relit la partie. Allons-y. Ne dites pas que je rencontre des choses.
1: C'est Luc 8, 49. Mm-hmm. Comme il parlait encore. Suivant le chef de la synagogue, uh-huh. quelqu'un disant,
0: Ta fille est morte.
1: N'importune pas le maître.
0: Uh-huh. Merci. Tu vas continuer. Non. J'ai déjà dit à quelqu'un, tu n'as pas le droit d'écouter n'importe qui. On doit te révolter jusqu'à ton dernier souffle. C'est pas la croix, un gamin qui n'a jamais parlé la langue, jamais prié pour les malades, briguant la croix, parce qu'il a cru. C'est le premier qui est entré au ciel, au paradis, à la croix. Tous les efforts de Pierre, ça devait attendre. Il est entré au paradis, à la croix. Donc, il faut persévérer jusqu'au bout. Même si tu restes 2 minutes pour vivre, crois. Le miracle va s'accomplir. Qu'est-ce que Dieu ne peut pas faire? C'est parce qu'on le limite dans notre pensée, on le limite dans notre langage. On le limite, et si tu es là, je ne suis pas marié, ça fait des années. Mes amis, j'ai organisé des conférences de mariage, demandé un témoignage, record de mariage. Même celui qui dort sur les bancs de mon église, il s'est marié. Ça s'est marié seulement. Seulement, on demandait pardon aux gens. On vient de célébrer combien de dots à l'église? Trois. Même semaine, embouteillage des drogues. Même semaine, on va dire l'autre semaine. Non, même semaine, trois ont doté en même temps. C'est pour dire Dieu est capable. C'est la parole quand tu crois, quand tu sais. Tu lis, là, tu as ta Bible et toi, tu as des merveilles dans ta main et puis tu pleures. Ah, ouais, le diable se moque de toi. Tu as la gloire de Dieu et puis tu pleures. Pourquoi? Vous pensez que ce qu'on prêche là, c'est pour vous distraire ou bien c'est pour vous encourager? Non. C'est pour que ça s'accomplisse dans ta vie. On dit Dieu bénit. Dieu donne l'argent. Il bénit. C'est pas votre programme où on fait... chose, miracle money, il donne Dieu 25 000 francs. Là. Dieu dit, moi, il donne 25 000 francs. C'est pas, non. C'est pas ça. Hein. Je parle de la bénédiction réelle. Dieu qui bénit, Dieu qui ouvre les portes. Je ne dis pas ça pour vous embrouiller. Quand j'étais jeune prédicateur, j'ai fini de prêcher, je me donne 1000 francs. Ça a augmenté un peu. 5 000. Après, c'est passé à 10 000. C'était mon temps d'être à toucher 10 000 francs. Aujourd'hui, où je suis là? Vous aussi. Les temps ont évolué avec le Seigneur. C'est à force de persévérer. L'argent appartient à Dieu. L'argent, les gens voient et puis ils tremblent, ils rétrogradent. C'est pas ça, hein? Je ne suis pas à l'heure de ça. C'est ça la réalité. C'est moi qui paye clavier pour l'église. Mes claviers que je paye pour mon église, les claviers au moins, le plus moins, j'ai fait 3 millions et 4 millions. Mon dernier clavier n'a pas fait plus de 3 millions. C'est pour donner à Dieu. Jésus a dit à Jaïrus, quand tu attends les mauvaises voix qui disent qu'il ne faut pas persévérer, Jésus a dit à Jaïrus.
1: Mais Jésus entre cela, dit au chef de la synagogue, ne crains pas.
0: Ne crains pas.
1: Crois seulement et elle sera sauvée.
0: Crois seulement. Ça veut dire que ta foi ne s'arrête pas. Même si c'est chaud, on t'annonce une nouvelle bizarre, une mauvaise nouvelle, c'est bizarre. Crois seulement. Continue de croire jusqu'à l'accomplissement du miracle. Continue de croire. Faites de ça une chanson. Continue de croire. Continue de croire. Continue de croire. Continue de croire. Continue de croire. Continue de croire. Continue de croire. Sur le lit de l'hôpital où tu es, continue de croire. On t'a divorcé 5 fois, continue de croire. Ça ne va plus jamais se faire. Continue de croire. Continue d'exister. Ce n'est pas une fin en soi. Continue de croire. La continuité, c'est quoi? C'est existe dans la vie. Car demain, on saura ce que tu es. C'est parce que tu n'as pas compris. Continue de croire. On annonce à Jaïrus, ta fille, on n'a pas dit elle dort, on dit elle est morte. Le Seigneur lui dit, continue de croire. Je me mets dans cette présence de Dieu pour parler à ta vie. Continue de croire. Continue d'insister. Le miracle va s'accomplir. Ta vie va changer. L'opportunité te sera donnée. Dieu va t'ouvrir les portes. Il y a une femme qui était mourante dans son foyer. Elle est battue par cet homme, ce méchant mari qui parlait dans le foyer. Elle a écouté toutes sortes de prophéties. Ça va aller, Dieu des miracles, Dieu agira, ça va se manifester, Dieu va faire. Depuis des années, ils ont prophétisé, elle ne voit pas le miracle. Et une dame lui dit, s'il te plaît, j'ai un homme de Dieu, je veux, c'est un père, il faut le rencontrer. Parce que la sagesse aussi est importante. Elle me croise, elle voit que je ne dis pas comme les autres, non, Dieu, son foyer est en feu, hein, son foyer est en feu. Toujours pas là, son mari la frappe, c'est compliqué. Et puis moi, je me mets devant elle, et puis je lui pose la question, est-ce que tu as quelqu'un en Europe? Elle dit, homme de Dieu, on doit vous être trompé du sujet. Il dit, mon foyer brûle. Mais tu n'as pas affaire à un homme de Dieu qui agit selon ton temps, mais selon que Dieu veut. C'est comme ça. Nos pensées ne sont pas les pensées de Dieu. Dieu, là, ce qu'il voit, tu ne vois pas. Donc, nous, c'est dans ça qu'on se met. On ne prophétise pas selon tes désirs. Mais on te dit ce que Dieu veut. Et c'est ça qui s'est accompli. C'est parce qu'aujourd'hui, il y a des désirs humains que Dieu ne fait rien. On met tes charités, tes blagues. J'ai dit, tu as quelqu'un en Europe? Elle dit, il n'y a personne en Europe. Elle dit, pourquoi? Il dit, non. Le Seigneur me dit que j'ai une pensée très forte me concernant. Ton histoire va changer en Europe. Oh. Elle m'a plus écouté. On a causé le débat fini rapidement. Elle appelle sa camarade pour dire, c'est quel homme de Dieu qui... Les gens, ils cherchent les hommes de Dieu comme les marabouts. C'est quel homme de Dieu qui m'a montré là? Ah, lui là. C'est là la dame lui dit, je te parle de Papa Niazalé. Elle dit, ah, faut le voir parce que vraiment, elle voulait que je lui dise, ton foyer va se restaurer, puis rien. Ton mari va revenir. C'est le mensonge. Dis ce que Dieu te dit. Écoutez-moi. Elle travaille dans une grande société de la place. Un homme de Dieu est venu pour faire achat. C'est-à-dire, là-bas, on fait les trucs de l'or et tout ça. Elle est au secrétariat. Elle voit un monsieur, le monsieur s'intéresse à elle. Et lui dit, tu es marié? Elle dit, oui, je suis marié, mais... Et il veut une deuxième fois, tu es marié? Il lui pose la question. Elle dit, non, je suis marié, mais en difficulté, ouais. Et la troisième, quatrième fois, son foyer même a pris feu. Elle dit, non, que mon mari et moi... Oh, le monsieur aussi, il y a longtemps qu'il s'était séparé de sa femme, il y a eu un problème en Europe et tout ça. Et un jour, je vais en France pour un programme. La dame dont je vous parle est assise derrière, dans le fond du programme. Elle a appris que je viens en Europe. Elle est venue. Et elle m'a invité à manger chez elle. On est assis à table. Son mari, dans sa structure, il embauche plus de 15 blancs. Elle dit à son mari, j'ai honte. Cet homme de Dieu, là, il m'a demandé si je connais quelqu'un. Je connaissais personne en Europe. Elle est mariée légalement à cet homme qui a beaucoup de biens en France. C'est simple, mes amis. Tant Dieu te veut quelque part, il va le faire. Mm-hmm. Continue de croire. Il a dit à Jairus, comment on dit ta fille est morte, lui il dit, continue de croire, ne les écoute pas. Mm-hmm. Et quand Jairus a accepté, la Bible dit, ils sont allés chez Jairus. Parce qu'il a écouté le Seigneur. Ils sont entrés chez Jairus. La voie de la persévérance apporte le mal à devenir un bien. Apporte la maladie à devenir une guérison. Apporte le problème à devenir une solution. Apporte la malédiction à devenir une bénédiction. Apporte la mort à devenir une résurrection. La puissance de la persévérance. De croire. Parce que je crois, Dieu le fera. Il ne t'a pas laissé. Il est capable d'agir. Le miracle de Dieu, ce n'est pas ce qu'on voit tout le temps là. C'est des choses rares qui se produisent. Des choses inexplicables qui se manifestent. Et c'est comme ça Dieu se manifeste. C'est comme ça il agit. C'est comme ça il se glorifie. Il y a une année ici à Cocody, tout le monde le sait. Une femme qui prend grossesse et ça disparaît. Elle prend grossesse, ça disparaît. Qu'est-ce que ça fait? On plaque, l'ennemi plaque la grossesse dans son ventre et elle ne voit pas ses menstrues pendant 7 mois. Et quand moi, chez le médecin, lui, il ne voit pas aussi haut. Il lui donne le médicament et la grossesse tombe. Elle ne voyait pas, ça ne pousse pas. Elle est venue à la croisade. Allez demander à l'église Force Square. Vous allez voir le miracle qui s'est produit ici où on forme les sages-femmes. Mon thème, c'était... Tu es un dominateur. Les miracles qu'on n'a jamais vus ce jour se sont opérés. La grossesse de la femme l'a poussée sur place. 6 mois de grossesse. C'est sorti de son ventre, ça a poussé. Tout le monde a eu peur. Quand on dit, elle a dit, mon ventre pousse. Les milliers, chacun veut voir. Oh, ce jour-là,
2: wow.
0: Ils ont failli nous écraser. Chacun est venu voir un ventre. Et le ventre a poussé. Hein? Tout le monde a couru pour venir voir. Il y a un gars qui dit, type l'effet basse. Qu'est-ce que Dieu aujourd'hui on, non, qu'est-ce que Dieu n'a pas fait? Ce monde a poussé. C'est la main de Dieu qui est capable de changer ta destinée en malédiction, en destinée de gloire. Là où on t'a cloué, enchaîné, bloqué, Dieu est capable de changer ta destinée. Jairus arrive à la maison. Il y a des femmes qui ont commencé à pleurer. On appelle les pleureuses. Il ne faut jamais marcher avec celui qui n'a pas la foi, qui pleure devant une situation. Il faut les chasser. Ceux-là, ils empêchent que le miracle se réalise. Les pleureuses ont commencé à pleurer. Jésus dit, sortez d'ici. Ta fille n'est pas morte, elle dort. Il a rendu la mort à quelqu'un qui dort, au sommeil. Parce qu'on réveille celui qui dort.
2: Mm-hmm.
0: Ce soir, je prophétise sur toutes les vies qui m'entendent. Ton foyer, ta santé, tes enfants, là où c'est gâté, là où c'est mélangé, à ma qualité de prophète, je libère la parole dans ta maison. Là où les choses sont fermées, les portes sont fermées, là où la destruction s'est manifestée. Si tu es malade chez toi où tu m'entends, la maladie ne résiste plus dans ton corps, dans ta santé, la paralysie que tu as. Les yeux qui te font mal, le problème que tu ne vois pas, tout ça, je proclame que tu sois guéri, que la solution arrive, que Dieu te visite. Les démons, je les chasse. Je chasse le malheur au nom de Jésus-Christ, je proclame, quel que soit le problème que tu as dans la maison, quelles que soient les forces de ténèbres, je libère la gloire de Dieu. J'envoie la puissance de Dieu. Je chasse tous les pleureurs. Je chasse tout le malheur de ta maison. Je chasse tous ces problèmes. Jésus a dit, chassez-les. Qu'elles sortent de cette maison. Les pleureuses, elles montrent qu'il y a un deuil. Mais il a chassé pour que la vie apparaisse. À partir de ma parole, la vie apparaît là où tu es. La mort prématurée est chassée. La mort est chassée. La maladie est chassée. Les œuvres des ténèbres sont chassées. Je proclame ton foyer qui est perturbé. J'envoie la réconciliation entre ton mari et toi. J'envoie le mal qui est en toi qui ne guérit pas. Au nom de Jésus-Christ, la guérison se produit. Je parle sur la tête de quelqu'un qui a très mal. La maladie disparaît. Quelles que soient les années de ta maladie, elle n'existe plus. J'envoie dans ta famille, dans ta vie. S'il y a quelqu'un qui gère ta situation, l'homme fort, il cède à ta vie. Il tombe. À l'église, tout le monde peut témoigner. J'appelle une jeune fille pour dire tu as un problème de ventre. Elle se déplace, elle vient. Sur le champ, hein, je prie pour elle. La révélation, c'était quoi? Il y a quelqu'un dans ta famille, un parent qui veut sortir, un parent sorcier, c'est sa cousine, sa nièce, il veut sortir avec elle. Et un sorcier. Je l'appelle, je prie pour elle. Doucement, je dis Seigneur, je proclame que la libération se manifeste. Et rien ne se passe. Elle rentre à la maison, elle commence à avoir mal au ventre. Pendant qu'elle a mal au ventre, le monsieur a piqué une crise à la maison, celui s'est déshabillé comme un fou. Et puis il dit le nom de la fille. Si elle s'appelle comment?
2: Ella.
0: Sa femme dit, mais qui est Ella? On dit, c'est Ella là. On appelle la fille. Elle voit beaucoup d'appels dans la sens. Elle se lève, on dit, mais la dame de mon mari a piqué, ton oncle a piqué une crise. C'est ton nom qui prononce. Tu as fait quoi? Elle dit rien. Elle savait ce qui se passe. Elle a appelé son grand frère pour dire, ah, voilà, ils ont prié pour moi à l'église. Le gars a piqué crise. Et là, ils sont allés juger l'affaire. Le monsieur voulait. C'est-à-dire, quand j'ai prié, lui, il y avait comme un serpent dans son ventre. C'est ce qui s'est passé.
2: Dans le ventre de Ella.
0: De Ella. Donc ça tourne. Et c'est lui qui a déclaré. Il a dit, il a mis un serpent dans son ventre. Elle ne va jamais se marier. Quand le serpent a disparu, quand il est une semaine après, la douleur a cessé, le monsieur est décédé. Et là, elle est à l'église.
2: Oui. La puissance du Seigneur.
0: Croyez à la puissance de Dieu. Croyez que la gloire, on dit, on allait attacher ton nom. Mon ami, c'est lui-même qui allait s'attacher. Comment tu es avec Jésus-Christ? Et puis, ta vie est renversée, ton foyer, ta maison est renversée, tout est renversé, tout est mélangé. Ce soir, continue de croire. Femme, faut insister. Tu auras ton enfant. Tu auras ton foyer. Si ton foyer est a les problèmes, la solution sera trouvée. Et la Bible déclare, la fille de Jaïrus a été ressuscitée. Cette jeune fille de 13 ans. 12 ans ou 13 ans, je ne sais pas. Une petite fille comme ça, elle meurt. Et puis on pleure. C'est normal. Dieu a pris. Il a donné, il a repris. Qui vous a dit ça? 12 ans. Il a donné la réplique. Elle avait quel âge? 12 ans. Il a donné la réplique. C'est faux. Ce qui est terrible là, le diable c'est un menteur. Ça va changer. Ça fait 3 fois on te divorce. Et puis tu dis non, peut-être que c'est ton destin. Quel destin? Ce soir ça va changer. Continue de croire. Vous savez combien de fois moi m'a refusé le visa?
2: Combien de fois?
0: Oh. Il n'a même pas la pensée de voyage. Forcément, on va me faire voyager. Zéro pointé. J'arrive rien. Et puis moi, je ne me décourage jamais. Hein. Je suis là. Il y a une dame qui est partie avec moi. Elle dit, mais. Et puis, on te refuse. Elle m'a appelé. Il n'y a même pas de rebond. Il dit, mais. Si je ne suis pas parti là. Ça n'a rien changé. Moi, Paris, là, j'ai vu ça à Abidjan ici. Oh. Quand l'heure de Dieu arrive, aujourd'hui là, aujourd'hui, aujourd'hui, bon, mais je refuse même de voyager. Tous les pays sont condamnés à me donner des visas. Aujourd'hui. Nos visas là, c'est 5 ans, c'est pour France. C'est-à-dire, le voyage que je dois faire, c'est Nouvelle-Calédonie. On m'attend pour 2 semaines de croisade. C'est au fond 22 heures de vol à partir de Paris. Moi-même, mon cœur bat. Pas parce que mon cœur bat pour. Je suis en bleu. Mais on est là en avion.
2: Pendant 22 heures.
0: Ouais, pendant 22 heures. J'ai fait 6 heures depuis Abidjan, Paris. Et puis maintenant, 22 heures pour aller là-bas. Vous voyez aujourd'hui, mes passeports sont achetés dans tous les domaines. Un jour, j'arrive à l'aéroport, il y a un blanc qui me dit, c'est écrit ici, à ne jamais refuser le voyage à ce type-là. Meilleur voyageur.
2: Ah bon?
0: C'est un policier blanc qui me dit, vous êtes un meilleur voyageur.
2: Waouh.
0: Il y a une qui me dit, mais tu fais quoi, puis tu voyages trop comme ça. T'es un homme d'affaires. Ma femme dit, pasteur. Mais avant, il ne voyait pas. Maintenant, il voyait, vous plaignez. Dans quel pays je vais aller? Non, écoutez. Dieu fait grâce. C'est pourquoi faut persévérer. Si tu crois à ton persévère. C'est pas vrai, garçon, t'as laissé 10 fois, tu vas te plaindre. C'est pas fini pour toi. Le meilleur arrive. Levez les mains là où vous êtes, je vais prier le Seigneur. Seigneur, merci parce que je déclenche le pouvoir de la persévérance. La résistance, la force. L'ennemi, c'est un menteur. Je déclare sur la vie de tous ces bien-aimés qui m'écoutent, ceux qui pleurent, qui ont perdu courage, qui ont perdu le sens de la vie, qui ne croient plus, même si tu as été bassé, on va gâter basse là. Je déclenche la puissance de Dieu. Je libère tous ceux qui sont enchaînés, esclaves d'une situation. Et ta gloire se manifeste. Père, si tu les as maintenus en vie, c'est parce que tu as une solution pour leur vie. Que la maladie, des difficultés, les portes fermées, des situations se manifestent. Merci pour la grâce et pour la gloire que tu manifestes. Pour la libération, la guérison que tu libères dans cette vie. Pour celui, Seigneur, qui doute, qui est perturbé, tu envoies la puissance de ton Saint-Nom. Merci pour la victoire. Merci parce que tu es Dieu. Au nom précieux de Jésus. Amen. Il va vous bénir. Il va vous élever. Les choses vont changer dans ta vie. Il y en a qui n'ont jamais touché une forte somme dans leur vie. Ça va changer. Il va étendre tes limites. Il va t'accorder la gloire qu'il faut. Parce que la vie chrétienne, c'est une vie condamnée à la réussite. Mais on doit te montrer comment ça se passe.
2: Chers auditeurs, maintenant, Unisoft Power rentre maintenant dans cette partie interactive. Tu nous écoutes depuis la Côte d'Ivoire et, ou même ailleurs dans le monde. Tu veux réagir. Tu traverses toi-même une période où tu as envie d'abandonner. C'est le moment de prendre ton téléphone. La ligne de Unisoft Power est ouverte. C'est le 07 58 3x21. Pendant que l'homme de Dieu était en train de prêcher, il y avait déjà des appels. Voilà, nous prenons le premier appelant. Allô? Allô? Voilà, je pense que nous allons laisser l'opportunité à d'autres personnes de nous contacter. Nous attendons notre premier auditeur. Voilà, chers auditeurs, la ligne, c'est le 07 58 3x21. Allô?
3: Allô?
2: Bonjour mon frère. Il est parti. Je crois que c'est un problème de réseau, d'unité. Nous attendons toujours le prochain. Appelez-nous ce soir. On parle de persévérance. C'est le 07 58 3x21. La ligne est ouverte. C'est à vous la parole. Nous vous attendons, chers auditeurs. Le prochain, appelant le tout premier. Allô?
3: Oui, allô?
2: Voilà. Les autres, ça n'a pas marché, mais avec toi, ça marche. Nous bénissons le Seigneur pour toi.
3: Amen.
2: Voilà, nous t'écoutons.
3: Oui, j'ai écouté l'enseignement du nom de Dieu.
2: Mm-hmm.
3: Vraiment, l'enseignement m'a beaucoup touché.
2: C'est l'objectif.
3: Voilà. Donc, moi mon souhait, c'est de rencontrer l'homme de Dieu.
2: D'accord. Pour rencontrer l'homme de Dieu, c'est facile. Voilà, vous allez appeler au 07 77 86 86 40.
3: Précisément, je vais prendre notre. Oui, allons-y.
2: D'accord, 07 77 86 86 40. Vous appelez, puis vous demandez après l'homme de Dieu qui a prêché cette nuit, c'est le prophète Niazalé Didier. Voilà, vous aurez son numéro.
3: D'accord, c'est compris.
2: Okay. Mais allô?
3: Oui.
2: Est-ce que tu as une préoccupation particulière? C'est vrai que tu veux rencontrer l'homme de Dieu, mais il y a quelque chose qui te fait le rencontrer?
3: Oui, oui. Pratiquement, c'est...
2: Est-ce que tu peux couper ton poste radio à côté de toi? Voilà, nous t'écoutons.
3: Ok. Moi, je suis un jeune entrepreneur.
2: Mm-hmm.
3: Voilà. C'est au niveau de mes activités.
2: D'accord.
3: Voilà. Je suis dans le groupe des industries.
2: Mmh.
3: Voilà, donc j'ai décidé d'entreprendre. Bon, les activités sont un peu compliquées parce que nous-mêmes, on a un souci au niveau de la famille, des blocages qu'on fait, certaines activités, bon, certains trucs, ça ne fonctionne pas.
2: Mmh.
3: Donc, je suis de l'Ouest. Donc, il y a beaucoup de choses qui se passent au niveau de la famille. Donc, quand on essaie de faire les efforts, on essaie de faire, mais souvent, il y a beaucoup de blocages à tout cas. Donc, on a essayé de faire certains trucs, mais on voit que ça, rien ne marche. Alors, moi-même, depuis tout petit, ma mère, père à son âme, m'a toujours monté le chemin de l'église. Et je me suis toujours donné à l'église. Alors, c'était, depuis un bon moment, je partais toujours à l'église.
2: Mm-hmm.
3: Donc, moi, tout ce que je connais, c'est mieux. Et tout ce que moi, j'ai fait, c'est que c'est Dieu qui bénit aussi.
2: D'accord.
3: Donc, comme je travaille actuellement, je travaille beaucoup de difficultés.
2: L'homme de Dieu est en train de te parler. Écoute.
3: Oui.
4: Tu es marié?
3: Oui.
4: Tu es marié légalement?
3: Oui. Non, pas encore, papa. Non, il y a eu, j'étais avec ma chérie. Bon.
4: Ouais,
3: j'ai traversé, j'ai travaillé quelque part. Et puis...
4: je suis en train de venir là-bas.
3: Mm.
4: C'est pourquoi je suis en train
2: Écoute l'homme de Dieu. Hein.
4: Écoutez maintenant.
3: Mm, d'accord.
4: J'ai à cœur de te dire que dans votre famille, il y a ce problème-là d'instabilité maritale. Ce qui fait que l'ennemi passe par ce chemin-là pour vous détruire. C'est-à-dire, aujourd'hui, tu peux être quelqu'un et puis il y a quelque chose qui se passe. Tu ne sais pas, ce n'est pas dépendant. Bah, c'est chose qu'on profite par une opportunité d'une autre femme pour te détruire. Voilà, donc aujourd'hui c'est ce problème-là que tu as. Mais je pense que Dieu est fidèle.
3: Oui.
4: Quand Dieu te fera la grâce, il faut te marier légalement.
3: Oui, papa.
4: Et je pense que la grâce de Dieu se manifeste. Parce que l'œuvre de la sorcellerie familiale qui est derrière toi, là, c'est du costaud, hein, mon frère.
3: Effectivement. C'est pas les
4: petits gars qui sont là.
3: Effectivement, papa. Mm-hmm. Il y a dans ma famille même, là, il y a un esprit de mort, même si on retient comme toute la famille. Bon.
4: Voilà, donc il faut que
3: tu
4: t'approches réellement du Seigneur et que un changement se produise dans ta vie. Ça va stabiliser tes affaires. Comme tu auras le téléphone pour appeler, et je pense qu'on va continuer, comme il y a beaucoup d'appels derrière, on va continuer ta situation et je pense qu'on va t'aider. Je prie que Dieu te garde, qu'il veille sur ta vie, qu'il détruise tout ce que l'ennemi a semé. Et qui te conduisent dans le chemin de la vérité au nom de Jésus.
3: Amen.
0: Bien aimé, regardez ce qui va se passer maintenant pour que Jacob, son histoire change. La Bible déclare qu'un homme s'est réveillé à lui pour venir le tuer avec lui jusqu'à le lever l'aurore. Les hommes sont prêts à te décourager, à t'attaquer, à te défaire, à te déstabiliser, à bousiller ton histoire, à te ridiculiser. Ne te laisse pas faire. Celui qui a dit que tu ne vas pas avancer, dit que tu vas avancer. Dans le secret, tu luttes. Jacob a lutté. Il ne s'est pas laissé faire.
2: Allô?
3: Allô, papa?
2: Oui, nous t'écoutons.
3: Voilà, Dieu.
2: Amen.
5: C'est le frère Dakouri.
2: Le frère Dakouri.
5: J'appelle Dabougo.
2: D'accord. Frère Dakouri, nous t'écoutons.
5: Oui, excuse-moi, j'ai voulu croiser papa. Non, excuse-moi. Je suis à Bobo, je fais la couture.
2: D'accord, mais ça ne suffit pas. Tu es à Bobo, tu fais la couture, c'est bien, mais qu'est-ce qui t'amène à nous appeler ce soir?
5: Je l'appelle parce que j'ai un petit blocage par rapport à mon voyage là. Si je devais voyager.
2: Tu as un projet de voyage?
5: Oui.
2: D'accord. Mais il faut être un peu explicite. Tu es allé prendre le visa, on t'a refusé. Tu n'as pas l'argent pour payer ton billet d'avion ou c'est quoi?
5: Non, on devait m'envoyer les papiers depuis les États-Unis. Bon, depuis là, ça bloque. Je comprends rien. J'appelle, on dit rien. Je vois rien.
2: D'accord. Donc, je vais te laisser au bon soin de l'homme de Dieu. Il va te donner des orientations.
5: Ok.
4: Allô?
5: Allô, papa?
4: Tu devais voyager?
5: Oui.
4: Allez où?
5: En principe, c'est mon grand frère qui est en France et aux États-Unis. Bon, lui, il a voulu que je parte au Canada.
4: Mmh. Et aujourd'hui, qu'est-ce que tu fais dans la vie?
5: Bon, je fais la couture.
4: Ok, tu es marié?
5: Non, je ne suis pas marié.
4: Tu as des enfants?
5: Oui, j'ai des enfants.
4: Ok, ce que je vais te dire, Sosem, qu'est-ce qu'on t'a promis là-bas? Un mariage ou quoi?
5: Allô?
4: J'ai dit, qu'est-ce qu'on t'a promis là-bas?
5: Non, on m'a rien promis comme okay. Mariage. Hein?
4: Ce que je vais te dire, il faut stabiliser ta vie, tu as compris? Il faut vivre une vie qui plaire à Dieu. C'est très important. Le voyage n'est pas pour l'heure nécessaire, mais c'est ta vie avec le Seigneur. C'est ce qui est important. Parce que si tu ne connais pas réellement Dieu dans la profondeur, tu arrives, tu peux t'égarer. Est-ce que tu entends? Souvent, Dieu nous protège de tout ce que nous vivons comme situation. C'est vrai qu'il y a beaucoup de pression dans la famille, il y a beaucoup de réalités. Et je pense que c'est important et je vais te poser une petite question.
5: Oui, papa.
4: Tu as compris? La question que je te pose est un peu simple. Tes parents sont en vie?
5: Mais non, ils ne sont plus en vie.
4: Ok. Ton père, ils sont vivants, il avait combien de femmes?
5: Bon, mon papa avait une seule femme à la maison, mais il a eu deux enfants d'hier.
4: Ok. La chose que je vais te dire est aussi important. Dans la famille, tu es beaucoup ami à quelqu'un?
5: Oui, bon, c'est mon petit frère qui est à Marco. Oui.
4: C'est quoi, c'est ton petit frère, même?
5: Oui, même. C'est lui-même qui me suit.
4: En dehors de lui, il y a qui?
5: Bon, en dehors de lui, il y a un autre qui est du côté de la Côte. Bon, maintenant, l'aîné qui est là, lui, il est à Divo.
4: Okay. À qui tu te confies beaucoup?
5: Bon, c'est lui qui est à Makori.
4: Tu es sûr de lui?
5: Hein? Oui.
4: Tu es sûr qu'il n'y a pas de fuite par rapport à tout ce que tu dis? Là?
5: Bon, sinon, franchement, quand j'ai des trucs à faire, bon, c'est à lui que je me confie beaucoup.
4: C'est quoi? C'est un homme de Dieu?
5: Non.
4: Il est chrétien?
5: Oui, il est chrétien.
4: Ok. Je vais prier pour toi ce soir. Je suis en train de constater que il y a quelqu'un qui te côtoie. Et excuse-moi, je le dis ouvertement, j'ai posé toutes ces questions pour dire qu'il y a quelqu'un qui te côtoie, qui est une zone rouge autour de ta vie. Il y a quelqu'un qui te côtoie. C'est dans la famille, là. Hein? Qui est une zone rouge autour de ta vie. Il y a quelqu'un qui te côtoie, je le redis encore, qui est une zone rouge autour de ta vie. Est-ce que tu m'entends?
5: Oui, je t'entends.
4: Voilà. Réfléchis à ça et nous allons prier pour ça, en quelque sorte. Ça veut dire que j'ai posé toutes ces questions pour t'amener à comprendre, pour voir quel est... tu as cité un peu ton petit frère, etc. Mais il y a quelqu'un qui te côtoie. Il y a quelqu'un. Il y a quelqu'un qui te côtoie. Je ne veux pas que tu fasses de ça une situation, mais il y a quelqu'un qui te côtoie. Tu le sais toi-même. Il y a quelqu'un qui te côtoie, qui joue aux amis, qui joue aux disponibles, qui joue à celui qu'on doit envoyer, qui joue au porteur du fado, qui joue à des choses aussi importantes, mais qui est une zone rouge dans ta vie.
5: D'accord.
4: Est-ce que tu vois?
0: Tant que ce qui est caché n'était pas révélé, bien aimé, tu n'auras pas la victoire. Quand le mal qui te ronge n'est pas poussé à sa racine, tu agis dans le vide, la maladie va continuer à te détruire. Tu frappes dans le vide, le problème va continuer à te détruire. Mais gloire soit rendue à Dieu, parce que la Bible dit, ce qui est caché est à Dieu, mais ce qui est révélé, c'est à nous et à nos enfants.
2: Allô?
6: Allô?
2: Oui, bonjour madame. Madame, est-ce que vous pouvez parler un peu plus fort?
6: D'accord.
2: Allô?
6: Allô?
2: Oui, nous vous écoutons.
6: Oui.
2: Est-ce que vous pouvez couper votre poste radio à côté de vous?
6: D'accord. Je suis la soeur Kwame.
2: Mm-hmm.
6: J'appelle de Boaké.
2: D'accord. Soeur Kwame, nous t'écoutons.
6: J'ai écouté l'homme de Dieu.
2: Mm-hmm.
6: Et je voudrais qu'il prie pour moi par rapport au mariage.
2: Par rapport au mariage?
6: Oui.
2: D'accord.
4: Allô?
6: Tout ce qu'il a dit, oui.
4: Tu as combien d'enfants? À ce combien?
6: Je n'ai pas d'enfants.
4: Ah, tu n'as pas d'enfants? Oui. Tu as eu combien de vies d'aventure avec des hommes? Peut-être quelqu'un qui a essayé de te marier. Jamais.
6: Bon, ça c'est... Ceux qui viennent là, c'est raccourcis.
4: Vous parlez un peu fort. Mm-hmm.
6: Et bon, ceux qui viennent là, ils ne veulent pas marcher selon la voie de Dieu. Donc, vous avez dit qu'il y a eu de bonnes propositions.
4: Ah, ok. Mais dans la famille, plusieurs personnes sont mariées.
6: Bon, au niveau des
2: soeurs,
6: c'est un peu
2: difficile. Est-ce que tu peux rapprocher le téléphone de ta bouche pour qu'on t'entende bien?
6: Ah, d'accord. Je dis au niveau de la famille, c'est un peu difficile.
4: Ok, moi, ce que j'ai à te dire, on va prier pour toi parce que il y a une adoration dans votre famille. Et l'adoration, là, est plus fixée sur les femmes. Ce qui fait que beaucoup de vies féminines sont liées. Il y en a même, elles ont marché avec des gens, on pensait que cela aboutit à quelque chose, ça s'est mal passé. Donc, vous êtes condamné à ne jamais vous marier à cause de cette adoration négative là, qui est plus fixée vers les femmes. C'est-à-dire, c'est comme s'ils ont vendu la vie des femmes. Mais le Dieu que nous servons là est capable. Tu as compris?
6: D'accord.
4: Faut parler un peu fort.
2: Allô?
6: Oui, allô.
4: On va prier pour elle. Mm-hmm. On va prier pour toi. Prier. Mm-hmm. Seigneur, merci pour notre sœur Kwame. Amène-la à la compréhension, surtout la libération. Et que ta grâce se manifeste au nom de Jésus. Amen.
6: Amen.

0: forcément se réaliser. Mais tu laisses pas faire.
1: Allô?
2: Oui, allô?
1: Bonjour, mon frère. Bienvenue sur Fréquence Vie, nous t'écoutons.
2: Bonjour, mon pasteur.
3: Bonjour.
2: Bonjour. Homme de Dieu, prophète. Moi, comment on appelle ça? Dans les aventures amoureuses, ça n'a plus qui jamais. Je fais un effort, mais ça n'a plus qui pas.
3: Tu as des enfants?
2: Oui, j'ai 4 enfants.
3: Mais le problème, c'est pas les femmes, c'est toi.
2: Oui.
3: J'ai dit le problème, c'est pas les femmes. C'est que c'est toi qui es le problème. Parce que tu n'as jamais pris conscience. Au fait, tu as toujours mis ça sur peut-être la femme que tu rencontres. Quand on vient d'une histoire où aujourd'hui tu as 4 enfants, c'est que dans la famille, là, c'est qu'il y a quelque chose qui ne va pas. Hein? On est victime d'une situation qui nous rattrape aujourd'hui. Et cette situation est la répercussion qu'on se met avec quelqu'un. Allô?
2: Oui, allô, je vous écoute.
3: Non, je suis en train de te parler. Tu connais l'histoire de ta famille, de ta maison?
2: Ma famille, du côté de mon père ou bien de ma...
3: Non, c'est toi qui peux me dire.
2: Ah, moi, mon papa, c'était un sacrificateur. Oh, le nom que moi-même je porte, le nom d'un Max.
3: Le nom d'un Max. Donc, c'est pour te dire que c'est toi le problème. Tu dois passer à la délivrance même. Parce que tant que tu ne fais pas ça, tu ne vas jamais te marier. Jamais. Ça ne va jamais aboutir. Tu vas avoir peut-être 10 enfants, 20, sans mariage. Parce que c'est comme ça, c'est parce que le nom de ton père, c'est un sacrificateur. Tu voulais dire quoi par là?
2: Il a adoré.
3: Ok.
2: Il a adoré la fétiche.
3: Il y a beaucoup de personnes qui veulent appeler, donc faut être sap, hein.
2: Ouais, il a adoré la fétiche.
3: Ok. Donc tu vois maintenant que c'est toi le problème?
2: On commence à...
3: Ok, bon, on prie pour toi, on parlera après, faut appeler. Seigneur, merci pour le bien-aimé, fortifie-le et donne-le comprendre ta volonté, qu'il marche dans tes voies, qu'il découvre ce pourquoi il souffre. Merci pour la victoire au nom de Jésus. Amen.
4: Bien-aimé, la Bible parle de tout, mais, elle ne dit pas. Elle ne dit pas. Quand on vient à Christ, à un moment donné, on se met assis, on est vêtu d'une certaine gloire et dans notre... bon sens. Quand on est enfant de Dieu, on ne vit pas n'importe comment. Quelqu'un qui vit dans le désordre, il n'a pas été visité par Christ. Quand on marche avec Jésus et qu'on a le Saint-Esprit, on a le bon sens. Si nous décidons de prendre certaines décisions, quelquefois Dieu laisse faire que cela soit pour nous une expérience. Dieu parle à des hommes, mais les hommes s'entêtent. Bien-aimé, la Bible parle de tout, mais, elle ne dit pas, tout.
1: Allô?
5: Oui, allô?
1: Bonjour, ma soeur.
5: Bonjour, homme de Dieu.
1: Voilà, donc le temps est très avancé et il faut que tu parles un peu plus fort. C'est-à-dire, rapproche le téléphone juste de ta bouche.
5: D'accord.
1: Voilà, on t'écoute.
5: Comment, homme de Dieu, il voulait que le prophète prie pour moi.
1: D'accord, il est là, il t'écoute, hein?
5: Oui, il sent le blocage.
1: Tu sens les blocages ou bien tu vis les blocages?
5: Je vis les blocages. Moi, si ma vie n'avance pas. Si quelqu'un, je me bats beaucoup, mais je n'arrive pas à m'en sortir.
1: D'accord.
3: Tu es... Allô?
5: Oui, allô.
3: Tu es marié?
5: Non, je ne suis pas encore marié, mais
3: Ok, il y a une parole que je ressens te concernant.
5: Mm-hmm.
3: Tu as compris? C'est pas fait exprès, hein. Mais il y a quelqu'un qui a prononcé une mauvaise parole sur toi. C'est-à-dire, au cours d'une situation, il y a une parole, tu vas peut-être te rappeler, il y a une parole qui a été libérée contre ta vie. Peut-être qu'on n'a pas pris ça au sérieux. Cette parole dit, tout ce que tu vas faire va jamais aboutir à quelque chose. C'est comme une malédiction, quoi. Je vois cette parole-là sur toi. Et je vois qu'elle est en train de travailler à la destruction de ta vie. Ça va, tu m'entends?
5: Je vais vous attendre.
3: Est-ce que tu te rappelles?
5: Oui, je me rappelle que quand j'étais petite, il y a un jour, je ne faisais pas la même petite soirée.

0: On va beaucoup t'aider parce que c'est important. Il y a des paroles qui sortent. On pense que c'est un jeu, mais c'est une réalité. Et aujourd'hui, tu souffres, n'est-ce pas?
1: Mm-hmm.
0: Aujourd'hui, c'est dur.
1: Mm-hmm.
0: Ok. Mm-hmm. Cette parole est en train de vouloir s'accomplir. Parce qu'elle va te poursuivre, bloquer ta vie, bloquer ton histoire, te mélanger. Parce que, pas parce que j'accuse ta mère de quelque chose, mais je pense qu'on ne lâche pas les paroles comme ça. Mais souvent, c'est des choses qui sont calculées. On ne te dit pas ce soir d'en vouloir à quelqu'un, mais on va prier pour toi. Tu as compris? Tu es chrétienne?
1: Oui, je suis baptisée.
0: Ok, il n'y a pas de problème. On va prier pour que ton histoire change. Ainsi, à la délivrance qui se font chez vous à l'église, faut le faire, ou bien tu cherches à appeler à la radio, tu vas rencontrer, on va prier pour toi. Quoi?
1: Il doit vous raconter en commun.
0: Ok. Pour que cette parole-là, vraiment, ce sort-là, il y a des sorts qu'ils ont lancés depuis longtemps. Quand tu regardes les Palestiniens, on dit, tes frères vont être plus puissants que toi. Aujourd'hui, des années après, c'est accompli. Donc, c'est en train de courir, mais on va arrêter l'action de cette parole pour que tu sois libéré. J'ai prié, Seigneur, merci pour notre bien-aimé que tu touches et tu permets que la solution lui soit accordée. Merci pour la délivrance, pour la grâce. Merci, tu le fais au nom de Jésus. Amen.
2: Fraiseur, aujourd'hui dans nos églises, on a fait tout sort de jeûne et prière, tout sort de lamentation, tout sort de situation, mais nos vies demeurent. La malédiction sans cause n'a point d'effet. Sans cause, hein? Mais qui peut dire que dans sa famille, il n'y a pas cause là-bas? Personne n'a touché à quelque chose. Tu ne connais pas l'histoire de ta famille. Vous voyez, on a des aïeux qui ont fondé la famille. Et ceux-là, ceux à quoi ils ont touché, ont toujours répercussions sur eux, qui nous suivent des générations en génération. Donc il y a une cause. Mais quand il n'y a pas de cause, vous voyez, il n'y a pas de malédiction. Mais parce qu'il y a cause, frère et soeur, il y a malédiction.
3: Allô?
1: Allô?
3: Bonjour.
1: Bonjour, monsieur.
3: Oui.
1: Soyez béni.
3: Merci.
1: Je suis trop content.
3: Tu es trop content?
1: Oui, je suis content parce que l'émission me concerne.
3: Ah, d'accord, l'émission te concerne.
1: Voilà.
3: D'accord, donc on va vite.
1: Bon, ok. J'ai adoré des fétiches pendant des années.
3: Toi, tu as adoré des fétiches pendant des années?
1: Ah oui, j'ai adoré les fétiches pendant des années. Maintenant, j'ai arrêté.
3: Mm-hmm.
1: Et j'ai fait des délivrances fatiguées.
3: Tu as fait des délivrances fatiguées?
1: Fatiguées.
3: D'accord.
1: Donc, la nuit, je ne dors pas. Pourtant, je suis dans une église, l'Assemblée de Dieu.
3: Non, il ne faut pas dire le nom des églises ici.
1: Voilà, ok. D'accord, vraiment. Je voudrais un peu d'aide. Je voudrais de l'aide même. Je voudrais de l'aide. Donc, quand je vous ai entendu parler, vraiment, ça m'a réconforté. J'ai dit, ah, tiens, voici quelqu'un qui peut m'aider.
0: Mmh. Tu fais quoi dans la vie?
1: J'étais éleveur, mais avec les fétiches.
0: Tu es marié?
1: Pardon?
0: Tu es marié?
1: Oui, je suis marié.
0: Légalement?
1: Oui, légalement, oui. Je suis marié légalement.
0: Ça va dans le foyer, ça va?
1: Oui, dans le foyer, ça va, mais ma femme, c'est malade, elle a contacté, elle m'a déçu.
0: Ça fait depuis combien de temps?
1: Depuis, après le mariage, on s'est marié.
0: Est-ce que ça t'a pas...
1: En 2020,
0: uh-huh.
1: Et deux ans après, en 2022, qu'elle est tombée malade. Ça fait 6 ans maintenant qu'elle est malade.
0: Mais est-ce que cette cause-là t'a pas déboussolé pour que tu sois déséquilibré un peu?
1: Bien sûr.
0: Hein?
1: Bien sûr.
0: Ça t'a pas... tu sais... L'esprit qui te suit, là,
1: oui.
0: Que tu as adoré, il y a un dedans. Là. Lui, tant que tu n'as pas accouché une femme, il n'est pas fort. C'est-à-dire, son pouvoir se manifeste dans les relations sexuelles.
1: Mm-hmm.
0: Pas avec une seule femme. C'est pourquoi ta femme... Hein?
1: Oui. C'est quoi, depuis qu'on s'est marié, je ne suis pas parti avec une autre femme, ce n'est pas elle.
0: Ok. Laisse-moi t'expliquer un peu où je suis.

0: entre dans le bien-aimé. Tu as dit que ta femme ne se porte pas bien. N'est-ce pas? Tu veux dire que tu n'as jamais eu de désir ailleurs. Tentation, désir ailleurs, tout ça. Parce que ta femme ne se porte pas bien. Parce que la stratégie du diable, c'est quoi? Au fait, peut-être que les gens t'écoutent. Je veux, je veux que ton sujet soit simple. Pour que ta femme elle va sortir, eh ben, Dieu va la toucher. Tu as compris? Voilà. Donc, l'esprit là veut forcément que tu aies une vie comme ça. Est-ce que tu m'entends? Est-ce que dans le monde c'est comme ça ça s'est passé?
1: Pardon, parce que ça m'a vu un peu là, je n'arrive pas à comprendre bien.
0: Je dis, est-ce que dans le monde c'est comme ça ça s'est passé? Ta vie était très mélangée par rapport aux femmes et tout ça?
1: Non. En tout cas, il y a des femmes, c'est pas mon choix. Parce que je connais le Seigneur en 72, 73, j'ai été baptisé, 77, j'ai quitté l'église. Et à partir de là, comme mes parents sont des petits, adorent les petits, ça, je me suis mis dedans. Voilà. Je me suis mis dedans et ça a terminé par un braquage. Donc depuis ce temps, bon, je ne comprenais pas ma vie. Il y a deux qui prennent le petit, un petit, t'as reçu Jésus. Mais pour moi.
0: Donc pendant que tu te convertis en 72.
1: En 72, 73.
0: Et que tu t'es mis dans les fétiches là. Est-ce que ta vie était pure?
1: Bon, puisque j'étais dans la fleur de l'âge, bon, ma vie était. Bon, c'est là que j'ai commencé mon élevage. En deux tri. Donc ça allait, je recevais de l'argent, mais vraiment je ne pouvais rien faire avec.
0: Donc à cette période-là,
1: oui.
0: Tu n'avais pas affaire aux femmes?
1: À cette période, bon, si. Là, j'ai une femme qui vient
0: fait, Au fait, je parle de perturber ta vie. J'en ai dit.
1: Oui,
0: c'est
1: oui,
0: lui qui t'a. J'ai dit, j'en ai dit. J'ai dit, depuis 72, après ça, tu as dit. Donc, toi. Ce qui se passe là, c'est. Au fait, quand on cause. Soyons véridiques, au fait. C'est ce que. Non, nous tous, on est passés par là. Tu vois, après, ta vie a été mélangée.
1: Parce mélangée, que c'est ça même.
0: Quand ta vie est mélangée, tu cherches femme partout parce que tu penses que c'est ça la solution, en quelque sorte. N'est-ce pas?
1: Oui.
0: Tu ne veux pas m'amener au CP1. Donc, elle a dit, oh. C'est l'effet. Tu dis quand vous êtes marié net, ta femme a pris un coup, non?
1: Oui.
0: Mais c'est les esprits là.
1: Une parenthèse. Hein? En 2006, un ami qui m'a confié une femme. Là, c'est une femme qui vient des. Quand elle prend garçon, mère.
0: Hein?
1: Puis il m'a confié ça. Mais moi, je ne savais pas que je l'ai prise. Dans l'an 2006, l'an 2007, elle meurt. Quand elle est morte. Si j'arrive à une femme marabout, la femme marabout, elle était venue.
0: Mais tu commences à dévoiler maintenant. Tu nous fatigues. Bon, on va prier pour toi. Comme tu n'es pas le seul, il faut que tu nous dises. Ta femme, je te l'ai dit encore, ta femme a piqué une crise. C'est le démon qui te suit là qui a frappé ta femme. Tu as compris? Pour que toi, tu demeures dans cette vie là. Parce que quelqu'un qui a ABC, elle n'a pas le même support qu'une femme normale. Tu as compris?
1: Oui.
0: Tu as compris, non?
1: Oui, j'ai compris.
0: Pourquoi ta voix baisse? Elle a dit.
1: Pardon?
0: Ok, on va prier. Seigneur, merci pour la victoire que tu donnes à ton fils. La bonne compréhension de son histoire. Au nom de Jésus. Amen.
2: Dieu est toujours prêt à restaurer tout ce qui a été perdu dans votre vie. Sachez que Dieu peut restaurer votre vie. Rien n'est trop perdu pour être retrouvé en Dieu. Tant que Dieu est présent, la guérison est assurée. J'étais malade. Dieu est rentré dans ma vie. Il m'a guéri. J'ai vu des aveugles. Recouvrez la vue. Ce qui est perdu existe quelque part. Et Dieu va le chercher. Dieu va le chercher pour toi. Écoute-moi bien. Ne cesse pas de croire.
3: Allô?
4: Allô?
3: Bonjour mon frère, nous t'écoutons.
4: Bonsoir, c'est Vité de Dieu.
3: Bonsoir.
4: Je suis le frère Cornelia Moïse.
3: Mm-hmm.
4: Je vous appelle de commencer simplement. Quand j'étais très jeune, mes parents m'ont fait partir en Europe. Je suis revenu.
3: Est-ce que tu peux rapprocher le téléphone de ta bouche si tu ne veux pas parler fort?
4: Je disais que dans mon jeune âge, quand j'étais encore au lycée,
3: c'est ça.
4: Mes parents m'ont fait partir. Mes parents m'ont fait partir en Europe. Et je suis revenu en 90. Mais je ne suis plus parti. Je ne suis plus parti. Je ne connaissais pas le Seigneur, j'étais très jeune. J'ai eu des occasions pour exploiter, mais ça n'a pas marché. Et maintenant, quand je suis venu, mon oncle m'a fait partie. Il y a eu des choses qui s'est passées entre lui et mon père. Donc finalement, les deux se sont affrontés, sculptement. Et ça a failli m'apporter, mais j'ai vécu. Donc, je me suis battu encore pour faire une deuxième tentative pour voyager. Je ne sais pas. En passant pour le Burkina, je suis allé en Espagne, au Maroc, aller en Espagne, c'est pas mal, je suis revenu au pays. Et là, vraiment, quand je suis venu en famille paternelle, au Boué, et vraiment, j'ai vu que ma vie était menacée. J'ai tout perdu, l'argent, je suis tombé sur une femme aussi qui m'a créé des problèmes, et ma vie était menacée. Et finalement, il y a un ami qui est venu me prendre. Il m'a envoyé à Kumasi. Il était chrétien. Il m'a dit de le suivre à l'église. Je me suis donné au Seigneur. Je suis donné au Seigneur. J'ai fait 3 ans dans son église. Après, je suis dans une autre église. Oui, je me suis marié. Oui, je me suis marié légalement. Fait 10 ans à la sœur. Zéro, on n'a pas eu d'enfant. Pas d'enfant. Bon. Et après, elle a fait un coup. Elle m'a laissé, puis elle est partie. Elle est vivante en Turquie. Donc, on a arrêté. Et je suis là, ça fait long. On n'a pas eu d'enfant. Je me suis battu dans toute ma vie, je me suis battu pour être quelqu'un, mais ça ne marche pas. Et elle est partie. J'ai dit au pasteur, elle m'a ramené même la dot. Le pasteur dit, c'est pas grave, il faut laisser tomber. C'est une femme de l'église. C'est une femme. Je me suis battu, j'ai travaillé, j'ai eu, et puis là, j'ai fait un permis de conduire. Mais le permis de conduire, depuis 2020 jusqu'à présent, je ne conduis pas. Je n'arrive pas. Quand je vais, tous les gens me donnent la main, tout le permis est devenu vieux, mais le passé de vie existe toujours. Maintenant, j'avance, il y a plus de 50 ans. J'ai vu ce que je veux, mais le passé m'a dit, bon, ce qui est passé est passé. À l'église, il faut trouver une soeur au bureau dehors. Donc, je suis en train de me battre. J'ai croisé une dame tout récemment, qui n'est pas de l'église, mais elle vraiment, elle dit, le Seigneur lui a dit que c'est moi. Bon, je vois son âge qui a avancé. Mon âge aussi a avancé. Bon, je suis là. Vraiment, ma vie, tout n'arrange, je ne comprends pas. Pourtant, j'ai envie de partir encore en Europe. Quand j'ai vu que ma destinée, c'est pas trop ici. Parce que tout le temps, je me suis battu en vain. C'est des miettes, des petits boulots pour moi. Donc, vraiment, je veux que priez-vous pour que tout soit déclenché parce que c'est pas normal. La vie que j'ai mène à une, mais ils ne sont pas, c'est seulement quand les gens me disent non. Moi, je sens que c'est pas comme ça que je devais être. C'est pas ici que je devais rester. Je n'ai pas d'enfant, je n'ai pas un travail équilibré. Je suis là, mon âge avance. Donc vraiment, tout à l'heure, j'étais là, puis j'ai prié pour que les choses soient décantées, sinon je suis fatigué. En effet.
0: Ok, tu es allé en Europe à quel âge?
4: À 33 ans.
0: Tu avais quel âge?
3: 33 ans.
4: Oui. Mais j'étais ignorant. J'étais ignorant, il ne savait rien.
0: À 33 ans.
4: Ouais.
0: Tu avais 33 ans quand tu partais en Europe?
4: Oui, j'ai fait le Portugal.
0: Et puis tu es revenu à quel âge?
4: J'ai fait que 3 ans là-bas.
0: Ok. Dis-moi, c'est de quel ethnie?
4: C'est de ma maman de Lakota, mon papa de Fresco.
0: Tes parents sont vivants en ce moment?
4: Ils sont morts. Papa est mort, maman est morte.
0: Okay.
4: Même mon oncle qui m'a fait partie aussi est mort.
0: D'accord. Dis-moi un peu la situation familiale. Il y a un fétiche que la famille adore?
4: Du côté paternel, ils avaient un haut, ils adoraient. Je me souviens quand je viens en vacances, tout jeune, ça savait bien. Bon, quand ils viennent, ils savent qu'il y a un fleuve qui s'appelle Niro, qu'ils adorent, tout ça là. Bon, j'étais petit, je les accompagne comme ça, je me tirais dans l'ignorance. Quand j'ai connu le Seigneur aujourd'hui, j'ai compris beaucoup de choses. Mais il faut que ce fleuve-là, vraiment, c'est ce que les gens adoraient dans le village. Nous demandons au fleuve de donner les enfants, et beaucoup d'enfants, beaucoup de jeunes gens, mon âge.
0: Excuse-moi. Écoute-moi. Tu es homo à quelqu'un?
4: Hein?
0: Quand on donne. Est-ce que tu es homonyme à quelqu'un?
4: Moi, bon, je m'en vais. En fait, tous les enfants de mes parents mouraient, donc je m'appelle comme maintenant Wakubo Moïse. Wakubo qui dit que tout le monde ne meurt pas. Donc, dans le jeune âge, on m'a fait une cicatrice.
5: Ah, je pense que problème de réseau.
6: Ton origine, c'est la Côte d'Ivoire. C'est pourquoi il y en a qui sont à Paris, ils vivent les causes ivoiriennes et puis ils sont étonnés. Quand tu vas dire Paris, là, c'est ça qui a changé ton idée. Ça n'a pas changé ta vie. Il y en a qui sont à Paris, ils prennent soin pour aller se laver. Ils comprennent pas, c'est leur origine qui se manifeste. Aujourd'hui, à Paris, il y a un coin des Zouglous. Tu en fais ça, le coin des Ivoiriens. Ça veut dire que ton origine va te rattraper toujours. Quel que soit le pays où tu seras, ton origine va te rattraper. Il vient du Mali, il vient du Burkina. Tu arrives dans des quartiers en Europe, tu vois plein de marabouts. Ils cherchent à consulter. C'est leur origine. Donc, ça rattrape toujours. Souviens-toi de là où tu viens, d'où tu es quitté. Il y en a, ils font malin. C'est dangereux. Tu viens dans une famille où personne n'a réussi. Toi, petit, tu réussis, tu es là. Tu fais malin parce que les esprits sont patients par rapport à ta situation. Mais demain, tu vas tomber.
5: Voilà, homme de Dieu, nous sommes à la fin de cette émission. Qu'est-ce que nos auditeurs doivent retenir? Et la prochaine fois, comment on conduit l'émission? Est-ce qu'on va poursuivre le thème ou comment
0: si
5: ça se passe?
0: On veut s'excuser auprès de tous les auditeurs. On avait tellement de choses à dire, surtout le dernier cas que j'étais en train de prendre est un cas très colossal parce qu'il porte des insignes très négatifs qui sont collés à son histoire. Tant qu'il ne s'est pas quitté, il ne s'en sortira jamais. Et il n'a qu'à chercher à appeler, nous contacter. Il y a beaucoup de choses. Je me dis que c'est un thème vaste. Nous sommes dans le sujet parce que beaucoup de personnes doivent persévérer dans leur situation pour voir la gloire de Dieu, n'est-ce pas, se manifester. Donc je crois que nous sommes en train d'aider le peuple de Dieu. Nous sommes en train de les amener à ce que le miracle s'accomplisse dans leur vie. Ils doivent voir la main de Dieu dans tout ce qu'ils font. Donc, si Dieu le veut, la semaine prochaine, on va insister avec des sujets. Aujourd'hui, on a parlé de la fille de Jairus, sa fille et la femme qui avait la peine de 10 ans. Au fur et à mesure, nous prendrons des sujets des personnes qui ont insisté pour que le miracle s'accomplisse, pour amener quelqu'un à insister. Et le grave mal qui existe dans la vie de ces personnes va se transformer en une solution. Forcément, quelque chose va se passer. Le célibat deviendra le mariage, la malédiction deviendra la bénédiction. C'est le but que nous voulons atteindre. Donc, disposez-vous, ouvrez vos cœurs, soyez nombreux à nous écouter et la gloire de Dieu se manifestera. Amen.

0: libération divine, un repositionnement. Je décrète et je déclare un repositionnement que maintenant ces paroles s'attachent à toutes les familles connectées. Au nom suprême de Jésus.
1: Nous disons merci à notre invité, le prophète Niazalé Didier, pour ce temps, ce moment passé ensemble. Notre fil rouge de cette nuit, vous le connaissez, ne te décourage pas, crois seulement. À toi qui nous as écoutés, ne laisse pas l'attente voler ta foi, cher auditeur. Ne cherche pas à raccourcir sous prétexte que tu es fatigué. Comme Jacob, continue de t'accrocher en disant « Je ne te laisserai pas partir tant que tu ne m'auras béni ». Merci à vous tous qui nous avez suivis, qui avez suivi silencieusement cette émission. Vous n'avez certainement pas appelé, mais vous étiez de cœur avec nous. Voilà, merci également à tous ceux qui soutiennent Fréquence Vie dans l'opération Fréquence Vie à la croisée des chemins. C'était Ephraim Diaga. Ne te décourage pas, crois seulement. Que le Seigneur vous bénisse.

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1: Bonjour à tous et à toutes. Nombreux vous êtes, chers auditeurs, qui avez posé beaucoup de préoccupations. Si vous remarquez bien la manière dont l'émission se tient, nous faisons de vos préoccupations des questions pour permettre à notre invité de sublimer et d'aller puiser dans le tréfonds afin de nous donner quelques solutions. Bonsoir à tous et à toutes. Vous êtes avec nous à Bible Développement. Je suis avec le pasteur Jean de Dieu Kofi, ambassadeur du succès, formateur en gestion des micro entreprise, plan entrepreneurial, plan de développement communautaire, plan de la qualité de vie au foyer. Avec lui, nous parlons pratiquement depuis un mois de la planification stratégique. Nous sommes sur les cas pratiques et nous sommes sur le cas d'une église. Voilà. Pasteur Jean de Dieu, bonjour.
2: Bonjour, François Delormas.
1: En tout cas, merci d'avoir accepté notre invitation. On est content de te recevoir.
2: C'est le plaisir pour moi et également, je suis heureux d'être en contact avec nos auditeurs, notamment les membres d'église, les responsables d'église, vraiment pour qui nous travaillons. Et je bénis le Seigneur pour cette radio qui est multidimensionnelle, qui fait énormément pour nos communautés. Voilà, on gagnerait vraiment à travailler en étroite collaboration avec la radio de la vie pour que toutes ces grâces, nous puissions en bénéficier pleinement, voilà, dans nos vies personnelles et communautaires.
1: Alors, pour la gouverne de ceux qui n'ont pas eu l'occasion de nous suivre la semaine dernière, on va donc le dire un peu, rappeler. Hein? C'est ce que nous nous sommes attardés, on a fini la semaine dernière.
2: Alors, la semaine dernière, on a entamé le cas pratique de planification stratégique pour une église qui veut multiplier, hein, qui veut expérimenter la croissance. Donc, on a dit, pour rappel, l'église annonce la vision de l'année en ces termes, l'année de la multiplication. Une fois que c'est annoncé, on a dit que cette vision doit être soutenue par un verset, un passage, voilà, pour donner vie à la chose. Et on a donné l'exemple de Genèse 1, 28. Dieu les bénit et leur dit « Soyez féconds, multipliez, remplissez la terre, la sujettez et dominez. » Ok. Donc, on a parlé après ça. Une fois qu'on est arrivé à ce stade, il faut maintenant définir les objectifs. Donc, objectif principal. Multiplier ce que Dieu a déjà confié à l'Église sans perdre la qualité, la fidélité doctrinale et l'impact spirituel. Donc la multiplication doit être à tous les niveaux. Ça ne doit pas être uniquement numérique, mais ça doit être une multiplication tant qualitative que quantitative. Donc, à partir de cet objectif principal, on décline l'objectif principal en objectif secondaire. Donc, on a arrêté la fois dernière 5 objectifs secondaires. Objectif secondaire numéro 1, multiplication spirituelle, la croissance dans la maturité, la discipline, la vie de prière, le développement de leaders spirituels solides. 2, multiplication des disciples, conversion, formation. 3, multiplication des familles stables, parce que la famille, c'est l'église en miniature. Couple affermi, famille équilibrée et influente. 4, multiplication structurelle de l'église. Donc c'est là qu'on passe à la multiplication numérique. Fois 3. Il faut que si on est 200, on puisse atteindre 600 en fin d'année. Si on est 500, il faut qu'on puisse atteindre 1500 en fin d'année. 5, multiplication des ressources et des opportunités. Donc ce sont les ressources et les opportunités qui vont accompagner cette dynamique de croissance. Et puis on a vu les axes stratégiques de multiplication. Premier axe, intimité avec Dieu et vie spirituelle disciplinée. Deuxième axe, discipula intentionnel et reproductif. Troisième axe, leadership formé et responsabilisé. Quatrième axe, structuration communautaire efficace. Cinquième axe, développement humain, social et communautaire. Donc la remarque ici, c'est que les 5 objectifs secondaires se traduisent en axes stratégiques de multiplication. Et puis on a parlé des départements qui vont conduire ces axes-là, département spirituel et discipula, département département évangélisation et mission, département cellule et vie communautaire, département couple, famille, jeunesse et enfants, département action sociale et impact communautaire, département entrepreneuriat, compétences et finances, enfin département administration, gouvernance et communication. Donc on a même dit que si l'église est petite, on peut cumuler plusieurs départements pour faire peut-être tout au plus 3 départements. Donc ensuite, la fois dernière, lorsque le temps qui nous était imparti était arrivé, on était sur la planification stratégique périodique. On découpe l'année en trimestres et chaque trimestre est alloué à une action globale qui va impulser cette multiplication.
1: Mais quand toujours à l'objectif.
2: Toujours à l'objectif, l'année de la multiplication. Donc, Delorma, tu vois que depuis que nous sommes en train de parler, c'est comme si une année pour une église, pour une famille, pour un homme, ne doit pas être dispersée. On dit généralement, si tu fais plusieurs choses à la fois, tu risques de ne rien faire au finish. Donc, l'année est tellement concentrée que toute notre énergie, toutes nos ressources sont focus par rapport à un objectif principal à atteindre. On ne se laisse pas distrait. Quelqu'un peut venir dire, ok, j'ai un programme, je fais un programme avec toi dans l'église, mais est-ce que le programme est en conformité avec notre objectif stratégique annuel? Voilà. Donc, mais si on évolue comme ça, mais on va aller année par année à atteindre et à réaliser de grandes choses et l'église sera épanouie. Voilà la puissance de la planification stratégique. Donc, on a vu pour la planification stratégique périodique, le trimestre 1, on a dit qu'on allait consacrer ce trimestre-là à la préparation et aux fondations. Donc, toutes les actions qui seront menées vont nous permettre d'avoir une clarification de la vision de multiplication. Il faut bien comprendre la vision de multiplication. Qu'est-ce qu'on veut dire par multiplication? Qu'est-ce qu'on veut atteindre? Donc, il faut inculquer ça dans chaque membre de l'Église, de sorte qu'il n'aura même pas de déperdition. C'est-à-dire que les gens mais seront tellement intéressés qu'ils ne vont même pas manquer un seul culte, parce qu'ils vont se sentir impliqués dans ce projet de multiplication. Ensuite, il faut former les leaders afin qu'ils soient capables d'enseigner, d'impulser cette dynamique de multiplication. Il faut structurer les départements. Donc, c'est le temps, pendant ce temps, c'est là qu'on va mettre en place les départements, nommer les responsables de département, les 5 départements qu'on a définis plus haut. On va les nommer et on va mettre en place les outils de suivi. Des fichiers, des fiches de présence, des fiches d'appel, ainsi de suite. Donc, ça, c'est le premier trimestre. On met en place tous ces éléments. Mais si une église est engagée dans une telle dynamique, mais tu sais, Jésus n'aime pas le gaspillage. Quand il a fait la multiplication de pain, il a dit aux 12, ramassez tout ce qui reste afin que rien ne se perde. Donc Dieu multiplie, mais il ne faudrait pas que quelque chose se perde. Mais nos églises, on voit que tous les dimanches, il y a de nouvelles personnes, alors que l'église n'explose pas. Si tous les dimanches, il y a de nouvelles personnes, à la fin de l'année, l'église doit être bondée.
1: Ouais, on pensait que c'était supposé, mais malheureusement, ces nouvelles personnes, voilà. On ne les revoit plus.
2: On les revoit plus. Pourquoi? Parce qu'il n'y a pas de système solide pour pouvoir affermir ces personnes. Le trimestre 2, mobilisation et déploiement. Le trimestre 1, on a dit quoi? Préparation et fondation. Trimestre 2, mobilisation et déploiement. C'est là que maintenant, il faut passer aux activités qui vont impulser cette multiplication. Évangélisation intensive, lancement et renforcement des cellules, formation pratique des responsables de cellules, implication maximale des membres. On travaille là-dessus. Trimestre 3, multiplication active, multiplication des cellules. Donc, on implante les cellules. Maintenant, il faut que les cellules se démultiplient. Si on a pu implanter des cellules, donc les cellules sont supposées recueillir tous les membres qui sont là. Donc, multiplication, il faut passer au deuxième trimestre à une multiplication par 2. Il faut qu'on se démultiplie. Il faut que chacun soit capable d'apporter un autre nouveau membre. Et puis, au troisième trimestre, il faut qu'on puisse atteindre cet objectif de multiplication par 3. Donc, c'est ça. Ensuite, émergence de nouveaux leaders. Donc, on forme, puisqu'il y a multiplication des cellules, il faut qu'il y ait des nouveaux leaders pour pouvoir diriger ces nouvelles cellules. Donc, les leaders qui ont été formés doivent être capables, à leur tour, de former également les nouveaux leaders qui vont détecter dans l'église ou bien au sein des cellules. Et puis, déploiement des actions sociales. Voilà, les actions sociales pour pouvoir soutenir, que ce soit les membres qui sont déjà là
3: ou bien les nouvelles personnes qui vont venir, qui ont des besoins, qu'on va identifier clairement. Et puis, il faut également mener des initiatives économiques communautaires. Des initiatives économiques communautaires, ça veut dire quoi? Des créations de micro-entreprises communautaires. Aider les membres, voilà, ceux qui ont des activités, les aider, les soutenir, ceux qui n'en ont pas, les former, les encourager à en avoir, pour qu'il n'y ait point d'indigents dans l'église. Donc, multiplication, ça prend en compte tous les aspects de l'église. Voyez. Ensuite, le dernier trimestre doit être consacré à la consolidation et à l'évaluation. Donc, c'est au dernier trimestre qu'on évalue. Vous voyez, donc, l'année est calculée, planifiée, structurée, dynamiquement impulsée, pour que rien ne se fasse en désordre, ok, ou bien au hasard. T4, trimestre 4, consolidation, évaluation, évaluation des résultats. Donc, il y a des fiches d'évaluation, il y a des rapports qui sont faits, ajustements stratégiques, ce qui n'a pas marché, on corrige.
1: Qu'est-ce qu'il faut faire pour améliorer, hein?
3: Qu'est-ce qu'il faut faire pour améliorer? Et puis également, s'il y a des encouragements, les témoignages de multiplication, voire encourager d'autres cellules, les cellules qui ont eu moins de résultats, pour les encourager, pour dire que ça marche, ça a marché avec nous, ça peut marcher avec vous, comme on a vu quand le peuple d'Israël, les tribus sont entrées en Canaan. Qu'est-ce qui s'est passé? Il y a 3 tribus qui n'ont pas traversé le Jourdain. Il y a la tribu de Ruben, la tribu de Gad, et puis la demi-tribu de Manassé. Ils ont dit non, nous on veut prendre cette montagne. Moïse, donne-nous cette montagne, nous on veut rester là. Moïse dit, il n'y a pas de problème, allez installer vos femmes, vos brebis, vos enfants, et puis maintenant retroussez vos manches, prenez vos armes, allez aider vos autres frères à pouvoir conquérir le territoire. Voilà la mission de l'Église, la solidarité qui fait l'effort et qui produit des résultats. Donc voilà un peu la planification stratégique périodique, voilà, où on découpe l'année en trimestres, et chaque trimestre, il y a des actions spécifiques globales qui sont menées, qui conduisent étape par étape vers l'objectif principal qui est la multiplication de l'Église.
1: Auditeurs, vous êtes avec nous à Bible et Développement. Hein. Je suis avec le pasteur Jean de Dieu Kofi, ambassadeur du succès. Oui, c'est ça le succès. Il faut avoir les stratégies. Formateur en gestion des micro-entreprises, plan entrepreneurial, plan de développement communautaire, plan de la qualité de vie au foyer. Nous parlons avec lui de la planification stratégique et nous sommes sur les cas pratiques et nous avons commencé par le cas de l'Église. On est pratiquement à plus de la moitié du temps qui nous est imparti, alors on va quand même essayer de donner quand même l'exemple puisqu'on a annoncé et il y a un auditeur qui requiert l'anonymat qui appelle pour dire que vous avez dit la dernière fois que vous allez donner le cas aussi de l'entreprise.
3: Alors, on va y aller rapidement. Également, pour une entreprise, il faut une planification stratégique. Je prends l'exemple d'un restaurant, ok, d'un restaurant qui propose des menus africains et européens avec un prix moyen de plat qui tourne autour de 3000 francs. Et le restaurant peut-être réalise 20 ventes par jour, donc 20 plats par jour en jour ouvrable et puis 30 plats le week-end. Ok, donc le restaurant dit, bon, ok, cette année, je dois doubler mon chiffre d'affaires. Donc, on part d'un constat. Donc, la planification part toujours d'un constat. On a dit, c'est d'un point A et on va vers le point B. Donc, le constat. Le restaurant qui offre des plats européens et africains, le prix du plat moyen, c'est 3000 francs. Ok, vente de 20 plats par jour du lundi au vendredi et puis 30 plats le week-end. Ok, samedi, dimanche. Et le restaurant a pour objectif, donc toujours l'objectif, de doubler son chiffre d'affaires. Ok, donc on va calculer le chiffre d'affaires, estimation du chiffre d'affaires mensuel. Donc on suppose qu'il y a 22 jours ouvrables, hein, par 20 plats et puis 8 jours en week-end. Donc pour les jours ouvrables, ça va nous faire, si on multiplie les 20 plats par 3000, par 22, on a 1 320 000 francs. Ok, donc pour le chiffre d'affaires mensuel en ce qui concerne les plats en semaine. Le week-end, ça va faire 30 hein, fois 3000 fois 8. Ça fait 720 000 francs. Donc, le chiffre d'affaires mensuel est de 2 millions 40 000 francs. Donc, il a maintenant pour objectif, ça c'est le constat, hein, ce que nous avons à l'état. Il veut doubler ce chiffre d'affaires. Donc, l'objectif, c'est le point B, ce qu'on veut atteindre. Doubler le chiffre d'affaires, on va prendre en 6 mois. 1 an, c'est quand même trop long. 6 mois. Donc, nouvel objectif mensuel, ça sera quoi? 2 millions fois 2, ça fait 4 millions. OK. Donc, maintenant, on va trouver les axes stratégiques. Comment ou bien qu'est-ce qu'il faut faire pour pouvoir atteindre les 4 millions? Cela peut se faire, 1, en augmentant le nombre de plats vendus. 2, en augmentant le panier moyen. OK. C'est-à-dire le prix du plat, ok, c'est ce qu'on appelle l'apport de valeur ajoutée. Donc le plat, si tu fais peut-être juste un chip à 3 000, mais tu peux accompagner par de la boisson, voilà, tu peux agrémenter, tu peux ajouter quelque chose qui va augmenter la valeur, donc en augmentant le panier moyen. 3, en combinant les deux, ok. Donc la stratégie intelligente, c'est de combiner le volume plus le panier moyen.
1: Ça veut dire quoi tout ça? Le combiner le volume, c'est quoi? Augmenter le plat?
3: Augmenter le plat, bien sûr.
1: Puisque
3: le
1: 1, c'est la quantité.
3: Augmenter le nombre de plats vendus.
1: Le nombre de plats vendus, ok.
3: Ok, si on vend 20 plats par jour, l'objectif dans 6 mois, c'est de pouvoir vendre 40 plats par jour.
1: D'accord.
3: Parce qu'on veut multiplier par 2.
1: Ok.
3: Ok. 2, c'est d'augmenter le panier moyen. C'est-à-dire, au lieu de 3 000 le plat, il faut qu'on passe à 4 000 à 5 000 le plat.
1: Mais pourquoi?
3: Mais pour pouvoir passer. Oui, mais c'est ce qu'on appelle l'ajout de valeur. Ok, c'est-à-dire...
1: J'ai l'habitude d'aller manger quelque part, je paye 3 000 francs. Oui. Je suis content, je mange bien, je paye 3 000 francs. C'est ce que je peux payer. J'en parle même à mes amis. Et au lieu que j'aille là-bas seul, on commence à aller à 3 à 4. Mm-hmm. Parce qu'on trouve que c'est à notre bourse.
3: Okay.
1: Et puis un matin, j'arrive là, on me dit que le plat c'est à 4 000 francs. Mais pourquoi?
3: Non, le plat ne sera pas à 4 000 francs. Mm. Le plat de 3 000 francs demeure.
1: Oui.
3: Ok.
1: Oui.
3: Pour la première cible.
1: Oui.
3: Donc les 20 premières personnes qui sont là.
1: Oui.
3: Maintenant, on propose une qualité supérieure,
1: oui,
3: hein, de, je dis n'importe quoi, peut-être de 3 500.
1: Mm-hmm.
3: Hein, on dit bon, ok, 3 500, tu as une boisson naturelle qui accompagne le plat.
1: Okay.
3: Donc ça c'est maintenant pour une autre cible. Mm. Et parmi ceux qui sont là, il peut y avoir des personnes qui sont intéressées.
1: Mm.
3: Pour eux, peut-être le plat, c'est parce qu'il n'y a pas un meilleur qui se contente de ça.
1: Mm.
3: Maintenant, tu ajoutes, tu agrémentes. Avant, c'était à checker poisson. Maintenant, c'est à checker poisson à locaux, je ne sais pas. Donc, tu cherches pouvoir améliorer la qualité, la présentation, les accompagnements. Mm. Il y a un petit dessert. Donc, voilà un peu ce qu'on appelle augmenter le panier moyen.
1: Mm.
3: Voilà. Donc, il faut combiner les deux stratégies pour maintenir et également pour attirer d'autres clientèles, ou bien une clientèle d'une autre classe. Donc la planification, on parle toujours d'objectifs. Objectif principal, passer de 2 millions à 4 millions mensuels en 6 mois. Axe stratégique, augmenter le nombre de clients. Donc ça, c'est le volume. Cible, il faut cibler maintenant 35 plats par jour en semaine et 50 plats par jour le week-end. Quelle action on va mener pour pouvoir atteindre ces objectifs? Il faut faire des partenariats en mode livraison. Donc si peut-être ton restaurant est petit, la capacité d'accueil, c'est pas 40. La capacité d'accueil, c'est 20. Donc du coup, tu dois pouvoir livrer 20 plats supplémentaires à une autre catégorie de personnes.
1: Ou bien, moi, ce que tu fasses, des travaux pour...
3: Non, tu n'as pas bien élargi parce que ça te fait dépenser.
1: Oui.
3: Pour le moment, tu n'as pas bien élargi parce que élargi, ça c'est encore des décisions stratégiques.
1: Mm-hmm.
3: On appelle ça plan financier stratégique.
1: À long terme.
3: Oui, à long terme. Mm-hmm. À long terme. Parce que là, c'est un plan. On rentre maintenant dans le plan financier.
1: Mm-hmm.
3: Parce que tu ne veux pas engager
1: des dépenses
3: sans avoir un plan financier.
1: Mm-hmm.
3: Sans être capable de dire que tu as assez de ressources.
1: Ah,
3: donc
1: bien.
3: Maintenant, ces ressources-là, pour pouvoir les maintenir, pour pouvoir les conduire dans une autre dynamique.
1: Mmh.
3: Maintenant, tu fais de l'espace, tu as des clients fidèles. Donc là, c'est vraiment des erreurs que des entrepreneurs font.
1: Mmh.
3: OK? Donc, les actions. On peut avoir un partenariat avec, pour ne pas faire de publicité, mais les livraisons de repas. Donc, il y a des entreprises de livraison de repas. Partenariat avec des bureaux voisins. OK? Donc, dans ton environnement, tu vois les entreprises, tu t'en fais des partenariats pour pouvoir livrer des plats. Tu leur fais des avantages. Peut-être que ces personnes-là, ils se déplacent pour aller manger quelque part, mais toi tu te proposes de venir leur livrer au bureau, ou bien peut-être qu'ils ont déjà des fournisseurs qui leur... Tu vas leur proposer ton menu, tu vas leur faire des tests de dégustation pour qu'ils puissent apprécier. Donc c'est vraiment la concurrence. Donc il faut pouvoir les convaincre, faire des partenariats avec eux, faire des offres spéciales à midi, par exemple un menu express de 2500 francs. Donc tu réduis pour pouvoir faire de la pénétration, pouvoir atteindre une nouvelle cible. ou bien faire des programmes de fidélité, le 10e plat offert, hein, et puis également tu vas mener une présence active sur les réseaux sociaux, notamment WhatsApp Business, où tu as les contacts, où tu fidélises, où tu encourages.
1: Alors
3: tu...
1: ben pasteur, en t'entendant parler, hein, c'est bien tout ça, hein, mais je veux dire que la marge de réussite, je veux dire, on a l'impression que c'est systématique, hein, voilà, ça dit. Est-ce que dans la planification, vous prévoyez quelques risques? Voilà, ça dit que si, pareil, je dis n'importe quoi pour me faire comprendre, ça c'est un auditeur qui pose la question, donc j'essaie de récapituler, de reformuler sa préoccupation.
3: C'est ça.
1: On se dit par exemple qu'on doit atteindre un niveau de 8 et puis on atteint 6. Est-ce que c'est mauvais?
3: Non, c'est pas mauvais.
1: Parce que c'est pas à 100%.
3: Non, c'est pas mauvais. Parce qu'on dit généralement, tu as parlé de risque. Celui qui ne risque pas.
1: Et qui ne risque rien n'a jamais rien.
3: N'a jamais rien. Et puis, la fameuse phrase, si tu ne planifies pas le succès, tu planifies systématiquement l'échec. Okay. Donc, il faut planifier. La planification, si tu veux, c'est l'audace. C'est l'audace de vouloir réussir de façon intentionnelle.
1: Intentionnelle, oui.
3: C'est ça la planification.
1: Il faut penser la chose.
3: C'est ça la planification. Quelqu'un a dit, si tu n'as pas commencé quelque chose, tu as déjà échoué. Mais si tu as commencé, peu importe les résultats, tu as déjà réussi. Parce que dans tous les cas, tu auras appris des leçons en chemin. Tu auras appris que tu as fait ça, ça t'a donné un peu ça, tu aurais dû corriger ça. Bon, la fois prochaine, tu vas changer ça, tu vas améliorer ça, tu vas faire ça. Mais tout compte fait, il faut t'engager, il faut agir, il faut travailler, il faut t'améliorer, il faut atteindre des objectifs.
1: Il faut t'améliorer.
3: C'est ça qui est important.
1: Parce que l'échec, quelqu'un dit l'échec est une victoire reportée.
3: Bien sûr.
1: Tu échoues, tu n'arrêtes pas. Hein?
3: Et dès lors, dans le Seigneur, il n'y a pas d'échec.
1: Absolument.
3: Dieu s'attend à ce que nous soyons actifs.
1: Mandela a dit que lui n'échoue jamais. Hein? Quand il échoue, c'est qu'il va réussir demain.
3: C'est ça.
1: Voilà.
3: Hein, quelqu'un a dit, soit je réussis ou j'apprends.
1: C'est Mandela.
3: Je n'échoue pas, Mandela. Voilà.
1: Soit je réussis, soit j'apprends. J'apprends de mes erreurs.
3: Voilà. J'apprends de mes erreurs, j'apprends de nouvelles choses quand je m'engage, quand j'initie, quand je... Donc, voilà un peu. On va terminer rapidement. Axe stratégique, on a parlé des actions. Et puis en deux, augmenter le panier moyen. Aujourd'hui, c'est 3 000 francs. Je t'y passe. On peut passer à 4 000 francs. Mais quelle action? Il faut proposer boisson avec 500 francs.
1: On ne fait pas 4 000.
3: On ne fait pas 4 000 pour faire 4 000.
1: Il faut justifier, il faut accompagner.
3: Il faut accompagner. Mmh. Il faut proposer des desserts. Il faut proposer un menu complet. Mmh. OK. Donc, voilà un peu ces actions. Voilà. Et puis, il faut avoir des journées thématiques. Hein, vendredi, à ticket poisson premium. Mmh. Dimanche, poulet braisé double XL. OK, bref. Donc, on va marquer une pause.
1: Ouais.
3: Il y a tellement à dire, tellement.
1: Ouais,
3: dit, tellement
1: auditeur, je suis sûr que vous dites que, ben, écoutez, cette affaire, il nous a suspendu. C'est aussi ça l'objectif de cette émission, pour que vous soyez dans une dynamique de nous retrouver pour encore approfondir une prochaine fois ou pour élargir l'espace de l'apprentissage, n'est-ce pas, en invitant notre orateur pour des séminaires, pour des conférences. Il est ouvert, c'est le pasteur Jean de Dieu Kofi, ambassadeur du succès, formateur en gestion des micro-entreprises. Pourquoi micro? Pourquoi pas macro? Il faut évoluer. Bon, on en parlera plus tard. Plan entrepreneurial, plan de qualité de vie au foyer, plan de développement communautaire. C'est avec lui qu'on a eu beaucoup de plaisir en un mois de parler de la planification stratégique, et on a donné deux cas pratiques. Le cas de l'Église, parce que nous disons Bible développement, c'est d'abord l'Église, et puis après, on essaie d'étendre, hein, parce que les exemples aussi, on peut les implémenter à tous les niveaux, en entreprise, en famille, un peu partout. Thérèse, merci d'avoir réalisé. On part sur une note d'une symphonie presque inachevée, dans l'espoir de nous retrouver les semaines prochaines encore. D'ici là, portez-vous bien et Dieu vous bénisse. Au revoir.
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1: Bienvenue à Oracle. Aujourd'hui, nous recevons le pasteur Schneider et le thème de son message est « Ce que Dieu a commencé, il le mène à son terme ». Préparez vos cœurs à recevoir cet enseignement qui va fortifier votre foi et vous encourager à faire confiance à Dieu jusqu'à l'accomplissement de son œuvre. Bonne écoute.
2: Nous avons un thème intéressant ce matin et ce thème c'est celui-ci « Ce que Dieu a commencé, il le mène jusqu'à son terme ». Et j'aimerais que nous puissions repartir de ce lieu avec cette pensée forte. Ce que Dieu a commencé en moi, il va le terminer. Il va jusqu'au bout. Dieu est un jusqu'au boutiste. Il va jusqu'au bout de ce qu'il s'est proposé de faire dans notre vie. Nous sommes chacun, les uns et les autres, à différents niveaux dans notre parcours. Certains débutent dans la foi, certains découvrent la foi. Aujourd'hui, peut-être même pour la première fois, d'autres sont déjà un petit peu en marche, mais quelle que soit l'étape, il y a une parole de Dieu pour vous, qui va vous aider à progresser, à avancer. La parole de Dieu est une parole vivante, qui nous aide. Et ce matin, je vous propose d'aller dans cette lettre de l'apôtre Paul aux Philippiens. C'est une lettre très touchante, c'est une lettre très personnelle, c'est une lettre dans laquelle tout l'érudit qu'il est, l'intellectuel qu'il est, livre son cœur pour cette église des Philippiens. Cette lettre est excellente, c'est une excellente lecture pour savoir ce que c'est que la vie avec Dieu, pour apprendre à vivre comme un chrétien, comme un vrai disciple de Jésus-Christ. Si vous voulez connaître Dieu, lisez la Bible. Je ne peux pas le faire à votre place. Lisez la Bible. Si vous n'en avez pas, on va vous inviter tout à l'heure, quand vous passerez au hall d'entrée, peut-être que l'équipe d'accueil là-bas du côté du comptoir, vous pouvez préparer quelques Bibles, on va vous en donner une. Et ainsi, vous pourrez repartir avec un souvenir ici de notre église, c'est gratuit, et vous pourrez lire la Bible. La Bible, c'est le seul livre ancien dont l'auteur est toujours vivant. Oui, beaucoup d'hommes ont lu la Bible, des politiques, des scientifiques, des mathématiciens. Napoléon Ier disait par exemple, l'évangile n'est pas un simple livre, c'est un être vivant. Et tant on a l'impression que cette parole est une parole vivante lorsqu'on l'a entre les mains. La Bible fait bondir la tête et le cœur des hommes, tressaillir les collines. C'est le livre des sursauts, disait Jean Jaurès, le fondateur du socialisme en France. Et le Nouveau Testament s'est construit autour de ces lettres d'abord, des lettres de Paul et d'autres. Et ensuite, les apôtres ont écrit les évangiles de leur vivant pour laisser des traces du témoignage de Jésus. Lisons quelques versets dans cette lettre aux Philippiens, chapitre 1er et verset 1er. Je lis dans la version Semeur. Paul et Timothée, serviteurs de Jésus-Christ, saluent tous ceux qui, par leur union à Jésus-Christ, appartiennent à Dieu et qui vivent à Philippe, ainsi que les dirigeants de l'Église et les diacres. Les diacres étaient les serviteurs au service des assistants des dirigeants de l'Église. Que Dieu notre Père et le Seigneur Jésus-Christ vous donnent la grâce et la paix. J'exprime à mon Dieu ma reconnaissance. Chaque fois que je pense à vous, je prie pour vous tous en toute occasion, et c'est toujours avec joie que je le fais. Oui, je remercie Dieu, car depuis le premier jour jusqu'à maintenant, par le soutien que vous m'avez apporté, vous avez contribué à l'annonce de la bonne nouvelle. Et j'en suis fermement persuadé, et voilà le propos de ce matin, celui qui a commencé en vous son œuvre bonne, la poursuivra jusqu'à son achèvement au jour de Jésus-Christ. Vous entendez les baptisés? Celui qui a commencé en vous une œuvre bonne, il la poursuivra jusqu'au jour de Jésus-Christ. Le chrétien est un individu avec une destinée éternelle. Nous ne nous enfermons pas dans notre bulle en pensant simplement au ciel, ça sera, c'est pas cela. Nous avons un cap, nous avons une orientation, Dieu nous a donné un sens à notre vie. Et lorsqu'il nous dit qu'il est avec nous jusqu'au bout, nous le croyons. L'apôtre Paul adresse ce courrier aux chrétiens de la ville de Philippe, c'est dans le nord de la Grèce. C'est une église qu'il a fondée, c'est en 60 qu'il écrit cette lettre, il l'a fondée cette église en 50 après Jésus-Christ. Il est lui-même l'apôtre, c'est un missionnaire, un implanteur d'église. Comme nous faisons aussi aujourd'hui, des églises évangéliques s'implantent un peu partout dans notre métropole. Saviez-vous que tous les 10 jours, une église nouvelle ouvre ses portes dans notre pays de France? Et d'ici la fin de l'année, nous aurons en France ouvert 35 nouvelles églises évangéliques. C'est magnifique. Des hommes et des femmes découvrent Dieu. Un Dieu qu'ils croyaient mort. Un Dieu qu'ils croyaient lointain, silencieux. Et ils découvrent que Dieu est proche, que Dieu nous aime, et qu'il n'est pas comme on pensait qu'il était. Cette lettre de Paul aux Philippiens, bien sûr, est inspirée par le Saint-Esprit. Mais Paul y manifeste toute sa reconnaissance, car il vient de recevoir de la part des Philippiens un don, une offrande généreuse pour l'œuvre de Dieu. Et il met beaucoup d'émotion dans cette lettre. Par exemple, au verset 8, il dira « Car Dieu m'est témoin que je vous chéris tous avec la tendresse de Jésus-Christ. » Ce qui réjouit Paul, c'est l'intérêt des chrétiens de Philippe pour l'œuvre de Dieu et leur générosité. Et savez-vous ce qui réjouit les dirigeants, les collaborateurs autour de moi, l'équipe autour de moi de l'EPI? C'est votre générosité. Et je m'arrête un moment ce matin pour vous remercier chaleureusement et vivement pour votre générosité. Depuis quelques dimanches, nous avons dans le hall des stands et nous vendons toutes sortes de produits, toutes sortes de choses. On n'est pas en train de se transformer en commerce, mais tout cela est destiné à bénir. Nous sommes dans l'année du don où nous avons voulu donner généreusement, et notamment à des personnes qui ont moins que nous, des gens qui sont dans le besoin, des gens qui ne vivent pas ce que nous pouvons vivre peut-être les uns les autres, qui sont défavorisés, démunis, et nous voulons donner, et nous voulons apprendre à donner, et vivre vraiment concrètement l'Évangile. Alors je veux vous exprimer ma reconnaissance pour chacun d'entre vous, vous qui donnez régulièrement. Merci pour votre disponibilité, merci pour votre temps, merci pour l'argent que vous donnez, merci pour les conseils que vous donnez, merci pour vos prières, merci pour votre bénévolat. Votre générosité honore le Seigneur. Et je voudrais que l'EPI soit connu pour être une église généreuse. Merci Ève. J'ai eu la joie de baptiser Ève Jaco. Il y a quelques années, j'étais jeune pasteur à Célestat. Combien ? 21 ans, 20 ans. Lorsque j'ai visité Ève avec son mari dans la vallée de Sainte-Marie, c'est son médecin personnel qui m'a appelé pour dire « Il faudrait que tu visites cette famille. Ils ont besoin de l'Évangile. » Je les ai visités. Et la première fois, tu te rappelles Ève ? Première fois que je les ai visités, « Je suis catholique et je ne changerai pas !» Alors je lui ai dit, mais il ne s'agit pas de changer, il s'agit de découvrir le Dieu vivant. Et puis, ils ont donné leur vie au Seigneur, c'était magnifique. Et le jour de leur baptême à Célestat, hein, elle est là, le témoin, vous pouvez lui demander. Elle a dansé parce qu'elle vivait dans une dépression. Tous les deux vivaient dans un... C'était dramatique. Les médicaments pouvaient aider un petit peu, mais leur médecin a bien vu.

chrétien, il a été persécuté à cause de sa foi. Vous savez qu'aujourd'hui encore, on est persécuté. On n'a pas la chance d'être dans ce lieu sans être inquiété, mais dans beaucoup d'endroits, des chrétiens sont persécutés à cause de leur foi. Il est enchaîné à un soldat dans une prison souterraine aux conditions de vie très, très difficiles. Le mois dernier, notre collègue, le pasteur Claude Huot, qui est pasteur à Nancy, dans notre pastoral mensuel, nous a fait état d'un témoignage qu'il avait vécu qu'il venait de rentrer du Pakistan. Et il nous parlait du Pakistan, un pays à 98% musulman. Et il a assisté là à des baptêmes. Il y avait là un jeune de 17 ans qui s'est fait baptiser. Et il nous disait, lorsque les gens se font baptiser au Pakistan, le pasteur pose la question, « Es-tu prêt à suivre Jésus-Christ ?» Et le baptisé dit, « Oui. Es-tu prêt à vivre pour lui ?» Il dit, « Oui. Es-tu prêt à mourir pour Jésus-Christ ?» Il dit, « Oui. Es-tu prêt à témoigner dans ta famille de Jésus-Christ ?» Il dit, « Oui. » Et ce jeune homme de 17 ans a été baptisé, et il est rentré à la maison. Et il a dit à ses parents, « Papa, j'aimerais te dire quelque chose. Je suis devenu chrétien. » Et je me suis fait baptiser. Son père se met à pleurer et il appelle son épouse. C'est ce que font tous les papas quand ils sont en difficulté. Il dit, ton fils est devenu chrétien. Et puis le père se tourne vers son garçon et dit, mon fils, ça fait des mois qu'on te suit en cachette. On sait où tu vas. On connaît tes pasteurs. On sait ce que tu fais. Depuis des mois, ta maman met du poison dans ta nourriture. Et tu es toujours vivant. Et nous aussi, on veut devenir chrétiens. Extraordinaire. Aujourd'hui, au 21e siècle, des hommes, des femmes, des jeunes, des moins jeunes, sont rencontrés par le Seigneur, donnent leur vie à Christ. Alors je ne sais pas ce que Paul a pu penser dans son état, en prison, dans cette prison souterraine. Il a toujours voulu aller à Rome, comme proclamateur de l'Évangile. Oui, sauf que là, il n'est pas en tant que prédicateur de l'Évangile, mais il se retrouve enchaîné, prisonnier. Et dans sa tête, l'adversaire a certainement dû travailler, il ne l'a pas ménagé. Tout comme il ne ménage pas ceux qui s'engagent avec le Seigneur, il lui a dit sans doute, insufflé les choses telles que « J'ai échoué, c'est terminé, tout est perdu, j'ai raté ma mission, je suis lamentable, c'est un échec, je vais moisir ici en prison, je vais mourir. » Et alors qu'il est en plein questionnement, au fond de son cachot, parce qu'on l'a mis avec les criminels, on pourrait dire dans un quartier de haute sécurité, le Seigneur va lui inspirer cette lettre aux Philippiens, et qui ne s'adresse pas seulement aux chrétiens de Philippe, mais qui s'est adressée tout au long des siècles et tout au long des générations à tous les chrétiens de toute nation, de toute génération, dans le monde entier. Et cette lettre s'adresse à nous ce matin, avec un signal fort, avec un message d'espérance. Christ est ma vie et la source de ma joie. Les théologiens appellent l'épître ou la lettre aux Philippiens la lettre de la joie, parce qu'on y trouve les expressions « Réjouissez-vous, soyez dans la joie » 19 fois. Il est quand même en prison. Et il dit « Réjouissez-vous ». Et Jésus ou Jésus-Christ apparaît 50 fois. Et là, le message est clair. En Christ, il y a une vie de joie, et cette joie est notre force malgré les épreuves. Comme en écho à l'Ancien Testament, lorsque Néhémie, avec les bâtisseurs et ceux qui étaient engagés dans la construction, se sont entendus dire « La joie de l'Éternel sera votre force ». Oui, la joie de connaître Dieu, la joie de nous savoir aimer de lui, la joie de savoir que notre nom est inscrit dans le livre de vie, la joie de connaître notre destinée éternelle, le ciel, la joie d'être ensemble, la joie de servir Dieu et notre prochain, la joie de progresser dans la connaissance de Dieu, la joie de grandir dans la foi. Alors Paul a implanté cette église de Philippe au cœur d'une colonie romaine.

0: dans son deuxième voyage missionnaire. Et on peut retrouver tout le contexte de cette implantation dans Actes au chapitre 16, qui décrit exactement les circonstances dans lesquelles cette église est née, au milieu d'une culture romaine, avec bien sûr sa soif de pouvoir, avec la corruption, avec les luttes d'influence, avec l'injustice, la cruauté, l'idolâtrie. Bref, c'est une culture anti-chrétienne. Les circonstances et les conditions de vie et votre environnement ne sont pas une excuse ni une fatalité, mais une opportunité. C'est ça le message de Philippiens. Parce que là où le péché a abondé, la grâce de Dieu a surabondé. Là où le péché se multiplie, la grâce se multiplie. L'église est donc implantée au cœur de la ville de Philippe, suite à une impression de Dieu, suite à, j'allais dire, pour rejoindre Bill Hybels, un murmure de Dieu. Et je vous encourage à être sensible aux impulsions du Seigneur, aux rêves, aux songes. On en a entendu parler, Bérénice nous en a parlé tout à l'heure. Soyons sensibles à cela. Suite à une impression de Dieu, un songe, une pensée forte, vient en Macédoine. Il voit en songe un Macédonien lui dire « Viens en Macédoine et secours-nous ». Vraiment, je vous encourage aussi à écouter. Parfois, Dieu nous dit « Vas-y ». Parfois, il dit « Sois attentif ». Parfois, il nous dit « Continue, persévère, commence, fais-le maintenant ». Moi, il me dit parfois « Va voir ton voisin ». Ou bien « Écoute, pardonne, parle à cette personne. Pas maintenant, plus tard. Je suis sûr que vous aussi, vous avez déjà vécu ces moments intérieurs où Dieu vous parle. Nous sommes ici dans ce lieu parce qu'un jour un homme a répondu aux impulsions du Seigneur. C'est le pasteur François Forchelet. Alors qu'il était en recherche d'une salle, il a été conduit à venir ici et à ouvrir cette salle et à y faire toute une transformation pour que nous puissions aujourd'hui nous réunir. C'est une ancienne reliure industrielle. Et par la grâce de Dieu, beaucoup de chrétiens qui sont encore parmi nous aujourd'hui ont contribué, ont travaillé, se sont investis pour faire de ce lieu quelque chose de chaleureux, d'accueillant, pour que nous puissions faire connaître l'Évangile. La ville de Philippe est la première ville d'Europe à avoir été évangélisée. L'Évangile, le christianisme s'est répandu en Europe à partir de Philippe. Et je n'ose pas imaginer ce que l'Europe aurait manqué si l'apôtre Paul n'avait pas réagi à cette impulsion qui venait de la part de Dieu. Il est donc en prison. Il prie pour ces chrétiens de Philippe, et tout en priant, je suis sûr qu'il se rappelle, qu'il se remémore les débuts de l'église de Philippe. Il se rappelle comment les uns et les autres se sont convertis. Il a dû sécher plus d'une fois ses larmes en rédigeant sa lettre. Que d'émotions dans la lettre, on le voit bien. Il se souvient de leur baptême, il se souvient de leur engagement. Et aujourd'hui, c'est un jour unique, c'est un jour exceptionnel. Et je suis sûr que tous les jours, vous y penserez. Et lorsque nous serons le 7 décembre, chaque année, vous vous direz, c'était le 7 décembre. C'est une date anniversaire à marquer d'une pierre blanche. C'est pas vrai, Ève? Hein, tu t'en souviens bien? C'était quoi la date de ton baptême? Vous voyez, le 24 septembre, 20 ans après, elle se souvient de la date. C'était très, très émouvant. Je me souviens de toute la famille qui était là. C'était très, très émouvant. Parce que c'est émouvant lorsqu'on rencontre le Seigneur. Il fait des choses dans nos vies, dans nos cœurs, dans notre mentalité. C'est lui qui nous a donné des sentiments, des émotions. C'est lui notre Créateur. C'est lui notre Père. Il se souvient de leur baptême, de leur engagement, comment des familles entières ont été touchées par l'Évangile. Et ce que Dieu a commencé dans la vie des Philippiens, il l'a poursuivi jusqu'au bout. Alors Actes chapitre 16 nous donne justement les circonstances, et nous donne même quelques noms de ces premiers chrétiens de Philippe. Acte 16 au verset 1er.
1: On a tout d'abord un jeune qui accompagne l'apôtre Paul dans cette équipe missionnaire. C'est un jeune qui s'appelle Timothée. Il est vraiment très jeune. Et Paul est obligé de lui dire que personne ne méprise ta jeunesse. Peut-être que quelques anciens ont dû lui dire, oui, mais mon garçon, t'es encore tout mouillé derrière les oreilles. Laisse passer un peu d'eau sous le pont. On verra plus tard. Et Paul l'encourage. C'est un jeune disciple. Sa mère était une croyante juive, Eunice. Et sa grand-mère, Loïs, était aussi très fidèle. Son père était grec. On ne sait pas trop l'implication de son père. Certains pensent même que son père était décédé. On ne sait pas exactement. Mais malgré des circonstances parfois difficiles, bien ce jeune Timothée s'est converti et il est en train de devenir un leader. Il est jeune, il est timide, il est fragile du point de vue de sa santé. Mais Paul discerne chez lui un potentiel. Il va l'emmener pour qu'il puisse participer à l'implantation d'une église. Ça va le faire grandir. Ça va développer sa foi. Il va développer aussi son ministère. C'est le rôle de tous les leaders. Ils sont là pour accompagner, pour assister et pour permettre aux autres de développer leur potentiel. Ce que Dieu a commencé en lui, il le poursuit jusqu'à la maturité. Alors j'ai envie de te dire ce matin, ne te laisse pas décourager. Si tu es timide, si tu es jeune, si tu es fragile, Dieu a prévu pour toi que tu puisses progresser. Ce qu'il a commencé en toi, il va le poursuivre. Ensuite, on a Lydie, au chapitre 7. Et là, j'aimerais lire un petit extrait parce que c'est une femme très attachante et c'est très touchant ce qui se passe chez elle. Acte au chapitre 16, verset 13. « Le jour du sabbat, nous sommes rendus hors de l'enceinte de la cité. » Oui, parce que il faut dire et expliquer que on pouvait ouvrir une synagogue de ce temps-là avec les Juifs à partir du moment où il y a 10 hommes. Ils pouvaient ouvrir une synagogue. Or là, on suppose qu'il n'y en avait pas 10 et donc ils sont obligés d'aller sur l'extérieur pour la prière. Donc, ils se rendent à la rivière où nous supposions que des Juifs se réunissaient d'habitude pour la prière. Quelques femmes étaient rassemblées là. Nous nous sommes assis avec elles et nous leur avons parlé. Il y avait parmi elles une marchande d'étoffes de pourpre nommée Lydie, originaire de la ville de Thyatire, et qui adorait Dieu. Elle écoutait et le Seigneur ouvrit son cœur, de sorte qu'elle fut attentive à ce que disait Paul. Elle fut baptisée avec sa famille et ceux qui en dépendaient. Lydie était une riche femme d'affaires. Elle travaillait dans l'industrie du textile, dans le vêtement et dans la mode. C'était une femme d'influence, une femme qui était chef d'entreprise. Et il est possible que parmi les femmes qui se sont réunies ce jour-là, il y a eu aussi certaines de ses employées qui travaillaient dans son entreprise. Elle connaît le succès, elle connaît la réussite professionnelle, parce que Philippe se trouve justement sur un axe commercial très florissant, très fréquenté. Mais il y a quelque chose en elle qui dépasse cette dimension matérielle et cette recherche de succès dans la vie professionnelle. Il y a un potentiel en elle qui sommeille. Elle est attentive à ce que dit l'apôtre Paul. Et tout comme ce matin, vous sentez certainement dans votre cœur, il y a plus que manger, boire, dormir, travailler. Je suis fait pour autre chose. Il y a en moi une dimension. L'apôtre parle de cela. Et la Bible parle aussi de cela. Elle nous dit qu'il y a en chacun de nous la pensée de l'éternité. La pensée de l'éternité. Il y a plus que la vie matérielle. Il y a quelque chose en elle, de l'ordre du divin. Elle écoute la parole de Dieu, elle est touchée, elle ouvre son cœur. Et le Seigneur l'aide à croire, comme il va nous aider aussi ce matin à croire, à ouvrir notre cœur, ouvrir nos oreilles et à comprendre. Elle s'engage dans une vie de disciple et elle se fait baptiser. Et après avoir ouvert son cœur, elle ouvre sa maison et en Europe est ouverte la première église de maison, le premier groupe de maison chez elle. Extraordinaire. N'y a-t-il que la réussite professionnelle dans ta vie ? N'as-tu pas soif d'une vie spirituelle? Y a-t-il pas en toi une aspiration à faire ce que Dieu voudrait que tu fasses? Lydie était porteuse d'un rêve qui dépasse la dimension matérielle. Quelque chose qui va donner du sens à la vie. qui permettra de s'investir pour le royaume de Dieu et de travailler dans la perspective de l'éternité. Ne laissez pas votre vie professionnelle étouffer l'appel de Dieu. J'allais vous dire ce matin, votre appel vous appelle. Ce que Dieu a mis en vous, vous appelle à poursuivre, à dire oui, Seigneur, oui. C'est un engagement que Dieu attend de votre part. Et puis, acte 16 au verset 16, il y a là encore une personne, une anonyme. C'est une esclave, une femme possédée qui avait en elle un esprit de divination. Mais oui, parce que ça, ça existe aussi. Si Dieu existe, s'il y a des choses spirituelles qui viennent de Dieu et de Jésus-Christ, il y a aussi un monde spirituel de ténèbres. Et régulièrement, nous prions pour ces gens. On t'en dit parfois singulièrement qu'ils sont possédés. Ça existe, mes amis. Et ce qui m'inquiète, c'est que des gens possédés sont de plus en plus jeunes, qui vivent dans toutes sortes de travaux. Et cette personne-là, cette anonyme, elle était esclave. Elle est exploitée par des patrons peu scrupuleux, à qui ses prédictions rapportaient beaucoup d'argent. Au-delà de l'esclavage humain, social, elle est liée spirituellement, enchaînée, prisonnière des forces des ténèbres. Ça existe, mes amis. Et non seulement elle est esclave des hommes, de ses patrons, mais elle est aussi dominée par la puissance du diable. Elle est contrôlée, elle est manipulée par un esprit démoniaque. Et le diable, à ce moment-là, cherche à freiner l'œuvre de Dieu. Directement ou indirectement, il cherche à obstruer, à bloquer ce que Dieu est en train de faire. Mais ce que Dieu a commencé, il le terminera. Rien ni personne ne peut arrêter le Seigneur. Il n'y a que nous qui puissions le limiter. Mais si nous le laissons agir, rien ni personne ne pourra lui résister. Elle suivait l'apôtre Paul, elle suivait Luc, elle suivait Timothée, tout ce petit groupe missionnaire, dans toute la ville. Elle disait des choses justes et vraies. Elle disait, ces hommes sont des serviteurs du Dieu Très-Haut qui vous annoncent comment être sauvés. Le diable dit parfois des choses justes. Elle représente tous ceux qui sont touchés par l'Église. Et j'aime bien quand les gens nous disent, ah, on se sent bien chez vous. C'est très bien, tant mieux. Tant mieux. Mais ce qui nous intéresse, c'est pas seulement que vous sentiez bien, c'est que vous puissiez répondre à l'appel que Dieu met dans votre cœur. C'est que vous puissiez, oui, dire oui, Seigneur. Moi aussi, je veux être chrétien. Moi aussi, je veux devenir un disciple de Jésus-Christ. Moi aussi, je veux que ma vie soit un témoignage. Et si nous voulons savoir comment se comporte un vrai chrétien, il faut lire la lettre de Paul aux Philippiens. Elle nous dit et elle nous montre comment un chrétien se comporte, comment un chrétien se conduit. Parce que si certains découvrent l'Évangile, d'autres parfois ont été, j'allais utiliser un mot fort, parfois un peu dégoûtés de la vie que mènent certains soi-disant chrétiens. Et c'est parfois un obstacle. Soyons sérieux avec l'Évangile. Soyons sérieux. Alors, vous dites aussi peut-être, mais c'est vrai ce que disent ces gens-là. Ils disent la vérité. Moi, je crois tout ce qui est annoncé dans cette Église. Mais il y a peut-être encore des liens. Vous êtes peut-être encore captifs. Il y a des dépendances. Il y a des chaînes. Vous êtes prisonniers et esclaves de ce qui a triomphé de vous. Alors, bonne nouvelle. Vous pouvez être libérés de votre esclavage. Parce que ce que Dieu a commencé en vous, il va le poursuivre jusqu'au jour de Jésus-Christ. Celui qui a commencé une œuvre bonne en toi, la poursuivra jusqu'au bout. Et acte 16, 18, Paul se tourne vers cette femme et très simplement, il dit à l'esprit démoniaque, je te l'ordonne, sors de cette femme. Et à l'instant même, cette femme a été délivrée. Et nous vivons ça régulièrement. Avec des hommes et des femmes enchaînés qui sont délivrés, et je peux vous dire, c'est une grande joie. C'est une grande joie. Le diable ne peut pas t'empêcher d'entrer dans ta destinée. Il a essayé même avec des hommes forts, avec l'apôtre Pierre. Et Jésus se tourne vers Pierre. Ce premier regard de Jésus sur la vie de Pierre, c'est quelque chose de très très fort. Il dit à l'apôtre Pierre, « Tu es Simon, c'était son nom, tu es Simon, fils de Jonas, mais tu seras appelé Céphas, Pierre. Tu es Simon, c'est-à-dire, je sais d'où tu viens, je te connais parfaitement, je connais tes circonstances, je connais ta vie, je connais ta famille, je connais ton père, ton grand-père, je sais tout de toi, mais
0: tu seras Pierre.
1: C'est-à-dire, Pierre veut dire rocher,
0: roc. Parce que Jésus est un rocher. Jésus, c'est du solide. Le Christ vivant, c'est sérieux. Dieu est l'être le plus solide de l'univers. Et le connaître, c'est être établi sur quelque chose de solide.
1: Vous savez, notre monde est bien bousculé et bien malade. Et on ne sait plus trop bien où on va, vers quoi on s'en... On a perdu. Et bien malin celui qui pourra dire, moi je sais où on va. Et je plains nos gouvernants qui sont déboussolés. Mais avec Christ, nous sommes sur un socle solide, un terrain sûr, stable, parce que Dieu est l'être le plus solide que je connaisse.
0: Donc cette femme est délivrée et elle entre aussi dans l'église sans aucun doute. Et puis il y a un autre nom qui nous... Non, son nom n'est pas donné, c'est un geôlier, c'est le gardien de la prison. Acte 16 au verset 22, là aussi vous pourrez lire cela un peu plus tard chez vous. Acte au chapitre 16, c'est le gardien de la prison de Philippe. Après avoir prêché le message de l'évangile, l'équipe missionnaire est prise à partie. Et il y a une émeute dans la ville. Ils sont roués de coups, on leur arrache leurs vêtements, ils sont battus, on leur déchire le dos à coups de bâtons, de fouet. Et Paul et Silas sont jetés. Les termes sont très forts. Ils sont jetés dans la prison et ils sont dans un cachot, dans un lieu reculé, au milieu des criminels, blessés, meurtris. Et savez-vous ce qu'ils font? Ils se plaignent. Non? Non, c'est pas ça qui est écrit. Ils chantent. Ils chantent les louanges du Seigneur au milieu de la... Et c'est à tout cela que l'apôtre Paul pense lorsqu'il écrit aux chrétiens de Philippe. Tout ça, ça revient. Et je suis sûr qu'il a dû arrêter plusieurs fois. Parfois, c'est lui qui écrivait un mot, mais très souvent, c'est quelqu'un d'autre qui écrivait pour lui. Il avait un scribe. Et je suis sûr qu'il s'est arrêté plusieurs fois pour pleurer et laisser libre cours à son émotion. Il se met à chanter les chants de louange au milieu de la nuit et les prisonniers les écoutaient. Alors là, je me suis arrêté sur le texte original et j'ai voulu savoir ce qui se passe dans le cœur de ces prisonniers à ce moment-là. Certains traduisent, parce qu'on peut traduire le verbe par « entendre ». Mais vous savez qu'il y a une grande différence entre entendre et écouter. C'est une petite subtilité de la langue française. Si vous êtes d'une autre culture que la culture française, il y a une grande différence. Mais dans certaines cultures, on n'a pas. C'est le cas pour le grec, on n'a pas toujours les nuances. Mais dans la construction de cette phrase, et dans le mot qui est utilisé, il y a plus que entendre. Et ça m'a rappelé cet épisode lorsque je suis allé il y a quelque temps à Haute-Pierre aux soins intensifs. Une chrétienne qui était entre la vie et la mort. Son mari était à son chevet avec un livre de cantiques et il chantait les cantiques. Alors qu'il ne savait pas l'issue de la maladie, elle était entre la vie et la mort à ce moment-là et les médecins ne donnaient pas beaucoup d'espoir. Il a ouvert son cantique et il a chanté les cantiques. Et à ce moment-là, quelque chose s'est produit. Les malades dans les autres, dans ce service intensif, ont dit aux infirmiers, écoutez, s'il vous plaît, ouvrez les portes, laissez les portes ouvertes. Ça nous fait tellement de bien, ce que cet homme chante, ses cantiques, ses paroles, ça nous touche, ça nous fait du bien. Et vous savez comme moi que quand on est allongé, on écoute un petit peu mieux que lorsqu'on est debout. C'est vrai ou pas? Je dis la vérité. Lorsqu'on est en prison, lorsqu'on est enfermé, lorsqu'on est bloqué, on écoute. De toute façon, il n'y a rien d'autre à faire. Mais on écoute. Et je pense que ces prisonniers, ils ont été percutés. Ils ont été scotchés, tous les mots que vous voulez utiliser. Ils ont été touché, comme a été touché Lydie, comme a été touché cette femme esclave, comme a été touché le geôlier par la suite. Ils ont été touchés. Alors le geôlier, on va revenir à lui. Cette émeute qui se met à chanter.
1: je cherchais cette citation, oui, c'est Charles Spurgeon, c'est un bibliste, un théologien, prédicateur, qui un jour écrit ceci, « N'importe qui peut chanter à la lueur du jour. Les chants qui s'élèvent la nuit ne peuvent venir que de Dieu. » N'importe qui peut chanter quand tout va bien. Mais les chants qui s'élèvent la nuit ne peuvent venir que de Dieu. Alors à ce moment-là, il se produit quelque chose, c'est un miracle. Les fondations de la prison sont ébranlées, toutes les portes des cellules s'ouvrent et toutes les chaînes de tous les prisonniers tombent. Je ne sais pas pour vous, mais moi quand je lis la Bible, j'essaie d'imaginer un peu comment les choses ont pu se passer. Hein, je me fais le film. Hein, vous aussi, hein, voilà, on essaie de réfléchir, on se dit mais comment, je suis prisonnier, je suis criminel, la porte s'ouvre, il y a un tremblement de terre, les chaînes tombent d'elles-mêmes, là il y a quelque chose. On l'a entendu tout à l'heure dans le témoignage de ceux qui se sont fait baptiser, j'ai vécu quelque chose, il s'est passé quelque chose, là je ne peux pas dire qu'il ne s'est rien, là j'ai vécu quelque chose, oh, là il se passe quelque chose. C'est ce qu'ils ont dû se dire. Et je suis sûr qu'il y en a plus d'un qui s'est converti à Jésus-Christ. Vous savez que Dieu nous rejoint dans notre contexte. Il y a des gens avec qui il parle avec beaucoup de douceur. Moi, il m'a parlé gentiment. Et j'ai très vite compris où il voulait m'emmener. Mais il y a d'autres personnes. Mon frère Jean-Pierre qui est là ce matin au milieu de nous avec une partie de sa famille, avec ma belle-sœur, Noah, mon neveu, je vous salue. Hein. Jean-Pierre, il a été secoué par le Seigneur. Parce que c'est un autre tempérament que moi. Mais Dieu est vivant aujourd'hui. Dieu parle à chacun selon son contexte. Et le geôlier, à cause de la dureté de son cœur, avait besoin d'un tremblement de terre. Il avait besoin d'être secoué. Alors qu'il est sur le point de mettre fin à ses jours, il entend la voix de Paul. « Ne te fais pas de mal, nous sommes tous ici. Personne ne s'est sauvé. » Vous vous rendez compte ? Oui, parce que d'après la loi romaine, si un gardien perdait un prisonnier, il prenait la place du prisonnier et on lui infligeait la même sentence qu'on aurait infligée au prisonnier. Et plutôt que d'affronter la honte et l'exécution, il aurait préféré mettre fin à sa vie. Et il découvre que le véritable prisonnier, c'était lui. C'était pas Paul. Il n'attendait pas grand-chose de la vie. Il n'avait pas beaucoup de perspectives, pas vraiment de but, sa petite vie, son petit train-train, sa petite routine. Et là, ce jour-là, il y a un tremblement de terre. Moi, je prie pour qu'aujourd'hui, il y ait un tremblement de terre en vous. Que Dieu vous secoue, qu'il vous parle, qu'il vous sauve et que vous soyez heureux. Ah, les gens qui sont convaincus. Oui, oui, oui. Oui. Que Dieu vous bénisse. Et puis, il pose la bonne question. Que faut-il que je fasse pour être sauvé? C'est la bonne question. Que faut-il que je fasse pour être sauvé? Alors, Paul donne la réponse. Crois au Seigneur Jésus. Il ne dit pas, il faut du catéchisme, il faut que tu fréquentes l'église, il faut que tu fasses des études bibliques. Il dit, crois au Seigneur Jésus et tu seras sauvé, toi et ta famille. Et cette même nuit, il confesse Jésus-Christ. Jésus-Christ est mon sauveur et il se fait baptiser avec sa famille. Parce que ce que Dieu a commencé, il le termine toujours si nous le laissons agir. Et puis l'église grandit, vous voyez, d'un tout un groupe qui se réunit, qui se rencontre. Et le texte nous dit que lorsqu'ils sont sortis de cette prison ce jour-là, ils ont rejoint l'église. Et il y avait déjà beaucoup de monde. Ce que Dieu a commencé dans notre vie, il le poursuit, à condition de le laisser agir. Alors comment se fait-il que certains chrétiens progressent à vue d'œil et que d'autres soient dans un état de stagnation depuis 20 ans, 30, 40, 50 ans? Certains soi-disant chrétiens sont méchants, prisonniers de leur raisonnement, de leur mentalité. Ils sont amers. Toujours en train de demander au lieu de donner, constamment en train de critiquer au lieu de bénir, ils font plus de mal que de bien. Mais comment ça se fait? C'est pas automatique. Dieu est fidèle, il ira jusqu'au bout, à condition que tu veuilles bien le laisser agir dans ta vie. Vous voyez, c'est une participation, c'est une collaboration avec lui. Il faut aussi le vouloir. À nous le vouloir, à Dieu le pouvoir. Et même le texte va plus loin, c'est toujours dans les Philippiens, lui qui a le pouvoir de faire en vous ce que lui seul peut faire. Toujours le Seigneur attend notre participation. C'est le même Dieu qui désire nous faire grandir. Il n'y a pas de limite à ce que Dieu peut faire si nous le laissons agir. Peut-être que ce matin, certains sont tentés d'abandonner la partie. Peut-être que certains se disent, c'est terminé pour moi, c'est fini. Et je parle ce matin à quelqu'un qui est venu en ce lieu pour dire, bien moi, je n'y crois plus. Arrête de penser cela. Arrête de croire cela. Timothée a été sauvé grâce à l'influence d'une mère et d'une grand-mère croyante. Lydie s'est convertie au moyen d'une réunion. L'esclave était délivré par une parole de Dieu. Le geôlier, par le biais d'une intervention spectaculaire. Les prisonniers, les criminels ont été touchés par le témoignage de la puissance de Dieu. Toutes les chaînes sont tombées, toutes les portes se sont ouvertes. Il n'y a pas de raison. Il n'y a pas de raison que ton cœur ne puisse pas s'ouvrir et accueillir le message de l'Évangile. Crois au Seigneur Jésus et tu seras sauvé. Dieu veut que tous les hommes soient sauvés et parviennent à la connaissance de la vérité. Alors quelle émotion pour Paul en repensant au début de l'église de Philippe. En écrivant cette lettre, il voit tout cela, ce témoignage. Et ce témoignage n'est pas seulement un témoignage historique. C'est un témoignage du présent aujourd'hui. C'est ce qu'ont voulu signifier nos amis qui ont passé par l'eau, qui se sont fait baptiser et qui lancent aussi ce défi aujourd'hui, qui lancent comme un appel. Faites comme moi, ne restez pas comme cela. Il y a en vous un rêve, il y a en vous une semence de Dieu, il y a en vous un potentiel que Dieu voudrait développer. Mais à vous de le vouloir, à vous de réagir. Ne restez pas comme cela, dans votre train-train, dans votre routine. Mais donnez votre vie au Seigneur. Cette semaine, une jeune fille est venue me voir. Elle a 21 ans, c'est Rebecca. Elle rentre des États-Unis après y avoir passé une année où elle a été dans une église à Boston. C'est quelqu'un de l'épi, de chez nous. Elle y a travaillé dans les milieux défavorisés. Elle revient et elle m'a demandé de remplir une lettre de recommandation parce qu'elle a à cœur de repartir. Dans quelques semaines, elle va partir au Mexique pour donner sa vie dans un milieu défavorisé où elle va aider les gens avec une ONG chrétienne. Tous ne sont pas appelés à partir, bien sûr, mais si vous pouviez voir la satisfaction, la joie de quelqu'un qui a le sentiment profond d'être dans la volonté de Dieu, dans le plan de Dieu, se dit, moi j'ai envie de faire ce que Dieu veut pour moi. Mon appel m'appelle. Je ne peux pas faire autrement. Je ne veux pas simplement rester ici à travailler, mais je veux faire ce que Dieu a prévu pour moi. Voulez-vous ce matin aussi dire, Seigneur, moi aussi j'ai envie de faire ce que tu as prévu pour moi. Moi je veux donner ma vie au Seigneur. Je veux me convertir. Je veux faire comme les disciples. Moi je veux faire comme ce qu'ils ont fait. Je ne veux pas seulement me sentir bien, mais je veux donner ma vie pour quelque chose qui me dépasse, pour une cause noble, une cause beaucoup plus grande que moi. Nous sommes créés pour cela, mes amis. Donnons notre vie au Seigneur. Prions ensemble. Seigneur, moi je te remercie de tout cœur pour mes frères et sœurs qui se sont fait baptiser ce matin et qui nous lancent cet appel. Faites ce que nous avons fait. Je te remercie pour eux et nous te prions tous ensemble de les bénir. Et nous te prions aussi pour leurs familles respectives. Nous te prions pour leurs amis qui les ont accompagnés aujourd'hui. Ils ont bien fait d'être là. Bénis-les, Seigneur. Fais-leur du bien et encourage-les. Mais nous te prions aussi pour nos vies à chacun. Tu nous appelles tous à grandir dans la connaissance de Dieu. Tu nous appelles tous à poursuivre notre cheminement et notre parcours. De ton côté, tu es fidèle, Seigneur, et nous voulons te remercier pour cela. Parce que ce que tu as commencé en chacun de nous, tu veux le poursuivre jusqu'au jour où nous rencontrerons Jésus-Christ. Un jour, nous aurons des comptes à rendre devant Dieu. Nous puissions le faire en toute connaissance de cause, en ne regrettant rien de notre vie, qui est une préparation pour le ciel. Bénis tous nos amis. Si ce matin vous sentez comme un écho dans votre cœur, je vous invite à prier. Je vous invite à dire oui, Seigneur. Je veux aussi connaître cette vie. Oui, Seigneur. Je vous invite à prier. Je vous invite à dire oui. À donner votre réponse. Ne quittez pas ce lieu sans avoir donné votre réponse au Seigneur. Et d'avoir dit oui, moi je veux te connaître, Seigneur. Bénis, Seigneur, chacun d'entre nous. Que personne ne reste loin de toi, mais que chacun se tourne vers toi, te donne sa vie, et qu'ainsi il entre dans son appel et dans sa destinée. Amen. Amen.
2: Que ce message du pasteur Schneider, ce que Dieu a commencé, il le mène à son terme, fortifie votre foi et vous rappelle que Dieu est fidèle pour achever ce qu'il a commencé dans votre vie. 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

0: vous accueillir encore une fois dans l'émission Kangoka. Mon nom est Chris de Komana. Aujourd'hui, nous sommes mardi. Vous allez écouter la première partie avec le serviteur de Dieu, Esdras Biranguza, et moi, je vais continuer avec la deuxième partie.
1: Shalom. Comme vous le savez, le mardi, c'est le jour d'encouragement. Si toi qui m'écoutes, tu vis sur terre, alors je sais que tu as besoin d'encouragement. Ce n'est pas que je pense qu'il y a ceux qui ne vivent pas sur terre, mais ce que je veux dire, c'est que on ne peut pas échapper aux difficultés qu'on rencontre sur la terre. On ne peut pas non plus les éviter. Aussi longtemps que tu es ici-bas, il y aura des difficultés, il y aura des tribulations, il y aura des épreuves. Mais pour toi qui as accepté Jésus-Christ dans ta vie, je veux que tu saches que tu n'es pas seul. Tu peux avoir l'impression d'être seul, tu peux avoir l'impression d'être abandonné. Et effectivement, quand tu regardes autour de toi, il n'y a personne, alors que tu es dans le besoin. Mais j'aimerais te rappeler que Jésus ne t'abandonnera jamais. Il est toujours avec toi. Je vais vous parler de deux catégories de personnes. Il y a certaines personnes qui s'isolent lorsqu'elles ont des problèmes. Elles ne veulent voir personne. Elles ont l'habitude de tout régler elles-mêmes. Certaines vont même jusqu'à dire « Je n'ai pas besoin qu'on ait pitié de moi. Je vais m'en sortir tout seul. » Alors, elles disparaissent pendant cette période difficile et reviennent lorsqu'elles se sentent mieux. La deuxième catégorie, ce sont des personnes qui ont besoin de voir les gens. Elles ne peuvent pas rester toutes seules. Quand elles restent toutes seules, elles pensent beaucoup, elles réfléchissent beaucoup. Elles ont des pensées négatives. Mais elles sont apaisées lorsqu'elles sont en présence d'autres personnes. Même si tu préfères rester seul ou si tu aimes être avec les gens, sache qu'un message qui te demande comment tu vas te fait toujours du bien. Peu importe dans quelle catégorie tu te trouves, personne n'aime être abandonné ou délaissé. J'ai une bonne nouvelle pour toi qui traverse cette saison difficile de ta vie. Toi qui penses être abandonné, toi qui penses être seul. Lisons dans Deutéronome chapitre 31 verset 6. Il est écrit « Fortifiez-vous et ayez du courage. Ne craignez point et ne soyez point effrayés devant eux. Car l'Éternel ton Dieu marchera lui-même avec toi. Il ne te délaissera point, il ne t'abandonnera point. » Toi qui es découragé, toi qui veux abandonner, fortifie-toi et prends courage. C'est ce que dit la parole de Dieu. Là où nous venons de lire, ne soyez point effrayés devant eux. Le message que Dieu m'a donné pour toi, c'est de te dire, ne sois pas effrayé devant ce problème. Ne sois pas effrayé devant ces personnes qui t'attaquent. Ne sois pas effrayé devant ce dossier. Car l'Éternel

Ton Dieu marchera devant toi. Il combattra pour toi. Il pourvoira. Il te donnera ce dont tu as besoin. Le verset se termine en disant, il ne te délaissera point, il ne t'abandonnera point. J'aimerais te poser une question. Est-ce que dans ta vie, il y a des personnes qui t'ont déjà promis de ne jamais t'abandonner, d'être toujours présent quand tu auras besoin d'elles? Est-ce qu'elles ont toujours gardé cette promesse à chaque fois que tu avais besoin d'elles? Je sais qu'il y a des personnes qui sont blessées parce qu'elles ont été abandonnées après avoir eu de bonnes promesses. Des personnes qui leur disent « Je serai toujours là pour toi, peu importe l'heure, peu importe le jour, appelle-moi si tu as besoin de moi. » Mais au final, elles ont été délaissées au moment où elles étaient le plus vulnérables. Mais je veux que tu saches que « Je suis » n'est pas un homme pour mentir. Quand il te dit qu'il ne t'abandonnera pas, il ne te délaissera pas, sache que c'est vrai. Même en ce moment, même si tu es en train de souffrir, j'aimerais te dire qu'il est avec toi. Il est le seul qui tient toujours ses promesses sans exception. Il ne te dira jamais qu'il ne peut pas être là parce qu'il était malade. Il ne te dira jamais qu'il ne pouvait pas être là parce qu'il était trop occupé. Il sera toujours là, peu importe l'heure, peu importe le jour, peu importe la situation et peu importe comment tu te sens. Alors prends courage et invoque-le sur ta vie. Il est ton secours.

Nous arrivons dans la deuxième partie, nous continuons avec l'étude du livre de Psaumes que nous a commencé hier. Je vous ai dit que le livre de Psaumes contient 150 chapitres et on ne peut pas étudier tous les 150 chapitres. On va voir comment subdiviser tout le livre de Psaumes en 5 parties. Et hier, je vous ai donné la signification de Psaume. Psaume vient du grec psalmos qui désigne un chant accompagné d'un instrument à cordes. Quand on parle d'un chant et d'un instrument à cordes, on comprend qu'il s'agit de la louange. Dans Psaume 22, verset 3, c'est mon psaume préféré de tous les 150 chapitres, Psaume 22, verset 3, qui dit « Pourtant, tu es le Saint, tu sièges au milieu des louanges. » C'est un psaume qui a transformé ma vie parce que j'avais passé beaucoup d'années dans les lamentations et quand j'ai découvert ce psaume, j'ai compris que la louange et l'adoration attirent la présence de Dieu. Et quand tu comprends qu'il siège, le mot « siège » m'a beaucoup interpellé parce que je comprends que Dieu veut rester dans les louanges. Donc, peu importe les situations que tu traverses, si tu es dans une mauvaise situation, va devant Dieu. Si tu ne sais même pas comment prier, chante. Parle de lui, parle de sa grandeur. Parfois, ça paraît insensé, mais c'est très important. Moi, j'ai vu les fruits d'adorer Dieu dans les moments difficiles. Ça attire la présence de Dieu et les anges de Dieu descendent au milieu des louanges. Donc, il faut comprendre que le livre de Psaumes nous révèle déjà la vocation principale de ce livre, c'est-à-dire conduire le peuple de Dieu dans la prière, le chant, la célébration et l'adoration. Les psaumes n'étaient pas donc simplement des textes destinés à être lus silencieusement, mais beaucoup étaient chantés. Beaucoup de psaumes étaient chantés, il y avait la voix qui sortait, parfois accompagnée d'instruments. Si vous lisez par exemple psaume 150, versets 3 à 5, on dit « Louez-le au son de la trompette, louez-le avec le luth et la harpe, louez-le avec le tambourin et avec des danses, louez-le avec les instruments à cordes et le chalumeau, louez-le avec les cymbales sonores. » Jusqu'à maintenant, on parle des instruments, louez-le avec les cymbales retentissantes. Aujourd'hui, on dirait louez-le avec les pianos, les batteries, les guitares, tout ce que vous voulez. Et à la fin, on dit que tout ce qui respire loue l'Éternel. C'est-à-dire que toi qui respires, tu es appelé à louer l'Éternel. Ça, c'est très important de comprendre qu'il ne suffit pas d'utiliser les instruments, il faut aussi parler. Ce n'est pas dans le silence, il faut parler. Et comme je l'ai déjà dit, beaucoup de chrétiens croient que David était le seul auteur de tous les 150 psaumes, mais ce n'est pas vrai. Il y a d'autres auteurs, il y a des psaumes dont on ne connaît pas les auteurs, mais David a écrit presque la moitié de tous les psaumes, mais il n'était pas le seul. C'est ça l'erreur, David n'était pas le seul, David est effectivement l'auteur principal. Mais il n'est pas le seul auteur. Le livre des psaumes est une collection de textes provenant de plusieurs auteurs et de plusieurs périodes de l'histoire d'Israël. Par exemple, David a écrit 73 psaumes. Ce sont ces 73 psaumes qui sont explicitement attribués. Les titres hébreux attribuent à David les psaumes 3 à 9, 11 à 32. Il y a 73. Vous comprenez que c'est presque la moitié, parce qu'il s'agit de 150 psaumes, et les 73, presque la moitié, presque 50%, sont attribués à David. Donc le Nouveau Testament associe également David à certains psaumes. David occupe une place particulière parce qu'il était à la fois berger, musicien, guerrier, fugitif et roi. Sa vie lui a fait traverser énormément de situations différentes. C'est une des raisons pour lesquelles ces psaumes touchent autant de situations humaines. Le deuxième auteur, c'est Asaph. Asaph, on lui a attribué 12 psaumes. Le psaume 50 et le psaume 73 à 83. Et le troisième psalmiste, ce sont les fils de Corée. Vous vous souvenez de Corée? L'histoire de Corée, celui qui s'est rebellé contre Moïse. Il y avait Corée, Dathan, Abiram, et la terre les a engloutis. Vous vous souvenez de cette histoire? Et Corée qui a été tué, englouti par la terre, il n'a pas été englouti avec sa famille. Donc ses fils sont restés vivants. Donc les fils de Corée, ils étaient les descendants de Corée et eux aussi, ils ont écrit des psaumes. 11 psaumes. La quatrième personne, c'est Salomon. Salomon est très connu et il fut le fils de David et roi d'Israël. On lui a attribué 2 psaumes, le psaume 72 et le psaume 127. La cinquième personne, c'est Moïse. On lui a attribué le psaume 90. Et il y a le sixième psalmiste, c'est Éman. Le septième, c'est Ethan. Et le reste des psaumes, on dit que ce sont des psaumes anonymes. Donc, on ne connaît pas les auteurs de ces psaumes. Donc, vous comprenez que David n'était pas le seul psalmiste, mais ce qui est sûr est que même si tu ne connais pas l'auteur du psaume, c'est toujours édifiant. Mais il y a un point très important que je vais souligner demain. Que Dieu vous bénisse. Passez une bonne journée.

0: 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Romains 10, 17 déclare « La foi vient de ce qu'on entend, et ce qu'on entend vient de la parole de Christ. »
1: Deux Rois, chapitre 13. La 23e année de Joas, fils d'Akazia, roi de Juda, Joakaz, fils de Jéhu, régna sur Israël à Samarie. Il régna 17 ans. Il fit ce qui est mal aux yeux de l'Éternel. Il commit les mêmes péchés que Jéroboam, fils de Nebat, qui avait fait pécher Israël, et il ne s'en détourna point. La colère de l'Éternel s'enflamma contre Israël, et il les livra entre les mains de Hazaël, roi de Syrie, et entre les mains de Ben-Hadad, fils de Hazaël, tout le temps que ces rois vécurent. Joakaz implora l'Éternel. L'Éternel l'exauça, car il vit l'oppression sous laquelle le roi de Syrie tenait Israël, et l'Éternel donna un libérateur à Israël. Les enfants d'Israël échappèrent aux mains des Syriens, et ils habitèrent dans leurs tentes comme auparavant. Mais ils ne se détournèrent point des péchés de la maison de Jéroboam, qui avait fait pécher Israël. Ils s'y livrèrent aussi, et même l'idole d'Astarté était debout à Samarie. De tout le peuple de Joakaz, l'Éternel ne lui avait laissé que 50 cavaliers, 10 chars et 10 000 hommes de pied. Car le roi de Syrie les avait fait périr et les avait rendus semblables à la poussière qu'on foule aux pieds. Le reste des actions de Joakaz, tout ce qu'il a fait et ses exploits, cela n'est-il pas écrit dans le livre des chroniques des rois d'Israël? Joakaz se coucha avec ses pères et on l'enterra à Samarie. Et Joas, son fils, régna à sa place. La 37e année de Joas, roi de Juda, Joas, fils de Joakaz, régna sur Israël à Samarie. Il régna 16 ans. Il fit ce qui est mal aux yeux de l'Éternel. Il ne se détourna d'aucun des péchés de Jéroboam, fils de Nebat, qui avait fait pécher Israël, et il s'y livra comme lui. Le reste des actions de Joas, tout ce qu'il a fait, ses exploits, et la guerre qu'il eut avec Amazia, roi de Juda, cela n'est-il pas écrit dans le livre des chroniques des rois d'Israël? Joas se coucha avec ses pères, et Jéroboam s'assit sur son trône. Joas fut enterré à Samarie avec les rois d'Israël. Élisée était atteint de la maladie dont il mourut. Et Joas, roi d'Israël, descendit vers lui, pleura sur son visage et dit « Mon père, mon père, char d'Israël et sa cavalerie !» Élisée lui dit « Prends un arc et des flèches. » Et il prit un arc et des flèches. Puis Élisée dit au roi d'Israël « Bande l'arc avec ta main. » Et quand il l'eut bandé de sa main, Élisée mit ses mains sur les mains du roi et il dit « Ouvre la fenêtre à l'Orient. » Et il l'ouvrit. Élisée dit « Tire !» Et il tira. Élisée dit « C'est une flèche de délivrance de la part de l'Éternel, une flèche de délivrance contre les Syriens. Tu battras les Syriens à Aphek jusqu'à leur extermination. » Élisée dit encore « Prends les flèches !» Et il les prit. Élisée dit au roi d'Israël « Frappe contre terre !» Et il frappa 3 fois et s'arrêta. L'homme de Dieu s'irrita contre lui et dit « Il fallait frapper 5 ou 6 fois, alors tu aurais battu les Syriens jusqu'à leur extermination. Maintenant tu les battras 3 fois. » Élisée mourut et on l'enterra. L'année suivante, des troupes de Moabites pénétrèrent dans le pays. Et comme on enterrait un homme, voici, on aperçut une de ses troupes et l'on jeta l'homme dans le sépulcre d'Élisée. L'homme alla toucher les os d'Élisée et il reprit vie et se leva sur ses pieds. Hazaël, roi de Syrie, avait opprimé Israël pendant toute la vie de Joakaz. Mais l'Éternel leur fit miséricorde et eut compassion d'eux. Il tourna sa face vers eux à cause de son alliance avec Abraham, Isaac et Jacob. Il ne voulut pas les détruire, et jusqu'à présent il ne les a pas rejetés de sa face. Hazaël, roi de Syrie, mourut, et Ben-Hadad, son fils, régna à sa place. Joas, fils de Joakaz, reprit des mains de Ben-Hadad, fils de Hazaël, les villes enlevées par Hazaël à Joakaz, son père, pendant la guerre. Joas le bâtit 3 fois, et il recouvra les villes d'Israël.
0: 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Que la parole de Dieu continue de fortifier votre foi. À bientôt.

0: coq ce matin. Réveille ton frère, réveille ta soeur, réveille ton époux, réveille ton épouse, réveille tes enfants. Nous sommes à OSB, opération sur la brèche, et il est convenable de nous lever afin de donner des ordres pour que ce jour nous favorise. Par nos prières, nous allons envahir l'impossible. Mais avant, nous allons écouter la parole de Dieu qui va nous introduire dans le combat spirituel de cette journée. Prions et recommandons la méditation du jour à l'Éternel, notre Dieu. Conducteur, pasteur Chamin. Prions. Nous voulons, Seigneur, bénir ton grand nom pour ce nouveau jour qui s'ajoute encore à la durée de nos jours sur cette terre. Nous te disons merci pour le souffle de vie, merci pour la respiration et pour l'usage de la parole. Nous voulons, Seigneur, ce matin, te recommander la méditation. Merci d'éloigner de nous tout esprit de distraction et de vagabondage. Au nom puissant de Jésus-Christ de Nazareth. Parle-nous, Seigneur, nous t'écoutons. Que quelqu'un dise amen.
1: Amen.
0: Le thème de la méditation de ce matin est « Dieu m'établit comme Élie dans la maison de mon père et dans la maison de ma mère ». Notre texte de base se trouve dans le livre de 1 Roi au chapitre 18, les versets 25 à 35. Je fais la lecture. « Élie dit au prophète de Baal, choisissez pour vous l'un des taureaux, préparez-le les premiers, car vous êtes les plus nombreux, et invoquez le nom de votre Dieu. » Mais ne mettez pas le feu. Ils prirent le taureau qu'on leur donna et le préparèrent. Et ils invoquèrent le nom de Baal depuis le matin jusqu'à midi, en disant, Baal, réponds-nous. Mais il n'y eut ni voix ni réponse. Et ils sautaient devant l'autel qu'ils avaient fait. À midi, Élie se moqua d'eux et dit, criez à haute voix, puisqu'il est Dieu. Il pense à quelque chose où il est occupé, où il est en voyage. Peut-être qu'il dort et il se réveillera. Et il criait à haute voix. Et il se fit, selon leur coutume, des incisions avec des épées et avec des lances, jusqu'à ce que le sang coulât sur eux. Lorsque midi fut passé, ils prophétisèrent jusqu'au moment de la présentation de l'offrande. Mais il n'y eut ni voix, ni réponse, ni signe d'attention. Élie dit alors à tout le peuple, « Approchez-vous de moi. » Tout le peuple s'approcha de lui, et Élie rétablit l'autel de l'Éternel qui avait été renversé. Il prit 12 pierres d'après le nombre des tribus des fils de Jacob, auxquelles l'Éternel avait dit, « Israël sera ton nom. » Et il bâtit avec ces pierres un autel au nom de l'Éternel. Il fit autour de l'autel un fossé de la capacité de 2 mesures de semence. Il arrangea le bois, coupa le taureau par morceaux et le plaça sur le bois. Puis il dit, remplissez d'eau 4 cruches et versez-les sur l'holocauste et sur le bois. Et il dit, faites-le une seconde fois. Et il le fit une seconde fois. Il dit, faites-le une troisième fois. Et il le fit une troisième fois. L'eau coula autour de l'autel et l'on remplit aussi d'eau le fossé.

0: Nous sommes reconnaissants au Seigneur bien-aimé pour ta présence à ce temps de prière, de combat spirituel et d'action prophétique. Le thème du message de ce jour est « Dieu m'établit comme Élie dans la maison de mon père et dans la maison de ma mère ». Je reprends pour vous notre texte de base, 1 Roi 18, les versets 25 à 35. Élie dit au prophète de Baal, « Choisissez pour vous l'un des taureaux, préparez-le les premiers, car vous êtes les plus nombreux, et invoquez le nom de votre Dieu, mais ne mettez pas le feu. » Il prit le taureau qu'on leur donna et le préparèrent. Et ils invoquèrent le nom de Baal depuis le matin jusqu'à midi, en disant, « Baal, réponds-nous !» Mais il n'y eut ni voix ni réponse. Et ils sautaient devant l'autel qu'ils avaient fait. À midi, Élie se moqua d'eux et dit, « Criez à haute voix, puisqu'il est Dieu. Il pense à quelque chose où il est occupé, où il est en voyage. Peut-être qu'il dort. » Et il se réveillera. Et il criait à haute voix. Et il se fit, selon leur coutume, des incisions avec des épées et avec des lances, jusqu'à ce que le sang coulât sur eux. Lorsque midi fut passé, ils prophétisèrent jusqu'au moment de la présentation de l'offrande. Mais il n'y eut ni voix, ni réponse, ni signe d'attention. Élie dit alors à tout le peuple, « Approchez-vous de moi. » Tout le peuple s'approcha de lui. Et Élie rétablit l'autel de l'Éternel qui avait été renversé. Il prit 12 pierres d'après le nombre des tribus des fils de Jacob auxquelles l'Éternel avait dit, « Israël sera ton nom. » Et il bâtit avec ces pierres un autel au nom de l'Éternel. Il fit autour de l'autel un fossé de la capacité de 2 mesures de semence. Il arrangea le bois, coupa le taureau par morceaux et le plaça sur le bois. Puis il dit, remplissez d'eau 4 cruches et versez-les sur l'holocauste et sur le bois. Et il dit, faites-le une seconde fois. Et il le fit une seconde fois. Il dit, faites-le une troisième fois. Et il le fit une troisième fois. L'eau coula autour de l'autel et l'on remplit aussi d'eau le fossé. Donne-moi un bon amen.
1: Amen.
0: Le mot établi ici, bien-aimé, selon mon message, c'est que Dieu te positionne dans la maison de ton père, dans la maison de ta mère. Il fait de toi la plaque tournante. Tu deviens la pierre angulaire de cette famille. Toutes les décisions passent par toi. C'est ça l'établissement selon mon message. Laissez-moi tout d'abord vous donner le contexte dans lequel cette histoire que nous venons de parcourir s'est déroulée. Israël, sous la mandature du roi Akab, traverse une période de famine, mais une famine qui a été décrétée par l'homme de Dieu, le prophète Élie. Bien-aimé, écoute-moi bien, que tu sois le prophète de ta famille, que tu sois le Élie de ta famille, si tu dis que telle chose n'arrivera pas, elle n'arrivera pas. Si tu dis que cette chose arrivera, elle arrivera. C'est l'apostolat d'Élie. Bien-aimé, reçois cela comme étant une prophétie qui va courir et arriver à son terme. Donc l'homme de Dieu, Élie, décrète une famille qui, dont la source est le péché du peuple. C'est-à-dire que Akab a détourné le cœur du peuple de Dieu en les tournant vers l'idolâtrie, vers les Baals, vers les Astartés, vers les Moloch et autres divinités de leur temps. L'homme de Dieu s'est mis en courroux et il a dit, comme ces Baals vous adorez, comme ces Astartés vous adorez, vous courez vers les Moloch, moi, le prophète de l'Éternel, je décrète, sinon à ma parole, il n'y aura ce temps-ci ni pluie ni rosée. Bien-aimé, il faut être audacieux pour parler de la sorte devant le grand roi Akab. Mais il l'a fait et Dieu a cautionné sa proclamation. Le ciel a été fermé pendant 3 ans et demi selon la parole que l'Éternel avait prononcée par son serviteur. Et quand on parle de famine, c'est la sécheresse. L'eau devient une denrée rare, la plus précieuse en temps de famine et en temps de sécheresse. Le roi Akab dit, c'est la faute à Élie, c'est lui qui a prophétisé. Il n'entre pas en lui-même pour dire, c'est ma faute, c'est moi qui ai détourné le cœur du peuple. Mais non, il rejette la faute sur l'homme de Dieu et il donne des ordres à un commandant et à ses 50 hommes. Allez me saisir ce Élie qui vient de répondre de ses actes. Le commandant part avec ses 50 hommes et il crie, « Homme de Dieu, le roi dit, descends. » Élie, du haut de la montagne, lui dit, « Si je suis un homme de Dieu, que le feu descende du ciel et te consume avec tes 50 hommes. » Le feu est descendu, le feu les a consumés. Et le roi a envoyé encore un autre commandant de 50 avec ses 50 soldats. Il est allé, il a subi le même sort que le premier contingent. Et il envoie encore un troisième commandant qui va pour faire les mêmes requêtes. Mais ce troisième a été sage. Il a dit à Élie, homme de Dieu, aie pitié de nous, que nos vies soient précieuses à tes yeux. Ne nous traite pas comme tu as traité les autres. Il a été sage, bien-aimé. Écoute-moi bien, quand on t'envoie, il faut savoir t'envoyer. Et l'homme de Dieu lui a dit, va, dis au roi, dis au peuple de se présenter au mont Carmel. Dis au prophète de Baal de se présenter au mont Carmel. Voici le début de l'histoire que nous venons de lire. Bien-aimé dans la foi, Élie avait une profonde connaissance de son Dieu. Sa relation avec l'Éternel était fondée sur la foi, l'obéissance et une confiance totale. Il connaissait le cœur de son Dieu et savait qu'il pouvait s'appuyer sur sa parole. Lorsque Élie bâtit un autel au nom de l'Éternel, il ne posait pas simplement des pierres. Il rebâtissait un lieu consacré à Dieu et témoignait publiquement de sa confiance en lui. Il savait que Dieu était capable de répondre et de manifester sa gloire. Élie ne cherchait pas à impressionner les hommes. Il voulait ramener le peuple à la reconnaissance du véritable Dieu. Ramener le cœur du peuple à l'adoration divine. Finissons maintenant en donnant quelques vérités bibliques. Nous allons en donner trois. La première vérité, c'est que nous aussi, nous sommes appelés à bâtir notre autel au nom de l'Éternel, notre Dieu. Notre autel peut représenter notre vie de prière qui a été brisée, qui a été détruite. Notre consécration, notre obéissance, notre fidélité et notre communion avec Dieu. Bien-aimés, nous devons rebâtir tous ces autels qui ont été détruits par les difficultés.

Dieu et en plaçant en lui notre foi. C'est très important. Alors, au temps convenable, l'Éternel saura manifester sa gloire et montrer qu'il est Dieu, comme il l'a fait pour Élie devant les 450 prophètes de Baal. Bien-aimé dans la foi, ton Dieu est le Dieu du prophète Élie. Il répond toujours par le feu. Invoque-le dans la maison de ton père, dans la maison de ta mère. Il te répondra par son feu. Et l'on saura que tu es un homme de Dieu, une servante du Seigneur. Que Dieu bénisse abondamment le bien-aimé Yannick qui m'a fait parvenir ce merveilleux message. Que Dieu te bénisse, mon fils et mon frère, en même temps. Shalom sur toi depuis ta position. Que Dieu bénisse ta parole, que Dieu bénisse ton écoute. Shalom.

0: bien-aimé dans la foi, ton Dieu, le Dieu de ton adoration, le Dieu de tes prières, t'établit ce matin comme étant le Élie de ta famille paternelle et maternelle, le prophète qui a la voix autorisée. Quand il dit quelque chose, il engage Dieu dans ses paroles. À partir d'aujourd'hui, tout ce que tu vas dire dans la famille sera considéré parce que tu es Élie. Dis amen si tu crois en cette parole.
1: Amen.
0: Nous allons maintenant entamer nos différents sujets de prière. Mais avant, nous allons recommander ce temps de combat spirituel au Seigneur. Et nous allons le faire avec le prophète Gouda Stéphane.
1: Je vais ajouter le prophète de feu. Donc tu es une femme de feu. Tu es un homme de feu. La Bible dit qu'il fait de ses serviteurs et de ses servantes des vents et des flammes de feu. Le feu sortira de ta bouche au nom de Jésus. Je déclare que le feu sorte de nos bouches en ce matin.
0: Au nom de
1: et
0: Jésus.
1: Que le feu consume tous nos ennemis paternels et maternels au nom de Jésus. Au nom de Jésus. Et que le feu emmène nos prières à l'exaucement au nom de Jésus.
0: Christ de Nazareth.
1: Amen.
0: Amen. Commençons tout de suite avec 1 Roi 18, le verset 27. Tu vas commencer par te moquer de tous tes ennemis. Honte sur eux. Dis amen.
1: Amen.
0: À midi, Élie se moqua d'eux et dit, criez à haute voix, puisqu'il est Dieu. Il pense à quelque chose où il est occupé. Oui, il est en voyage. Peut-être qu'il dort. Il se réveillera. Bien-aimé, tu vas te moquer de tous tes ennemis ce matin. Ceux qui disent qu'ils sont forts, tu vas dire honte à vous, honte à vous, honte à vous, honte à vous. Vois tout Dieu là, c'est la pierre, c'est le rocher, c'est la montagne.
1: Ils ne peuvent rien faire.
0: Ils ne peuvent rien faire, mais j'ai le Dieu tout-puissant. Dis avec moi, au nom de Jésus.
1: Au nom de Jésus, Seigneur,
0: ce matin,
1: la honte,
0: et sur tous mes ennemis,
1: sur tous mes ennemis,
0: la honte,
1: et sur tous mes ennemis,
0: sur tous mes ennemis,
1: au nom de Jésus,
0: au nom de Jésus,
1: au nom de Jésus,
0: au nom de Jésus,
1: comme le prophète Élie,
0: comme le prophète Élie,
1: je me moque de ce matin,
0: je me moque de ce matin,
1: au nom de Jésus,
0: il a commencé à se moquer de il est où? Il est en voyage. Peut-être qu'il a marché. Criez plus fort. Il va vous entendre. Prenez courage. Criez.
1: Bien-aimé.
0: C'est la même chose qui se passe aujourd'hui. Tant que tu pries, Dieu rend inoffensible les esprits qui animent les marabouts, les fétichistes, les réfugiés, les francs-maçons de ta famille paternelle et maternelle. Ils sont inoffensibles. Ils ne peuvent plus rien faire. Ils ne peuvent plus rien entreprendre.
1: Au nom de Jésus-Christ. Au nom puissant de Jésus-Christ de Nazareth. Au nom puissant de Jésus-Christ de Nazareth.
0: Au nom puissant de Jésus-Christ de Nazareth.
1: Au nom de Jésus-Christ de Nazareth. Au nom de Jésus-Christ de Nazareth.
0: Dans le nom puissant de Jésus. Dans le nom glorieux. De Jésus.
1: Au nom puissant de Jésus-Christ.
0: Merci Seigneur.
1: Au nom de Jésus-Christ.
0: Merci Seigneur. Que ton nom soit loué et glorifié. Dans le nom puissant de Jésus-Christ de Nazareth. Amen.
1: La Bible.

0: tes adversaires, tes ennemis au nom de Jésus. Dis Amen bien.
1: Amen. Poursuivons nos prières, bien-aimés. Et cette fois-ci, nous allons prier avec le verset 29. Lorsque midi fut passé, il prophétisait jusqu'au moment de la présentation de l'offrande. Mais il n'y eut ni voix, ni réponse, ni signe d'attention. Dis Amen.
0: Amen.
1: Que Dieu paralyse ce matin tous les pouvoirs des féticheurs, des marabouts de ta famille, les hommes forts, les sorciers de ta famille. Quand ils vont faire l'incantation, qu'il n'y ait ni voix, ni réponse, ni signe d'attention. Parce que toi, tu pries et tu fermes le ciel.
0: Au nom de Jésus.
1: Tiens avec moi, au nom de Jésus.
0: Au nom de Jésus.
1: Seigneur,
0: Seigneur,
1: à partir d'aujourd'hui,
0: à partir d'aujourd'hui,
1: il n'y aura
0: ni voix,
1: ni voix,
0: ni réponse,
1: ni réponse,
0: ni signe d'attention,
1: ni signe d'attention.
0: Chaque fois,
1: chaque
0: que,
1: fois
0: les sorciers
1: que les sorciers
0: de ma famille,
1: vont se réunir,
0: prendre des décisions,
1: prendre des décisions.
0: Un membre de ma famille,
1: paternel
0: et maternel,
1: paternel et maternel,
0: ni voix,
1: ni voix,
0: ni réponse,
1: ni réponse,
0: ni signe d'attention,
1: ni signe d'attention.
0: Au nom puissant de Jésus-Christ de Nazareth, Dieu, prie qu'il n'y ait ni voix, ni signe d'attention, ni voix, ni signe d'attention. Ils vont faire leur incantation jusqu'au soir, qu'ils se fassent même des stigmates sur le corps. Il n'y aura ni voix, ni réponse, ni signe d'attention. Parle avec conviction, parle avec conviction, parle avec conviction. Crois en cette parole, crois au nom puissant de Jésus-Christ de Nazareth, au nom puissant de Jésus-Christ de Nazareth. Prie bien, bien-aimé, prie bien, bien-aimé, prie bien, dans le nom de Jésus, dans le nom de Jésus, dans le nom de Jésus. Priez avec conviction, priez avec conviction, priez avec conviction, priez avec conviction, dans le nom de Jésus-Christ de Nazareth, dans le nom puissant de Jésus-Christ de Nazareth. Aïe, aïe, aïe, aïe, aïe, aïe, aïe, aïe. Il y a quelque chose qui se passe, bien-aimé. Prie, ton Dieu est à l'œuvre. Il est à l'œuvre. Il est à l'œuvre. Il est à l'œuvre. Au nom puissant de Jésus-Christ de Nazareth. Je ferme le ciel sur la tête de tous les marabouts de ta famille paternelle et maternelle.
1: Au nom de Jésus.
0: Et j'ordonne à la terre de leur refuser ces produits à partir d'aujourd'hui.
1: Nom
0: tout
1: de
0: ce
1: Jésus.
0: Qu'ils vont faire, tout ce qu'ils vont entreprendre n'évoluera pas. Leur projet inique ne verra pas le jour.
1: Au nom de
0: à
1: Jésus.
0: À partir d'aujourd'hui, il n'y aura plus ni voix, ni réponse, ni signe d'attention. Parce que Dieu s'élève, ses ennemis se dispersent et ses adversaires fuient devant sa face. Dis Amen.
1: Amen.
0: Dis Amen bien.
1: Amen.
0: Bien-aimé, nous avons vu que Élie a bâti un autel. Nous aussi, nous sommes appelés à bâtir notre autel au nom de l'Éternel, au nom de l'Éternel. Notre autel peut représenter notre vie de prière, notre consécration, notre obéissance, notre fidélité et notre communion avec Dieu. Bien-aimé, entre en toi-même, il faut voir qu'est-ce qui a été détruit en toi. Quel autel qui a été détruit en toi. Tu as le pouvoir de pouvoir recoller les morceaux ce matin, de rebâtir un autel au nom de l'Éternel. Dis avec moi au nom de Jésus.
1: Au nom de Jésus.
0: Seigneur,
1: Seigneur,
0: ce matin,
1: comme Élie,
0: je veux bâtir
1: un autel
0: dans ma vie.
1: Dans ma vie.
0: L'autel qui a été renversé, par les prophètes de Baal,
1: a été rebâti
0: par Élie.
1: Ce matin,
0: je veux aussi rebâtir,
1: ma vie de prière,
0: ma communion,
1: mon obéissance,
0: ma consécration,
1: ma fidélité.
0: Oh Dieu, donne-moi de le faire.
1: Au nom de Jésus.
0: Prions. Au nom de Jésus-Christ de Nazareth. Prie. Dans le nom de Jésus, Seigneur, donne-moi de pouvoir rebâtir mon autel, de rebâtir tout autel qui avait été détruit par les prophètes de Baal, par le péché, par les œuvres des ténèbres, par le monde et son système de vie. Seigneur, donne-moi de rebâtir mon autel. L'autel qui a été renversé par les soucis, par les épreuves de la vie. Seigneur, je me rebâtis. Bien-aimé, peut-être que tu n'arrives plus à prier à cause de certaines difficultés, de certaines épreuves. Rebâtis ton autel, ta communion avec Dieu, ton intimité avec Dieu. Rebâtis l'autel de prière qui a été renversé. Tu n'arrives plus à prier. C'est que ton autel a été renversé. Prie et rebâtis cet autel. Rebâtis cet autel, bien-aimé. Rebâtis ton autel. Dans le nom de Jésus-Christ de Nazareth, il faut rebâtir l'autel de la fidélité. Rebâtis l'autel de la consécration, de ton obéissance. Rebâtis cet autel-là. Et tu verras que la gloire de Dieu va continuer à illuminer ta vie.
1: au nom de Jésus. Amen.
2: Offrez vos corps comme un sacrifice vivant, sain et agréable à Dieu, ce qui sera de votre part un culte raisonnable. Je déclare ce matin que notre attachement à Dieu est renouvelé et restauré au nom de Jésus-Christ.
1: Amen.
2: Ta vie de prière qui n'arrivait plus à monter, cette vie de prière à partir de ce matin monte à un niveau que toi-même tu es surpris au nom puissant de Jésus-Christ.
1: Amen.
2: L'autel de l'éternel qui avait été détruit en toi est rebâti en ce matin. Ta vie de consécration est rebâtie. Ta relation avec Dieu est rebâtie. Ta communion avec Dieu est rebâtie. Ton intimité avec Dieu est rebâtie. Ta vie de lecture et de méditation de la parole de Dieu est rebâtie en ce matin au nom de Jésus-Christ. Je déclare que le feu est rallumé.
1: Rallumé.
2: Au nom de Jésus.
1: Prions avec cette autre vérité. Plus nous cultivons notre relation avec Dieu, plus nous apprenons à connaître son cœur, sa parole et ses voies. Et lorsque vient l'épreuve, nous pouvons lui faire confiance. Non pas parce que nous maîtrisons l'issue, mais parce que nous savons entre les mains de qui nous avons placé notre vie. Dis amen.
2: Amen.
1: Bien-aimé, c'est quand même audacieux de la part du prophète Élie de défier 450 prophètes de Baal alors qu'il est seul.
2: Mm-hmm.
1: C'est une audace.
2: Mm.
1: Et cette audace-là a été animée par la confiance qu'il avait placée en Dieu. Ce matin, je vais t'exhorter à élever ta foi au niveau de la confiance. Dis avec moi, Seigneur.
2: Seigneur,
1: je veux avoir confiance en toi.
2: Je veux avoir confiance en toi.
1: Comme le prophète Élie.
2: Comme le prophète Élie.
1: Et croire.
2: Et croire.
1: Que tu es le Dieu capable.
2: Que tu es le Dieu capable.
1: D'opérer des miracles.
2: D'opérer des miracles.
1: En toute occasion.
2: En toute occasion.
1: Descends le feu du ciel.
2: Je fais descendre le feu du ciel.
1: Si je te le demande.
2: Si je te le demande.
1: Au nom de Jésus.
2: Au nom de Jésus.
1: Rakata Prushaba. Shabalabarama. Éternel, je veux avoir confiance.
2: Shabala katabro.
1: Une confiance grande.
2: Les kétébré.
1: Une confiance grande.
2: Rabba katabro.
1: Confiance totale.
2: Shabala baraba.
1: Une confiance
2: en Dieu. Les kétébré.
1: Seigneur,
2: Rekétébré.
1: Je veux avoir confiance.
2: Rabba katabro.
1: En l'éternel des armées.
2: Shabala ba.
1: Je veux avoir confiance.
2: Les kétébré.
1: En l'éternel des
2: armées. Rekétébré.
1: Oh Dieu.
2: Rokotobro.
1: Donne-moi la force.
2: Shabala ba.
1: Donne-moi la force.
2: Les kétébré.
1: Dans le nom de Jésus-Christ.
2: Rabba katabro.
1: Élève, Seigneur.
2: Shébere
1: kété. Élève-nous.
2: Rokotobro.
1: Au stade de la confiance. Demande-le au Seigneur. Demande-le au Seigneur.
2: Rokoto
1: Dieu est capable. Il t'écoute ce
2: matin.
1: Il t'écoute ce matin. Et il est prêt à le faire. Il est prêt à le faire. Il lève la voix. Au nom puissant et glorieux
2: de
1: Jésus-Christ de Nazareth. Amen.
2: Amen.
1: Ben, nous voulons ce matin prier comme les apôtres en leur temps. Ils ont dit, augmente-nous la foi. Bien-aimé, augmente la foi de mon frère, augmente la foi de ma sœur, augmente ma foi, afin que cette foi puisse atteindre le niveau, le stade de la confiance totale, comme le prophète Élie l'a eu en son temps. Aujourd'hui, il ne s'agit pas du prophète Élie, mais c'est de nous qu'il s'agit. Seigneur, nous voulons opérer dans le surnaturel, mais il faut que notre foi puisse atteindre ce niveau. Aide-nous, Seigneur, à aller de l'avant avec toi, au nom de Jésus. Que quelqu'un dise amen.
2: Amen.
1: Prions avec la troisième vérité. Soyons donc des serviteurs fidèles, consacrés et confiants. Alors, au temps convenable, l'Éternel saura manifester sa gloire et montrer qu'il est Dieu. Au temps favorable. Bien-aimé, dis avec moi, Seigneur.
2: Seigneur.
1: Mon temps favorable.
2: Mon temps favorable.
1: C'est ce matin.
2: C'est ce matin.
1: C'est aujourd'hui.
2: C'est aujourd'hui.
1: C'est maintenant.
2: C'est maintenant.
1: C'est le présent.
2: C'est le présent.
1: Seigneur.
2: Seigneur.
1: Exauce-moi.
2: Exauce-moi.
1: Comme tu as exaucé.
2: Comme tu as exaucé.
1: Le prophète Élie.
2: Et le prophète Élie.
1: Exauce-moi.
2: Exauce-moi.
1: Aujourd'hui même.
2: Aujourd'hui même.
1: Aujourd'hui même.
2: Aujourd'hui même.
1: En sortant.
2: En sortant.
1: Je veux aller au devant.
2: Je veux aller au devant.
1: De mon exaucement.
2: De mon exaucement.
1: Au nom de Jésus.
2: Au nom de Jésus.
1: Oh Dieu.
2: Oh Dieu.
1: Aide-moi.
2: Aide-moi.
1: À toucher.
2: À toucher.
1: Mon exaucement.
2: Mon exaucement.
1: Au nom de Jésus.
2: Au nom de Jésus.
1: Prions. Au nom puissant de Jésus-Christ de Nazareth. Seigneur. Aide-moi ce matin à toucher mon exaucement. Au nom de Jésus-Christ de Nazareth. Nous voulons être de la trempe du prophète Élie. Au temps favorable, tu l'as exaucé. Quand il a dit, fais descendre ton feu, tu as fait descendre le feu. Alors que les 450 prophètes de Baal ont fait ces mêmes prières, mais il n'y a eu ni voix, ni réponse, ni signe d'attention. Mais quand ton serviteur a dit, Seigneur, réponds pour que le cœur de ton peuple puisse revenir à toi, tu lui as été favorable. Le temps favorable pour moi, c'est aujourd'hui. Pour mon frère, c'est aujourd'hui. Pour ma soeur, c'est aujourd'hui.
2: Au nom puissant de Jésus-Christ.
0: C'est maintenant. C'est maintenant.
2: Au nom puissant et glorieux de Jésus-Christ de Nazareth, sois loué et glorifié. Amen. L'écriture dit dans Psaume 119, il est temps que l'Éternel agisse. L'Éternel agit pour toi maintenant au nom de Jésus-Christ. Élie le Tishbite a déclaré qu'il n'aura ni pluie ni rosée, sinon à ma parole. Je déclare que tout ce que tu vas dire en ce matin, cela se réalisera au nom de Jésus. Parce que l'Éternel est avec toi, cela se réalisera. Je déclare que cette parole s'attache à toi au nom de Jésus.
0: Bien-aimé, lève la voix et recommande ta journée au Seigneur. Prions.
2: Béni soit
0: merci notre Père, notre Dieu, que cette journée soit bénie, que cette journée reflète ta gloire, qu'elle nous donne de pouvoir encore bénéficier, tu réserves pour nous, rends prospère l'œuvre que nous met en ce jour, que la protection de la sécurité soit le partage de tes enfants. Merci de nous protéger, de nous mettre là, de nous épargner des accidents, des incidents et des choses imprévues.
2: Au nom de Jésus,
0: protège-nous et que ton nom soit béni, glorifié au nom
2: de Jésus-Christ
0: et glorieux de Yeshua Mashiach. Au nom de Jésus. Amen.
2: Te rendons grâce et nous te bénissons parce que l'esprit d'Élie est sur nous. Seigneur, merci parce que ce que Élie a fait, nous faisons au-delà de ça au nom de Jésus. Je déclare que la journée de quelqu'un est bénie sous l'onction, Seigneur, de ta puissance au nom puissant de Jésus-Christ. Amen.
0: Amen. Bonne journée avec l'ami Jésus. Shalom.
2: Shalom.

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0: Que le Seigneur vous bénisse, chers amis auditeurs. Merci de retrouver l'équipe de Méditons Ensemble. Emmanuel Yao s'occupe de la mise en onde de cette émission. Il est assisté d'Edouard Yao. Je suis à Dombi, Alex Pacom, pour la présentation de ce numéro de la semaine. Nous sommes le mardi 22 septembre 2026 et le lecteur de la Bible, notre guide de méditation, nous fait lire le 16e chapitre d'Apocalypse. Apocalypse, donc, chapitre 16. Ce 16e chapitre est composé de 20 versets. Pourquoi Dieu a-t-il utilisé un langage symbolique pour décrire, pour nous révéler l'Apocalypse? Pourquoi il n'a pas utilisé donc un langage clair pour parler de l'avenir? La première raison donc est bien simple, il allait décrire des événements futurs qui dépassaient l'imagination et la compréhension des hommes et des femmes du premier siècle. Guerre nucléaire, guerre biologique, technologie de la communication, vaisseaux spatiaux. Comment expliquer donc ces concepts à une génération qui ignorait tout, des ordinateurs, des missiles, de l'énergie nucléaire, des avions furtifs, des hélicoptères? L'Apocalypse reprend en grande partie les symboles déjà utilisés dans bien d'autres passages prophétiques de la Bible. Pour comprendre les symboles utilisés dans l'Apocalypse, il faut se souvenir qu'ils sont déjà présents dans de nombreux textes prophétiques de la parole de Dieu. Ils font partie de l'immense canevas prophétique des Écritures. C'est pourquoi la compréhension de l'Apocalypse passe nécessairement par la connaissance d'autres livres prophétiques comme Daniel, Ézéchiel, ainsi que d'autres sections de l'Ancien et du Nouveau Testament. Ce 16e chapitre sera commenté par le pasteur Aké Rodrigue, pasteur principal de l'église Pain du Salut de Cocody. Bonjour pasteur.
1: Bonjour mon frère Alex, bonjour fidèles auditeurs de la radio Fréquence Vie, que Dieu nous bénisse.
0: Un mot sur ce 16e chapitre d'Apocalypse avant de continuer.
1: C'est le passage le plus terrifiant, mais le plus juste de toute la parole de Dieu. Ce n'est pas le diable qui frappe, c'est une voix forte qui sort du temple et qui dit « Allez, versez ». C'est Dieu lui-même qui ordonne le jugement final. Ce texte est une preuve d'amour. Dieu nous montre à l'avance la fin des rebelles, la fin de ceux qui ne feront pas la paix avec lui, pour nous pousser à choisir la grâce aujourd'hui même, pendant que la porte est ouverte, pendant que c'est encore le moment. C'est pourquoi je voudrais inviter les auditeurs à rester véritablement concentrés pour aller en profondeur avec le texte qui interpelle tout le monde, chrétien comme non-chrétien. Que Dieu nous aide à travers cette méditation afin que chacun puisse tirer l'essence de ce message.
0: Les 20 versets qui composent le 16e chapitre d'Apocalypse seront entièrement lus tout à l'heure. Avant la lecture, passons à la prière. Nous prions avec le pasteur Aké Rodrigue.
1: Seigneur, à travers le livre d'Apocalypse 16, tu ouvres notre esprit sur le texte ou l'un des textes les plus importants de toute la parole de Dieu. Ici, nous passons au jugement final où toi-même tu ordonnes toutes choses. Aide-nous à comprendre, Seigneur, ta volonté pour nous aujourd'hui, pour l'Église, pour les croyants et pour tous ceux qui veulent faire la paix avec toi. Que ton nom soit béni au nom de Jésus. Amen.
0: Amen.

0: Passons à la lecture du texte du jour, Apocalypse chapitre 16, les versets 1 à 20. La lecture est faite dans la Bible version Louis II. Verset 1. Et j'entendis une voix forte qui venait du temple et qui disait aux sept anges, allez verser sur la terre les sept coupes de la colère de Dieu. Le premier alla et il versa sa coupe sur la terre. Et un ulcère malin et douloureux frappa les hommes qui avaient la marque de la bête et qui adoraient son image. Le second versa sa coupe dans la mer. Elle devint du sang comme celui des morts. Et tout être vivant mourut, tout ce qui était dans la mer. Le troisième versa sa coupe dans les fleuves et dans les sources d'eau et il devint du sang. Et j'entendis l'ange des eaux qui disait, tu es juste toi qui es et qui étais. Tu es saint parce que tu as exercé ce jugement. Car ils ont versé le sang des saints et des prophètes et tu leur as donné du sang à boire. Ils en sont dignes. Verset 7. Et j'entendis l'autel qui disait, oui, Seigneur, Dieu Tout-Puissant, tes jugements sont véritables et justes. Le quatrième versa sa coupe sur le soleil. Il fut donné de brûler les hommes par le feu. Et les hommes furent brûlés par une grande chaleur. Et ils blasphémaient le nom de Dieu qui a l'autorité sur ses fléaux. Et il ne se repentit pas pour lui donner gloire. Le cinquième versa sa coupe sur le trône de la bête. Et son royaume fut couvert de ténèbres. Et les hommes se mordaient la langue de douleur. Et ils blasphémaient le Dieu du ciel à cause de leur douleur et de leur ulcère et ne se repentit pas de leurs œuvres. Verset 12. Le sixième versa sa coupe sur le grand fleuve, l'Euphrate, et son eau tarie, afin que le chemin des rois venant de l'Orient fût préparé. Et je vis sortir de la bouche du dragon, et de la bouche de la bête, et de la bouche du faux prophète, trois esprits impurs, semblables à des grenouilles. Car ce sont des esprits de démons qui font des prodiges et qui vont vers les rois de toute la terre afin de les rassembler pour le combat du grand jour du Dieu Tout-Puissant. Voici, je viens comme un voleur, heureux celui qui veille et qui garde ses vêtements afin qu'il ne marche pas nu et qu'on ne voit pas sa honte. Et ils se rassemblaient dans un lieu appelé en hébreu Armageddon. Le septième versa sa coupe dans l'air. Il sortit du temple du trône, une voix forte qui disait, c'en est fait. Verset 18. Il eut des éclairs, des voix, des tonnerres et un grand tremblement de terre tel qu'il n'y avait jamais eu depuis que l'homme est sur la terre, un aussi grand tremblement de terre. Et la grande ville fut divisée en trois parties, et les villes des nations tombèrent, et Dieu se souvint de Babylone la grande pour lui donner la coupe de vin de son ardente colère. Versets 20 et 21 pour mettre fin à notre lecture. Et toutes les îles s'enfuirent, et les montagnes ne furent pas retrouvées, et une grosse grêle dont les grêlons pesaient un talent tomba du ciel sur la terre. Et les hommes blasphémaient Dieu à cause du fléau de la grêle, parce que le fléau était très grand. Amen.
1: Amen.

0: Merci de nous retrouver chaque matin autour de la parole du Seigneur, amis auditeurs. Commencez votre journée par la prière et la méditation. C'est à cela que nous vous encourageons avec cette émission Méditons ensemble. Aujourd'hui, mardi 22 septembre, le lecteur nous fait lire, nous fait méditer Apocalypse chapitre 16, les versets 1 à 20. Hier, avec le pasteur Aké Rodrigue, nous avions lu Apocalypse chapitre 15. Bonjour, pasteur Aké.
1: Tout à fait. Bonjour encore, mon frère Alex.
0: On va revenir au texte d'hier. Exactement. Le 15e chapitre d'Apocalypse.
1: Tout à fait. Hier, nous étions transportés au ciel pour la préparation. Nous avons vu deux scènes. La première, c'est que sur la mer de verre mêlée de feu, les vainqueurs de la bête chantaient le cantique de Moïse et l'agneau en sécurité. Et la deuxième scène, c'était que dans le temple céleste, nous avons vu sept anges qui ont reçu sept coupes d'or pleines de la fureur de Dieu. Et le temple s'est rempli de fumée. Personne ne pouvait plus y entrer. Hier, c'était la préparation céleste et nous avons donné des enseignements et nous avons interpellé le corps de Christ à l'effet de rester préservé, préparé, loin donc de toute corruption, de rester éveillé dans le temps d'épreuve afin que nous puissions chanter la victoire pour le salut et la vie éternelle.
0: D'accord. Le texte du jour, c'est bien le 16e chapitre d'Apocalypse, composé de 20 versets. De quoi parle-t-il exactement? Nous sommes déjà dans l'observation.
1: Oui, déjà même dans le regard du texte, nous avons indiqué que c'était le texte le plus terrifiant de toute la parole de Dieu, de toute la Bible. Mm-hmm. Parce que là, nous voyons bien que ce texte est le déversement des sept coupes de la colère de Dieu sur la terre. C'est en fait lors du jugement final de toute l'humanité, de toute la terre, y compris donc les hommes, les arbustes et tous les vivants. Et donc ici, contrairement aux sceaux et aux trompettes qui touchaient partiellement la terre, ici nous voyons un jugement total et final de toute l'humanité.
0: D'accord.
1: C'est la réponse de Dieu donc au sang des saints versés et à l'adoration de la bête.
0: Vous nous proposez deux mouvements à notre passage.
1: Exactement.
0: Premier mouvement, le verset 1 à 9, les quatre premières coupes, le jugement de la création, puis deuxième partie, le verset 10 à 20, les trois dernières coupes, le jugement sur le royaume de la bête. Commençons par les quatre premières coupes, le jugement de la création, le verset 1 à 9.
1: Oui, parce que déjà, pour rappel, nous voyons que ici nous avons sept coupes. Voilà, le verset 1 dit « Et j'entendis une voix forte qui venait du temple et qui disait aux sept anges, allez et versez sur la terre les sept coupes de la colère de Dieu. » Donc, ces coupes-là ont un symbolisme, en fait. Et les quatre premières coupes qui ont été versées, n'est-ce pas, symbolisent le jugement de la création. Tandis que les trois dernières coupes qui seront versées symbolisent le jugement du royaume et de la bête dont nous avons parlé, à savoir l'antichrist ou l'antéchrist. Et parlant du jugement de la création, les quatre premières coupes donc touchent ce que l'homme adore, n'est-ce pas, à savoir la place de Dieu. Les deux premiers versets, nous pouvons voir la première coupe sur la terre, qui est un ulcère malin, sur ceux qui ont la marque de la bête. Et le verset 3, c'est la deuxième coupe, sur la mer. La mer donc devient du sang comme d'un mort. Et le verset 4 au verset 7, nous voyons la troisième coupe sur les fleuves et les sources, qui deviennent du sang. Et l'ange de l'autel proclame « Tu es juste, tes jugements sont véritables ». Et les versets 8 donc au verset 9 nous rappellent la quatrième coupe sur le soleil, à savoir les hommes brûlés par une grande chaleur, mais au lieu de se repentir, ils continuent de blasphémer. Voyez. Alors, tous ces versets qui présentent le jugement de la création montrent bien combien de fois Dieu prend le soin de faire le point des jugements de la création. Parce que, pour rappel, les chrétiens ne seront pas jugés. Alors, ceux qui sont morts en Christ ne seront pas jugés, mais ressusciteront, comme le dit le Thessaloniciens, pour hériter, on va dire, des récompenses éternelles. Mais par contre, ceux qui n'auront pas fait la paix avec le Seigneur, ceux qui n'auront pas donné leur vie au Seigneur, ceux qui vont rester rebelles, ceux qui ont cru au Seigneur et qui se sont rebellés contre Dieu, c'est-à-dire qui ont rétrogradé, ceux-là seront jugés. Et c'est d'eux qu'on parle ici. Alors, on dit bien que ils ne pourront pas se repentir. Au lieu de se repentir, ils vont demeurer donc dans leur incrédulité. Ils seront donc jugés par Dieu. Et cela montre en fait le témoignage véritable de ce que Dieu va faire si nous ne sortons pas de notre incrédulité ou de notre rébellion ou de notre mauvaise manière de vivre, même étant chrétien.
0: D'accord.
1: Donc ça nous interpelle véritablement.
0: D'accord. Deuxième mouvement, les versets 10 à 20, les trois derniers coupent le jugement sur le royaume de la bête.
1: Oui, après avoir jugé les incroyants, après avoir jugé la terre, après avoir jugé donc la création, place maintenant au jugement du royaume et de la bête. Quand on parle du royaume, c'est de Satan qu'on parle avec son armée.
0: Mmh.
1: Voilà. Vous voyez ici, vous avez la bête qui est pratiquement l'antéchrist. Vous avez également son armée, les esprits, les démons, les dominations et tout cela. Et vous avez également tous ceux qui donc constituent cette armée-là qui seront aussi jugés et jetés dans le temps et dans le feu. Nous voyons ici que les trois dernières coupes, n'est-ce pas, frappent directement le royaume des ténèbres. Donc après que les ténèbres aient régné et existé, après que les incrédules soient jugés, n'est-ce pas, et jetés dans les temps et dans le feu, ça sera la place donc à la puissance des ténèbres. Le verset 10 au verset 11 précise que la cinquième coupe va s'attarder sur le trône de la bête. Son royaume couvert de ténèbres, les hommes se mordent la langue de douleur, mais ne se répandent pas. La sixième coupe sur l'Euphrate, que le grand feu va sécher pour frayer donc le chemin au roi de l'Orient. Trois esprits impurs comme des grenouilles sortent pour rassembler les rois pour la guerre donc d'Amargédon. Une parenthèse est faite où l'Esprit de Dieu, c'est-à-dire Jésus-Christ, vient comme un voleur heureux et qui précise qu'il viendra comme un voleur. Et ça, on va revenir là-dessus pour l'enseignement final. Et les versets donc suivants vont préciser que la septième coupe dans l'air, une voix crie, c'est fait, tremblement de terre mondiale comme jamais vécu. Babylone s'en souviendra. Et nous voyons ici une grêle énorme, n'est-ce pas, qui tombe sur les hommes qui blasphèment encore.
0: D'accord, merci de nous retrouver, amis auditeurs. Pour ceux qui viennent de nous prendre en marche, vous suivez. Méditons ensemble, nous sommes au chapitre 16 de l'Apocalypse. Nous parcourons les 20 versets qui composent ce chapitre avec le pasteur Aké Rodrigue. Passons à présent à la phase d'interprétation. On va s'intéresser à ce que ce passage nous enseigne sur la nature de Dieu, sur la nature de Jésus-Christ.
1: D'accord, d'abord le verset 5 au verset 7. Nous voyons que à travers ces versets-là, c'est-à-dire le verset 5 au verset 7, alors, et j'entendis par exemple l'ange des eaux qui disait « Tu es juste, toi qui es, qui étais, tu es saint, parce que tu as exercé ce jugement, etc. » Donc ici, nous voyons que à travers ces versets, on peut dire que le Seigneur Jésus-Christ est juste et il viendra donc venger le sang des saints, c'est-à-dire tous ceux qui sont morts pour lui. Tous ceux qui sont morts martyrs, tous ceux qui sont morts pour la cause de l'évangile, tous ceux qui sont morts pour l'œuvre de Dieu, le Seigneur viendra donc venger leur sang. Il n'est pas seulement sauveur, mais il est aussi juge, et ça, cela s'aperçoit ici. Le deuxième enseignement qu'on peut tirer sur Jésus est que, à travers le verset 15 que nous lisons de manière sommaire, qui dit « Voici, je viens comme un voleur, heureux celui qui veille et qui garde ses vêtements afin » qui ne marche pas nu et qu'on ne voit pas sa honte. Alors, à travers ce verset 15-là, nous voyons que Jésus est celui qui vient comme un voleur. Voilà, au milieu donc de la colère. Même dans le jugement, il pense à ses enfants et il leur dit de veiller et de garder leurs vêtements blancs. Donc, c'est le lieu d'interpeller chacun de nous. On reviendra là-dessus pour montrer l'urgence et l'importance, n'est-ce pas, de rester donc pur, sanctifié, c'est-à-dire avoir les vêtements blancs. Et enfin, le verset 16 qui dit « Ils rassemblèrent dans le lieu appelé en hébreu Armageddon ». Ici, nous voyons Jésus-Christ qui est le Seigneur ou le Dieu suprême de toute guerre de l'Armageddon. Toutes les armées se rassemblent contre lui, mais c'est lui qui gagnera cette guerre finale qui est la guerre d'Armageddon.
0: D'accord, on va passer maintenant aux vérités. Est-ce qu'il y a des vérités à communiquer aux auditeurs après avoir médité ce texte?
1: Oui, ce texte-là, à travers même les versets 9, 11, 20 et autres, on voit bien que la souffrance ne change pas un cœur rebelle. Parce que même dans la souffrance, nous voyons que ce peuple-là ne se répand pas.
0: Oui.
1: Ils persévèrent dans leur incrédulité et même ils continuent de blasphémer contre Dieu. Nous voyons que la souffrance même ne change pas les rebelles, les incrédules. Vous voyez, et ça, c'est une vérité que nous devons savoir en tant que fidèles chrétiens, auditeurs de la parole de Dieu. Et donc, on ne se répand pas par peur, mais par la foi aujourd'hui. Donc, ce qui veut dire que parfois, quand nous prêchons Jésus-Christ, vous allez voir qu'il y a parfois des personnes qui vivent des moments, qui vivent dans la détresse, mais qui ne se répandent pas.
0: Oui.
1: Voilà, ils ne se répandent pas parce qu'ils n'ont pas peur, pas parce qu'ils ne craignent pas le Seigneur, voilà, mais en réalité, ils n'ont pas la foi. Alors que, en développant l'esprit de foi, cela peut leur permettre de sortir de cela pour pouvoir donc entrer dans la gloire de Dieu. Et l'autre vérité, c'est qu'on récolte ce qu'on sème, puisque le verset 6 précise hein, clairement, « Car ils ont versé le sang des saints et des prophètes, et tu leur as donné du sang à boire, et ils en sont dignes. » Alors pourquoi? Parce que tous les messagers du Seigneur ont été crucifiés par eux. Tous ceux qui ont apporté l'évangile par eux ont été tués par ces incrédules-là. De sorte que il y a parfois des orateurs, des hommes de Dieu qui sont morts martyrs. On se rappelle dans la parole de Dieu avec le cas d'Étienne, avec le cas des apôtres et bien d'autres encore jusqu'à l'Apocalypse. Et tous ceux qui meurent pour la cause de l'évangile à travers donc le monde entier. Alors ici, nous voyons bien que le Seigneur leur fera récolter ce qu'ils ont semé. Voilà. En versant également le sang. Donc, Dieu rend à chacun selon ses œuvres. Donc, si nous faisons mal, Dieu nous rendra à chacun selon ses œuvres. Les œuvres dont on parle, que ce soit des bonnes œuvres comme des mauvaises œuvres. Donc, nous devons nous épargner, nous interdire de faire des mauvaises œuvres, mais nous devons nous exhorter, nous devons nous encourager à faire de bonnes œuvres. Enfin, le verset 13 au verset 14, nous voyons bien que le diable imite Dieu pour séduire. Il y a une fausse trinité on le dira. Nous voyons ici le dragon, la bête et le faux prophète. C'est ce qu'on appelle la trinité impure. Les trois en un qui agissent pour, n'est-ce pas, faire du mal. Donc nous avons dit que la bête, c'est l'antéchrist. Nous avons également le faux prophète, c'est-à-dire les agents que l'antéchrist envoie sur la terre, qu'il déploie, qu'on appelle les faux prophètes, pour égarer le peuple de Dieu. Et nous voyons le dragon qui est lui-même le serpent ancien, qui est le diable. Donc ces trois-là agissent ensemble pour amener le maximum de personnes donc à être égarées. Et ici, nous voyons que ces trois entités-là imitent l'action de Dieu. Donc nous devons faire attention, puisque la Bible dit que le diable, n'est-ce pas, se déguise en ange de lumière. Donc nous devons être assez matures pour identifier, n'est-ce pas, tous les mécanismes qui nous empêcheront ou qui nous donneront de ne pas pouvoir tomber dans le piège donc de l'ennemi à travers ses séductions et ses imitations contre le corps de Christ.
0: D'accord, on va conclure méditer ensemble avec la dernière phase qui est l'application. Le texte, on le rappelle, il s'agit d'Apocalypse chapitre 16, versets 1 à 20. Alors, pasteur Aké, en thème d'enseignement, qu'est-ce qu'on peut retenir de ce chapitre 16?
1: Alors, en thème d'enseignement, déjà, nous voyons que si nous nous projetons à travers le verset clé que nous avons dans ce texte où le Seigneur dit qu'il viendra comme un voleur. Un voleur, ce qui nous montre bien que le Seigneur ne viendra pas lorsque nous serons prêts. Dans les évangiles, le Seigneur a pris le soin même de rappeler qu'il viendra surprendre son Église. Donc nous devons être préparés et préservés. Car le verset 15 nous interpelle à ce sujet en disant « Voici, je viens comme un voleur, heureux celui qui veille et qui garde ses vêtements, afin qu'il ne marche pas nu et qu'on ne voit pas sa honte. » Donc cela nous interpelle, corps de Christ, n'est-ce pas, quand tout s'écroule autour de nous, sous la couleur de Dieu, la seule sécurité n'est pas notre argent, nos relations, nos biens, mais c'est notre robe blanche que nous devons préserver, c'est dit la sanctification. Nous devons vivre une vie de sanctification, loin de tout excès, nous préserver de péché, nous repentir pour avoir la sainteté et la pureté du Seigneur pour la vie éternelle et le salut de Dieu. Le bonheur nous y attend, nous avons du potentiel, nous pouvons y arriver et nous arriverons, nous vaincrons au nom de Jésus-Christ. Disons Amen par la grâce de Dieu.
0: Amen. Merci à vous, pasteur Aké Rodrigue. Je rappelle que le pasteur Aké Rodrigue est pasteur principal de l'église Pente du Salut de Cocody. Il a été avec nous pour la lecture, la méditation du 16e chapitre du livre de l'Apocalypse. Retrouvez la note explicative intitulée « Qui peut échapper à la colère de Dieu ?» La note explicative figure à la page 115 dans le lecteur de la Bible. Demain, nous allons passer au 17e chapitre d'Apocalypse, toujours avec le pasteur Akelodu. Merci d'avoir suivi. Méditons ensemble. Excellente journée à vous. Shalom.
1: Shalom.

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Ta parole est une lampe à mes pieds et une lumière sur mon sentier. Psaume 119, verset 105.

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1: Oui, il est 6h en temps universel, exactement l'heure qu'il fait à Abidjan. C'est avec une immense joie que nous vous retrouvons pour commencer ensemble cette nouvelle belle journée. Que vous soyez déjà debout à la maison, en route pour le travail, à l'école, dans votre commerce, au champ, dans votre véhicule, ou simplement en train de prendre votre premier café de la journée, alors soyez simplement la bienvenue sur la radio Fréquence Vie, la voix qui dit Dieu vous aime. Moi, c'est Joseph Ikiyo-Niawa pour vous tenir compagnie. Je suis très heureux de vous accompagner ce matin pendant ces prochaines minutes et heures. Alors, une nouvelle journée nous est donnée et si nous avons ouvert les yeux ce matin, ce n'est pas simplement par habitude, c'est une pure grâce. La Bible nous dit dans le livre de Lamentations, chapitre 3, versets 22 à 23, que les bontés de l'Éternel ne sont pas épuisées. Ses compassions ne sont pas à leur terme, mais elles se renouvellent chaque matin. Mon frère, ma sœur, les bontés de Dieu se renouvellent chaque matin dans ta vie. Alors, avant de regarder aux difficultés de ce jour, regardons à celui qui nous donne la force de les affronter. Ce matin, que votre cœur soit rempli d'espérance. Que Dieu accompagne vos déplacements, vos activités, vos rendez-vous et vos décisions. Que cette journée soit une journée de paix, de sagesse, de protection et de bonnes nouvelles. Et surtout, ne laissez pas les problèmes d'hier voler la joie d'aujourd'hui. Restez bien avec nous parce que durant cette matinale, nous allons partager, réfléchir, apprendre, sourire et surtout nous encourager dans la foi. Alors de maintenant à 6h15, nous allons écouter de la musique et puis à partir de 6h15, nous recevrons Maman Minoge pour les news de ce jour. Alors, chers amis, auditeurs, auditrices de la radio Fréquence Vie, la journée commence maintenant et nous la plaçons entre les mains de Dieu. Seigneur, merci de bénir cette matinale, couvre-nous de ta grâce, bénis chacun et chacune et que toute la gloire te revienne au nom de Jésus-Christ. Bienvenue donc dans votre matinale et on peut dire excellente journée à chacun d'entre nous. Alors que la paix et la présence de Dieu soient votre compagnie tout au long de cette journée. Alors on va s'installer avec notre premier cantique de ce jour tout de suite. Il s'appelle Bouchi. Il nous dit I know his name, je connais son nom, n'est-ce pas? Toi, tu connais le nom de celui qui te protège, qui te bénit, qui te fait du bien ce matin.

Oh, dis merci à ce Dieu qui te donne le souffle de vie. Dis merci à ce Dieu qui t'a permis de te réveiller ce matin. Ce Dieu qui te met au large, ce Dieu qui te protège, ce Dieu qui te couvre de ses ailes.

Oh, qu'est-ce que c'est merveilleux d'être dans la présence du Seigneur, merveilleux de se réveiller en Christ, merveilleux de se réveiller et d'être en forme pour affronter, pour aborder, pour passer cette journée en compagnie de notre Dieu, le Dieu créateur du ciel et de la terre, celui-là qui dit « et la chose arrive, l'alpha et l'oméga ». Et l'oméga, le commencement et la fin de toutes choses, ce matin se présente à nous dans sa simplicité.

0: Oui, les pas de danse qui soulèvent la poussière dans le studio B de la radio Fréquence Vie. Oh, merci Seigneur. Maman Minoge, bonjour.
1: Bonjour Toto Ikyo.
0: Comment ça va?
1: Oui, je vais bien par la
0: grâce. Oh, merci Seigneur.
1: Bonjour à tous nos fidèles auditeurs.
0: Alors ce matin, elle a rajeuni de près de 20 ans en arrière, hein, voilà. Alors.
1: Je salue tous ceux qui nous écoutent, que le Seigneur vous bénisse. On ne peut pas se négliger quand même.
0: Hein. Oui, c'est ça.
1: C'est la maman des orphelins.
0: Oui. Lamentation 3 nous rappelle que les bontés de Dieu se renouvellent chaque matin. Il ne pleut pas tous les jours, mais chaque matin, les bontés de Dieu se renouvellent. Amen. Hein.
1: Ouais.
0: Alors, les bontés de Dieu se renouvellent ce matin avec le Minouge.
1: Oui, les bontés de l'Éternel se renouvellent. Comme je l'ai dit, hein, le Seigneur me met à cœur d'être là, de prier et remercier toutes ces personnes qui ne cessent sincèrement d'appeler, qui ne cessent de nous booster, que le Seigneur vous bénisse. Ce n'est pas à moi que vous faites, mais c'est au Seigneur. On va lire les paroles bibliques, parce que je vais m'appuyer sur les versets bibliques pour pouvoir proclamer ces prières. Dans le psaume 112, le verset 1 à 3, il trouve celui qui intègre. Je prends ma Bible, pardon.
0: Oui.
1: Pardon, parce que moi.
0: Il faut parler avec preuve à l'appui.
1: Il faut parler avec
0: preuve. Voilà, il ne faut pas parler dans l'air.
1: Oui, je suis là pour bénir. Ce n'est pas tout le temps on demande.
0: Oui.
1: On demande.
0: Et il faut être reconnaissant.
1: Quand tu demandes, il faut aussi bénir.
0: Mmh.
1: On dit heureux l'homme qui craint l'Éternel, qui trouve un grand plaisir en ses commandements. Sa postérité sera puissante sur la terre, la génération des hommes droits sera bénie. Il a dans sa maison bien-être et richesse.
0: Mmh.
1: Parce que tu trouves un grand plaisir dans la parole de l'Éternel, je bénis ta famille ce matin, je bénis ta vie. Là où tu te trouves, que tu sois dans un véhicule, que tu sois à la maison, que tu sois au bureau, où que tu sois, dans n'importe quel pays où tu reçois la radio Fréquence Vie, dans n'importe quel département de la Côte d'Ivoire où tu te trouves, que le bien-être et la richesse soient dans ta maison. Parce que tu ouvres ta main, tu ne penses même pas à toi, malgré que le Seigneur nous dit... Tu aimeras ton prochain comme toi-même. Tu as pris ton prochain comme ta priorité. Tu as touché le cœur de Dieu. Que le Seigneur te bénisse abondamment. Que le Seigneur se souvienne de toi.
0: Mm-hmm.
1: Parce que tu donnes. Que le Seigneur se souvienne de toi.
0: Amen, amen.
1: Dans Deutéronome 8, le verset 18. J'ai pris avec ça. C'est ce que le Seigneur me met à cœur. Même si on a des besoins, le Deutéronome 18 et 8, le verset 18 dit, Deutéronome 8, vous pouvez noter et puis prier avec ça chez vous.
0: Mm-hmm.
1: Voilà, Deutéronome 8, le verset 18 dit, souviens-toi de...

0: L'Éternel, ton Dieu, car c'est lui qui te donnera la force pour les acquérir, afin de confirmer, comme il le fait aujourd'hui, son alliance qu'il a jurée à tes pères. Quand le Seigneur nous demande d'aider les pauvres, quand il nous demande de donner, c'est une alliance que le Seigneur tisse avec nous. Que son alliance dure à toujours en ta faveur. Et
1: Amen.
0: que la gloire, la richesse, que le Seigneur se souvienne de toi. Parce que tu t'es souvenu, tu as eu la crainte de Dieu. Que le Seigneur te donne la force encore pour acquérir la richesse en abondance. Dieu, il donne là où il a son intérêt. Quand Anne a dit au Seigneur, donne-moi un fils que je te prêterai toute sa vie, sa vie. Dieu a vu son intérêt. Dieu cherchait un homme de Dieu. Dieu cherchait un juge. Dieu cherchait un prophète. Dieu cherchait un père pour Israël. Et Anne, qui était stérile, a pu concevoir et prêter à l'Éternel. Tout ce que tu donnes pour la cause des pauvres aujourd'hui, c'est un prêt. Que le Seigneur te rembourse au centuple au nom de Jésus.
1: Amen.
0: Ce n'est pas gratuit.
1: Ah oui.
0: Même ton temps. Moi, j'encaisse le temps que je prends pour venir ici. Hein. Ce temps-là, il va prendre pour ajouter à mes jours. Hein.
1: Ah oui.
0: Ah oui, hein.
1: Ah oui, ah
0: ah
1: oui.
0: oui. Je lui dis,
1: Au moins
0: ben, tu
1: 120
0: vois,
1: ans sur la terre.
0: mes camarades sont en train de dormir.
1: Oui, à cet âge-là.
0: À cet âge-là, mes camarades sont couchés. Mais moi, je cours pour venir. Peut-être qu'il y en a comme moi aussi qui courent à travers le monde entier. Mais augmente, regarde à ça et souviens-toi. Je suis en train de te prêter mon temps. Ce temps-là, je peux prendre pour m'occuper de mon foyer, pour m'occuper de mes enfants, pour l'avenir de mes petits-enfants. Mais Seigneur, si je le fais, c'est parce que j'obéis à ta parole. Qu'il en soit ainsi pour toi qui m'écoutes.
1: Amen, amen.
0: Qu'il en soit ainsi. Que tu ne manques de rien. Proverbe 8, 18. Proverbe chapitre 8, le verset 18.
1: Oui.
0: Nous allons lire.
1: Allons-y.
0: Proverbe. Où est Proverbe 8, bon, 18. Voilà, c'est Bible à main. Voilà. Avec moi sont la richesse et la gloire, les biens durables et la postérité. Qu'aucun dévoreur ne touche même à tes cheveux, ni à tes biens, ni à tes enfants, ni à tout ce qui t'appartient durant cette rentrée scolaire 2026-2027.
1: Oh, réponds Amen.
0: Sois couronné de grâce.
1: Amen.
0: Que le Seigneur soit avec toi.
1: Amen.
0: Que la richesse et la gloire de Dieu, que les biens durables et la prospérité soient ton partage. Au nom de Jésus.
1: Amen.
0: Au nom de Jésus.
1: Amen.
0: Dans même Proverbe 14, tu peux noter et puis prier avec. C'est ce que les autres font et puis ils ont l'argent là. Et puis nous, on n'a pas l'argent. Quand tu donnes là, il y a des versets appropriés à ça. Tu m'appelles, je vais te donner. Et tu vas encaisser Dieu avec.
1: Proverbe.
0: Je n'ai pas dit les dons, les actions de grâce, les trucs de combat que tu donnes. Je parle de ce que tu donnes aux pauvres. Moi, ce que je maîtrise là, c'est de ça que je parle. Donner aux pauvres, c'est prêter à l'Éternel.
1: Yes.
0: C'est pas gratuit. Tu sais, Dieu va vers les pauvres. Donc, Proverbe 14, 24. Il dit, la richesse est une couronne pour les sages. La folie des insensés est toujours la folie. Tu comprends?
1: Oui.
0: La richesse est une couronne pour les sages. C'est parce que tu es sage, que tu écoutes et que tu pratiques les ordonnances de l'Éternel, que tu ouvres ta main. Quand on te parle d'un pauvre, ça te touche. Sois couronné de richesse. Sois couronné de richesse. Sois couronné de richesse. Au nom de Jésus. Sois couronné de richesse. L'apôtre Paul dit, je connais la grâce de mon Seigneur Jésus-Christ pour moi, qui s'est fait pauvre du riche qu'il était, afin de m'enrichir par sa pauvreté. Que le Seigneur t'enrichisse abondamment. La richesse, c'est pour nous, ses enfants. C'est pour nous, ses enfants. Qu'il n'y ait plus de disette dans ta maison.
1: Amen.
0: Que le Seigneur se souvienne de toi. Il a dit dans le psaume 41, voilà, c'est par là, on va terminer, puis je vais donner les autres infos. Voilà, le psaume 41. Notez, c'est important. C'est important pour nous, pour chacun de nous. Chacun est à son poste. Heureux celui qui s'intéresse aux pauvres, au jour du malheur, l'Éternel le délivre. Que le Seigneur te délivre. Même si tu n'étais pas au courant qu'un malheur te guettait, même si c'était dans le monde spirituel, cela ne se réalisera pas. Cela ne se réalisera pas.
1: Oui.
0: Parce que tu t'intéresses aux pauvres. Le Seigneur te délivre de la main du Goliath de ta famille, du Goliath de ton lieu de service, du Goliath de là où tu es. Quiconque pense qu'il est plus fort que toi, qui veut te détruire parce que tu t'intéresses aux pauvres, que le Seigneur te délivre de ses mains.
1: Amen.
0: Que heureux, voilà, oui. Allons-y, vas-y.
1: Heureux celui qui s'intéresse aux pauvres, au jour du malheur, l'Éternel le délivre.
0: Voilà.
1: Ouais.
0: L'Éternel le garde, le verset 3 dit, l'Éternel le garde et lui conserve la vie. Il est heureux sur la terre. Si dans ta vie, là, depuis des années, tu ne fais que pleurer, tu as tout, hein. Quand on te voit, on t'envie. Tu es dans femme, tu es au foyer, on t'envie. Tu es homme dans foyer, on t'envie. C'est dans les foyers là même qu'il y a feu. Il y a des hommes qui souffrent jusqu'à... leur douleur est muette. C'est nous les femmes là, comme on parle, les gens sentent nos douleurs. Mais il y a des douleurs muettes. Mais que le Seigneur te rende heureux dans ta maison, qui te rende heureux dans ton travail, qui te rende heureux partout où tu te trouves. Si tu es malade, c'est que tu n'es pas heureux. Que le Seigneur te guérisse, parce que le verset qui vient...
1: Le verset 4.
0: Voilà, le verset 4, il dit, l'Éternel le soutient. D'abord, le verset B de verset 3 dit, l'Éternel le garde, lui conserve la vie, il est heureux sur la terre. Tu ne le livres pas au bon plaisir de tes ennemis.
1: Jamais.
0: Que tous ceux qui attendent de se moquer de toi, dans n'importe quel domaine de ta vie, que le Seigneur déçoit leur attente ce matin.
1: Au nom
0: qui
1: de
0: Jésus. Qu'il déçoit leur attente ce matin. Qu'il déçoit l'attente de tes ennemis, ceux qui veulent te voir chuter, ceux qui veulent te voir mourir, ceux qui veulent te voir pauvre, ceux qui veulent te voir humilié, ceux qui veulent te voir tourner en rond. Que le Seigneur déçoit leur attente. Au nom de Jésus.
1: Amen.
0: Et pour ta guérison, toi qui es malade.
1: Oui.
0: Il y a un papa qui m'a appelé hier, qui m'a dit qu'il est malade, tout et tout. Mais malgré ça, il a envoyé 10 000 francs, pardon, pour les enfants. Le verset 4 dit, oui, vas-y.
1: L'Éternel le soutient sur son lit de douleur.
0: Oui.
1: Tu le gardes, tu le soulages dans toutes ses maladies.
0: C'est pas guérison qui est là.
1: Oui, tranquille.
0: C'est guérison.
1: Sans opération.
0: Sans opération. Sans consultation. Parce que simplement, tu t'intéresses aux pauvres, quel que soit le degré de la maladie, même si elle est incurable, même si on dit qu'elle te conduit à mort. Si un jour dans la Bible, il y a eu un Ézéchias à qui l'homme de Dieu a dit « il te reste 3 jours pour mourir ». S'il y a eu cet Ézéchias qui a tourné son visage vers le mur, qui a rappelé Dieu ce qu'il a fait pour Israël, et si un jour le Seigneur lui a accordé 15 années, que le Seigneur t'accorde le double au nom de Jésus, qui t'accorde la guérison au nom de Jésus, qui t'accorde la force au nom de Jésus, que tu te lèves, si tu es fatigué, que le Seigneur te soutienne. Soyez bénis, soyez bénis. Que la grâce et la paix de notre Dieu se reposent sur votre vie. Nous continuons à inscrire les enfants. On a pu avoir les cahiers, mais on a besoin des tenues scolaires et surtout de quoi à pouvoir inscrire ses enfants. Avec 30 000 francs, nous inscrivons un enfant au primaire, avec 60 000 francs au secondaire, 100 000 francs et plus, université. Je sais qu'il y a encore des cœurs, des personnes qui ont la main sur le cœur. Si vous avez fini pour vos enfants, dans nos jargons des enfants de la rue, les brin-brin qui restent là, pensons encore à nos enfants, ça sera très bienvenu. Mais que le Seigneur se souvienne de vous et que sa grâce se repose sur notre radio et que cette radio apporte la vie dans la vie de chacun de nous. Très bonne journée à vous. Je suis au 07 09 18 24 95. On a aussi besoin des anciens livres qui sont d'actualité avec la liste que le gouvernement a donnée. Ça va nous aider. Donc, je suis au 07 09. Bon, je vais doucement. 07 09 18 24 95. 07 09 18 24 95 ou le 05 05 99 93 64. 05 05 99 93 64. Très bonne journée à nous tous et que le Seigneur nous bénisse.
1: Merci, c'était Maman Mino. Nous terminons avec ce merveilleux cantique.

0: Salut, nous vous accueillons encore une fois dans l'émission Kanguka. Mon nom est Chris Dikumana. Aujourd'hui, nous sommes mardi. Vous allez écouter la première partie avec le serviteur de Dieu, Esdras Biranguza, et moi je vais continuer avec la deuxième partie.
1: Shalom. Comme vous le savez, le mardi, c'est le jour d'encouragement. Si toi qui m'écoutes, tu vis sur terre, alors je sais que tu as besoin d'encouragement. Ce n'est pas que je pense qu'il y a ceux qui ne vivent pas sur terre, mais ce que je veux dire, c'est que on ne peut pas échapper aux difficultés qu'on rencontre sur la terre. On ne peut pas non plus les éviter. Aussi longtemps que tu es ici-bas, il y aura des difficultés, il y aura des tribulations, il y aura des épreuves. Mais pour toi qui as accepté Jésus-Christ dans ta vie, je veux que tu saches que tu n'es pas seul. Tu peux avoir l'impression d'être seul, tu peux avoir l'impression d'être abandonné. Et effectivement, quand tu regardes autour de toi, il n'y a personne, alors que tu es dans le besoin. Mais j'aimerais te rappeler que Jésus ne t'abandonnera jamais. Il est toujours avec toi. Je vais vous parler de deux catégories de personnes. Il y a certaines personnes qui s'isolent lorsqu'elles ont des problèmes. Elles ne veulent voir personne. Elles ont l'habitude de tout régler elles-mêmes. Certaines vont même jusqu'à dire « Je n'ai pas besoin qu'on ait pitié de moi. Je vais m'en sortir tout seul. » Alors, elles disparaissent pendant cette période difficile et reviennent lorsqu'elles se sentent mieux. La deuxième catégorie, ce sont des personnes qui ont besoin de voir les gens. Elles ne peuvent pas rester toutes seules. Quand elles restent toutes seules, elles pensent beaucoup, elles réfléchissent beaucoup. Elles ont des pensées négatives. Mais elles sont apaisées lorsqu'elles sont en présence d'autres personnes. Même si tu préfères rester seul ou si tu aimes être avec les gens, sache qu'un message qui te demande comment tu vas te fait toujours du bien. Peu importe dans quelle catégorie tu te trouves, personne n'aime être abandonné ou délaissé. J'ai une bonne nouvelle pour toi qui traverse cette saison difficile de ta vie. Toi qui penses être abandonné, toi qui penses être seul. Lisons dans Deutéronome chapitre 31 verset 6. Il est écrit « Fortifiez-vous et ayez du courage. Ne craignez point et ne soyez point effrayés devant eux. Car l'Éternel ton Dieu marchera lui-même avec toi. Il ne te délaissera point, il ne t'abandonnera point. » Toi qui es découragé, toi qui veux abandonner, fortifie-toi et prends courage. C'est ce que dit la parole de Dieu. Là où nous venons de lire, ne soyez point effrayés devant eux. Le message que Dieu m'a donné pour toi, c'est de te dire, ne sois pas effrayé devant ce problème. Ne sois pas effrayé devant ces personnes qui t'attaquent. Ne sois pas effrayé devant ce dossier. Car l'Éternel ton Dieu marchera devant toi. Il combattra pour toi. Il pourvoira. Il te donnera ce dont tu as besoin. Le verset se termine en disant, il ne te délaissera point, il ne t'abandonnera point. J'aimerais te poser une question. Est-ce que dans ta vie, il y a des personnes qui t'ont déjà promis de ne jamais t'abandonner, d'être toujours présent quand tu auras besoin d'elles? Est-ce qu'elles ont toujours gardé cette promesse à chaque fois que tu avais besoin d'elles? Je sais qu'il y a des personnes qui sont blessées parce qu'elles ont été abandonnées après avoir eu de bonnes promesses. Des personnes qui leur disent « Je serai toujours là pour toi, peu importe l'heure, peu importe le jour, appelle-moi si tu as besoin de moi. » Mais au final, elles ont été délaissées au moment où elles étaient le plus vulnérables. Mais je veux que tu saches que « Je suis » n'est pas un homme pour mentir. Quand il te dit qu'il ne t'abandonnera pas, il ne te délaissera pas, sache que c'est vrai. Même en ce moment, même si tu es en train de souffrir, j'aimerais te dire qu'il est avec toi. Il est le seul qui tient toujours ses promesses sans exception. Il ne te dira jamais qu'il ne peut pas être là parce qu'il était malade. Il ne te dira jamais qu'il ne pouvait pas être là parce qu'il était trop occupé. Il sera toujours là, peu importe l'heure, peu importe le jour, peu importe la situation et peu importe comment tu te sens. Alors prends courage et invoque-le sur ta vie. Il est ton secours.

Nous arrivons dans la deuxième partie, nous continuons avec l'étude du livre de psaumes que nous avons commencé hier. Je vous ai dit que le livre de psaumes contient 150 chapitres et on ne peut pas étudier tous les 150 chapitres. On va voir comment subdiviser tout le livre de psaumes en 5 parties. Et hier, je vous ai donné la signification de psaume. Psaume vient du grec psalmos qui désigne un chant accompagné d'un instrument à cordes. Quand on parle d'un chant et d'un instrument à cordes, on comprend qu'il s'agit de la louange. Dans psaume 22, verset 3, c'est mon psaume préféré de tous les 150 chapitres, psaume 22, verset 3, qui dit « Pourtant tu es le Saint, tu sièges au milieu des louanges ». C'est un psaume qui a transformé ma vie parce que j'avais passé beaucoup d'années dans les lamentations et quand j'ai découvert ce psaume, j'ai compris que la louange et l'adoration attirent la présence de Dieu. Et quand tu comprends qu'il siège, le mot « siège » m'a beaucoup interpellé parce que je comprends que Dieu veut rester dans les louanges. Donc, peu importe les situations que tu traverses, si tu es dans une mauvaise situation, va devant Dieu. Si tu ne sais même pas comment prier, chante. Parle de lui, parle de sa grandeur. Parfois, ça paraît insensé, mais c'est très important. Moi, j'ai vu les fruits d'adorer Dieu dans les moments difficiles. Ça attire la présence de Dieu et les anges de Dieu descendent au milieu des louanges. Donc, il faut comprendre que le livre de psaumes nous révèle déjà la vocation principale de ce livre, c'est-à-dire conduire le peuple de Dieu dans la prière, le chant, la célébration et l'adoration. Les psaumes n'étaient pas donc simplement des textes destinés à être lus silencieusement, mais beaucoup étaient chantés. Beaucoup de psaumes étaient chantés, il y avait la voix qui sortait, parfois accompagnée d'instruments. Si vous lisez par exemple psaume 150, versets 3 à 5, on dit « Louez-le au son de la trompette, louez-le avec le luth et la harpe, louez-le avec le tambourin et avec des danses, louez-le avec les instruments à cordes et le chalumeau, louez-le avec les cymbales sonores. » Jusqu'à maintenant, on parle des instruments. Louez-le avec les cymbales retentissantes. Aujourd'hui, on dirait louez-le avec les pianos, les batteries, les guitares, tout ce que vous voulez. Et à la fin, on dit que tout ce qui respire loue l'Éternel. Ça dit que toi qui respires, tu es appelé à louer l'Éternel. Ça, c'est très important de comprendre qu'il ne suffit pas d'utiliser les instruments, il faut aussi parler. Ce n'est pas dans le silence, il faut parler. Et comme je l'ai déjà dit, beaucoup de chrétiens croient que David était le seul auteur de tous les 150 psaumes, mais ce n'est pas vrai. Il y a d'autres auteurs, il y a des psaumes dont on ne connaît pas les auteurs, mais David a écrit presque la moitié de tous les psaumes, mais il n'était pas le seul. C'est ça l'erreur, David n'était pas le seul, David est effectivement l'auteur principal, mais il n'est pas le seul auteur. Le livre des psaumes est une collection de textes provenant de plusieurs auteurs et de plusieurs périodes de l'histoire d'Israël. Par exemple, David a écrit 73 psaumes. Ce sont ces 73 psaumes qui sont explicitement attribués. Les titres hébreux attribuent à David les psaumes 3 à 9, 11 à 32. Il y a 73. Vous comprenez que c'est presque la moitié, parce qu'il s'agit de 150 psaumes, et les 73, presque la moitié, presque 50%, sont attribués à David. Donc, le Nouveau Testament associe également David à certains psaumes. David occupe une place particulière parce qu'il était à la fois berger, musicien, guerrier, fugitif et roi. Sa vie lui a fait traverser énormément de situations différentes. C'est une des raisons pour lesquelles ces psaumes touchent autant de situations humaines. Le deuxième auteur, c'est Asaph. Asaph, on lui a attribué 12 psaumes. Le psaume 50 et le psaume 73 à 83. Le troisième psalmiste, ce sont les fils de Corée. Vous vous souvenez de Corée, l'histoire de Corée, celui qui s'est rebellé contre Moïse. Il y avait Corée, Dathan, Abiram, et la terre les a engloutis. Vous vous souvenez de cette histoire? Et Corée qui a été tué, englouti par la terre, il n'a pas été englouti avec sa famille. Donc ses fils sont restés vivants. Donc les fils de Corée, ils étaient les descendants de Corée, et eux aussi, ils ont écrit des psaumes. 11 psaumes. La quatrième personne, c'est Salomon. Salomon est très connu et il fut le fils de David et roi d'Israël. On lui a attribué 2 psaumes, le psaume 72 et le psaume 127. La cinquième personne, c'est Moïse. On lui a attribué le psaume 90. Et il y a le sixième psalmiste, c'est Héman. Le septième, c'est Ethan. Et le reste des psaumes, on dit que ce sont des psaumes anonymes. Donc, on ne connaît pas les auteurs de ces psaumes. Donc, vous comprenez que David n'était pas le seul psalmiste, mais ce qui est sûr est que même si tu ne connais pas l'auteur du psaume, c'est toujours édifiant. Mais il y a un point très important que je vais souligner demain. Que Jésus vous bénisse. Passez une bonne journée.

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2: Mardi 22 septembre 2026, La Bonne Semence. L'Éternel te couvrira de ses plumes, et sous ses ailes tu auras un refuge. Sa vérité sera ton bouclier et ta cuirasse. Psaume 91, verset 4. En toi mon âme se réfugie, et sous l'ombre de tes ailes je me réfugie, jusqu'à ce que les calamités soient passées. Psaume 37, verset 2. Besoin de sécurité. Le désir de sécurité peut conditionner de nombreux choix dans nos vies. Choix d'un métier, d'un lieu de vie ou d'activité, d'un conjoint, etc. Il est bien naturel de chercher à vivre en sécurité, mais chers amis chrétiens, nous savons que la vie n'est pas sans aléas ni situations anxiogènes. Il y a des combats à mener dans ce monde. Si le but de notre vie était d'éviter tout problème, nous risquerions d'élever le désir de sécurité au-dessus de tout et de tout lui sacrifier. Pour une vraie croissance spirituelle, nous avons à affronter des épreuves extérieures et très probablement aussi des tempêtes intérieures. Dans toutes ces circonstances, peut-on alors trouver ce cadre sécuritaire auquel nous aspirons? Dieu est notre sécurité. Construisons notre cadre de vie, notre foyer avec Dieu. Si l'Éternel ne bâtit pas la maison, ceux qui la bâtissent y travaillent en vain. Psaume 127, verset 1. Et lorsque la peur de l'avenir s'installe dans notre cœur, il veut que nous ouvrions notre Bible et que nous l'écoutions nous rassurer. Ne crains pas, car moi je suis avec toi. Ésaïe 41, verset 10. Si Dieu est pour nous, qui sera contre nous? Romains chapitre 8, verset 31. Pensons au sentiment de sécurité qu'éprouve un petit oiseau protégé sous les ailes de sa mère. C'est l'image que la Bible emploie à de nombreuses reprises pour nous faire sentir à quel point notre place sous les ailes de Dieu est sûre. Chaleur, présence, douceur, sécurité, voilà ce qu'il nous propose dans une relation de proximité avec lui. Si nous savons que Dieu est avec nous et que nous avons confiance en lui, qu'est-ce qui fait que, dans certaines circonstances, nous ne nous sentons pas en sécurité? C'est simplement quand nous désobéissons à Dieu, car quand nous péchons, notre conscience nous signale que Dieu n'est pas content de nous, et alors nous sommes exposés à tout danger. La joie de l'Éternel est votre force. Néhémie chapitre 8, verset 10. Comme l'oiseau qui accepte de s'abriter sous les ailes de sa mère, demeurons en Jésus, Jean chapitre 15, et nous serons toujours en sécurité.

Mardi 22 septembre 2026, le Seigneur est proche. Plus encore, je considère toute chose comme une perte à cause de l'excellence de la connaissance du Christ Jésus mon Seigneur, à cause de qui j'ai fait la perte de toutes et je les estime comme des ordures afin que je gagne Christ. Philippiens chapitre 3, verset 8. Quatre personnes qui ont dit « Mon Seigneur ». Quatre. L'apôtre Paul. Paul n'était vraiment pas prédisposé à devenir un serviteur de Dieu. Il était même tristement connu comme un persécuteur acharné des chrétiens. Voir Actes chapitre 8, verset 3. Et pourtant, Paul est finalement devenu l'un des missionnaires les plus actifs de son époque et l'auteur d'au moins 13 livres de la Bible, tous des lettres d'encouragement et d'enseignement aux assemblées de croyants. Lorsqu'il écrit l'épître aux Philippiens, d'où est tiré le verset du jour, il est assigné à résidence et enchaîné à un soldat romain. Lui, qui avait fait tant de mal aux chrétiens, accepte de souffrir à son tour pour le nom de celui qu'il avait rejeté. Plus encore, il déclare considérer toute son ancienne vie comme une perte, littéralement des ordures, en la comparant à la connaissance de Christ. Une telle transformation paraît plus qu'invraisemblable, et pourtant, c'est celui que Paul appelle le Christ Jésus, mon Seigneur, qui est devenu le centre de sa vie après l'avoir arrêté sur le chemin de Damas. Actes chapitre 9, versets 3 et 4. Ce « mon Seigneur », en effet, signifie beaucoup chez Paul. Sa lettre aux Philippiens qui présente la vie chrétienne en pratique, basée sur la connaissance de Christ, est très révélatrice à ce sujet. Paul y présente Jésus comme sa vie. Au chapitre 1, « Pour moi, vivre, c'est Christ », verset 21. Son exemple du chapitre 2, « Ayez donc en vous cette pensée qui a été aussi dans le Christ Jésus », verset 5. Son but au chapitre 3, « Je cours droit au but pour le prix de l'appel céleste de Dieu dans le Christ Jésus », verset 14. Sa force au chapitre 4, « Je peux tout en celui qui me fortifie », verset 13. Jésus suffisait véritablement à tous les détails de la vie de Paul. Et nous sommes encore aujourd'hui encouragés à suivre son exemple en mettant toute notre confiance en Dieu. Ne vous inquiétez de rien, mais en toute chose, exposez vos requêtes à Dieu par des prières et des supplications avec des actions de grâce. Et la paix de Dieu, qui surpasse toute intelligence, gardera vos cœurs et vos pensées dans le Christ Jésus. Chapitre 4, versets 6 et 7. Puissions-nous, nous aussi, avoir accepté le don de Jésus, l'appeler mon Seigneur, et le suivre avec confiance en remettant tout entre ses mains. En observant ces quatre personnes qui ont appelé Jésus mon Seigneur, dans ces situations bien précises, c'est-à-dire Élisabeth, Marie, Thomas et maintenant Paul, nous pouvons déceler un cheminement complet, une relation qui part d'une révélation, Élisabeth, à une vie, Paul, en passant par la foi, Thomas et l'attachement, Marie. Oui, l'aboutissement c'est bien Paul, pour qui vivre c'est Christ, Philippiens chapitre 1, verset 21. Nous pouvons donc bénir Dieu pour sa parole qui a la puissance de transformer un persécuteur de ses enfants en un fidèle serviteur.

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0: Il est 7h en temps universel. Nous partons maintenant pour le journal. Néomotus Samuel Chrysostome est déjà installé. Tonton Chryso, bonjour.
1: Bonjour.
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0: L'actualité chez vous, mesdames, messieurs, bonjour et bienvenue dans le 7h. À la une de cette édition, Côte d'Ivoire, journée nationale de la Croix-Bleue, s'annonce avec éclat. 75e anniversaire du Centre national de transfusion sanguine de Côte d'Ivoire, les festivités lancées avec faste par des membres du gouvernement ivoirien, retour sur les temps forts. Fonctionnaires, écoliers, j'en passe, plus personne n'est épargné par le kidnapping à Port-au-Prince. Israël, 14 dignitaires chrétiens issus de 4 pays d'Afrique de l'Est renforcent leur coopération avec épicentre Israël. Et puis sport éliminatoire de la CAN 2027, le programme complet des 2 premières journées et les matchs phares. Toujours au sport, Lionel Messi a fait un énorme don à Barcelone. Voilà les grandes articulations de ce journal de 7h. La commune de Sangon abritera les festivités de la journée nationale Croix-Bleue Côte d'Ivoire, édition 2026, du vendredi 25 au dimanche 27 septembre 2026. Une organisation non gouvernementale reconnue d'utilité publique. Elle joue un rôle majeur dans la lutte contre l'alcoolisme, l'usage des drogues et les addictions. Depuis des années en Côte d'Ivoire, en tant qu'une organisation internationale fondée en 1877 à Genève, en Suisse par le pasteur Lucien Rocha. Et en Côte d'Ivoire, M. Laurent Gbanta en est le président national. M. Thio Daniel, inspecteur d'éducation spécialisée, chargé de projet et service social à la Croix-Bleue, conseiller formateur en addictologie, nous parle de l'intérêt de la journée nationale de la Croix-Bleue tout en révélant le thème de cette année.
1: La JNCB, Journée nationale de la Croix-Bleue, est une activité phare de la Croix-Bleue de Côte d'Ivoire qui est organisée chaque année au troisième week-end de septembre, qui permet à la Croix-Bleue de Côte d'Ivoire de se faire connaître, de mener des activités communautaires pour le bien-être de nos populations. Cette année 2026, le thème qui a été choisi, c'est la jeunesse ivoirienne face à la drogue. La jeunesse, c'est le ferment de toute société, c'est le pilier de la famille, c'est l'avenir de la nation et tout ça. Et nous avons remarqué que les drogues ciblaient aussi la jeunesse et donc nous avons décidé cette année de parler de cette question de la jeunesse qui est face à la drogue.
0: La jeunesse est le ferment de toute société. Quelles sont les grandes articulations des festivités, M. Thio Daniel, sans détour, suivi d'un appel à la population au nom du président de l'institution, Laurent Gbanta?
1: Alors, les temps forts des festivités, des cérémonies de cette année sont que le vendredi prochain, le vendredi 25 septembre, il y a un don de matériel médical, de médicaments au centre de santé urbain de Sangon-Kassemblé. Ça sera à 11h, donc le 25, vendredi 25 septembre à 11h, don de médicaments. Le lendemain, le samedi 26, de 9h à midi, il y aura une formation. Donc, on va former les responsables du bureau de la section locale de l'église méthodiste de Jéhovah Jireh à Sangon-Agban. Donc, ce sera la première activité du samedi 26. Et le même samedi à 15h, c'est là que tout le monde est vraiment invité. Ce sera une grande conférence publique à la salle Adiabois Ambroise du centre culturel de la commune de Sangon sur le thème que j'ai déjà présenté, à savoir la jeunesse ivoirienne face à la drogue. Cette conférence va démarrer à 15h et là, toute la population est invitée, particulièrement les jeunes. Et le lendemain, le dimanche 27 septembre, ce sera l'apothéose avec le culte officiel à partir de 9h30, dimanche 27 septembre, culte officiel à l'église méthodiste de Côte d'Ivoire, au temple Bethel d'Abadjien Kouté. Là, tous les officiels seront présents et puis ça va marquer, pas envie de dire le point final, mais j'ai envie de dire la virgule pour cette année 2026 en ce qui concerne les journées nationales de la Croix-Bleue. Toute la population est invitée, même si vous n'êtes pas dans le district d'Abidjan, vous n'êtes pas à Sangon, là où vous êtes sur tout le territoire national, organiser des enseignements, de la prévention pour prévenir notre jeunesse face à ce fléau qu'est la drogue. Ça, c'est le message du président national de la Croix-Bleue.
0: De Sangon, de retour à Abidjan, santé, ambiance inhabituelle au Centre national de transfusion sanguine à Abidjan-Trècheville, le lundi 14 septembre dernier, et ce, à la faveur de la cérémonie officielle de lancement des activités de son 15e anniversaire de l'institution. Cette grande rencontre de la santé a enregistré la présence des membres du gouvernement, au rang desquels la ministre d'État Anne-Désirée Oulotu-Lamizana, représentant le Premier ministre Robert Begré-Mambé, des présidents d'institutions, dont le médiateur de la République de Côte d'Ivoire. Dévoilement symbolique du mur d'histoire du Centre national de transfusion sanguine, présentation des grandes étapes de l'institution, visite guidée des locaux et signature du livre d'or par les personnalités ont été les faits marquants. Dans son adresse, Mme Anne-Désirée Oulotu-Lamizana, ministre d'État, ministre de la fonction publique et de la modernisation de l'administration, représentant le Premier ministre, a indiqué que ce jour anniversaire est important pour le gouvernement car la Côte d'Ivoire avance dans le domaine de la santé. Avant de déclarer officiellement ouverte les cérémonies commémoratives du 75e anniversaire du Centre national de transfusion sanguine. On écoute Madame la ministre au micro de Biali Ebenezer.
2: Chers collègues, mesdames et messieurs, distinguées autorités, monsieur le Premier ministre, dont vous pouvez imaginer la charge, m'a demandé de bien vouloir le représenter ici et encadré par plusieurs membres du gouvernement. Parce que ce jour est un jour important pour le gouvernement de Côte d'Ivoire. C'est une belle opportunité pour constater avec vous tous, avec l'opinion nationale et internationale, que le gouvernement de Côte d'Ivoire avance et continue d'avancer, même dans le secteur de la santé. Et je voudrais exprimer donc toute notre satisfaction et vous traduire les sincères salutations de M. Robert Begré-Mambé, Premier ministre de Côte d'Ivoire. Pour ma part, je suis très heureuse de vivre ce moment de grand bonheur pour notre politique de santé publique. Monsieur le médiateur, honorables invités, 75 ans d'existence pour une structure de santé publique, c'est l'histoire d'un engagement constant au service de la vie. Le CNTSCI résume à lui seul les ambitions et les réussites de notre système sanitaire national. Et je voudrais vous assurer que vous aurez toujours à vos côtés le gouvernement du président Alassane Ouattara. Monsieur le médiateur, monsieur le ministre, chers collègues, mesdames et messieurs, c'est donc sur cette note d'espoir, cet appel à la mobilisation pour une solidarité nationale que je déclare officiellement ouverte au nom de monsieur le Premier ministre Robert Begré-Mambé, chef du gouvernement, les cérémonies commémoratives du 75e anniversaire du CNTSCI, tout en souhaitant un plein succès à l'ensemble des activités programmées sur tout le territoire national et à Guido. Vive la sécurité transfusionnelle en Côte d'Ivoire, vive la solidarité nationale, vive la Côte d'Ivoire, je vous remercie.
0: Restons toujours au cœur de l'activité gouvernementale pour le ministre de la Santé, de l'Hygiène publique et de la couverture maladie universelle, Pierre Ngondemba. Cette cérémonie est un motif de profonde fierté administrative et scientifique.
3: Monsieur le médiateur, madame la ministre d'État, représentant monsieur le Premier ministre, mesdames et messieurs les ministres, honorables invités, c'est avec un honneur que je vous reçois ici en compagnie donc de monsieur le DG du CNTS, vous qui êtes venus nombreux ce jour au lancement officiel du 115e anniversaire du Centre national de transfusion sanguine de Côte d'Ivoire, qui marque le coup d'envoi d'un rendez-vous historique pour la santé publique en Côte d'Ivoire. Mesdames et messieurs, je voudrais, avant de poursuivre, exprimer ma gratitude à son Excellence Monsieur le Premier ministre, chef du gouvernement, pour son haut patronage accordé à cette cérémonie. Honorables invités, la cérémonie de ce jour est un motif de profonde fierté sur le plan administratif et scientifique. Et vous savez pourquoi. En effet, l'histoire de la médecine transfusionnelle dans notre pays est faite d'étapes juridiques et structurantes majeures qui ont forgé notre souveraineté sanitaire à travers des réformes courageuses et des tests importants pris à cette occasion. Mesdames et messieurs, en 75 ans, la pratique transfusionnelle dans notre pays a été non seulement jalonnée donc d'innovations technologiques, scientifiques et organisationnelles prodigieuses. Nous sommes passés, il a dit, des registres manuels et des contrôles patch à l'interconnexion numérique intégrée via le logiciel aujourd'hui médico-technique GTS qui gère donc les activités transfusionnelles et 100% réalisées par nos techniciens en Côte d'Ivoire. Comme quoi la compétence est là, il faut l'exploiter. Nous avons également donc assuré la traçabilité de la chaîne de production qui ne s'arrête plus aux portes de l'hôpital. injuste pour le patient. Aujourd'hui, lorsque le sang est prélevé, jusqu'à ce que ça arrive au patient, on a toute la traçabilité. Ce qui nous permet donc d'agir lorsque c'est nécessaire, donc de savoir d'où est venu donc l'incident qu'il peut avoir au cours donc de la transfusion.
0: 75 ans, c'est toute une vie au service de la solidarité, nous fait savoir ici le docteur Yassongi Mamadou Sekongo, directeur général du Centre national de transfusion sanguine, tout en rendant hommage au personnel et à ses dévanciers qui ont influencé sa carrière.
4: Avant tout propos, j'aimerais inviter à mes côtés deux personnes qui ont influencé ma carrière dans cette maison. Le premier que j'appelle affectueusement le Baobab, Dr Konaté Seydou, ancien directeur du Centre national de transfusion sanguine de 1996 à 2022. Vous comprenez pourquoi je l'appelle le Baobab. 27 ans de direction, 27 ans, c'est toute une vie, c'est toute une carrière. Merci cher aîné. La deuxième personne que j'appelle également affectueusement mon papa, le professeur Issé Agba, ancien sous-directeur des produits sanguins du centre de transfusion sanguine, celui qui m'a cédé son poste quand il partait à la retraite. Merci cher papa. 75 ans, c'est toute une vie. 75 ans au service du partage de la vie. 75 ans de solidarité, oui. Solidarité prônée par son Excellence Monsieur le Président de la République, dont la vision est de bâtir une nation forte, solidaire. Solidarité à travers le don de sang, 28 avril 1951, le premier décret colonial qui instaurait donc le Centre fédéral de transfusion sanguine dans l'Afrique occidentale française à l'époque de la médecine militaire, avec à peine 500 prélèvements qui étaient effectués, mais juste dans le but de sauver les militaires au front de la guerre. Puis arrive la veille des indépendances, 1958, où l'autorité coloniale décide donc d'instaurer les administrations dans chaque État, avec la naissance donc de la Haute-Volta et de la Côte d'Ivoire.
0: Un des pionniers du dit centre partage sa joie toujours au micro de Biali Ebenezer.
5: Professeur Abissé, j'ai été le premier directeur des produits sanguins depuis 1994 jusqu'en 2013. D'abord, je retrouve une famille, mais pour moi, c'est un rêve. La transformation est fulgurante de façon exponentielle. On ne peut pas tout dire, exponentielle dans tous les sens. Que Dieu veut, je veux.

0: Devenue une véritable entreprise florissante pour les ravisseurs du kidnapping. Un des drames sans nom pour les familles qui s'endettent et s'appauvrissent et qui parfois ne parviennent même pas à réunir les sommes exigées pour libérer leurs proches. Nous y reviendrons dans nos prochaines éditions. Toujours à l'international, renforcer les liens biblique, culturel et stratégique entre Israël et le continent africain. C'est tout l'enjeu d'un voyage qui vient de s'achever durant une semaine. 14 dignitaires chrétiens issus de 4 pays d'Afrique de l'Est ont parcouru le pays de la vallée du Jourdain au centre des hautes technologies jusqu'aux zones frappées par le conflit dans le sud. Retour sur cette visite inédite effectué récemment en Israël, suivant le récit de nos confrères de I24 Israël News.
1: Des responsables chrétiens de 4 pays africains en Israël. Une délégation de 14 responsables chrétiens venus du Kenya, d'Ouganda, du Malawi et de Tanzanie ont effectué une visite en Israël. Un voyage d'une semaine où la délégation a pu visiter plusieurs régions du pays, des lieux saints chrétiens à Jérusalem ou encore le fleuve du Jourdain où, selon la tradition chrétienne, Jésus a été baptisé. Les responsables chrétiens africains ont aussi visité des centres technologiques ainsi que le kibboutz Sde Eliyahu qui développe des innovations pour l'agriculture. Ils se sont enfin rendus dans le sud du pays sur des sites touchés lors des attaques du 7 octobre. Pour certains participants, il s'agissait de leur premier séjour en Israël. Cette visite s'inscrit dans le cadre d'une initiative destinée à renforcer les liens entre Israël et les communautés chrétiennes du continent africain. Pour Israël, cette visite est la rencontre de 4 pays autour d'une foi commune. Elle souligne le lien des participants avec la terre où leur foi est née. Israël accorde une importance stratégique croissante à ses relations avec le continent africain et souhaite renforcer les liens bibliques et culturels avec ses populations chrétiennes.
0: C'est à l'instant le compte-rendu de I24 Israël News en lien avec une délégation de 14 responsables chrétiens en Israël. Objectif, renforcer les liens entre Israël et les communautés chrétiennes du continent africain. Allons sport. C'est durant la fenêtre internationale FIFA du 21 septembre au 6 octobre prochain que se disputeront les deux premières journées des éliminatoires de la Coupe d'Afrique des Nations 2026 et CAN 2027. Celle-ci donne concrètement le coup d'envoi de la 36e édition de cette compétition footballistique phare de groupe qui devait se jouer du 19 juin au 17 juillet dernier et qui ont été reportées à cause du Mondial 2026 vont se dérouler du 24 septembre au 6 octobre 2026. Les 48 équipes en lice ont été reparties en 12 groupes de 4 équipes chacun et vont, mesdames et messieurs, tenter de décrocher leur ticket qualificatif sur 6 journées. Toujours en sport, éliminatoire CAN 2027. Les prochains matchs des éléphants de la sélection ivoirienne sont prévus pour fin septembre 2026 dans le groupe C des qualifications. 24 septembre 2026, Côte d'Ivoire-Ghana. 29 septembre 2026, Somalie-Côte d'Ivoire. Et 3 octobre 2026, Côte d'Ivoire-Cameroun. Ambassadeur de l'UNICEF, Lionel Messi, a transmis une donation de 2,6 millions d'euros pour la construction d'un grand complexe hospitalier dédié au traitement du cancer infantile à Barcelone. Le SJD Pediatric Cancer Center de Barcelone pourra accueillir pas au moins de 400 patients par an et permettra de regrouper en un seul lieu les différents services liés au traitement du cancer infantile. Voilà qui met fin à ce journal. Le rappel des titres à présent. Côte d'Ivoire, journée nationale de la Croix-Bleue, s'annonce avec éclat. On en parle sous peu.
2: 15e anniversaire.

anniversaire du Centre national de transfusion sanguine de Côte d'Ivoire. Les festivités lancées avec faste par des membres du gouvernement ivoirien. Vous avez eu un grand retour sur les temps forts. Haïti, fonctionnaires, écoliers, j'en passe. Plus personne n'est épargné par le kidnapping à Port-au-Prince. Israël, 14 dignitaires chrétiens issus de 4 pays d'Afrique de l'Est renforcent leur coopération avec pour épicentre Israël. Toujours en sport éliminatoire de la CAN 2027, le programme complet des deux premières journées et les matchs phares. Vous en avez eu écho. Lionel Messi a fait un énorme don à Barcelone. Point final pour ce 7h réalisé par Nyan Etienne. 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Le dernier journal de la journée avec Paul Valéry. Des retours après quelques jours sabbatiques. La langue douce est un arbre de vie, mais la langue perverse brise l'âme. Que Dieu nous en garde. 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
1: Honorable Baudouin Ngoran Dominique, ex-député maire de Mbayakro, Honorable Kwame Tiali Honoré, ex-député de Mbayakro, Nanan Kofi Ndri Jean-Baptiste, chef du canton Sondo, des sous-préfectures de Mbayakro et de Kondosou, Nanan Mbaya Kofi Désiré, chef du village de Mbayakro, Nanan Kwadiogien Etienne, chef du village de Saebo, Nanan Kwasi Kwame, chef du village de Bendekro, la grande famille Timile Raira à Abidjan, Mbayakro, Saagikro, Canada et Italie, la grande famille Gienkonan à Abidjan, Yamsoukro, France, États-Unis et Canada ont la profonde douleur de vous faire part du rappel à Dieu de leur père, grand-père, frère, beau-père, cousin et ami, Krayao Vincent, décès survenu le mercredi 12 août 2026 au CHU de Boaké. Le programme des obsèques se présente comme suit. Du vendredi 2 au dimanche 4 octobre 2025, de 18h à 20h, réception des condoléances et de dons à la Riviera Palmeraie, cité Sipim 4, Saint-Viateur, Villa, numéro 340. 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Le vendredi 9 octobre 2026, de 16h à 17h, levée de corps au funéranium Sefu-Si de Mbayakro. 21h à 0h, veillée religieuse suivie d'une veillée traditionnelle jusqu'à l'aube à Mbayakro. Le 10 octobre 2026, de 7h à 10h, cérémonie de Nzié, remise de dons et intervention religieuse suivie de l'inhumation au cimetière de Mbayakro.
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Ta parole est une lampe à mes pieds et une lumière sur mon sentier. Psaume 119, verset 105.

0: Que le Seigneur vous bénisse, chers amis auditeurs. Merci de retrouver l'équipe de Méditons Ensemble. Emmanuel Yao s'occupe de la mise en onde de cette émission. Il est assisté d'Edouard Yao. Je suis à Dombi, Alex Pacom, pour la présentation de ce numéro de la semaine. Nous sommes le mardi 22 septembre 2026 et le lecteur de la Bible, notre guide de méditation, nous fait lire le 16e chapitre d'Apocalypse. Apocalypse, donc, chapitre 16. Ce 16e chapitre est composé de 20 verset. Pourquoi Dieu a-t-il utilisé un langage symbolique pour décrire, pour nous révéler l'Apocalypse? Pourquoi il n'a pas utilisé donc un langage clair pour parler de l'avenir? La première raison donc est bien simple, il allait décrire des événements futurs qui dépassaient l'imagination et la compréhension des hommes et des femmes du premier siècle. Guerre nucléaire, guerre biologique, technologie de la communication, vaisseaux spatiaux, comment expliquer donc ces concepts à une génération qui ignorait tout, des ordinateurs, des missiles, de l'énergie nucléaire, des avions furtifs, des hélicoptères. L'Apocalypse reprend en grande partie les symboles déjà utilisés dans bien d'autres passages prophétiques de la Bible. Pour comprendre les symboles utilisés dans l'Apocalypse, il faut se souvenir qu'ils sont déjà présents dans de nombreux textes prophétiques de la parole de Dieu. Ils font partie de l'immense canevas prophétique des Écritures. C'est pourquoi la compréhension de l'Apocalypse passe nécessairement par la connaissance d'autres livres prophétiques comme Daniel, Ézéchiel, ainsi que d'autres sections de l'Ancien et du Nouveau Testament. Ce 16e chapitre sera commenté par le pasteur Aké Rodrigue, pasteur principal de l'église Pain du Salut de Cocody. Bonjour pasteur.
1: Bonjour mon frère Alex, bonjour fidèles auditeurs de la radio Fréquence Vie, que Dieu nous bénisse.
0: Un mot sur ce 16e chapitre d'Apocalypse avant de continuer.
1: C'est le passage le plus terrifiant, mais le plus juste de toute la parole de Dieu. Ce n'est pas le diable qui frappe, c'est une voix forte qui sort du temple et qui dit « Allez, versez ». C'est Dieu lui-même qui ordonne le jugement final. Ce texte est une preuve d'amour. Dieu nous montre à l'avance la fin des rebelles, la fin de ceux qui ne feront pas la paix avec lui, pour nous pousser à choisir la grâce aujourd'hui même, pendant que la porte est ouverte, pendant que c'est encore le moment. C'est pourquoi je voudrais inviter les auditeurs à rester véritablement concentrés pour aller en profondeur avec le texte qui interpelle tout le monde, chrétien comme non-chrétien. Que Dieu nous aide à travers cette méditation, afin que chacun puisse tirer l'essence de ce message.
0: Les 20 versets qui composent le 16e chapitre d'Apocalypse seront entièrement lus tout à l'heure. Avant la lecture, passons à la prière. Nous prions avec le pasteur Aké Rodrigue.
1: Seigneur, à travers le livre d'Apocalypse 16, tu ouvres notre esprit sur le texte ou l'un des textes les plus importants de toute la parole de Dieu. Ici, nous passons au jugement final où toi-même tu ordonnes toutes choses. Aide-nous à comprendre, Seigneur, ta volonté pour nous aujourd'hui, pour l'Église, pour les croyants et pour tous ceux qui veulent faire la paix avec toi. Que ton nom soit béni au nom de Jésus. Amen.
0: Amen.

0: Passons à la lecture du texte du jour, Apocalypse chapitre 16, les versets 1 à 20. La lecture est faite dans la Bible version Louis II. Verset 1. Et j'entendis une voix forte qui venait du temple et qui disait aux sept anges, allez verser sur la terre les sept coupes de la colère de Dieu. Le premier alla et il versa sa coupe sur la terre. Et un ulcère malin et douloureux frappa les hommes qui avaient la marque de la bête et qui adoraient son image. Le second versa sa coupe dans la mer. Elle devint du sang comme celui des morts. Et tout être vivant mourut, tout ce qui était dans la mer. Le troisième versa sa coupe dans les fleuves et dans les sources d'eau et il devint du sang. Et j'entendis l'ange des eaux qui disait, tu es juste toi qui es et qui étais. Tu es saint parce que tu as exercé ce jugement. Car ils ont versé le sang des saints et des prophètes et tu leur as donné du sang à boire. Ils en sont dignes. Verset 7. Et j'entendis l'autel qui disait, oui, Seigneur, Dieu Tout-Puissant, tes jugements sont véritables et justes. Le quatrième versa sa coupe sur le soleil. Il fut donné de brûler les hommes par le feu. Et les hommes furent brûlés par une grande chaleur. Et ils blasphémaient le nom de Dieu qui a l'autorité sur ses fléaux. Et il ne se repentit pas pour lui donner gloire. Le cinquième versa sa coupe sur le trône de la bête. Et son royaume fut couvert de ténèbres. Et les hommes se mordaient la langue de douleur. Et ils blasphémaient le Dieu du ciel à cause de leur douleur et de leur ulcère et ne se repentit pas de leurs œuvres. Verset 12. Le sixième versa sa coupe sur le grand fleuve, l'Euphrate, et son eau tarie, afin que le chemin des rois venant de l'Orient fût préparé. Et je vis sortir de la bouche du dragon, et de la bouche de la bête, et de la bouche du faux prophète, trois esprits impurs, semblables à des grenouilles. Car ce sont des esprits de démons qui font des prodiges et qui vont vers les rois de toute la terre, afin de les rassembler pour le combat du grand jour du Dieu Tout-Puissant. Voici, je viens comme un voleur, heureux celui qui veille et qui garde ses vêtements afin qu'il ne marche pas nu et qu'on ne voit pas sa honte. Et ils se rassemblaient dans un lieu appelé en hébreu Armageddon. Le septième versa sa coupe dans l'air. Il sortit du temple du trône, une voix forte qui disait, c'en est fait. Verset 18. Il eut des éclairs, des voix, des tonnerres et un grand tremblement de terre tel qu'il n'y avait jamais eu depuis que l'homme est sur la terre. Un aussi grand tremblement de terre. Et la grande ville fut divisée en trois parties, et les villes des nations tombèrent, et Dieu se souvint de Babylone la grande pour lui donner la coupe de vin de son ardente colère. Versets 20 et 21 pour mettre fin à notre lecture. Et toutes les îles s'enfuirent, et les montagnes ne furent pas retrouvées, et une grosse grêle dont les frais grêlons pesaient un talon tomba du ciel sur la terre, et les hommes blasphémaient Dieu à cause du fléau de la grêle, parce que le fléau était très grand. Amen.
1: Amen.

0: Merci de nous retrouver chaque matin autour de la parole du Seigneur, amis auditeurs. Commencez votre journée par la prière et la méditation. C'est à cela que nous vous encourageons avec cette émission Méditons ensemble. Aujourd'hui, mardi 22 septembre, le lecteur nous fait lire, nous fait méditer Apocalypse chapitre 16, les versets 1 à 20. Hier, avec le pasteur Aké Rodrigue, nous avions lu Apocalypse chapitre 15. Bonjour, pasteur Aké.
1: Tout à fait. Bonjour encore, mon frère Alex.
0: On va revenir au texte d'hier, le 15e chapitre d'Apocalypse.
1: Tout à fait. Hier, nous étions transportés au ciel pour la préparation. Nous avons vu deux scènes. La première, c'est que sur la mer de verre mêlée de feu, les vainqueurs de la bête chantaient le cantique de Moïse et l'agneau en sécurité. Et la deuxième scène, c'était que dans le temple céleste, nous avons vu sept anges qui ont reçu sept coupes d'or pleines de la fureur de Dieu. Et le temple s'est rempli de fumée. Personne ne pouvait plus y entrer. Hier, c'était la préparation céleste et nous avons donné des enseignements et nous avons interpellé le corps de Christ à l'effet de rester préservé, préparé, loin donc de toute corruption, de rester éveillé dans le temps d'épreuve afin que nous puissions chanter la victoire pour le salut et la vie éternelle.
0: D'accord. Le texte du jour, c'est bien le 16e chapitre d'Apocalypse, composé de 20 versets. De quoi parle-t-il exactement? Nous sommes déjà dans l'observation.
1: Oui, déjà même dans le regard du texte, nous avons indiqué que c'était le texte le plus terrifiant de toute la parole de Dieu, de toute la Bible. Mm-hmm. Parce que là, nous voyons bien que ce texte est le déversement des sept coupes de la colère de Dieu sur la terre. C'est en fait lors du jugement final de toute l'humanité, de toute la terre, y compris donc les hommes, les arbustes et tous les vivants. Et donc ici, contrairement aux sceaux et aux trompettes qui touchaient partiellement la terre, ici nous voyons un jugement total et final de toute l'humanité.
0: D'accord.
1: C'est la réponse de Dieu donc au sang des saints versés et à l'adoration de la bête.
0: Vous nous proposez deux mouvements à notre passage.
1: Exactement.
0: Premier mouvement, le verset 1 à 9. Les quatre premières coupes, le jugement de la création. Puis deuxième partie, le verset 10 à 20. Les trois dernières coupes, le jugement sur le royaume de la bête. Commençons par les quatre premières coupes, le jugement de la création, le verset 1 à 9.
1: Oui, parce que déjà, pour rappel, nous voyons que ici, nous avons sept coupes. Voilà, le verset 1 dit « Et j'entendis une voix forte qui venait du temple et qui disait aux sept anges, allez et versez sur la terre les sept coupes de la colère de Dieu. » Donc, ces coupes-là ont un symbolisme, en fait. Et les quatre premières coupes qui ont été versées, n'est-ce pas, symbolisent le jugement de la création. Tandis que les trois dernières coupes qui seront versées symbolisent le jugement du royaume et de la bête dont nous allons parler, à savoir l'antichrist ou l'antéchrist. Et parlant du jugement de la création, les quatre premières coupes donc touchent ce que l'homme adore, n'est-ce pas, à savoir la place de Dieu. Les deux premiers versets, nous pouvons voir la première coupe sur la terre, qui est un ulcère malin, sur ceux qui ont la marque de la bête. Et le verset 3, c'est la deuxième coupe, sur la mer. La mer donc devient du sang comme de mort. Et le verset 4 au verset 7, nous voyons la troisième coupe sur les fleuves et les sources, qui deviennent du sang. Et l'ange de l'autel proclame « Tu es juste, tes jugements sont véritables ». Et les versets 8 donc au verset 9 nous rappellent la quatrième coupe sur le soleil, à savoir les hommes brûlés par une grande chaleur, mais au lieu de se repentir, ils continuent de blasphémer. Voyez. Alors, tous ces versets qui présentent le jugement de la création montrent bien combien de fois Dieu prend le soin de faire le point des jugements de la création. Parce que, pour rappel, les chrétiens ne seront pas jugés. Alors, ceux qui sont morts en Christ ne seront pas jugés, mais ressusciteront, comme le dit le Thessaloniciens, pour hériter, on va dire, des récompenses éternelles. Mais par contre, ceux qui n'auront pas fait la paix avec le Seigneur, ceux qui n'auront pas donné leur vie au Seigneur, ceux qui vont rester rebelles, ceux qui ont cru au Seigneur et qui se sont rebellés contre Dieu, c'est-à-dire qui ont rétrogradé, ceux-là seront jugés. Et c'est d'eux qu'on parle ici. Alors, on dit bien que ils ne pourront pas se repentir. Au lieu de se repentir, ils vont demeurer donc dans leur incrédulité. Ils seront donc jugés par Dieu. Et cela montre en fait le témoignage véritable de ce que Dieu va faire si nous ne sortons pas de notre incrédulité ou de notre rébellion ou de notre mauvaise manière de vivre, même étant chrétien.
0: D'accord.
1: Donc ça nous interpelle véritablement.
0: D'accord. Deuxième mouvement, les versets 10 à 20, les trois derniers coupent le jugement sur le royaume de la bête.
1: Oui, après avoir jugé les incroyants, après avoir jugé la terre, après avoir jugé donc la création, place maintenant au jugement du royaume et de la bête. Quand on parle de royaume, c'est de Satan qu'on parle avec son armée.
0: Mm-hmm.
1: Voilà. Vous voyez ici, vous avez la bête qui est pratiquement l'antéchrist. Vous avez également son armée, les esprits, les démons, les dominations et tout cela. Et vous avez également tous ceux qui donc constituent cette armée-là qui seront aussi jugés et jetés dans le temps et dans le feu. Nous voyons ici que les trois dernières coupes, n'est-ce pas, frappent directement le royaume des ténèbres. Donc après que les ténèbres aient régné et existé, après que les incrédules soient jugés, n'est-ce pas, et jetés dans les temps ardents de feu, ça sera la place donc à la puissance des ténèbres. Le verset 10 au verset 11 précise que la cinquième coupe va s'attarder sur le trône de la bête. Son royaume couvert de ténèbres, les hommes se mordent la langue de douleur, mais ne se répandent pas. La sixième coupe sur l'Euphrate, qui est le grand fleuve, va sécher pour frayer donc le chemin au roi de l'Orient. Trois esprits impurs comme des grenouilles sortent pour rassembler les rois pour la guerre donc d'Amargédon. Une parenthèse est faite où l'Esprit de Dieu, c'est-à-dire Jésus-Christ, vient comme un voleur heureux et qui précise qu'il viendra comme un voleur. Et ça, on va revenir là-dessus pour l'enseignement final. Et les versets donc suivants vont préciser que la septième coupe dans l'air, une voix crie, c'est fait, tremblement de terre mondiale comme jamais vécu. Babylone s'en souviendra. Et nous voyons ici une grêle énorme, n'est-ce pas, qui tombe sur les hommes qui blasphèment encore.
0: D'accord, merci de nous retrouver, amis auditeurs. Pour ceux qui viennent de nous prendre en marche, vous suivez. Méditons ensemble, nous sommes au chapitre 16 de l'Apocalypse. Nous parcourons les 20 versets qui composent ce chapitre avec le pasteur Aké Rodrigue. Passons à présent à la phase d'interprétation. On va s'intéresser à ce que ce passage nous enseigne sur la nature de Dieu, sur la nature de Jésus-Christ.
1: D'accord, d'abord le verset 5 au verset 7. Nous voyons que à travers ces versets-là, c'est-à-dire le verset 5 au verset 7, alors, et j'entendis par exemple l'ange des eaux qui disait « Tu es juste, toi qui es, qui étais, tu es saint, parce que tu as exercé ce jugement, etc. » Donc ici, nous voyons que à travers ces versets, on peut dire que le Seigneur Jésus-Christ est juste et il viendra donc venger le sang des saints. C'est-à-dire tous ceux qui sont morts pour lui. Tous ceux qui sont morts martyrs, tous ceux qui sont morts pour la cause de l'évangile, tous ceux qui sont morts pour l'œuvre de Dieu, le Seigneur viendra donc venger leur sang. Il n'est pas seulement sauveur, mais il est aussi juge, et ça, cela s'aperçoit ici. Le deuxième enseignement qu'on peut tirer sur Jésus est que, à travers le verset 15 que nous lisons de manière sommaire, qui dit « Voici, je viens comme un voleur, heureux celui qui veille et qui garde ses vêtements afin qui ne marche pas nu et qu'on ne voit pas sa honte. » Alors, à travers ce verset 15-là, nous voyons que Jésus est celui qui vient comme un voleur. Voilà, au milieu donc de la colère. Même dans le jugement, il pense à ses enfants et il leur dit de veiller et de garder leurs vêtements blancs. Donc, c'est le lieu d'interpeller chacun de nous. On reviendra là-dessus pour montrer l'urgence et l'importance, n'est-ce pas, de rester donc sanctifié, c'est-à-dire avoir les vêtements blancs. Et enfin, le verset 16 qui dit, ils rassemblèrent dans le lieu appelé en hébreu Armageddon. Ici, nous voyons Jésus-Christ, qui est le Seigneur ou le Dieu suprême de toute guerre de l'Armageddon. Toutes les armées se rassemblent contre lui, mais c'est lui qui gagnera cette guerre finale, qui est la guerre d'Armageddon.
0: D'accord, on va passer maintenant aux vérités. Est-ce qu'il y a des vérités à communiquer aux auditeurs après avoir médité ce texte?
1: Oui, ce texte-là, à travers même les versets 9, 11, 20 et autres, on voit bien que la souffrance ne change pas un cœur rebelle. Parce que même dans la souffrance, nous voyons que ce peuple-là ne se répand pas.
0: Oui.
1: Ils persévèrent dans leur incrédulité et même ils continuent de blasphémer contre Dieu. Nous voyons que la souffrance même ne change pas les rebelles, les incrédules. Vous voyez, et ça, c'est une vérité que nous devons savoir en tant que fidèles chrétiens, auditeurs de la parole de Dieu. Et donc, on ne se répand pas par peur, mais par la foi aujourd'hui. Donc, ce qui veut dire que parfois, quand nous prêchons Jésus-Christ, vous allez voir qu'il y a parfois des personnes qui vivent des moments, qui vivent dans la détresse, mais qui ne se répandent pas.
0: Oui.
1: Voilà, ils ne se répandent pas parce qu'ils n'ont pas peur, pas parce qu'ils ne craignent pas le Seigneur, voilà. Mais en réalité, ils n'ont pas la foi. Alors que, en développant l'esprit de foi, cela peut leur permettre de sortir de cela pour pouvoir donc entrer dans la gloire de Dieu. Et l'autre vérité, c'est qu'on récolte ce qu'on sème, puisque le verset 6 précise clairement, « Car ils ont versé le sang des saints et des prophètes, et tu leur as donné du sang à boire, et ils en sont dignes. » Alors pourquoi ? Parce que tous les messagers du Seigneur ont été crucifiés par eux. Tous ceux qui ont apporté l'évangile par eux ont été tués par ces incrédules-là. De sorte qu'il y a parfois des orateurs, des hommes de Dieu qui sont morts martyrs. On se rappelle dans la parole de Dieu avec le cas d'Étienne, avec le cas des apôtres et bien d'autres encore jusqu'à l'Apocalypse. Et tous ceux qui meurent pour la cause des évangiles à travers donc le monde entier. Et alors ici, nous voyons bien que le Seigneur leur fera récolter ce qu'ils ont semé. Voilà. En versant également le sang. Donc Dieu rend à chacun selon ses œuvres. Donc si nous faisons mal, Dieu nous rendra à chacun selon ses œuvres. Les œuvres dont on parle, que ce soit des bonnes œuvres comme des mauvaises œuvres. Donc nous devons nous épargner, nous interdire de faire des mauvaises œuvres, mais nous devons nous exhorter, nous devons nous encourager à faire de bonnes œuvres. Enfin, le verset 13 au verset 14, nous voyons bien que le diable imite Dieu pour séduire. Il y a une fausse trinité on le dira. Nous voyons ici le dragon, la bête et le faux prophète. C'est ce qu'on appelle la trinité impure. Les trois en un qui agissent pour, n'est-ce pas, faire du mal. Donc nous avons dit que la bête, c'est l'antéchrist. Nous avons également le faux prophète, c'est-à-dire les agents que l'antéchrist envoie sur la terre, qu'il déploie, qu'on appelle les faux prophètes, pour égarer le peuple de Dieu. Et nous voyons le dragon qui est lui-même le serpent ancien, qui est le diable. Donc ces trois-là agissent ensemble pour amener le maximum de personnes donc à être égarées. Et ici, nous voyons que ces trois entités-là imitent l'action de Dieu. Donc nous devons faire attention, puisque la Bible dit que le diable, n'est-ce pas, se déguise en ange de lumière. Donc nous devons être assez matures pour identifier, n'est-ce pas, tous les mécanismes qui nous empêcheront ou qui nous donneront de ne pas pouvoir tomber dans le piège donc de l'ennemi à travers ses séductions et ses imitations contre le corps de Christ.
0: D'accord, on va conclure, méditons ensemble avec la dernière phase qui est l'application. Le texte, on le rappelle, il s'agit d'Apocalypse chapitre 16, les versets 1 à 20. Alors, pasteur Aké, en thème d'enseignement, qu'est-ce qu'on peut retenir de ce chapitre 16?
1: Alors, en thème d'enseignement, déjà, nous voyons que si nous nous projetons à travers le verset clé que nous avons dans ce texte, où le Seigneur dit qu'il viendra comme un voleur, ce qui nous montre bien que le Seigneur ne viendra pas lorsque nous serons prêts. Dans les évangiles, le Seigneur a pris le soin même de rappeler qu'il viendra surprendre son Église. Donc nous devons être préparés et préservés, car le verset 15 nous interpelle à ce sujet en disant « Voici, je viens comme un voleur, heureux celui qui veille et qui garde ses vêtements, afin qu'il ne marche pas nu et qu'on ne voit pas sa honte. » Donc cela nous interpelle, corps de Christ, n'est-ce pas, quand tout s'écroule autour de nous, sous la colère de Dieu, la seule sécurité n'est pas notre argent, nos relations, nos biens, mais c'est notre robe blanche que nous devons préserver. C'est dit la sanctification. Nous devons vivre une vie de sanctification, loin de tout excès, nous préserver des péchés, nous repentir pour avoir la sainteté et la pureté du Seigneur pour la vie éternelle et le salut de Dieu. Le bonheur nous y attend, nous avons du potentiel, nous pouvons y arriver et nous arriverons, nous vaincrons au nom de Jésus-Christ. Disons Amen par la grâce de Dieu.
0: Amen. Merci à vous, pasteur Aké Rodrigue. Je rappelle que le pasteur Aké Rodrigue est pasteur principal de l'église Pain du Salut de Cocody. Il a été avec nous pour la lecture, la méditation du 16e chapitre du livre de l'Apocalypse. Retrouvez la note explicative intitulée « Qui peut échapper à la colère de Dieu ?» La note explicative figure à la page 115 dans le lecteur de la Bible. Demain, nous allons passer au 17e chapitre d'Apocalypse. toujours avec le pasteur Akelodu. Merci d'avoir suivi. Méditons ensemble. Excellente journée à vous. Shalom.
1: Shalom.

Méditons ensemble le rendez-vous quotidien avec Dieu à travers la réflexion sur les Saintes Écritures.

Ta parole est une lampe à mes pieds et une lumière sur mon sentier. Psaume 119, verset 105.

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1: Alléluia. Tu es sans pareil. Tu nous comprends mieux que ceux qui sont autour de nous. Car toi, Seigneur, tu es au-dedans de nous. Quand l'homme qui ne peut voir le cœur condamne, toi qui vis dans nos cœurs, tu compatis. Il n'y a que toi qui peux relever avec amour et douceur ceux qui sont faibles. Tu interviens avec tendresse et affection là où la dureté des hommes peut conclure fatalement.

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Madame Doua-Charlotte, merci pour le soutien apporté à la radio Fréquence Vie. 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

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C'est pourquoi le directeur général de cette radio, M. Laurent Gbanta, donc, a procédé au lancement de l'opération Les Sentinelles. 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

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Oui, Nguessan Clarisse épouse Quadio.

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Oui, il est toujours bien d'être reconnaissant à l'égard de notre Dieu. Eu égard à tout ce qu'il a fait pour nous, nous devons être reconnaissants. Merci Naomi Akmel.

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Et voilà, 8h passées de 37 minutes, on est ensemble jusqu'à 9h où nous céderons l'antenne et le micro à une nouvelle équipe composée de Neomoti Samuel Chrysostome au microphone et puis de Edouard Yao qui sera là également pour réaliser ce temps d'antenne Agapé. Pour l'heure, nous sommes toujours à la matinale et nous parlons mobilisation des ressources, mobilisation des finances pour accompagner la radio Fréquence Vie. 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
1: Voilà, 8h passées de 55 minutes. N'aimez pas le monde. 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Voilà. Oui, Jésus-Christ veut te sauver ce matin et viens célébrer le Seigneur avec lui et danse à la gloire du Dieu vivant. Merci Seigneur.

Oui, nous sommes à 8h passées de 59 minutes au terme de cette émission. La matinale, nous avons été très heureux, croyez-nous, d'avoir été en votre compagnie. Une nouvelle équipe s'installe pour 9h midi et puis à 13h au Salon des Amis, vous aurez Tao Daniel. Quant à moi, je vous retrouve à 17h pour l'émission Sécurité Routière.

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2: L'Agapé, c'est maintenant, mesdames et messieurs. Nous allons maintenant recevoir l'évangéliste Ézéchiel Sonan. Bonjour.
3: Bonjour, mon Dieu.
2: Alors, vous êtes là pour nous parler d'un programme spécial d'impactation SAPRE, qu'organise SEMI.
3: Oui, en tout cas, merci beaucoup. Je voulais dire merci à Dieu pour cette occasion qui me fait passer ici au sein de cette radio pour annoncer à toute la Côte d'Ivoire et plus précisément aux hommes de Dieu de la Côte d'Ivoire que Impact Nation 2026 est une grande conférence que le SAP Sommet Apostolique pour le Réveil et le SEMI Centre Évangélique du Miracle organise du 23 au 27. Et ce grand programme, quelle conférence aura lieu précisément, n'est-ce pas, au sein du SEMI, c'est-à-dire à la rivière Faya, June 2000, non loin du nouveau camp militaire. Voilà.
2: D'accord. Alors, les temps forts, on peut en parler
3: rapidement. Voilà. OK. En fait, les temps forts, il faut dire que ce grand programme, qui est une conférence, a pour thème le réveil, le miracle et la croissance. Et à cette occasion, notre père spirituel, le révérend Didier Nyazalé, a invité un grand homme de Dieu qui nous vient du Canada. C'est le révérend Alexander Osorio, qui est un homme de réveil, un homme de puissance, en tout cas un homme d'impactation. Je crois que demain, c'est l'ouverture de la conférence à partir de 18h, 18h jusqu'à 22h. Voilà. Et nous voulons aussi inviter tous les hommes de Dieu de la Côte d'Ivoire, tous les hommes de Dieu, de prendre part à cette grande conférence. Parce qu'en fait, ça, il est question du réveil, il est question du miracle, il est question, n'est-ce pas, de croissance. Vous savez, j'ai dit une fois comme ça que la croissance, en réalité, ne peut pas, n'est-ce pas, exister sans le réveil. Le réveil est en quelque sorte le moteur d'une église. Le réveil, en quelque sorte, n'est-ce pas, c'est ce moteur qui fait vivre l'église en réalité. Parce que c'est de par le réveil que vient le don spirituel. C'est le réveil, une fois qu'une église est en éveil, elle peut produire de bons fruits, elle peut produire des grands miracles, ainsi de suite. Donc nous invitons les pasteurs à prendre part à ce grand mouvement. Je crois que cela leur ferait du bien. Et à cette occasion aussi, je voulais aussi dire pour les dispositions ont été prises. Les gens ont été prises pour les hommes de Dieu qui viennent de l'intérieur. Le comité d'organisation de SAP, en tout cas, ils sont en mission, n'est-ce pas, de sensibilisation. Soit mission de sensibilisation, ils sont allés à Boisseau-Bassam, à Niamon, un peu dans toutes les villes de la Côte d'Ivoire. Nous invitons ces hommes de Dieu à prendre part. Voilà, les réservations par rapport au logement, chambre, tout a été déjà planifié.
2: D'accord, c'est cela.
3: Merci.

0: Alors, évangéliste Ézéchiel Sona, toujours avec le sabre. Qu'est-ce qu'on peut dire encore?
1: Oui, en fait, cette grande conférence aura lieu pendant 5 jours.
0: D'accord.
1: Du 23 au 27. Et en deux grandes sessions, c'est-à-dire la session matinale, le point commence à partir de 9h30 à 13h. Et dans la soirée, à partir de 18h à 22h.
0: D'accord.
1: Et le point focal, c'est que le samedi, il y aura un grand dîner au cours duquel nous inviterons Dieu. Il y aura des entretiens avec les hommes d'avec qui viendront. Voilà. Donc ça, c'est à partir du samedi dans la soirée. Voilà.
0: D'accord, ce sommet donc, c'est bien cela.
1: Oui.
0: D'accord. Les contacts?
1: Les contacts sont les suivants. Le 07... 07 47 65 52 06. Je répète, le 07 47 65 52 et 06. Ou le 01 40 44 67 15. Ou le 01 40 44 67 15. C'est justement au sein du centre évangélique des miracles. Nous sommes à la rivière Fayage 2000, non loin du nouveau camp militaire. Voilà, je crois que nous invitons tout le monde à être là. Les orateurs sont déjà rentrés en Côte d'Ivoire. Voilà, hier, nous, notre équipe était à l'aéroport Fort-Boigny pour accueillir les hommes de Dieu qui sont en train de venir.
0: D'accord.
1: Deux sont rentrés depuis hier. Je crois que deux sont encore rentrés aujourd'hui. Voilà.
0: On revient sur les dates
1: Du 23 au 27. Du 23 au 27, ça commence demain. Demain, mercredi, c'est l'ouverture.
0: C'est mieux ainsi.
1: Voilà.
0: Demain.
1: Demain, à partir de 18h.
0: D'accord.
1: Ça, c'est l'ouverture du programme.
0: D'accord.
1: De 18h à 22h. Et puis jeudi, c'est la matinée. Vendredi, c'est la matinée. Voilà. Enfin, jeudi matin, jeudi soir.
0: Et dimanche, clôture.
1: Dimanche, c'est l'apothéose.
0: D'accord.
1: L'apothéose, voilà, c'est dimanche. Là, le culte commence à partir de 13h. De 13h à 18h.
0: D'accord.
1: Voilà, l'apothéose, c'est le dimanche.
0: D'accord.
1: Merci
0: beaucoup. Et nous saluons l'homme de Dieu, Didier Niazalé.
1: Ok.
0: Que Dieu bénisse.
1: En tout cas, c'est moi qui vous remercie. Que Dieu bénisse. Merci
0: Amen.
1: Beaucoup.
2: La joie du Seigneur. 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

0: Merci bien. Bastonia Yutienne, bonjour.
1: Bonjour, Criso.
0: Alors, spécial OSB, on en parle un peu?
1: Oui, on peut en parler.
0: D'accord.
1: Nous rendons toute la gloire à Dieu. Nous bénissons.
0: Oui, allez-y.

0: Ouais, c'est celui-là. Astonia Etienne.
1: Oui,
0: un rendez-vous à ne rater sous aucun prétexte.
1: Oui, c'est un rendez-vous annuel, parce que c'est chaque année que nous organisons, par la grâce de Dieu, OSB Restauration. Et nous voulons, par la même occasion, avant d'aller plus loin, saluer nos auditrices et auditeurs, les amis de Fréquence Vie, toutes ces personnes ressources, les familles, et tous ceux qui prient avec nous, et tous ceux qui nous accompagnent dans nos différentes émissions. Ce matin, donc, nous sommes là pour rappeler à quelqu'un qui nous écoute qu'il a bien fait d'écouter Radio Fréquence Vie, parce que c'est la radio nationale des églises protestantes et évangéliques de Côte d'Ivoire. Tu ne peux pas dire que tu es un chrétien ici en Côte d'Ivoire, quel que soit ton bord, et que tu ne peux pas écouter Fréquence Vie. Fréquence Vie, c'est la radio qui nous unit, qui nous fortifie, qui nous encourage et qui nous maintient toujours dans la ferveur d'aimer et de servir le Seigneur. Fréquence Vie a fait beaucoup d'élus. Quand nous écoutons nos émissions, les témoignages, il y a des gens, il y a 25 ans qui n'étaient même pas pasteurs, qui n'avaient même pas l'appel, qui n'étaient même pas chrétiens, même pas Fréquence Vie. Dieu merci, ils sont devenus des enfants de Dieu. Et donc nous voulons les exhorter à participer au programme de la radio Fréquence Vie. Le thème de OSV.
0: Le thème nous intéresse, oui. On y va.
1: Oui, je m'appuie sur le texte. Le texte est tiré du livre de Ésaïe 43, les versets 18 et 19.

0: connu, en a suivi de diverses manières, à quelque niveau que ce soit. En tant qu'enfant de Dieu, nous avons subi et nous subissons quelquefois des événements passés. Et nous ne devons pas nous appuyer, nous enfermer parce que cet événement est venu, parce que j'ai échoué une fois, deux fois, parce que je ne réussis pas, parce que cela est difficile. Je ne sais pas qui m'écoute, mais je ne sais pas ce qui traverse. Il y a des gens qui... hier, par exemple, une jeune fille qui a un bébé, l'enfant se porte bien et la mère est hospitalisée aux soins intensifs au CHU de Cocody. Mais je me dis, beaucoup de femmes accouchent normalement le même jour, le lendemain, on les libère. Mais pourquoi pour toi, ton cas, parce que tu es un enfant de Dieu, cela t'arrive.
1: C'est compliqué.
0: C'est compliqué. Mais est-ce qu'après cela, elle va plus avoir d'enfant? Parce qu'elle a eu une complication après son premier accouchement, que non, comme il y a eu des douleurs. La première fois, j'ai été hospitalisé, j'ai vécu à l'hôpital, et puis après, maintenant, elle a dit non, un enfant me suffit. Non! Il y a de l'espoir. Ce qui t'est arrivé hier peut ne pas t'arriver aujourd'hui et demain. Quelque chose, n'est-ce pas?
1: Non, bien entendu. Ne pensez plus aux événements passés.
0: Les événements passés. Les événements peuvent venir, mais ils vont passer. C'est notre Dieu, Jésus-Christ, qui est hier, aujourd'hui et éternellement. Alléluia.
1: Amen.
0: Et donc, rentrons dans la pensée de notre Seigneur. Notre Dieu nous donne de l'espérance avec OSB, restauration. Restauration vient du verbe restaurer. Restaurer, c'est ce qui était là et que nous avons perdu. Et le Saint-Esprit en Christ vient nous redonner. Viens nous rétablir, viens nous repositionner, viens nous recadrer, viens nous mettre à nouveau dans un autre chemin. Donc tout ça, c'est avec le Seigneur. Le Seigneur nous dit, au verset du 19, « Je vais faire une chose nouvelle. » Alléluia. Je vais faire une chose nouvelle. J'aime souvent dire que demain n'est pas le 21. Dieu sage, avec sa pluralité de sagesse, il sait que demain, c'est le 23. C'est pour dire à quelqu'un, malgré tout, demain, là, ce sera 23, ce ne sera pas 21. Donc, il y a une grâce particulière qui peut arriver demain. Alléluia. Donc, la restauration est possible. Et la restauration, c'est pour tous ceux en Christ qui croient que Dieu est capable de faire une nouvelle chose. Et notre Dieu ferme. Quelles que soient les portes qui sont fermées, barricadées, notre Dieu peut étendre sa main de grâce pour te faire sortir de cette porte. Même si c'est dans les prisons, même si rien ne va. Je vais parler à une jeune fille qui m'écoute et qui se dit, mais je vais vers la fin de l'année encore. Je ne le connais pas, je ne l'ai pas encore croisé. Je n'ai pas encore d'enfant. Ou bien j'ai un enfant, je cherche un mari depuis. Bien-aimé, dans le Seigneur, ton jour, le jour de ton jour dira que quelqu'un n'est pas loin. Avec de l'espérance, Christ, tout est possible à celui qui croit. Mets ta confiance en Christ. Donc, Dieu nous promet de bonnes choses les jours à venir. À OSB Restauration, nous y serons pour prier, pour invoquer Dieu, pour faire des déclarations, des proclamations, pour dire, je sors de ce point A, je vais vers un point B. Je sors de zéro, Dieu peut me faire de moi un héros. Je sors de nulle part et Dieu peut me faire entrer sur la table des grands. Notre Dieu est le Dieu des cas impossibles.
1: D'accord, les enfants sont invités. Hein?
0: Les enfants,
1: c'est
0: oui,
1: la rentrée scolaire.
0: Sont invités avec les parents. Les parents eux-mêmes sont invités. Les auditrices et auditeurs sont invités. Donc, nous lançons cet appel. C'est une convocation pour tous ceux qui croient que Dieu est encore capable. Donc, encore, OSB Restauration, Dieu va encore faire de grandes choses dans la vie des gens. S'il n'y a pas de chèque dans vos maisons, dans vos familles, si tout est bouché en termes de l'avancement scolaire des enfants, à OSB Restauration, le Dieu de restauration va se présenter à quelqu'un pour le libérer, pour le faire sortir vraiment des ténèbres, des liens, des échecs. Et c'est encore possible.
1: Possible. Donc, à tout à l'heure, juste une petite pause. Hein. On va recevoir l'homme de Dieu. Bonjour à vous. Vous allez bien?
2: Oui, très
1: rentrée
2: bien.
1: Rentrée scolaire?
2: Oui, nous sommes
1: encore. Le micro, approchez-vous du micro.
2: Nous sommes

0: collabore pour la rentrée scolaire.
1: Et IEMSO, oui, les nouvelles là-bas.
0: Oui. Les nouvelles sont toujours bonnes pour la grande école IEMSO. Mm-hmm. Nous sommes toujours là pour offrir des bons de réduction et pour accompagner les parents d'élèves pour cette rentrée.
1: D'accord. Oui. Et ça se passe comment?
0: Oui, il faut dire que nous sommes déjà en plein pied dans la rentrée. Et la rentrée de IEMSO est fixée dans le mois de début semaine du mois d'octobre. D'accord. Et nous sommes là encore pour insister. Nous insistons encore pour dire que les places sont presque limitées. Pour ceux qui ne sont pas encore décidés à envoyer leurs enfants à l'école, oui, nous disons que venez, ne restez pas à la maison, ne laissez pas les enfants à la maison pour faute de moyens. Nous allons vous aider. Nous sommes là pour accompagner nos frères en Christ. Nous sommes là pour accompagner un orphelin. Nous sommes là pour accompagner un déplacé, un recasé. Nous sommes là pour vous accompagner. Oui, ne restez pas à la maison. Votre enfant a eu le bac ou c'est difficile, l'enfant est à la maison, il ne peut pas aller à l'école. Vous êtes étranger, on ne vous oriente pas puisque l'État n'oriente pas les étrangers. Vous êtes à la maison, venez à IEMSO, nous allons trouver une solution pour vous pour que ces enfants puissent aller à l'école. Ne les laissez pas à la maison. Nous voulons les aider pour que cette année soit une rentrée effective pour eux, pour ne pas qu'ils ratent leur année scolaire de cette année.
1: D'accord. Quoi d'autre autour de la rentrée scolaire chez vous?
0: Comment?
1: Quoi d'autre?
0: Oui.
1: Approchez-vous du micro.
0: Oui, il y a toujours du nouveau. Et comme je l'ai dit, cette année, nous faisons jusqu'à 100% gratuit. 100% gratuit. Les années antérieures, nous le faisions déjà. Nous disons que l'IEMSO est basé sur du social. L'école appartient à feu l'apôtre Oulu Samuel. Donc, dans la fondation de l'école, c'était du social. Donc, nous faisons toujours du social. Venez. Vous ne payez rien, juste peut-être que des frais annexes parce qu'on nous donne des polos, certaines choses aux étudiants. Non, c'est juste quelque chose que vous allez payer. Le reste, c'est gratuit. Passez et prenez des renseignements. Vous allez voir que c'est ce que nous disons est effectif. Mais ce que je voulais souligner, c'est que on ne donne pas de l'argent. C'est pas une bourse qu'on donne pour aller s'inscrire dans une autre école. C'est l'école qui fait du social. Donc, on vous appelle pour venir fréquenter gratuitement. Nous ne vous offrons pas de l'argent pour aller fréquenter ailleurs. Mais nous vous donnons l'opportunité pour continuer les cours, l'opportunité de ne pas perdre votre année, l'opportunité d'avoir un diplôme pour être inséré dans le tissu social. Voilà ce que nous faisons à IEMSO.
1: D'accord. Et la qualité de l'enseignement?
0: Oui, la qualité de l'enseignement, elle est de mise. Nous avons déjà formé des grands cadres de cette nation. On a même une députée qui est à l'Assemblée nationale. On a même des directeurs commerciaux qui sont dans certaines entreprises. Donc, IEMSO, c'est depuis 2002 que l'école est créée. Donc, c'est pas une école qui vient de naître. C'est une école qui existe il y a longtemps. Donc, nous faisons un enseignement de qualité.
1: Qualité, très oui. Bien. D'accord. Et des formateurs aussi de qualité.
0: Oui, des formateurs de qualité, effectivement. D'accord. Des formateurs de qualité. Moi-même, je suis formateur.
1: D'accord. C'est
0: donc, très nous faisons important. Des formateurs de qualité.
1: Très bien. Alors, qu'est-ce qui reste?
0: Ouais, ce qui reste, nous allons donner les coordonnées et puis lancer un dernier appel pour dire que... Oui, effectivement, la situation géographique. Nous sommes situés à Cocody, au Vallon. Et après les impôts au Vallon, là. Et en quittant vers l'école de police, après les impôts, et en quittant vers le Vallon avant les impôts. C'est là que nous sommes situés. Et donc, je vais donner les contacts. Nous sommes au 01 03 34 31 76. Je reprends.
1: Reprenez,
0: nous
1: oui.
0: sommes au 01 03 34 31 76. Et nous sommes au 07 08 41 17 71. 07 08 41 17 71. Nous vous entendons pour que ces enfants soient scolarisés. Oui, pour nous, nous voudrions qu'aucun enfant ne reste à marge. Aucun enfant ne perde son année scolaire parce que le parent ne peut pas. Nous sommes là pour vous accompagner. D'accord. Que Dieu vous bénisse.
1: Merci beaucoup. Que Dieu vous bénisse également.
0: Amen.
1: Alors, Edouard, quand tu veux,

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1: OSB Restauration 2026, ton lendemain commence aujourd'hui. Alors pasteur, on revient sur le thème, pasteur Niagne.
2: Oui, merci. Le thème est intitulé « En cette année scolaire 2026-2027, mon échec cadien ne déterminera pas mon lendemain » sur la base des textes bibliques tirés de Ésaïe 43, les versets 18 à 19 que nous avons lus. Nous revenons donc sur le thème. Mon échec d'hier ne détermina pas mon lendemain. Effectivement, nous pouvons avoir des échecs, mais que cela ne soit pas un poids, cela ne soit pas une corvée, cela ne soit pas une barrière, cela ne soit pas une opposition dans ta tête que tu ne peux pas réussir demain.
1: Cela ne doit pas impacter l'avenir.
2: Non, tu peux tirer des leçons. Voilà où tu n'as pas bien fait. Tu tires des leçons là où tu n'as pas amélioré, là où tu n'as pas été à la hauteur. Et puis tu te mets à la tâche humblement pour changer. Avec le Seigneur, par la puissance du Saint-Esprit, Dieu te fera avancer par la grâce de Dieu. Car demain, c'est un nouveau jour. C'est un jour de miracle. C'est un jour d'opportunité, c'est un jour de grâce, de faveur, de bénédiction.
1: Et d'espoir.
2: Et d'espoir, d'espérance d'accord. Avec Dieu.
1: D'accord. Alors, un appel à lancer?
2: Oui, ce sera pour le 10 octobre prochain, à partir de 9h, à l'église de l'Assemblée. De l'Assemblée.
1: Mais la mise en place se fera avant 9h?
2: Oui, avant 9h, avant 7h déjà, les portes seront ouvertes. OSB Restauration 2026. Ton lendemain commence aujourd'hui. Prends conscience que ton Dieu est capable de changer ton histoire, que tu n'es pas une photocopie. Tu n'es pas venu à bien ici ou bien là où tu es pour accompagner les autres. Même si tes frères, tes sœurs, tes amis et connaissances, ils ont eu l'examen là avant toi, ils se sont mariés avant toi, cela ne veut pas dire que toi aussi, Dieu ne peut pas faire une nouvelle chose. Il faut croire, aide l'espérance, remets-toi en Christ, aligne-toi à la volonté de Dieu, cherche Dieu, viens à Dieu, revenons au Seigneur Jésus-Christ. Et avec lui, par la grâce de Dieu, il peut faire une nouvelle chose dans notre vie. Nous voulons donc dire à quelqu'un, on se donne donc rendez-vous le samedi 10 octobre, sous le coup de 9h, sinon avant cela, nous serons là pour la mise en place. Ouais. Nous voulons aussi demander à tous les amis de Fréquence Vie, vous allez venir pour renouveler vos cartes, amis de Fréquence Vie. Toi aussi, tu peux venir pour OSB et Fréquence Vie à la croisée des chemins. Tu peux venir dire, ah, j'avais promis de donner cela, mais le jour-là, je donne. Dans la catégorie...
1: On va rappeler les différentes catégories. Hein.
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1: modalité de paiement également, il faut qu'on
2: Non, c'est de façon mensuelle.
1: Ouais, mensuelle, sur 12 mois.
2: Sur 12 mois.
1: D'accord.
2: Selon tes possibilités. Il y a des gens qui ont déjà commencé à payer, à donner leur dû, ce que Dieu leur a mis à cœur. Gloire à Dieu, nous bénissons Dieu pour leur vie. Mais nous savons que Dieu va se charger de leurs vœux, de leurs projets, de leurs... penser en donnant pour l'avancement du royaume. Donc, nous leur demandons souvent dans nos émissions, appuyez vos dons par de l'espérance, par ce que vous voulez voir Dieu faire dans votre vie. Et il le fera. 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
1: d'accord.
2: Une multitude alors, d'hommes et de femmes.
1: C'est important.
2: Sur samedi 10 octobre 2026.
1: D'accord. Merci, Pastor Nyang,
2: je vous
1: Etienne,
2: en prie.
1: Merci.
2: Et nous pouvons prier pour les auditrices et auditeurs.
1: D'accord.
2: Venez, le lieu, c'est vrai, c'est à Agamé, c'est un lieu sécurisé par la grâce de Dieu. Jusque-là, nous n'avons pas encore entendu dire, depuis que nous organisons ce genre de programme, qu'il y a eu des incidents, des sacs ont été volés, il y a eu des agressions. Nous voulons rassurer les auditrices et auditeurs. Vous pouvez venir de tous les quartiers d'Abidjan. Vos voitures seront, comment ?
1: Sécurisées, bien entendu.
2: Sécurisées, bien sûr.
1: Sécurité physique, oui. Sécurité spirituelle. Mmh.
2: Ouais. Les anges vont vous escorter. Et sachez-le, Dieu bénit nos départs et notre arrivée. Il en sera ainsi. Notre Dieu est fidèle et nous sommes sur la voie qui dit « Dieu vous aime ».
1: Merci, Amen, Pasteur Nyang Etienne. Merci beaucoup d'être passé, en tout cas à l'Agapé, en tout cas que Dieu vous garde. Alors, Edouard Yao, du côté de la baie vitrée, quand tu veux.
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0: barricade que tu te donnes. Beaucoup de gens que vous voyez aujourd'hui grands, regardez bien l'histoire. Certains, peut-être 10 ans en arrière, 15 ans en arrière, tu les regardes, ils n'avaient rien parfois. Ils se défendaient chaque jour. Mais je veux dire quelque chose à ton esprit. Vous savez, on ne commence pas à pousser physiquement, mais on commence à pousser spirituellement. Hey. Parfois, le diable veut tuer dans ta vie ta capacité à réagir. Vous savez, il y a des situations dans la vie, femme. Si tu n'as pas la capacité à pousser, à réagir, tu vas mourir. Oh. Les femmes, vous êtes mieux placées même pour m'enseigner ça. Quand vous arrivez à l'hôpital, on vous dit de faire quoi? On dit pousse. Malgré que tu as mal, est-ce qu'on te dit attends que la douleur cesse? Non, non. Parfois, au milieu de la douleur, il y a une nouvelle dimension de bénédiction que Dieu veut accorder. Et ce n'est pas le moment de dire, je n'ai pas l'argent, je n'ai pas soutien, je n'ai pas relation, je vais mourir. Dieu dit non. Pousse, pousse. Qu'est-ce que la femme a besoin pour pousser? C'est son cœur et son esprit. Certains, parfois, n'ont pas poussé, sont morts. Ils sont morts malgré qu'il y avait une grande vision, un grand rêve. Ils ont donné toutes les prophéties sur leur vie. Mais quelle est la dernière fois que tu as poussé? Mes amis, parfois il n'y a pas de soutien, mais ton esprit doit commencer à chercher un soutien. Il n'y a pas de soutien autour de moi, mais il y a un Dieu. Vous savez, il y a une force qui soutient la femme quand elle pousse. Je n'ai jamais accouché, mais les femmes peuvent dire que c'est vrai. Parfois, au moment même où l'enfant est sorti, elle ne sait pas. Mais regarde, ce que tu vas commencer qui est bien, il y a une main qui va te soutenir. Ce que tu vas commencer qui est bon, Dieu ne va pas te laisser. Certains qui m'écoutent, je viens d'entendre quelque chose. Dans ta famille, tu ne peux même pas dire, voici telle personne qui a bâti même une maison. Nous tous, location de maison jusqu'à... Mais quelque chose doit pousser dans ton esprit pour dire, ah, moi je vais construire des immeubles. Je vais bâtir des immeubles pour la gloire de Dieu. Mais le diable te dit, regarde, il n'y a pas d'armes. Hein. Jonathan, il n'y a pas d'armes. Ça signifie que si, là où tu t'en vas, là, si ça échoue là, il n'y a pas de soutien qui va venir derrière toi. Hein. La puissance de la peur. La peur paralyse la destinée. Regardez l'histoire des nations. Parfois, certains dirigeants qui sont au pouvoir aujourd'hui, eux-mêmes, ils ne savent pas comment ils se sont retrouvés là. Hein. Il y a des choses que tu vas commencer tout doucement. Parfois, apparemment, il n'y a rien à l'horizon. Parce que quand tu regardes la taille de l'opposition qui est devant toi pour dire, yeah, on est fini, hein. Israël, on est fini. Il n'y a plus à venir pour nous. Écoutez mon message. Hein. Il n'y a plus à venir, ça là. C'est fini. On sera esclaves des Philistins toute notre vie. Dieu dit non. Les choses commencent dans l'esprit avant d'être physiques. Si tu es vaincu dans l'esprit, c'est là que ton esclavage est établi. Mais tant que dans ton esprit, hey, l'Éternel est ton appui, qui t'emprisonnera? Mes amis, Joseph n'avait aucune relation avec un pharaon. Mais dans son esprit, son rêve était vivant. My God. L'alliance avec Israël ne peut pas être paralysée. Les temps et les circonstances peuvent s'entremêler, se chevaucher. Mais il y a un Dieu qui est le maître des temps et des circonstances. Je ne sais pas comment ça va arriver. Mais un jour, on dit, hey, c'est toi. Mais attends, comment ça s'est passé? Moi-même, Joseph, je ne peux pas expliquer le chemin. En fait, si on m'avait dit choisis le chemin, je n'allais jamais arriver en Égypte. Parce que je ne connais pas le chemin. Mais parfois, pendant que Satan m'attaquait, il pensait que c'était ma fin, mais il était en train de me pousser. Parfois, toi-même, tu ne vas pas pousser, mais il y a des circonstances que Dieu crée pour t'amener à pousser. Ou des circonstances que Dieu va susciter pour te faire sortir de cette situation. Écoute-moi, en réalité, un chrétien ne doit pas être en train de pleurer à tout moment. Quand il y a une circonstance, Dieu veut faire quelque chose. Dieu veut faire quelque chose. My God. Parfois même tu es en face d'un danger comme de la mort. Mais l'Éternel ne m'a pas encore dit que c'est fini. Ce n'est pas ce que l'Éternel m'a dit. Il m'a dit, si tu crois, tu verras la gloire de Dieu. Et dans mon cœur, je crois toujours. Voici pourquoi je pousse. Tu peux commencer une affaire. Un an, ça ne donne pas. Et le diable est en train de dire,
1: C'est fini, hein. Tu ne peux pas t'en sortir dans cela. Et il y a une petite voix qui te dit, pousse toujours ma fille. Continue. Vous savez, Dieu a déployé des anges qui soutiennent les années de persévérance. Dieu a déployé des anges qui soutiennent les petites choses que tu commenceras. Oh mes amis, moi je veux dire à quelqu'un, tu atteindras ta destinée. Tu accompliras ta destinée. Tu sais, rien ne se présente à l'horizon pour te dire que tu vas aller dans telle gloire. Mais il y a un Dieu qui étonne David. Quand David était en brousse, qui l'aurait dit que David, ce trône-là, c'est toi qui serais là-dessus. Comment cela arriverait-il? Bienheureux l'homme qui croit dans la puissance de l'esprit. Bienheureux ceux qui savent activer la puissance de Dieu, qui savent pousser dans la prière. Comment tu pousses? Tu pousses lorsque tu proclames la parole de Dieu. Tu pousses lorsque tu es malade et que la maladie te dit tu vas mourir, mais tu dis non, il est l'Éternel qui me guérit. La Bible appelle le médecin par excellence. Je ne mourrai pas, je vivrai, je raconterai les œuvres de l'Éternel. Lorsque tu sens l'attaque de l'esprit de mort, il est le vivant, il est le ressuscité d'entre les morts. Il a vaincu et il a triomphé de la mort. Regarde ton problème. Tu attends de voir pour commencer à pousser en esprit. N'attends pas de voir. Commence dans l'esprit. La foi vient de ce qu'on a. Ce que tu entends dans ton esprit te dit, tu y arriveras. Mais les réalités te disent, tu ne peux pas, oh, tu n'as pas de financement. Mais l'Éternel te dit, je suis le Dieu capable de rendre milliardaire l'homme qui était pauvre zéro hier. Et crois dans le Dieu du surnaturel. Quelqu'un dit avec moi, mon Dieu est surnaturel. Satan te dit, qui même va t'aider même à avoir visa pour entrer dans ce pays-là? Mais Dieu va te surprendre. Il y a une de mes petites soeurs, j'étais couché un jour comme cela, et j'ai eu une vision, et un homme m'a parlé. Et il dit, dis à tel, fais tes papiers, va en Europe. Et la personne est partie. Et j'ai dit à ma soeur, mais ça ne m'intéresse pas. J'ai dit, bon, moi j'ai vu un net qui m'a dit cela. Hein. Et effectivement, ça ne l'intéressait pas. Mes amis, Dieu a poussé à créer les circonstances et le temps de s'en rendre compte. Et tel c'est arrivé. Si elle-même, on lui dit comment c'est arrivé, c'est ça qu'on appelle un miracle. La personne qui devait partir s'en va, on bloque. Et on choisit qui? C'est-à-dire, il y a des circonstances, tu ne sais pas que le blocage qui est en train d'arriver devant là, ce n'est pas un blocage, mais c'est parce qu'il y a David qui est là, que Dieu doit placer. Tu sais, il y a des gens qui ont occupé des positions, que Dieu va mettre parfois des blocages, des situations, des problèmes. Tu sais, ça ne vient pas de Satan. Mais quand Vasvi devait quitter et que Esther devait venir, il fallait qu'il y ait quelque chose. Dieu devait déloger Vasvi pour établir Esther. Je ne sais pas ce que tu traverses, nation. Mais il y a des vases vides qui occupent tes territoires. Mais il y a celui qui est l'Éternel. Le Dieu d'Esther. Le Dieu de Mardoché. Qui est le maître des temps et des circonstances. Qui va créer les circonstances par la puissance de l'Esprit. Et qui va établir Esther. Dis mon Dieu m'établira. Dis mon Dieu m'établira. Dit mon Dieu m'établira. Il dit tant que le fils demeure dans la parole, il ne doit pas craindre la mort. Écoute-moi bien. Si le fils craignait la mort, il n'allait pas aller sur la croix. Parce que les hommes pensaient que la fin du film c'était la croix. Mais parce qu'il était entre les mains de l'Éternel, il avait la vision de la résurrection. Certains vont vouloir t'entraîner dans certains problèmes, penser que c'est ta fin. Mais ils ne savent pas qu'ils sont en train de susciter la gloire de la résurrection. Satan t'attaquera pensant te cacher. Parfois même, tu veux être calme. Il y a une situation, n'aie pas peur. Parfois tu es trop confortable dans ce qui n'est pas ta destinée. Donc Dieu doit créer l'inconfort dans ce qui n'est pas ta destinée pour t'amener à sortir du trou, pour t'amener à sortir de cette situation. Tout n'est pas problème. Mais il y a des choses qui sont un entraînement. Il y a des choses qui sont une musculation. Parce que Dieu dit, écoute-moi, à cause de ce petit salaire de 200, 300 000, tu es en train de tout limiter ta vie là. Donc Dieu peut créer des problèmes dans un travail. Pas parce qu'il veut t'amener à perdre le travail. Mais il dit, de toi vont sortir des nations. De soi vont sortir des entreprises. Tu peux être tout petit, mais parce que tu as foi dans l'Éternel, le Dieu surnaturel, tu accompliras ce que personne dans ta famille n'a accompli. Prie un peu en d'autres langues. Activez ce que je suis en train de dire. Je ne suis pas en train de parler ce matin, je prophétise. My God. Oh my God, my God. Prie un peu en d'autres langues et vois un grand futur. Mushakatakaya. Mushakatakaya. Ils accompliront ce que personne n'a accompli dans leur famille. C'est cette voix que j'entends. Il accomplira ce que personne dans sa famille n'a accompli. Oh my God. Et ils disent, mais comment cela arrivera-t-il? L'Esprit. L'Esprit de l'Éternel. Priant d'autres langues. Shigidi Bonza. Cette année même, cette porte va s'ouvrir. Cette année même, cette porte va s'ouvrir. Rokirianta, le manque d'argent ne doit pas te faire pleurer. Mais ce que tu es en train de pousser spirituellement ne va pas engendrer seulement l'argent, mais va engendrer une provision abondante. Dieu va multiplier au-delà de tes pensées. Maikintekera. Robirakanda. Oh my God. La première étape de ce message que Dieu me donne de venir te dire, c'est de pousser. Parce que beaucoup ont arrêté de pousser parce qu'ils ont commencé à regarder à leurs difficultés. Tu sais, tu dois commencer à pousser prophétiquement. Quand Ézéchiel a vu les ossements desséchés, au lieu qu'Ézéchiel pousse, l'Éternel lui dit, Ézéchiel, est-ce que les os pourront revivre? Il dit, Seigneur, tu le sais. Mais l'Éternel dit à Ézéchiel, Ézéchiel, mon fils, ne reste pas la bouche fermée. Tu peux pousser sur la destinée d'Israël. Ézéchiel regarde la situation du peuple Israël. Il dit, est-ce qu'il y a encore un avenir pour ce peuple? Est-ce qu'il y a un avenir pour l'église en Côte d'Ivoire? Est-ce qu'il y a un avenir, un futur pour moi? Mais l'Éternel dit, mon fils, quand tu regardes la situation des ossements desséchés, ce n'est pas le moment de pleurer, mais c'est le moment de pousser. C'est le moment de te lever et de commencer à prophétiser. Est-ce que quelqu'un peut dire, la destinée de mes enfants ne restera pas ainsi? Moi, en tant qu'une mère, je continuerai à pousser. Moi, en tant qu'une femme, la destinée de mes frères et sœurs, la destinée de ma nation ne restera pas ainsi. J'aurai encore de la force pour pousser. Moshi Katakaya, je n'arrêterai pas de pousser. L'Éternel m'a fait une promesse. Et quand Dieu me fait la promesse, les temps et les circonstances amènent parfois le découragement. Mais Dieu te dit, hey, mon fils, quand je te donnais cette parole, je ne comptais pas sur un homme. Quand je te parlais, je ne comptais pas sur le compte bancaire de quelqu'un. Parce que je suis égal à moi-même. Ma parole elle-même est toute suffisante. Je compte sur moi-même la puissance de ma parole. Active. Active en d'autres langues. Prie. Cette année, je refuse de rester paralysé, mais je vais pousser. Je vais continuer les prochaines étapes. Mais le Saint-Esprit dit, je veux que cette année, tu aies l'esprit de l'homme et de la femme qui pousse. L'esprit de l'homme et de la femme qui pousse, c'est l'esprit de l'homme et de la femme qui peut se lever au milieu de la nuit. Qui peut au milieu de la nuit appeler la gloire de Dieu. L'esprit de l'homme et de la femme qui pousse, c'est l'homme et la femme qui prend la parole de Dieu. Il n'a pas encore vu le miracle, mais il commence à déclarer la parole. Il commence à croire dans son esprit. Je veux dire à quelqu'un, ne doute pas dans ton esprit. Ta vie n'est pas à son terminus. Dieu n'a pas encore fini. Il ne fait que commencer. Ma destinée n'est pas achevée. L'Éternel me redonne de la force.

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Il est 10h55 minutes partout en Côte d'Ivoire, mesdames et messieurs, et nous sommes à l'Agapé. Et dans un court instant, nous allons céder l'antenne à l'équipe, une autre équipe. Hein. C'est déjà quoi, déjà, Edouard Yaou, du côté de la baie vitrée? L'heure de la vérité, d'accord. L'heure de la vérité sous le coup de 11h, mesdames et messieurs.

Comme annoncé dans un court instant, mesdames et messieurs, l'heure de la vérité avec le Bishop Show, les clés pour expérimenter la puissance de Dieu dans un court instant sous le coup de 11h.

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4: Païen ne se donne pas à Dieu.
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0: enfant de Dieu.
1: The power to become
0: maintenant,
1: a God, and now,
0: c'est celui-là
1: and the, that
0: qu'on
1: one,
0: dit maintenant, donnez-vous vous-même à Dieu.
1: Deliver yourself to
0: livrez-vous
1: God,
0: à Dieu.
1: And deliver
0: abandonne-toi
1: to God.
0: À Dieu.
1: Abandon
0: tu peux le faire
1: you can do
0: parce
1: it
0: que le don Jésus en toi te rend capable,
1: you, give you
0: capable d'être un don
1: to be a
0: et d'être capable de te donner.
1: And to give yourself to God.
0: C'est le thème biblique. Un païen, tu penses qu'il peut se donner?
1: Unbeliever cannot give himself.
0: Il n'y a rien en lui qui peut se donner.
1: There is nothing in him to
0: mais
1: give
0: il peut
1: to
0: recevoir.
1: God, but he can only receive first.
0: Il reçoit d'abord.
1: He receives first.
0: Parce que Dieu est le premier à offrir.
1: Because God is the first to offer.
0: S'il est le premier à offrir, tu dois prendre pour lui là d'abord.
1: You have to take what he offers you
0: avant
1: first.
0: Avant de vouloir donner pour toi.
1: Before you can give yours.
0: Ça cause ça dans l'évangélisation.
1: In the evangelization.
0: Ne dites pas aux gens de donner leur argent.
1: Don't say people to give
0: Jésus
1: their money.
0: Dit, vous avez reçu gratuitement.
1: People say you receive free.
0: Donnez ça gratuitement.
1: You have to give free.
0: On envoie Jésus gratuitement.
1: We send Jesus free.
0: Si on donne,
1: when we give.
0: Celui à qui on donne, il doit recevoir.
1: The one who gets
0: l'évangélisation, c'est offrir Jésus aux gens.
1: L'évangélisation, to offer Jesus
0: et doit l'accepter.
1: And they will receive him.
0: S'il reçoit pas Jésus,
1: if they don't receive Jesus,
0: tu peux rien faire pour lui.
1: Nothing can be done for them.
0: C'est pourquoi quelqu'un qui n'a pas encore accepté Jésus,
1: somebody who has not yet received Jesus,
0: il ne peut pas être chanté dans une église.
1: He cannot sing in a choir, the church of Jesus Christ.
0: Il ne peut pas donner quelque chose à Dieu parce qu'il n'a pas encore reçu Jésus.
1: He cannot give somebody to God because he has not received Jesus.
0: C'est pourquoi ceux qui servent le Seigneur, c'est ceux qui ont reçu ce que Dieu a donné d'abord.
1: So those who serve,
0: maintenant,
1: those
0: ils sont qualifiés
1: received,
0: pour eux maintenant donner.
1: They are qualified now to give. Amen.
0: C'est pourquoi dans l'église, une église normalement normale,
1: in the local normal church,
0: on ne confie pas un service dans l'église à quelqu'un qui n'est pas né de nouveau.
1: We don't give a service to somebody which is
0: il n'a pas encore accepté again. Jésus, il n'est pas qualifié.
1: He's not yet qualified.
0: Nous ne faisons pas un peu du, comment on appelle, on n'est pas des sympathisants ici.
1: We are not sympathetics.
0: Nous ne sommes pas là pour enregistrer des membres.
1: We are not there to record members.
0: Nous sommes là pour enregistrer des naissances.
1: We are here to record some birth. Amen.
0: C'est quoi tous ceux qui quittent un pays et qui viennent dans un pays, ils sont par exemple comme des états, ils viennent dans un pays. Vous voyez qu'à l'état civil, on ne les enregistre pas à qu'on appelle à l'état civil où on donne les extraits de naissance. On les enregistre pas parce qu'ils ne sont pas nés.
1: When people left the country, they come to another country.
0: C'est celui qui est né là, on te donne l'extrait de naissance.
1: But the one who is born here, we give him.
0: Ou bien
1: a birth certificate.
0: C'est pas dans l'église on n'enregistre pas des membres.
1: So in the church we don't record.
0: On enregistre des naissances.
1: We record births.
0: Il a dit à Nicodème, mais tu es venu me voir la nuit, pourquoi?
1: Said,
0: si c'est concernant le royaume de Dieu, tu es déjà membre du Sanhédrin. Mais si c'est concernant le royaume, ce n'est pas le membership. C'est simplement les naissances qu'on enregistre.
1: So Nicodemus came to him and said, you should be born again.
0: Et si tu veux être citoyen du royaume, il faut que tu aies cette naissance-là.
1: If you want to be a citizen of a kingdom, you need to be born again.
0: Une autre chose. Vous comprenez, non? Ne faites pas de gonflement de chiffres croyant que ça va faire plaisir à Dieu. Au commencement, avant que Dieu crée les anges, je vais t'ouvrir un peu un pan.
1: Before God
0: avant que Dieu crée
1: angels,
0: les anges, il était tout seul.
1: Angels, he was alone.
0: Il était tout seul. Mais ça n'a pas fait qu'il était moins Dieu, il était entièrement Dieu même étant tout seul. Dieu là, écoutez, Dieu, c'est quelqu'un qui peut être tout seul et puis rien ne parle de sa vie.
1: God
0: ça le suit.
1: Is alone and nobody talks of him.
0: Vous n'enlevez rien à Dieu.
1: Cannot remove anything
0: on n'ajoute rien
1: God.
0: À Dieu.
1: We do not add anything to God.
0: Il est le Dieu qui existe par lui-même.
1: He is the God who exists by himself.
0: C'est pourquoi Dieu n'est pas un président.
1: That's why God is not a president.
0: Le président a besoin des gens pour le voter, pour l'élire.
1: The president needs people to vote
0: Dieu
1: him.
0: Dieu n'en a pas besoin.
1: But God does not need any person.
0: Tous les présidents là, c'est pourquoi ils sont derrière les populations.
1: That's why they are behind populations.
0: Dieu n'est pas derrière vous. Hein.
1: So God is not behind you.
0: Dieu est derrière sa volonté pour vous.
1: God is behind his will for you. Amen.
0: Dieu est derrière ce qu'il veut faire vous.
1: So God is behind what he wants to do.
0: C'est quoi si tu renies la volonté de Dieu?
1: If you deny the will of
0: God,
1: I cannot be behind you.
0: Ah ben tu renies sa volonté, il va faire quoi?
1: If you deny his will,
0: le jour tu reviens à sa volonté, il dit voilà, tu es rentré dans ma volonté.
1: The time you come into his will, now he can work with you.
0: Amen. Donc Jésus dit à la femme samaritaine,
1: Jesus said to the
0: si tu connaissais le don de Dieu,
1: if you knew the gift
0: et qui
1: of
0: est
1: God,
0: celui-là
1: who the one
0: qui te dit donne-moi à boire,
1: who says, give me drink.
0: Tu lui aurais toi-même, ça c'est dans qu'on appelle Jean 4, verset 7 à 10. Il dit, tu lui aurais toi-même
1: you should have yourself
0: demander à boire.
1: Ask for drink.
0: Et il t'aurait donné une eau vive.
1: And should I give you a living water?
0: Il dit à la femme, si tu connaissais le don de Dieu.
1: If you knew the gift of God.
0: Ça dit quoi? La faveur que Dieu te fait.
1: So the favor God is granting
0: you. Tu me vois,
1: you.
0: Je suis au puits là. Je suis une faveur de Dieu dans ta vie.
1: You see me at the well. I am the favor of God in your
0: et
1: life.
0: J'ai une eau que tu n'as pas encore bu.
1: I have the water that you have never
0: si
1: drunk
0: tu
1: yet.
0: Si tu bois l'eau du puits là, tu auras toujours soif.
1: If you drink the water of the well, you shall be still
0: mais
1: thirsty.
0: L'eau que je vais te donner.
1: But the water I

0: possible.
1: In every man there is a thirst, a spiritual
0: thirst. C'est Jésus seul qui peut étancher cette soif.
1: Only Jesus can quench that thirst.
0: Non, il dit à la femme là.
1: He said to the woman.
0: Même moi le verset pendant que je parle, mon frère. Jean 4 verset 7.
1: John dit, 4 verse 7.
0: Et une femme de Samarie vient puiser l'eau et lui dit, donne-moi à boire. Car ses disciples étaient allés à la ville pour acheter des vivres, oui. La femme samaritaine lui dit, comment toi qui es juif me demandes-tu à boire? Moi qui suis une femme samaritaine, les juifs en effet n'ont pas de relation avec les samaritains, oui. Jésus lui répondit, si tu connaissais le don que Dieu te fait, et qui est celui qui te dit, donne-moi à boire, tu aurais toi-même demandé à boire et il t'aurait donné de l'eau vive. Reste là. Regarde. Il dit, si tu connaissais le don de Dieu,
1: if you knew the gift of God,
0: et qui est celui qui te dit, donne-moi à boire,
1: who's the one saying, give me to drink?
0: Cela veut dire que le don de Dieu est lié à celui qui te dit, donne-moi à boire.
1: So the gift of God is related to the one who asks for water.
0: Vous ne pouvez pas avoir le mot don ici, c'est quoi? Faveur de Dieu.
1: So the word gift is a favor of God.
0: Vous ne pouvez pas avoir une faveur de Dieu sans Jésus.
1: You cannot have a favor without
0: le
1: Jesus.
0: Le don de Dieu est lié à la personne de Jésus.
1: The gift of God is related to the gift of
0: Jesus. Il dit, le don de Dieu est lié à Jésus-Christ.
1: Is related to Jesus Christ.
0: Donc si tu connais celui qui est le don de Dieu,
1: if you know the one who is the gift of God,
0: et si tu connais le don qu'il est là pour t'offrir, Jésus parle de qui? Il parle de lui. Mets-moi le verset, mon ami. Il parle de lui.
1: He's talking about himself.
0: Quand il dit que tu connais le don de Dieu,
1: he said, if you knew the gift of God,
0: il parle de qui? De lui-même.
1: Who is talking about himself?
0: Si tu connais qui te dit donne-moi à boire, il parle de qui? Il parle de lui-même.
1: To talk,

0: connais qui est le don de Dieu.
1: If you know who is the gift of God.
0: Et si tu sais qu'il est le don de Dieu, c'est qu'il a quelque chose à donner.
1: And if you know that he is the gift, he has something to give.
0: Tu vas toi-même lui demander de te donner.
1: And you yourself ask for a drink.
0: Je suis le don de Dieu.
1: He said, I am the gift of God.
0: Tu imagines que quelqu'un qui a le don de Dieu, il n'a rien à donner.
1: Imagine somebody who's a gift and has nothing to give.
0: Si tu es un don, c'est que tu as quelque chose à
1: if
0: donner.
1: If you are a gift, meaning you have something to
0: le
1: give.
0: Le français il est pas là, tu comprends pas. Il y a tout ça de divin. Il dit, si tu es un don,
1: if
0: c'est que tu as quelque chose à donner.
1: Meaning you have something to give.
0: Ha! Tu es un don et tu n'as rien à donner.
1: You are a gift and you have nothing to give.
0: Tu es un don.
1: You are a gift.
0: Et tu n'as rien à donner.
1: And you have nothing to give.
0: Donner là même est dans ton nom.
1: And a giving is in your name.
0: Il dit si tu connais le don de Dieu.
1: If you know the gift of God.
0: Et qui est celui qui te dit donne-moi à boire?
1: Now who is the one who is asking for a drink?
0: Tu allais lui demander toi-même quelque chose.
1: You should even ask him something.
0: Tu allais lui demander de te donner quelque chose, de te donner de l'eau à boire.
1: You ask him to give you a drink.
0: Et il te aurait donné de l'eau vive.
1: And should I giving you a living water?
0: Je peux avoir le verset s'il te plaît. Et tu lui aurais demandé.
1: And you should have asked him.
0: Jésus n'a pas dit demander et l'on vous donnera.
1: He said, ask and will be.
0: Pourquoi il dit tu lui aurais demandé? Parce que en tant que don de Dieu, j'ai quelque chose à donner.
1: And being a gift, I have something to give.
0: Je t'ai dit premièrement que Jésus est la haute faveur de Dieu qui nous a été donnée. Et c'est de lui que viennent toutes les autres faveurs.
1: I said, Jesus is the highly favored has been given, and from him comes all the favors.
0: Il dit, et il te aurait donné de l'eau vive à boire. Donc Jésus, le don de Dieu dans ta vie,
1: so Jesus, the gift of
0: a
1: God
0: beaucoup
1: life,
0: de choses à te donner.
1: Has lot of things.
0: Il y a un verset, par exemple, on dit, c'est la bénédiction de l'Éternel qui enrichit.
1: It's a blessing from the Lord that
0: il ne l'a fait suivre d'aucun chagrin.
1: And no sorrow follow.
0: On est d'accord
1: it.
0: Tu connais ce verset-là?
1: Do you know that verse?
0: Maintenant, il y a un autre verset qui dit dans Éphésiens 3:1, béni soit Dieu le Père de notre Seigneur Jésus,
1: Jesus,
0: qui nous a bénis de toutes sortes de bénédictions spirituelles dans les lieux célestes.
1: In the heavenly places.
0: Il
1: Christ.
0: A dit, on est béni de toutes sortes de bénédictions. Où ça?
1: Hein?
0: Suis-moi. Prends Christ là. Maintenant,
1: and
0: Christ,
1: Christ.
0: Ça dit que toutes les sortes de bénédictions se trouvent dans quelqu'un.
1: All sort of blessing
0: qui est Christ.
1: In someone, which is Christ.
0: Maintenant, dans Proverbe 10, 22, il dit, c'est la bénédiction 2, de l'Éternel qui enrichit.
1: It's the blessing of the Lord that enriches you.
0: La bénédiction de l'Éternel qui enrichit.
1: The blessing of the Lord that enriches
0: il
1: you.
0: Il n'a pas dit les bénédictions de l'Éternel.
1: He did not say the blessings of the Lord.
0: Il n'a pas dit les bénédictions de Dieu enrichissent.
1: He did not say the blessing of the God
0: il a dit la bénédiction de l'Éternel enrichit.
1: He said the blessing of the God enriches
0: la
1: you.
0: La bénédiction de Dieu qui enrichit. Là, c'est quoi et
1: so
0: c'est
1: the
0: qui?
1: Blessing of God that enriches
0: la bénédiction de l'Éternel qui enrichit là, c'est Christ.
1: So the blessing of the Lord is Christ.
0: C'est pourquoi quand tu as reçu Christ dans ton cœur,
1: when you have Christ in your heart,
0: et que maintenant tu es en Christ,
1: now you have become in Christ,
0: toutes les autres sortes de bénédictions,
1: the every sort of blessing,
0: qui sont les richesses de bénédictions liées à la bénédiction Christ,
1: which are the riches of the blessing,
0: sont manifestées dans ta vie.
1: Are manifested in your
0: c'est
1: life.
0: Pourquoi vous ne pouvez pas distribuer les bénédictions de Dieu aux gens n'importe comment.
1: You cannot distribute the blessing of God.
0: C'est lorsqu'ils reçoivent Christ la bénédiction.
1: When they have a Christ like the blessing.
0: Lorsqu'ils reçoivent Christ la bénédiction.
1: When they have

0: reçoit Jésus-Christ.
1: So everybody received Christ.
0: Il a reçu la bénédiction qui enrichit.
1: He has received the blessing that
0: le jour où tu as accepté Jésus comme ton sauveur,
1: the one who have received Jesus,
0: tu as reçu la bénédiction qui enrichit.
1: You have received the blessing that
0: enriched. Et c'est lui la bénédiction
1: and he, the blessing,
0: qui t'a enrichi.
1: That enriched.
0: Si on dit quelqu'un t'enrichit, ça veut dire qu'il possède des richesses.
1: If somebody is enriched, he has
0: les richesses
1: wealth.
0: Que tu possèdes là.
1: The wealth that you
0: Ephésiens 1 verset 3 dit que c'est toutes sortes de bénédictions.
1: Ephesians 3:1 and 3 say all sort of blessing.
0: Tout part à partir de Jésus le Christ.
1: Everything derived from Christ Jesus.
0: Jésus est le don de Dieu.
1: Jesus is the gift of God.
0: Jésus est la grâce qui nous a été accordée.
1: So Jesus is the
0: la
1: grace.
0: La grâce là, c'est Jésus dans ta vie.
1: That has been granted to you is
0: mais
1: in your life.
0: Dans cette grâce là, il est d'abord une faveur que Dieu t'a.
1: In that grace is a favor.
0: Il est d'abord la faveur de Dieu donnée à
1: tout le first
0: monde.
1: The favor.
0: Toutes les faveurs se trouvent en lui.
1: All the favors are in
0: la
1: him.
0: La première notion de la grâce c'est la faveur.
1: The first notion of grace is favor.
0: Jésus est la haute faveur dans la vie des gens.
1: So Jesus is the highly favor in men's
0: lives. De lui toutes les autres faveurs viennent.
1: From him all the favors come.
0: Il est la bénédiction qui enrichit.
1: He is the blessing that enriches.
0: De lui toutes sortes de vient dans ta
1: from
0: vie.
1: Him every sort of blessing
0: il
1: n'y
0: a rien en dehors de Christ.
1: Nothing outside Christ.
0: Christ est la personne centrale.
1: Now Christ is a central,
0: il est la dimension centrale.
1: Is a first dimension
0: où Dieu te donne tout.
1: Where God gave you
0: dans Romains 5 verset 15.
1: You know, Romans 5 verse 15.
0: Regarde ce qu'il dit. Il dit mais il n'en est pas du don gratuit comme de l'offense. Si par l'offense d'un seul homme, on parle d'Adam, il en est beaucoup qui sont morts. L'offense d'Adam nous a mis tous dans la mort. Il dit à plus forte raison, la grâce de Dieu est le don de la grâce venant d'un seul homme. Donc Jésus est la grâce de Dieu et en même temps il est le don de la grâce.
1: And Jesus is the grace of God and he's the God of the gift of the grace.
0: Il y a deux mots différents. Il est la grâce de Dieu.
1: He is the grace of God.
0: C'est-à-dire que Jésus est la somme de ce qu'on appelle la grâce.

0: Jésus est la grâce de Dieu.
1: And Jesus is the grace of God.
0: Et il est le don de la grâce.
1: And he is the gift of
0: the grace. Il est toute faveur que la grâce nous a donnée.
1: It's all favor that the grace.
0: Ne cherche pas une faveur en dehors de Jésus.
1: Don't try to find.
0: Il est la faveur de Dieu dans son ensemble.
1: He is the whole sum of the favor of God.
0: Il est la grâce de Dieu.
1: He is the grace of God.
0: Il est le don de la grâce.
1: He is the gift of the grace.
0: C'est lui qui envoie le régime de la grâce.
1: He is the one who brought the system.
0: Mais il y a même temps le don que la grâce nous offre.
1: And he is the gift that the grace offers us.
0: C'est ça l'ange dit que Marie, une grâce t'a été donnée.
1: And said that Mary, a grace has been given to
0: Jésus
1: you.
0: Est le don que la grâce t'offre.
1: So Jesus is the gift that the grace gives you.
0: Il est le don
1: you.
0: Que la grâce me donne.
1: Is the gift that the grace gives
0: me. Il est la faveur que la grâce nous a donnée.
1: Is the favor the grace gave
0: et
1: us.
0: Et nous l'avons reçu, alléluia.
1: And we have received.
0: Et il est en nous maintenant.
1: And in
0: le
1: us,
0: don de la grâce est en moi.
1: So the gift of
0: le
1: the
0: don de la grâce est en toi.
1: Is in you.
0: Tu es hautement favorisé.
1: You are highly favored.
0: Toutes sortes de faveurs sont à l'intérieur
1: every
0: de toi.
1: Kind of
0: tu es une femme favorable, un homme favorable.
1: You are a favorable man and a
0: tu es hautement favorisé.
1: You are highly
0: partout
1: favored.
0: Tu arrives.
1: Everywhere you
0: va
1: go.
0: Avec la faveur de Dieu.
1: Go with the favor.
0: Rentre avec la faveur de Dieu.
1: Enter with the favor.
0: Marche à la faveur de Dieu.
1: Walk with the favor.
0: Marche à la faveur de Dieu.
1: Walk with
0: si
1: the
0: tu rentres quelque part,
1: if you go
0: il faut déclarer
1: place,
0: que je rentre avec la faveur de Dieu.
1: Declare, I enter
0: et Jésus
1: with
0: le Christ est cette faveur qui
1: and
0: est en
1: Jesus,
0: moi.
1: The Christ
0: Seigneur Jésus,
1: Lord Jesus,
0: tu es la faveur qui va me favoriser dans ce lieu. Tu es la faveur qui va me favoriser dans ce lieu. Seigneur, tu es le don de la grâce. Cela veut dire que tu as beaucoup de choses à me donner. Et tu m'as tout donné en Christ.
1: And you gave me all in Christ,
0: amen.
1: Jesus.
0: Ça, c'est l'épisode 1. Il faut que tu arrives à bien comprendre ça.
1: That's episode 1. You should be able to digest all this thing.
0: OK. Le mardi.
1: On Tuesday.
0: Je vais continuer.
1: I will continue.
0: Je vais continuer. Je t'ai même pas encore donné une clé.
1: I will not even give yet one key.
0: Mardi, je vais te donner les clés.
1: On Tuesday, I will give you the keys.
0: Les quatre, il y a quatre essentielles clés.
1: There are four main keys.
0: Qui permettent de déclencher.
1: That would help to release.

0: accompli à chevet de Christ.
1: The things that God had did in the complete work of Christ.
0: C'est tous ces trois dimensions qu'on appelle la faveur.
1: Every dimension we call favor.
0: Ce qu'il a fait pour nous en Christ.
1: What he did for us.
0: Ce qu'il nous a donné en Christ.
1: What he gave us in
0: Christ. Et ce qu'il veut faire avec nous en Christ.
1: What he want to do with us in Christ.
0: C'est tout ça là qu'on met dans le mot la faveur de Dieu pour toi.
1: All these things concern the favor of God for you.
0: Donc quand tu parles de la faveur de Dieu sur ta vie.
1: When we talk about the favor of
0: refaire
1: God.

0: faiblesse
1: plutôt. He comes because of some weakness.
0: Tu n'es pas faible mais tu as des faiblesses.
1: You are not weak but you have some weaknesses.
0: Tu n'es pas faible mais tu as des faiblesses.
1: You are not weak but you have some
0: Jésus,
1: weaknesses.
0: Nous ne sommes pas faibles.
1: In Christ we are not weak.
0: Mais nous avons des faiblesses.
1: But we have some weaknesses.
0: À cause de notre humanité.
1: Because of our humanity.
0: Et qu'est-ce qui fait qu'on a des faiblesses?
1: And why we have weaknesses?
0: C'est à cause de la chair.
1: Because of the flesh.
0: Jésus dit que l'esprit est bien disposé.
1: Said the spirit is available.
0: Mais la chair est faible.
1: But the flesh is weak.
0: Alors Dieu t'a tout donné en Christ.
1: So God gave you all in Christ.
0: Dieu a

0: elle est suffisante.
1: It's more than enough.
0: La grâce capacité.
1: The grace has capacity.
0: Est totalement suffisante.
1: It's totally sufficient.
0: Si on t'a donné 10,000 francs.
1: If they gave you 10,000.
0: Et ton loyer fait 100,000.
1: And your house is 100,000.
0: Même si c'est un don qu'on t'a fait.
1: Even if it's a gift that
0: même si c'est une grâce qu'on t'a donné.
1: Even if it's a grace.

0: When Jesus gave us grace like a favor,
1: il nous a donné la grâce capacité.
0: He gave us grace as a capacity.
1: Qui est suffisant,
0: which is a sufficient.
1: Qui est suffisante,
0: which is more than enough.
1: Pour nous aider,
0: to help us,
1: à rentrer dans ce qu'il veut pour nous.
0: To enter what he wants.
1: La grâce de Dieu n'est pas limitée.
0: The grace of God is not limited.

0: ouvrit Marie là.
1: And that the power that is the grace
0: l'ange ça va révéler la dimension de cette puissance.
1: So the angel go and reveal the
0: Luc 1 verset 37.
1: And Luke 1 verse
0: 37. Il va révéler la grâce là.
1: It's going to reveal that
0: regarde
1: grace.
0: Ce qu'il dit.
1: See what he said.
0: Il dit la puissance qui va venir te couvrir là.
1: He said the power will shadow you.
0: C'est une puissance qui est suffisante.
1: The power that is enough.
0: Il le dit dans cette phrase là.
1: He said it in this
0: carrière
1: that nothing
0: n'est impossible.
1: Is impossible.
0: Rien.
1: Nothing
0: n'est impossible.
1: Is impossible.
0: Cela veut dire que la puissance qui va venir sur toi là,
1: that the power will come upon you.
0: Elle est capable.
1: She is capable.
0: Elle est suffisante.
1: She is sufficient.
0: Elle n'a pas d'impossibilité en elle.
1: She has no impossibility in her.
0: Elle est possiblement possible.
1: She is a possibility possible.
0: Elle est suffisamment possible.
1: She is sufficiently possible.
0: Écoutez-moi, frères et sœurs.
1: Listen to me, brothers.
0: Si

0: dans nos insuffisances, vous allez comprendre que
1: you will understand
0: le temps de lutter s'arrête. Le temps de faire tes propres efforts s'arrête.

0: to stop struggling.
1: Je vais te dire ce que tu dois faire.
0: I will tell you what to do.
1: Le mardi.
0: On Tuesday.
1: Par la grâce de Dieu.
0: By the grace of God.
2: Si tu comprends la grande capacité de Dieu.
0: If you understand grace as a
2: tu sauras qu'elle est suffisante.
0: You will know that it's sufficient.
2: Satan nous trompe.
0: And Satan is betraying us.
2: À lutter.
0: To struggle.
2: À nous battre.
0: To fight.
2: Et nous débattre.
0: And to defy us.
2: Nous-mêmes.
0: For nothing else.
2: Pour nous priver de la grâce de Dieu.
0: To deprive us from the grace of God.
2: La grâce de Dieu, c'est le secours que Dieu envoie.
0: The grace of God is the help of God.
2: Alors si Dieu t'envoie le secours, pourquoi
0: tu luttes? If God sends you help, why are you fighting?
2: Si Dieu t'envoie le secours, pourquoi tu te débats toi?
0: So why God is sending you help, why are you struggling?
2: Si tu comprends la grâce de Dieu, tu vas voir ouh, tu vas comprendre pourquoi il y a beaucoup de choses où tu es en retard dedans. En fait, ce n'est pas Dieu.
0: You understand that you are missing a lot of things. That's not God.
2: La grâce capacité.
0: The grace has a capacity.
2: Là, dit à Marie, c'est que la grâce dont il te parle, la puissance qui va venir sur toi là, c'est une puissance à laquelle rien n'est impossible.
0: That the power will come upon you, nothing can stop that power.
2: Tu dis que tu as compris la grâce.
0: You say you understood grace.
2: Pourquoi tu vis des zones d'impossibilité dans ta vie?
0: Why are you living some impossible zones in your life?
2: Pourquoi tu vis des zones d'impossibilité dans ta vie?
0: Why are you struggling in some areas in your life?
2: Si tu comprends cela, hier te dit tu vas jamais faire parler avec le péché.
0: You will never fight against sins.
2: Le péché là,
0: sin,
2: c'est quelque chose que si tu prends ta force pour lutter contre ça, tu tombes dedans.
0: If you use your own strength, you'll fall in it.
2: La seule chose qui peut vaincre le péché, dominer le péché, c'est la grâce de Dieu.
0: And the only thing that can overcome sins is the
2: et
0: grace.
2: La grâce de Dieu en nous porte un nom aujourd'hui, c'est ce qu'on appelle Christ en nous.
0: Is a grace bearing name
2: Christ
0: that
2: en nous là,
0: Christ
2: c'est la grâce de Dieu qui vient maintenant agir à l'intérieur de toi.
0: Which the grace comes working in you.
2: Il faut faire de sorte que quand le péché, écoute-moi. Quand le péché t'affronte,
0: when sins meet you,
2: fais de sorte qu'il n'affronte pas l'homme que tu es.
0: And make sure it does not confront the man you are.
2: Il n'affronte pas ta propre force.
0: It does not meet your own strength.
2: Il affronte qui? Il affronte la grâce de Dieu.
0: The grace of God.
2: Quand le péché t'affronte,
0: when sins come
2: fais
0: against
2: de sorte que
0: make
2: le péché soit en train d'affronter la grâce de Dieu.
0: So the sin is confronting the grace of God.
2: Si Dieu permet,
0: if God
2: je
0: allows,
2: vais attaquer
0: I will
2: Romains 6,
0: deal with Romans
2: 7.
0: 7,
2: Romains 8
0: and Romans 8.
2: Mais dans la vision de la grâce,
0: in the
2: tu seras désabusé. Tu vas voir pourquoi depuis longtemps tu es resté là.
0: You will understand why you still at your place.
2: La grâce de Dieu, c'est plus de ce que vous pensez.
0: The grace of God is more than what you think.
2: Rien n'est impossible à la grâce de Dieu. C'est ça l'ange l'a dit là.
0: Nothing is impossible to the
2: l'ange
0: grace.
2: L'ange l'a dit à Marie. Rien n'est impossible à la grâce de Dieu.
0: It said nothing
2: rien
0: is impossible.
2: N'est impossible à quoi? À la grâce de Dieu. Rien
0: nothing
2: n'est impossible.
0: Is impossible. To the grace
2: rien
0: of God.
2: N'est impossible à la grâce de Dieu. Bon, quand ils ont mis rien n'est impossible à Dieu là, tu dis à le pasteur lis mal le verset. Moi, je lis mal le verset. Rien n'est impossible à qui? Rien n'est impossible à qui?
0: Unto God.
2: Mais Dieu là, c'est qui?
0: Who God is it?
2: Peter 1 Pierre 5 verset 10.
0: 1 Peter 5 verse 10.
2: Tu penses que Dieu parle de lecture? Dieu parle de méditation, pas so, de lecture.
0: God talks
2: la
0: about
2: méditation,
0: meditation.
2: On coupe un peu, on met dans sa bouche et puis on marche. On marche.
0: So we
2: quand
0: meditate.
2: Tu manges, tu prends tout le foutu, la versée dans ta bouche.
0: You eat, don't
2: pourtant,
0: take
2: tout
0: all
2: le repas est pour toi. Mais c'est morceau après
0: you
2: morceau. L'art de méditer, c'est prendre la parole de Dieu, lis une fois, mais dans la méditation, tu dissèques le verset
0: the
2: en morceaux, petits morceaux, morceaux. Et tu
0: meditation
2: analyses chaque morceau pour voir ce qu'il a comme contenu pour toi.
0: The art of meditation, you
2: or
0: read
2: quand
0: the
2: je prends le Dieu de toute
0: word
2: grâce, je m'arrête là.
0: When take the God
2: ça
0: of all grace.
2: Tu peux pas, notre Dieu à qui rien n'est impossible, il est le Dieu de toute grâce.
0: Our God to
2: c'est
0: God,
2: le Dieu de
0: impossible
2: toute grâce à qui rien n'est impossible.
0: The grace of grace. Nothing is impossible.
2: Il est le Dieu de toute grâce que tu veux.
0: The grace of
2: ça, veut
0: all
2: que,
0: grace.
2: Ça veut dire que quoi? Il est le Dieu de toute possibilité
0: is
2: que tu veux dans ta
0: God
2: vie.
0: Of all possibilities in your life.
2: Mais vous, écoutez-moi, maintenant je te demande, pourquoi tu luttes et tu te débrouilles?
0: Why are you struggling?
2: Pourquoi tu te débrouilles? Pourquoi tu n'as pas encore de vie de prière?
0: Why you don't have any prayer life?
2: Parce que tu ne sais pas que c'est, il faut la grâce de Dieu même
0: so
2: pour avoir une vie de prière.
0: Need the grace to give you a prayer life.
2: Sinon ton sommeil là va te mettre KO.
0: Your sleep
2: ton foutu va te mettre KO.
0: Will overcome
2: ta nourriture
0: you
2: va te mettre KO.
0: Your food
2: il faut
0: will
2: la grâce
0: you
2: de Dieu pour t'aider.
0: The grace of God to help
2: vous
0: you.
2: Devez vous mettre dans la mentalité que je laisserai Dieu m'aider à partir de
0: you say I will let God to help me now.
2: La grâce est quoi? Rappelle-moi. Dans le psaume 121 verset 1,
0: in Psalm la grâce 21, est quoi? Verse 1,
2: le secours qui me vient de
0: is the help that comes from the Lord of hosts.
2: La grâce est un secours que Dieu t'apporte.
0: So grace
2: il
0: is
2: te
0: a
2: voit
0: help.
2: Là, il sait que tu as besoin de son aide.
0: So he sees you
2: il
0: needing his
2: de
0: help.
2: Son aide.
0: So he brings you his help.
2: Écoutez, je vais vous dire une chose pour terminer. La seule chose dont vous avez besoin vraiment,
0: the only thing you really need,
2: c'est la grâce de Dieu.
0: Is the grace of God.
2: Je m'arrête là aujourd'hui.
0: I will stop here today.
2: La seule chose dont tu as besoin,
0: the only thing you need,
2: c'est la grâce de Dieu.
0: Is the grace of God.
2: La grâce de Dieu, si tu as compris ça, la seule chose dont tu as besoin pour réussir,
0: the only
2: c'est la grâce
0: thing
2: de Dieu.
0: You need to succeed,
2: tu as besoin de sa faveur,
0: you need his favor
2: et de sa capacité.
0: And his capacity.
2: C'est de ça que tu as besoin.
0: This all about you
2: tu
0: need.
2: As besoin de son aide.
0: You need his help.
2: Tu as besoin de son secours.
0: You need his,
2: tu as besoin de sa force.
0: And his strength.
2: Dieu t'a envoyé le secours, mais pourquoi tu ne l'expérimentes pas?
0: So God gave
2: je vais
0: the
2: te
0: help.
2: Montrer comment tu vas expérimenter le secours qui est venu de l'Éternel pour toi.
0: How you going to experience the help of God for you through a key that will give you?
2: Et tu seras étonné.
0: And you will be astonished.
2: Tu vas faire une prière.
0: You will
2: tu vas dire au Seigneur.
0: And you will say, Lord,
2: de te révéler la grâce capacité de Dieu.
0: To reveal grace as capacity.
2: De te montrer sa grâce capacité.
0: To show you the grace as capacity.
2: Afin que tu arrêtes de lutter.
0: So that you stop struggling.
2: Qui te donne la connaissance révélationnelle de la puissance de ta de sa grâce.
0: Let him give the revelation knowledge of
2: qui
0: the power
2: te donne la
0: grace.
2: Révélation de la grâce qui est son secours qui t'envoie.
0: The revelation of the grace which is the help for you.
2: Afin que tu arrêtes tes luttes inutiles.
0: So that you stop your struggle.
2: Et qu'enfin tu puisses avancer maintenant.
0: So that you can progress.
2: Fais cette prière pour toi-même.
0: Open your mouth and pray.
2: Fais cette prière. Mélodie venue du ciel.

prie de tout ton cœur, mon frère, ma soeur. Seigneur, révèle-moi la grâce qui est la capacité de Dieu. Révèle-moi, donne-moi une compréhension profonde de la capacité de ta grâce. Donne-moi la révélation que ta grâce est suffisante. Donne-moi la révélation que ta grâce est suffisante. Qu'elle est capable de faire le travail. Qu'elle est capable de m'aider. Elle est capable d'atteindre tes objectifs dans ma vie. Père céleste, montre-moi que ta grâce, révèle-moi ce que c'est que ta grâce suffisante. Révèle-moi la suffisance de ta grâce. Révèle-moi ta grâce capable, ta grâce suffisante, ta grâce qui peut faire le travail. Donne-moi de saisir qu'il n'y a aucune impossibilité dans ta grâce qui vient. Oh, pour me secourir, montre-moi cela. Révèle-moi, Seigneur. Donne-moi la révélation de ce que c'est que la puissance de ta grâce, la suffisance de ta grâce, la capacité de ta grâce. Avec la capacité de ta grâce, je peux, Seigneur. Je peux, Seigneur. Il n'y a pas de « je ne peux pas » dans ta grâce. Il n'y a

C'est une grâce à laquelle rien n'est impossible. C'est une grâce dans laquelle il n'y a pas d'impossibilité au Saint-Esprit de Dieu. Faut prier et demande au Seigneur que cette

0: grâce de Dieu. Béni sois-tu notre Père. Béni sois-tu notre Dieu.
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0: avec leur deuxième single, À l'abri du Très-Haut. 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

0: jusque-là, Dieu t'appellera en jugement. Ecclésiaste, le chapitre 12, le verset 1.
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3: Le Centre international des familles organise le concours Bon Mari Côte d'Ivoire 2026. Compétition des bons maris et des bons pères de famille le samedi 7 décembre 2026 à 19h au Palais de la Culture de Trècheville. Date limite des inscriptions, novembre 2026. 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Honorable Baudouin Ngoran Dominique, ex-député maire de Mbayakro. Honorable Kwame Tiali Honoré, ex-député de Mbayakro. Nanan Kofi Indri Jean-Baptiste, chef du canton Sondo, des sous-préfectures de Mbayakro et de Kondosou. Nanan Mbaya Kofi Désiré, chef du village de Mbayakro. Nanan Kwadio Dien Etienne, chef du village de Saebo. Nanan Kwasi Kwame, chef du village de Bendekro. La grande famille Timile Raira à Abidjan, Mbayakro, Saagikro, Canada et Italie. La grande famille Gienkonan à Abidjan, Yamsoukro, France, États-Unis et Canada ont la profonde douleur de vous faire part du rappel à Dieu de leur père, grand-père, frère, beau-père, cousin et ami, Krayao Vincent, décès survenu le mercredi 12 août 2026 au CHU de Boaké. Le programme des obsèques se présente comme suit. Du vendredi 2 au dimanche 4 octobre 2025, de 18h à 20h, réception des condoléances et de dons à la Riviera Palmeret, cité Sipim 4, Saint-Viateur, Villa, numéro 340. Le mercredi 7 octobre 2026, de 19h à 21h, veillée religieuse à Yves-Osep Trècheville, sous le préau. Le vendredi 9 octobre 2026, de 16h à 17h, levée de corps au funéranium Sefusi de Mbayakro. 21h à 0h, veillée religieuse suivie d'une veillée traditionnelle jusqu'à l'aube à Mbayakro. Le 10 octobre 2026, de 7h à 10h, cérémonie de Nzien, remise de dons et intervention religieuse suivie de l'inhumation au cimetière de Mbayakro.
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0: 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Quand la marche devient dure, ce sont les durs qui marchent.

0: 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Toi qui as été humilié, viens à ce programme et désormais personne ne pourra te reconnaître, car Dieu changera ta situation. 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Soyez les bienvenus à Bethesda. C'est déjà fait au nom de Jésus. Au nom de Jésus. Au nom de Jésus.
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1: Lecture biblique. Romains 10, 17 déclare: la foi vient de ce qu'on entend, et ce qu'on entend vient de la parole de Christ.
2: Deux Rois, chapitre 13. La 23e année de Joas, fils d'Akazia, roi de Juda, Joacaz, fils de Jéhu, régna sur Israël à Samarie. Il régna 17 ans. Il fit ce qui est mal aux yeux de l'Éternel. Il commit les mêmes péchés que Jéroboam, fils de Nebat, qui avait fait pécher Israël, et il ne s'en détourna point. La colère de l'Éternel s'enflamma contre Israël, et il les livra entre les mains de Hazaël, roi de Syrie, et entre les mains de Ben-Hadad, fils de Hazaël, tout le temps que ces rois vécurent. Joacaz implora l'Éternel. L'Éternel l'exauça, car il vit l'oppression sous laquelle le roi de Syrie tenait Israël, et l'Éternel donna un libérateur à Israël. Les enfants d'Israël échappèrent aux mains des Syriens, et ils habitèrent dans leurs tentes comme auparavant. Mais ils ne se détournèrent point des péchés de la maison de Jéroboam, qui avait fait pécher Israël. Ils s'y livrèrent aussi, et même l'idole d'Astarté était debout à Samarie. De tout le peuple de Joacaz, l'Éternel ne lui avait laissé que 50 cavaliers, 10 chars et 10 000 hommes de pied. Car le roi de Syrie les avait fait périr et les avait rendus semblables à la poussière qu'on foule aux pieds. Le reste des actions de Joacaz, tout ce qu'il a fait et ses exploits, cela n'est-il pas écrit dans le livre des chroniques des rois d'Israël? Joacaz se coucha avec ses pères et on l'enterra à Samarie. Et Joas, son fils, régna à sa place. La 37e année de Joas, roi de Juda, Joas, fils de Joacaz, régna sur Israël à Samarie. Il régna 16 ans. Il fit ce qui est mal aux yeux de l'Éternel. Il ne se détourna d'aucun des péchés de Jéroboam, fils de Nebat, qui avait fait pécher Israël, et il s'y livra comme lui. Le reste des actions de Joas, tout ce qu'il a fait, ses exploits, et la guerre qu'il eut avec Amazia, roi de Juda, cela n'est-il pas écrit dans le livre des chroniques des rois d'Israël? Joas se coucha avec ses pères, et Jéroboam s'assit sur son trône. Joas fut enterré à Samarie avec les rois d'Israël. Élisée était atteint de la maladie dont il mourut. Et Joas, roi d'Israël, descendit vers lui, pleura sur son visage et dit « Mon père, mon père, char d'Israël et sa cavalerie !» Élisée lui dit « Prends un arc et des flèches. » Et il prit un arc et des flèches. Puis Élisée dit au roi d'Israël « Bande l'arc avec ta main. » Et quand il l'eut bandé de sa main, Élisée mit ses mains sur les mains du roi et il dit « Ouvre la fenêtre à l'Orient. » Et il l'ouvrit. Élisée dit « Tire !» Et il tira. Élisée dit « C'est une flèche de délivrance de la part de l'Éternel, une flèche de délivrance contre les Syriens. Tu battras les Syriens à Aphek jusqu'à leur extermination. » Élisée dit encore « Prends les flèches !» Et il les prit. Élisée dit au roi d'Israël « Frappe contre terre !» Et il frappa 3 fois et s'arrêta. L'homme de Dieu s'irrita contre lui et dit « Il fallait frapper 5 ou 6 fois, alors tu aurais battu les Syriens jusqu'à leur extermination. Maintenant tu les battras 3 fois. » Élisée mourut et on l'enterra. L'année suivante, des troupes de Moabites pénétrèrent dans le pays. Et comme on enterrait un homme, voici, on aperçut une de ses troupes et l'on jeta l'homme dans le sépulcre d'Élisée. L'homme alla toucher les os d'Élisée, et il reprit vie et se leva sur ses pieds. Hazaël, roi de Syrie, avait opprimé Israël pendant toute la vie de Joacaz. Mais l'Éternel leur fit miséricorde et eut compassion d'eux. Il tourna sa face vers eux à cause de son alliance avec Abraham, Isaac et Jacob. Il ne voulut pas les détruire, et jusqu'à présent il ne les a pas rejetés de sa face. Hazaël, roi de Syrie, mourut, et Ben-Hadad, son fils, régna à sa place. Joas, fils de Joacaz, reprit des mains de Ben-Hadad, fils de Hazaël, les villes enlevées par Hazaël à Joacaz, son père, pendant la guerre. Joas le bâtit 3 fois, et il recouvra les villes d'Israël.
1: C'était lecture biblique. 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À bientôt.
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8: Bonsoir, bonsoir les amis, content de vous retrouver en vie, en forme et à l'écoute de la radio. Installez-vous bien car jusqu'à 14h, nous faisons un voyage au cœur de nos cultures, de nos traditions et de nos racines, avec des chants traditionnels chrétiens bien sûr, et un conte qui nous enseignera de précieuses leçons de vie. Et à partir de 14h, changement d'ambiance, place à la promotion des chantres, à la découverte de leurs œuvres et surtout à la valorisation des talents que Dieu utilise pour bénir son peuple. Bienvenue au Salon des Amis avec Tao Daniel. Je ne suis pas seul, vous êtes sur Fréquence Vie, la première radio nationale évangélique de Côte d'Ivoire. Je crois à ma foi que ces deux heures seront une source de joie et de bénédiction pour chacun de nous. Je l'avais annoncé, je ne suis pas seul. Avec moi au salon, j'ai Sandy. Bonsoir Sandy.
9: Bonsoir Tao.
8: Ça va bien ?
9: Ça va bien par la grâce de Dieu.
8: D'accord, super. Nous allons recevoir tout à l'heure des amis, des annonceurs avec qui nous allons partager ce merveilleux moment. La charité bien ordonnée commence par soi-même. Je vous offre un premier titre. Nous partons à l'ouest de la Côte d'Ivoire. J'aime le nom même de cette localité-là. Touandrougbéan, c'est lourd. Tu sens même que voilà, c'est la Côte d'Ivoire profonde. Quoi. Le message est vraiment important. Ils nous disent le ciel a de la valeur. Je pose là, cette question ce soir, cher ami. Les actes que tu poses souvent quand tu es seul dans ton téléphone, est-ce que tu te souviens que après la mort, là, il y a une autre vie en fait? Parce que le ciel a de la valeur. Souvent, on pense à des biens matériels, on veut être le premier, on veut avoir la première, la plus belle femme, le plus beau, quoi. Bon, tellement, tellement. Mais on oublie que le ciel a aussi de la valeur. Et c'est le message que nous véhicule ce groupe Bethany de Touandrougbéan. On vous l'offre maintenant. Bonsoir et bienvenue au Salon des Amis.

0: Des amis 100% culture, 100% tradition, et on s'écoutait à l'instant le groupe Bethany de Toandrou Béyan. Ce que mon frère a là, je veux aussi l'avoir. La convoitise des yeux, la convoitise de la chair, ses richesses, l'or du monde, toutes ces choses-là ont certes de la valeur, mais passeront. Le ciel a de la valeur, mon frère. Le ciel a de la valeur, ma sœur. Alors, ça s'en dit après l'ouest de la Côte d'Ivoire. Mm-hmm. Qu'est-ce que nous pouvons proposer aux auditeurs de la radio?
1: Eh bien, nous allons également faire un petit clin d'œil au peuple baoulé avec ce merveilleux titre « Jésus Seyeke » de Joël et Jean de Dieu. Donc, écoutez et souvenez-vous des bonnes paroles du Seigneur. Entre-temps, nous, on vous souhaite une bonne digestion ou encore une bonne dégustation à tous et à toutes.

0: Merci donc d'avoir écouté ce titre, Jésus Seyeke, donc de Joël et Jean de Dieu, Jésus Seyeke. En tout cas, moi personnellement, je retiendrai donc une petite parole du Seigneur qui me fait du bien. J'espère aussi que cette parole-là vous fortifiera. Donc, c'est tiré du livre de Ésaïe 41, le verset 10, qui dit « Ne crains rien, car je suis avec toi. Ne promène pas des regards inquiets. Je suis ton Dieu, je te fortifie et je viens à ton secours. » En tout cas, merci beaucoup.
1: Alors, Sandy, lorsque on te dit « Baoulé, le peuple Baoulé », ça te fait penser à quoi tout de suite?
0: Baoulé, fait d'igname.
1: Igname, non? Donc, oui. Les Ignames, Mba, c'est comme ça qu'on dit.
0: C'est
1: ça, ouais, mais comment je pense au Baoulé aussi, je vois les groupes là. Joël et Jean de Dieu, Séraphin et Hippolyte, Maggie et Cécile, tu vois, ils aiment beaucoup
0: les associations.
1: Voilà les associations là. En tout cas, on salue les auditeurs de la radio Fréquence Vie du côté de Boaké, du côté de
0: Tanda.
1: Voilà, Yamsoukro aussi, oui. Où il y a la radio Fréquence Vie. On pense à vous et puis on salue aussi les amis d'Abengourou, hein. Voilà.
0: Bien sûr.
1: Fréquence Vie Abengourou.

Et lorsque nous nous retrouvons les mardis, on s'écoute de la très bonne musique. Et je l'ai dit, c'est du 100% culture, 100% tradition. Madame Kouassi était venue danser, mais bon, le son est fini. Hein. Il y a trop de baoulé ici à la radio même. Là. Trop, tellement. On salue le patriarche Emmanuel Yao, on salue Madame Kouassi, on salue...

Dans un village éloigné entre grands fromagers et une rivière qui ne tarissait jamais, vivait un homme nommé Kofi. Il était fonctionnaire et avait la réputation d'être sérieux. Avec son épouse Ama, ils avaient 3 enfants. Yao, l'aîné, Akissi, une jeune fille pleine de rêves, et le petit Kojo. Kofi travaillait chaque jour avec le désir d'offrir une vie meilleure aux siens. Il voulait que ses enfants étudient, qu'ils ne manquent de rien, et qu'un jour, ils puissent marcher la tête haute. Comme tous parents d'ailleurs. Un matin, un commerçant vint le voir pour obtenir une autorisation qui devait normalement être délivrée selon les règles. Kofi, lui dit-il, en glissant discrètement une enveloppe sous un dossier. Aide-moi et cette petite enveloppe sera pour toi. Personne ne le saura. Kofi regarda l'enveloppe. Il pensa aux frais de scolarité de Yao, aux médicaments d'Ama et aux chaussures neuves qu'Akissi lui demandait depuis des mois. Ce n'est pas facile. Il hésita, puis il prit l'enveloppe. Ce jour-là, il rentra à la maison avec de l'argent dans la poche et le sourire aux lèvres. Aujourd'hui, dit-il à sa femme, nous avons de quoi payer les études des enfants. Ama le regarda longuement. Mais cet argent-là, il vient d'où, hein, de ton travail? Kofi détourna les yeux. Ah, ne pose pas trop de questions, tout le monde fait ça. Quelle histoire! Ama ne répondit rien. Quelques semaines plus tard, une deuxième enveloppe arriva. Puis une troisième. Bientôt, Kofi n'attendait même plus qu'on lui propose de l'argent. Il commença à considérer les dessous de table comme un complément normal de son salaire. La maison changea. Une nouvelle télévision entra dans le salon. Les enfants eurent de beaux vêtements. La cuisine fut rénovée. Mais quelque chose d'autre changea aussi. Kofi devint nerveux. On lui dit quelque chose et il est fâché en même temps. Il sursautait au moindre coup de frapper, frapper à la porte. Dès qu'on entend, il entend toquer net, en même temps il a peur. Il cachait des documents, il mentait à sa femme. Et surtout, ses enfants observaient. Un soir, Yao demanda, papa, pourquoi les gens viennent-ils toujours te donner des enveloppes? Ça, c'est quelle question ça? Tu es trop petit. C'est une affaire d'adulte. Ne t'en mêle pas. Yao baissa la tête. Quelques années passèrent. Et un jour, Yao fut accusé à l'école d'avoir accepté de l'argent pour aider un camarade à obtenir une meilleure note. Le directeur convoqua ses parents. Kofi entra dans le bureau furieux.

0: Mon fils, comment as-tu pu faire cela?
1: Yao, l'aîné regarda droit dans les yeux son père.
0: Mais papa, je t'ai seulement imité, hein?
1: Le silence tomba dans la pièce.
0: Kofi sentit son cœur se serrer.
2: Quand quelqu'un veut quelque chose de toi, tu lui demandes de l'argent, non?
0: C'est ce que j'ai toujours vu à la maison.
1: Waouh, Kofi ne trouva rien à répondre.
2: Quelques mois plus tard, ce fut au tour d'Akissi.
0: Elle devait passer un concours important. Un homme lui proposa de, tu vois, faciliter son admission contre une somme d'argent.
1: Souvent, on te parle d'impôts fessiers, tout ça.
0: Elle refusa. Non, répondit-elle.
2: Je ne veux pas commencer ma vie avec une dette envers la corruption.
1: Kofi, son père, entendit ces paroles et pour la première fois, il comprit que ces enveloppes n'avaient pas seulement rempli ses poches, elles avaient aussi enseigné quelque chose à ses enfants.
0: Elle leur avait dit sans parole, la réussite peut s'acheter.
1: Oui.
0: Puis vint le jour où tout s'écroula.
1: Une enquête fut ouverte sur les pratiques de Kofi. Les autorités découvrirent les irrégularités. Il perdit son emploi et dut rendre une partie de l'argent.
0: La maison qu'il avait voulu construire grâce aux dessous de table devint une maison de honte.
1: Les voisins murmuraient, les enfants avaient honte de sortir. Ama, quant à elle, son épouse, elle pleurait en silence.
0: Un soir, Kofi réunit sa famille sous le vieux manguier derrière la maison. Il regarda ses enfants.
1: Mes enfants, dit-il, j'ai voulu vous donner une vie meilleure, mais j'ai utilisé un mauvais chemin. Je pensais vous donner de l'argent. En réalité, je vous transmettais un mauvais exemple.
0: Yao avait les yeux remplis de larmes. Papa, tu peux encore nous apprendre autre chose?
1: Kofi prit une profonde inspiration. Oui, je veux vous apprendre qu'une richesse qui détruit la conscience coûte toujours trop cher.
0: Je reprends pour toi.
1: Le père donc Kofi répondit ceci. Oui, je veux vous apprendre qu'une richesse qui détruit la conscience coûte toujours trop cher. Une richesse qui détruit la conscience coûte toujours trop cher.
0: À partir de ce jour, Kofi décida de réparer ce qui pouvait l'être.
1: Il remboursa ce qu'il pouvait, demanda pardon à ceux qu'il avait lésés et recommença à travailler honnêtement.
0: Ce ne fut pas facile. La famille connut des jours difficiles. Il dut renoncer à certaines choses, mais peu à peu, quelque chose de plus précieux revint dans la maison. La confiance.
1: Yao comprit que l'argent ne devait jamais être obtenu au prix de son intégrité.
0: Job était intègre.
1: Est-ce que toi qui m'écoutes ce soir, tu es intègre?
2: Akissi poursuivit ses études avec courage. Et le petit Kojo, qui avait tout observé depuis son enfance, grandit avec une phrase que son père répétait désormais chaque matin.
1: Mon fils, ne laisse jamais un billet acheter ta conscience. Ce que tu gagnes aujourd'hui peut disparaître demain. Mais l'exemple que tu donnes à tes enfants peut rester pendant des générations.
0: Un dessous des tables, chers amis, ne reste jamais simplement entre deux mains. Il peut entrer dans une maison, s'installer dans l'éducation des enfants et devenir une habitude que la génération suivante considérera comme normale. Les enfants apprennent moins de nos discours que de nos comportements. Chers parents, les enfants apprennent moins de nos discours que de nos comportements. Ce que nous gagnons mal,
2: peut nourrir nos familles pendant un temps, mais ce que nous leur transmettons par notre exemple peut façonner toute leur vie.
0: Et parfois, chers auditeurs, le plus grand héritage que nous pouvons laisser à nos enfants n'est ni une maison, ni une voiture, ni un compte bancaire. C'est une conscience propre et un nom honorable.
2: Je termine avec ce verset-là, psaume 37, verset 16. « Mieux vaut le peu du juste que l'abondance de beaucoup de méchants. » Je reprends. « Mieux vaut le peu du juste que l'abondance de beaucoup de méchants. » Psaume 37, verset 16. Ainsi prend fin le conte de ce jour.
0: Le prix du dessous de table, on en parle avant de vous proposer une autre plage musicale avec Sandy. Est-ce que Sandy, t'as eu peut-être des histoires comme ça où les dessous de table que les parents prenaient à l'extérieur les a retrouvés à la maison, retrouvés les enfants à la maison ou l'épouse à la maison? C'est vrai que par moment on voit, on dit, on vient prendre la maison parce que le mari a fait telle chose au travail, l'épouse n'est pas informée. Est-ce que t'as déjà entendu ce genre d'histoire?
3: Plein de fois. Et ouais. Malheureusement, ça détruit des familles.
0: Hein. Ah ben voilà.
3: Ça détruit, on perd confiance, soit on le perd. Parce que si, bien évidemment, ce malheur-là arrive par le biais du père, les enfants n'ont plus de respect, ouais. Les enfants sont découragés, la femme qui... c'est déplorable parce que non seulement demain, quand elle sort, son nom est de partout...
0: C'est vilain.
3: C'est moche. C'est pas beau du tout.
0: Mais quand on écoutait le conte, souvent c'est ce que les femmes demandent à la maison aussi là. Ça fatigue. Hein?
3: Non mais après tout. Et
0: les dernières chaussures, le dernier Google Pixel,
3: elles
0: le dernier
3: sont pas
0: iPhone.
3: Comme ça.
0: Ah ben ouais, c'est
3: elles
0: pas faux aussi.
3: Elles sont pas toutes comme ça. Parce que si déjà dès le départ le monsieur il présente de l'argent, peut-être qu'il n'en a pas assez. Il veut juste. Lui montrer qu'il peut lui trouver tout ce qu'elle demande, il peut lui donner tout ce qu'elle veut, tout ce qu'elle désire, tout ce qu'elle souhaite. Il y en a qui sont très envieuses. Il y en a qui se contentent de ce qu'elles ont, de ce qu'on peut leur donner. D'accord. Mais il y en a qui ont les yeux qui brillent.
0: Elles voient leurs amis à côté.
3: Voilà, le dernier iPhone qui sort, la dernière chaussure, le dernier sac. Donc, elle va demander, soit dans... Pour certaines, ce n'est pas forcément pour avoir les derniers éléments qui sont à la mode. Elles vont juste faire ressentir, elles vont juste donner ce qu'elles ressentent, elles vont dire ce qu'elles veulent. Mais l'homme n'est pas obligé à tout moment de répondre. Il peut juste lui expliquer, écoute chérie, actuellement ça ne va pas, actuellement on n'a pas les moyens. Essayons de faire avec ce qu'on a, avec le temps, avec ce qu'on a sémé maintenant, demain ça va produire.
0: Oui, plus tard.
3: Mais tu n'as pas les moyens, tu sais que tu n'as pas les moyens. Madame te demande la dernière chaussure parce qu'elle veut faire comme ses amis, ses copines. Tu vas t'endetter ou encore tu vas faire les dessous de ta la question.
0: Souvent quand je suis dans les voitures, là, je pose la question au chauffeur pour dire, bon pas seulement au chauffeur, je dis, mais les personnes qui prennent de l'argent au chauffeur là, ces personnes n'ont pas de salaire ou quoi? Et le chauffeur me dit, chef, eux-mêmes là, il a au moins combien de maîtresses? Sinon son salaire peut suffire largement, mais il doit prendre encore un peu, il y a une petite là-bas qui doit encore donner de l'argent, c'est ça. Sinon, honnêtement, si tu es focus sur ton épouse, sur l'avenir de tes enfants, tu ne vas pas t'emmerder parce que ton salaire peut te gérer.
3: C'est vrai qu'aujourd'hui, avec les différents salaires, ce n'est pas toujours évident parce que la vie est chère,
0: oui,
3: les loyers,
0: ça aussi,
3: les factures.
0: Ouais.
3: Aujourd'hui, la scolarité qui grimpe, les fournitures qui grimpent, les salaires qui ne sont pas tellement, tellement réconfortants. Mais bon, ce n'est pas vraiment une raison de se mettre dans des choses qui ne donnent pas honneur en fait.
0: Ouais.
3: Ce n'est pas une raison. C'est vrai que ça ne va pas.
0: Mais
3: après, on nous encourage aussi à entreprendre. Parce que si en plus du salaire, on entreprend quelque chose, on va arrondir les bords. Et puis bon, madame aussi qui soutient comme elle peut, ça peut aider.
0: Ça peut aider vraiment.
3: Mais si on veut seulement s'agripper à ce qu'on a chaque fin du mois, à seulement ce que papa apporte, c'est vrai qu'après, ça va chauffer. On n'aura plus de bois d'allumettes, on va attendre que papa revienne du boulot. Ça sera compliqué.
0: C'est clair, on va attendre. Il y a une chose que père me disait, mon père était gendarme, il disait que c'est l'histoire de prendre l'argent sur la route, là, ce n'est pas bon du tout. Lui-même, il ne parlait même pas des conséquences. Hein, quand nous avons entendu à travers ce compte, il disait, il avait une image, et puis il en a parlé à ses collègues gendarmes. Il dit, ils ont arrêté en fait un chauffeur. Ok, donc le chauffeur a présenté les papiers, etc. Mais ils disent non, voilà, il doit donner quelque chose. Qu'est-ce qu'il a fait? Il a pris le billet d'argent. Il s'est caché, non? Il a pris le billet d'argent, il l'a craché, il a dit des choses et puis il est venu leur donner en fait. Donc tous ceux à qui tu prends de l'argent sur la route ou peu importe dans ton entreprise, tu ne sais pas quelles sont les paroles que ces personnes-là déclarent avant de te donner en fait.
3: Après, parce que ça fait mal.
0: Voilà, parce qu'après vous vous plaignez. Non, parce que ce sont les dépenses, ce sont les portes que vous ouvrez dans la vie de vos enfants. Après, tu ne comprends pas, ton enfant est gravement malade. Tu as voulu prendre 500 francs, 1000 francs quelque part, mais c'est des centaines de mille que tu dépenses ailleurs. Voilà, donc, il dit juste cette image. Laissons même la vie chrétienne. Juste cette image. Cette personne-là à qui tu prends de l'argent, quand elle vient te donner, n'est pas contente. Donc, intérieurement, elle va dire des paroles. Et la Bible dit, une malédiction sans cause n'a pas d'effet. Mais là, il y a une cause.
3: Il y a une cause.
0: Il y a une cause, donc ça va te prendre. Donc, c'est mieux d'éviter. Voilà.
3: Après les mauvais choix, on peut quand même on peut glisser, ça peut arriver, mais après faut pas en faire une habitude. On peut se tromper, on peut s'égarer une fois.
0: Oui.
3: Faut pas en faire une habitude. Parce que j'ai vu dans un film le monsieur en question qui devait prendre de l'argent à quelqu'un était dans une mauvaise passe. C'est-à-dire qu'il n'avait vraiment pas le choix. Il y avait son enfant qui était entre la vie et la mort. Lui demandait de l'argent pour les soins. Il n'avait pas le montant.
0: Ça, c'était là, c'était dans le feu de l'action.
3: C'est vrai qu'il n'a pas raison. Hein. C'était vraiment pas une raison.
0: C'est vrai qu'on n'excuse pas, en fait.
3: Pas une raison du tout. Mais son fils était entre la vie et la mort. Il n'avait pas les moyens, les amis, les frères, en tout cas ceux qu'il pouvait voir lui ont tourné dos. Il était vraiment tout seul. Donc il s'est senti obligé de le faire. Il a demandé de l'argent, il a soudoyé quelqu'un, l'argent est venu. Il a payé les soins de son fils. Mais après, tu te sens pas bien parce que tu as fait du tort à quelqu'un. Tu as fait du tort à quelqu'un. Et encore que tu prends cet argent-là pour les soins de ton fils, il peut tout se passer, hein. Tu peux faire les soins, ça va mal se passer et puis tu vas regretter. Ou encore, ça peut bien se passer, mais pas derrière, il peut avoir des conséquences. Donc, ce que moi je peux dire, c'est quelle que soit la situation qu'on traverse, c'est de jamais se rabaisser à ce niveau-là. Parce que tu penseras qu'on ne te voit pas, tu penseras que c'est juste entre toi et la personne. Mais après, les conséquences, pas derrière, ça sera public.
0: C'est ça, merci, ça sera public, ce que tu as fait dans le secret, là, après, tout le monde informé.
3: Tout le monde te pointe du doigt. Ah, donc le monsieur, il est serein, il niant dans le quartier, il est comme ça, Donc, c'est son vrai visage qui est là. Donc, la dame qui fait André, excusez-moi pour le thème, elle ne fait pas popo là. Donc, c'est son vrai comportement qui est là. Parce que tu te fais respecter dans le quartier, tu niant comme les gens le disent. Et par derrière, en fait, tu fais des choses que tu pensais cacher, mais avec le Seigneur, rien n'est caché.
0: Rien n'est caché. Je vous l'avais dit, chers amis, on va effectuer un autre voyage tout à l'heure. Au cours de l'une de mes émissions, j'avais rappelé ce message-là. Vous méditez votre Bible, allez dans le livre de Matthieu. Donc, dans Matthieu, lorsque Christ a été saisi, la troisième fois où Pierre a renié Jésus, ceux qui étaient là lui ont dit, bon, je vais paraphraser, ils lui ont dit... Tu es certainement l'un des gars qui marche avec celui qu'on a attrapé là. Parce que ton langage t'a fait reconnaître. Je vous le dis, allez-y chercher. Je ne veux pas donner le verset précis, mais ceux qui étaient là ont dit à Pierre, certainement tu es l'un d'entre eux parce que ton langage t'a fait reconnaître. Le langage peut être verbal comme non-verbal. En d'autres termes, le comportement de Pierre a montré que c'est quelqu'un qui marche avec Jésus. Toi, dans ton entreprise, là, on ne sait même pas que tu es chrétien, en fait. Parce que tout ce qui est bizarre, là, tu es là-bas. On ne sait pas. Au quartier, que tu sois dans une cour commune, mais on ne sait pas. Aujourd'hui, avec l'école, on ne sait pas que toi, tu es chrétien parce que tu as le même langage, le même comportement, la même attitude, les mêmes conversations. On ne sait pas ton identité. Tu es où au juste? Pierre
2: Les païens même lui ont dit, frère, toi là, on sait que tu étais avec Jésus. Pourquoi? Parce que ton langage t'a fait reconnaître. Les amis, nous sommes dans une société où aujourd'hui, là, tout est voilà, dessous de table, la compromission prend de l'ampleur. On doit toujours garder notre identité. Nous sommes chrétiens, nous sommes lumière du monde. Nous sommes lumière du monde. Alors Sandy, on va souffler un peu en musique. Qu'est-ce que nous avons là-bas, du côté de la sonothèque de la radio?
3: Alors, on va aller quelque part dans un peuple, en tout cas qui fait bouger, un peuple que j'aime beaucoup. On va aller chez les dents.
2: Dans Yakuba, bon.
3: De dansant, okay. De chic, mais surtout qui nous... rappel de ne pas oublier de là où on vient. Surtout.
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0: Nous sommes au Salon des Amis sur les antennes de la radio Fréquence Vie en compagnie de Tao, Daniel et Sandy. C'est du 100% traditionnel, 100% culture. On vous a offert un titre pour les Danites. Hein. Bon, Danite Yakuba, on vous salue. Depuis la région des 18 montagnes, on salue les parents de tout le bleu.
1: Tout le bleu.
0: Voilà, tout le bleu. Là. Voilà. Zrample, à quoi est vraiment bon. En tout cas, on vous aime très fort. Hein. On vous aime,
1: Beaucoup de bisous, surtout.
0: Oui. Et lorsqu'on écoutait tout à l'heure le titre pour les Danites, là, j'ai reconnu la voix d'Alfred Ouadé, qui est quelqu'un que nous connaissons bien ici à la radio Fréquence Vie. On était au centre de la Côte d'Ivoire. Nous sommes partis à l'ouest de la Côte d'Ivoire. On est resté à l'ouest, hein, je crois. On a duré quand même à l'ouest. On part maintenant au nord. Avec une chorale que j'aime bien. Bon, je ne sais pas comment, je n'arrive pas à prononcer le titre, mais pour nos amis nordistes, ce nous faut Odieneka. Bon, ajoutez. On revient tout à l'heure.

0: Jéhovah, Wolon Yelemous, bon. Les amis, désolé, je ne peux pas prononcer tout. C'était la chorale Jésus. L'album est disponible à la boutique de la radio Fréquence Vie. Les mardis, lorsque nous nous retrouvons, on s'intéresse aux musiques traditionnelles. On s'intéresse à nos traditions, à nos cultures. Après cette belle immersion dans nos cultures, nos traditions, nos sonorités, les sonorités de chez nous, bien sûr, il est temps de changer de rythme. Nous allons recevoir à 14h les chantres pour la promotion de leurs différents albums. Merci d'avoir voyagé avec nous au cœur de notre patrimoine. À présent, place à la deuxième partie, mais avant, on se tourne du côté de Sandy. On vous offre des artistes avant 14h. Sandy, quel est notre premier choix?
1: Alors, donc, pour ce titre-là, on a « Tout n'est pas fini ». En tout cas, pour toi qui passes par les situations difficiles, qui te demande si éventuellement il n'est pas tard pour toi, si tout n'est pas fini. En tout cas, sache que tout n'est pas fini. Et en tout cas, nous sommes avec vous et avec cette très belle chanson de l'apôtre Roger Kouassi, tu comprendras que réellement, tout n'est pas fini.

n'est pas fini, comme je vous l'avais dit tantôt, tout n'est pas fini. Donc, c'est un message d'espoir, d'encouragement. Tout n'est pas fini avec l'apôtre Roger Kouassi. Nous passons donc maintenant à une autre personnalité que j'aime beaucoup. Elle se fait appeler la présidente. Et le titre donc de cette belle dame, c'est « J'ai beaucoup à dire ». Donc, j'espère que vous aussi, vous avez beaucoup à dire. On écoute et on revient tout de suite en studio.

0: Paris, 14h, sur La Voix qui dit « Dieu vous aime ».
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0: Changement de registre, changement de cadence, on est en direct sur Fréquence Vie. C'est l'heure de la promo. Avec moi, on a Dame Eboué. Bonsoir, Dame Eboué.
1: Bonsoir, Frère Tao.
0: Comment ça va?
1: Grâce à Dieu, tout va bien.
0: D'accord. Après, le mardi dernier, il y a eu des combos, il y a eu des contacts, il y a eu des appels, des prestations.
1: Là, nous sommes en pleine promotion. Hein.
0: Ok.
1: On a arrêté un peu. Là.
0: D'accord, d'accord. Évangéliste Richemont, bonsoir, bienvenue.
2: Oui, bonsoir, bonsoir.
0: Ça va bien?
2: Ça va très bien.
0: D'accord. Alors, j'ai voulu commencer aujourd'hui avec ce titre-là, avec Jésus, nous serons dans la joie.

0: Attends, on va arrêter ça, on va arrêter la partie là. Blocage. Dame et Bouet, c'est le nouvel album, hein?
1: Oui, c'est le deuxième.
0: Le deuxième album de Dame et Bouet. On ne s'assoit pas?
1: Un mois.
0: Waouh! On ne s'assoit pas, hein, quand on écoute l'album là. On doit se réjouir, hein.
1: C'est beaucoup dansant là.
0: D'accord. Est-ce que les courbous même ça danser, Dame et Bouet?
1: C'est ce qu'on va voir. À chacun. Son CD.
0: Ah oui, c'est vrai. À chacun son CD. Oui, et le titre de l'album, le nouvel album, le titre.
1: C'est Jésus m'a restauré.
0: Jésus m'a restauré, d'accord.
2: Et ça donne
1: quoi?
2: C'est
1: le titre que nous écoutons là. C'est avec Jésus, nous sommes dans la joie.
0: Oui. On sent même à travers le titre là que.

0: ne se laisse pas faire. Les amis, c'est bientôt le week-end, c'est bientôt le vendredi, samedi. Là, si vous avez une manifestation, appelez Dame Eboué. Elle est au 07 88 42 30 87. 07 88 42 30 87. Évangéliste Richemont, déjà avec les elle dit, c'est sorti il y a quand même un mois. Hein. Comment se passe concrètement le retour? Est-ce que vous avez un bon retour de la part des auditeurs?
1: Effectivement, nous avons de très bons retours de la part des auditeurs.
0: Super. Ok.
1: De très bons retours. Et vraiment, l'album est disponible. Mm-hmm. Et que ce soit les églises et que ce soit aussi toutes les communautés.
0: Oui.
1: Voilà, nos portes sont ouvertes.
0: Ok.
1: Et nous sommes toutes disposées à mettre à la disposition de toute la population.
0: Mm-hmm.
1: Voilà ce chef-d'œuvre.
0: Oui.
1: Et qui vient tout droit d'un témoignage.
0: Oui, elle le dit, hein, voilà. Oui. Jésus m'a restauré, c'est elle-même son témoignage, c'est en fait,
1: témoignage.
0: Qu'elle exprime.
1: Voilà.
0: Oui. Et quand on passe par des moments difficiles et puis on est restauré, là, les phases qui sortent là,
1: oui.
0: On ne peut pas les expliquer, hein.
1: Effectivement.
0: Alors, il y a deux possibilités, hein. Il y a le CD, il y a la clé USB, c'est cela.
2: Oui.
0: D'accord, le CD est vendu à combien?
2: À 3 000.
0: À 3 000 francs.
2: La clé à
0: 5 000
2: francs.
0: À 5 000 francs, CFA. Ici, ah d'accord. À la boutique de la radio, vous avez le nouvel album de Dame Eboué. 07 88 42 30 87. Appelez-la maintenant pour les invitations.
2: Le chemin aussi aux assemblées de Dieu.
0: D'où?
2: Le second gravier, vous pouvez en avoir.
0: Le second gravier.
2: Tout
0: hein.
2: De Dieu
0: là. Ok. Voilà, donc pour ceux qui habitent sur Sangon là, ne partez pas loin. Église des assemblées de Dieu, le second gravier. C'est possible d'avoir l'album là-bas. Ok. Voici un autre message que j'aime bien sur cet album. Jésus revient bien.

0: Pendant qu'elle est en train de chanter, Évangéliste Richemont, voici un autre message que nous délivre Dame Éboué, Jésus revient bientôt. C'est un message qui tend à disparaître, hein. On parle aujourd'hui de prospérité. Hey, mais Jésus revient bientôt, on n'en parle pas trop.
1: Effectivement. Mais l'évangile dans toute sa plénitude repose dans ce message-là. Et que Jésus revient bientôt. Parce que nous sommes dans un temps où beaucoup tendent à tomber dans le relâchement, dans l'apostasie, dans la distraction.
2: C'est ça.
1: Et même les prédications qui, voilà, excuse-moi du thème, voilà, qui sont prêchées un peu ça et là,
0: oui,
1: visent à amener les personnes à s'attacher aux choses temporelles, aux choses matérielles, aux choses qui, voilà,
0: sont périssables.
1: Périssables. Et qui ne vont pas nous aider à voir le ciel. La Bible dit: cherchez d'abord le royaume des cieux et la justice de Dieu, et le reste vous sera donné par-dessus tout. Malheureusement, c'est le reste que nous cherchons au lieu de chercher d'abord le royaume et sa justice.
0: Et sa justice.

0: on chante dans, en combien de langues sur cet album là, Dame Eboué? Vous chantez en français, en krobou?
1: Oui, effectivement, je chante en français, je chante en guéré, je chante en krobou. Ouais. Le guéré, qui est ma langue, le krobou aussi, qui est ma langue maternelle.
0: Ok.
1: Le guéré, qui est ma langue paternelle.
0: Ah, d'accord.
1: Le krobou, qui est ma langue maternelle.
2: Et aussi
1: je chante aussi en baoulé. Et j'ai fait un featuring avec Emmanuel Boifou.
0: Waouh, ça c'est du costaud, hein, les amis. Le CD est vendu à 3000 francs, la clé USB à 5000 francs. Tu attends quoi pour prendre ton album? Donc ça veut dire que il y a un le paternel de quelle ethnie?
1: Guéré.
0: Donc il y a un guéré qui m'a dit prendre une fille korobou.
3: Ouais. Ça, c'est un peu mélange.
1: Moi, là, je comprends rien dans ça. Là.
0: Et voici le dernier titre que nous vous proposons. C'est toujours extrait de l'album de Dame Eboué.

0: espace promo, espace promo. On se donne rendez-vous les mardis et vendredis sur Fréquence Vie avec moi. Ce soir, il y a Sandy, il y a Dame Boué, il y a Évangéliste Richemont. Il nous reste, waouh, ça passe rapidement. Il nous reste déjà une minute là. On va permettre à l'Évangéliste Richemont d'abord d'adresser son message et puis le contact et les points de vente de l'album. Ensuite, Dame Boué va parler. C'est quoi? On garde quelle langue? Kobu, Guéré et puis français ou bien on prend quoi?
1: On va parler
0: Kobu et puis français. D'accord, non, Kobu seulement, c'est bon. L'évangéliste Richemont va délivrer le message en français. Alors, on vous écoute, évangéliste Richemont.
2: Ok, allez, le message est aussi simple que ça. Et déjà, l'album de Dame Boué est disponible. Et chanté en Guéré, en Kobu. Et aussi
0: en Baoulé. Voilà.
2: Et donc, ce message s'adresse à toutes les couches de la société et aussi encore particulièrement à tous ceux qui pensent que la vie est difficile et qu'il n'y a plus d'espoir. Voilà. Et ces chants, ces cantiques qui sont chantés sont des cantiques de motivation pour que chacun puisse savoir que Jésus est la porte du salut. Voilà. Il est écrit en Jean chapitre 10, le verset 9, il dit « Je suis la porte ». Et celui qui entre par moi sera sauvé. Il entrera, il sortira, il trouvera de vrais pâturages. Et donc Jésus est cette consolation-là pour chacun de nous. Et aussi c'est un chef-d'œuvre pour l'évangélisation. Oui. Pour toutes les personnes, pour toutes les églises qui veulent évangéliser. Simplement mettez les chansons de Dame Boué et le message passera sans difficulté. Alors je vais remercier chacun de vous tous. Et aussi je vais laisser le contact de Dame Boué. Et donc son contact est le suivant. Le 07 88 42 30 87. Voilà.
0: 07.
3: On va reprendre le numéro.
2: Je reprends le numéro. Le 07, le 88, le 42, le 30 et le 87.
0: Voilà. Pour inviter Dame Boué, l'album est vendu en CD 3000 francs, clé USB 5000 francs, CFA. On n'oublie pas aussi, hein, mardi prochain, on va certainement écouter le featuring avec Emmanuel Boifaux. On passe à 18h. Kobu maintenant, hein, parlons nos langues.
1: Miwa, Womiana, Womrina, Niebe Manti, Nguyanatio, Odomigama, Mamia Jésus-Christ de Nazareth. 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
3: Amen.
0: Merci Adamé, merci.
3: Oui. Question sur l'album, il y a combien de titres?
1: Il y a 7 titres.
3: D'accord, et sur la clé?
1: Oui, il y a la clé.
0: D'accord. Donc, 7 titres, hein, le nouvel album de Dame Boué. Merci beaucoup, Dame Boué. Merci à l'évangéliste Richemont. Un seul contact. 07 88 42 30 87. Ne te trompe pas. 07 88 42 30 87. Merci, les amis. Et à vendredi avec Ike Onyewa Joseph.
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0: Est-ce le premier album?
1: Oui,
0: C'est le premier album?
1: c'est le premier album.
0: D'accord. Pourquoi vous êtes venu à la chanson Dame Nadia José, hein? Il n'y a pas l'argent, ils n'aiment pas trop payer. Donc on aurait pu vendre, tu vois, non? Quand tu vas faire arrangement là, c'est de l'argent que tu dépenses.
1: Oui,
0: hein?
1: Oui.
0: On aurait pu prendre pour gérer autre chose. Pourquoi prendre cet argent-là pour le mettre dans la musique?
1: Au fait, c'est le Seigneur. C'est le Seigneur qui m'a choisi. Je suis chante.
0: Ok.
2: Voilà. C'est un appel.
1: Je suis chante, voilà, okay. C'est un appel. Je suis servante de Dieu chante.
0: Voilà.
1: Depuis 2015.
0: Waouh, depuis 2015. Et puis, vous avez attendu combien d'années pour sortir maintenant le nouvel album là? Ça sort trop de temps, là, en 2026.
1: En 2025.
0: En 2025, 10 ans.
1: Oui.
0: Alors, 10 ans, il y avait quoi? C'était quoi? La préparation? C'est où la galère?
1: Bon, on est dans le ministère.
0: Dans le ministère, d'accord.
1: Voilà. Et
2: le
1: temps
2: Seigneur
1: de Dieu,
2: est en train de la préparer.
1: Voilà, le temps de Dieu est arrivé.
0: Amen. Quel est le titre de l'album?
1: C'est l'intervention divine.
0: C'est fort, hein?
1: L'album, l'intervention
0: divine.
2: Et il y a combien de titres?
1: Six titres.
0: Six titres, ok.

0: Pourquoi intervention divine, Dadier José?
1: Vraiment, comme je disais, c'est le Seigneur qui m'a inspiré, qui a donné ces messages-là.
0: Ok. Voilà.
1: Le Seigneur, nous avons besoin du Seigneur, Dieu.

0: Hey,
1: okay, sazon, on a du reggae, là, sazon. Bon, hein.
0: L'onction divine. Nadia et Jean-C sur Fréquence Vie.
1: Et c'est seulement chanté en français ou
2: Oui, en français.
0: En français, d'accord.

0: On nous parle, on entend souvent des prédications, on nous parle d'onction. Et toi, Daniel, je sais, tu décides de chanter l'onction divine. Oui. Ah, oui. C'est une différence ou c'est la même onction là?
1: C'est la même onction, c'est la même onction. Le Seigneur dit, c'est par l'onction qu'il opère toutes sortes de miracles.
0: Ok.
1: Voilà, donc nous aussi, nous devons chercher l'onction. Parce que c'est vrai le message, mais nous avons besoin des miracles aussi. Mmh. Nous avons besoin d'une transformation.
0: Amen.
1: C'est par l'onction de Dieu, tout soit être transformé.
0: D'accord. Et est-ce que Daniel, je sais quoi, qu'en écoutant une musique, on peut recevoir son miracle, on peut recevoir peut-être sa délivrance?
1: Oui, oui, oui.
0: Hein?
1: Oui.
0: Un témoignage peut-être? Ou bien, voilà, un témoignage peut-être?
1: Oui, comment on appelle ça? Par rapport à l'onction divine.
0: Oui, bien sûr.
1: Par rapport à l'onction divine.
0: Bien sûr.
1: Voilà, donc... En écoutant ce chant, en écoutant ces cantiques-là, vraiment, le Seigneur opérera des miracles dans
0: Amen.
1: Nos vies. Le Seigneur restaurera au
0: Amen,
1: nom de
0: Jésus. Ces titres sur le tout premier album de Dadier José, c'est vendu à 5000 francs la clé USB.

0: vous avez le dernier titre, les amis. Hein, voilà, n'écoutez pas tout, achetez. Hein, voilà, vous aimez trop cadeau là, allez-y, achetez.
1: Je suis sainte, hein. Pour encouragement.
0: Hey, alors, le titre là, c'est feu. Hein.
1: Ah, mais la vie, ça change.
0: Hey, Daniel, je sais.
1: La vie, ça change.
0: Réveille-toi, réjouis avec nous. Avec l'album de Dadié José, c'est son tout premier album.
1: On passe de la douceur à l'ambiance.
0: Oui. Et le titre est Intervention divine, le titre de l'album. Allez dans

0: là, quand tu commences à jouer là, regarde, c'est le feu que tu envoies. Et c'est même Dadier José. Et pour les invitations, comment on fait, Dadier José?
1: Oui, pour les invitations, oui. Déjà, l'album est sorti depuis août 2025.
0: Août 2025, et donc plus d'un
1: clip,
0: an.
1: Le clip est déjà disponible, le clip du feu.
0: Feu, d'accord.
1: Et de l'onction divine est déjà disponible sur
0: Allez-y rapidement sur YouTube, là, tapez dans la barre de recherche Dadier José, vous allez voir, l'onction divine et puis feu.
1: Et je suis venu avec quelques clés.
0: D'accord.
1: Voilà, qui sont à 5000 francs.
0: 5000 francs. Voilà. Et pour prendre la clé avec vous, là, c'est un seul numéro de téléphone, on peut l'avoir?
1: Oui, 07 59 35 23 20.
0: 07
1: 07 59 35 23 20. 20.
2: Est-ce que la chambre elle est accessible?
0: Oui.
1: Oui, elle est disponible.
0: D'accord. 07 59 35 23 20. 07 59 35 23 20.
3: Vaya!
0: Hey!
3: Vaya!
0: Vaya! Vaya! Achète ton album maintenant, appelle!

0: L'endroit de tous ceux qui écoutent la radio Fréquence Vivifel maintenant,
1: oui,
0: c'est déjà la fin.
1: J'appelle à tout le monde entier parce que cet album-là, c'est pour tout le peuple de Dieu, tout le monde entier. Tout le monde entier de revenir, de se tourner vers le Seigneur.
0: Amen.
1: Parce que le Seigneur veut nous aider. Le Seigneur, vraiment, il a besoin de nous. Il veut nous aider, il veut nous apporter son soutien.
0: Amen.
1: Donc, vraiment, que tout le monde se ravitaille cette clé.
0: Cet album-là.
1: Voilà,
0: cet
1: album. Pour pouvoir vraiment voir la main de Dieu également dans sa vie.
0: Amen. C'est l'intervention divine, le titre de ce premier album de Dadié José. Un seul numéro de téléphone, 07 59 35 23 20. 07 59 35 23 20. Dadié José, merci.
1: Merci.
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0: Elle n'était pas partie, elle est toujours là. Voilà, c'est Naomi Akmel, on l'a découvert avec le titre là. Dernier mot, et le dernier mot, il a le dernier mot, le dernier mot. Donc elle n'était pas partie, elle était là, elle travaillait dans l'ombre. Et elle nous revient avec un dernier single, mais on vous offre déjà quel est ton problème. La question, bonsoir d'abord Naomi Akmel.
4: Bonsoir Tao.
0: Oui, mais ta question là, hein, le titre, quel est ton problème? C'est parole aussi, hein. Quel est ton problème?
2: C'est déjà bien de savoir, de pouvoir identifier son problème, parce que c'est en fonction de ça que tu vas
0: trouver la solution, aller vers la solution.
4: Merci.
0: Effectivement.
4: Merci.
0: Donc, quel est ton problème? Naomi Akmel, c'est quoi l'histoire derrière? Quel est ton problème?
4: L'histoire derrière, c'est que, vous savez, à la piscine de Bethsaida, quand Jésus s'est révélé au paralytique, il lui a demandé, veux-tu marcher? Il dit, Seigneur, je veux bien, mais dès que je veux rentrer dans l'eau, il y a quelqu'un d'autre qui me dévance.
0: Oui.
4: Et en fait, ce n'était pas là la question que Jésus lui a posée. Tout simplement, c'était de dire oui.
0: Vraiment, c'est pas facile. Hein.
4: Donc, il faut identifier, comme notre bien-aimé l'a dit, il faut identifier le problème pour que le miracle s'opère.
0: Ok. Oui. On écoute et puis après, on va revenir avec l'image qu'elle nous a donnée là. Quel est ton problème?

0: à travers cette chanson-là, Naomi Ackmann est en train de dire aussi, à travers aussi l'image du paralytique, là, et quand on te pose la question, quel est ton problème, faut répondre simplement.
1: Faut savoir répondre.
0: Oui, faut savoir répondre. Alors, quel est ton problème? Non, bon, les matins, quand je me réveille, là, souvent, on dit, laisse tout ça. Quel est ton problème?
1: Souvent, moi je pense qu'il y a aussi la peur. Il y en a qui ont peur de peut-être dire ouvertement ce dont ils ont besoin.
0: Oui, ça c'est vrai.
1: Il faut faire réfléchir. Toi-même, faut trouver le problème à la place. Mettre un nom sur le mal. Pourtant, faut juste dire.
0: Dire, simplement. Oui, amen. Et ce single est disponible où, Naomi Ackmann?
2: Il est disponible sur toutes les plateformes de téléchargement, à Fréquence Vie, dans toutes les librairies chrétiennes, vous allez trouver.
0: C'est CD. Ok, d'accord. Attends. C'est CD. Il y a des titres. Les titres, donc, combien de titres sur les CD là?
2: Il y a la première œuvre qui est sortie.
0: Ok.
2: Nous avons 4 titres. Et ensuite, quel est ton problème?
0: D'accord.
2: Et ce dernier-là, nous sommes en train de les mettre sur clé.
0: Ok.
2: Donc, actuellement. Vous avez ces titres-là sur toutes les plateformes de téléchargement.
0: Voilà. Bon, pour ceux qui, comme moi, on est quelque part dans un village de Boaké ou de Yamoussoukro.
2: Aujourd'hui, tout le monde a la connexion.
0: Voilà.
2: YouTube, TikTok.
0: Oui.
2: Voilà, vous avez...
0: Quel est ton problème là-bas?
2: Voilà.
0: Un cantique pour t'aider à identifier le problème que tu vis. Quand on va à l'église, là, chacun a son problème.
2: Mais chacun a ses problèmes.
0: Oui. Donc, quand tu arrives là, tu adresses ton message à ton père, ta prière à ton père.
2: C'est ça, on ne regarde pas son voisin.
0: Et parce que justement, lorsque tu identifies ton problème et tu reçois... Le miracle, la guérison, ce qui suit naturellement, c'est la reconnaissance. Ouais. Et c'est le dernier single de Naomi Ackmann. Ça commence fort. Hein. Tiens-toi debout. Ah, j'adore dire cela en direct là. Hein. Lève-toi. 14h30 minutes.

0: Vous êtes reconnaissant, c'est très très important, la reconnaissance est une bénédiction, le Naomi Akmel. Est-ce que toi tu as peut-être un court témoignage, 30 secondes, pardon, ne me dis pas le souffle de vie, pardon, hein, pardon. Un témoignage
1: Oui, ben, quand je devais me marier, à quelques jours de mon mariage, mon médecin qui a fait le bilan m'appelle et puis me dit, mais tiens Naomi, c'est pas évident que tu aies des enfants parce que voilà, tu as des anticorps.
0: Et c'est lourd,
1: à quelques jours, à 5 jours du mariage.
0: Wow.
1: Et puis tu vois, j'appelle systématiquement le frère, je lui dis, mais bien, il faut qu'on reporte le mariage parce que est-ce que tu es prêt à te retrouver dans un foyer où il n'y a pas d'enfant.
0: Il n'y a pas d'enfant.
1: Vous voyez, non. Il m'a dit, on se mariera, le Seigneur nous donnera des enfants.
0: Amen. Hey.
1: Et le Seigneur a opéré le miracle.
2: Amen.
1: Après le mariage, un an jour pour jour, allez, le grand baptême.
0: Naomi Akmel, on a tous un témoignage. On a tous un témoignage à dire pour être reconnaissant. Parce que notre Dieu, il est tellement bon, il est tout puissant.
1: Et puis, Dani, il y a quelque chose derrière ce chant. Il y a un concept, hein,
0: ah bon?
1: La marche de la victoire. Parce que quand tu sais, tu as tellement souffert dans ta vie que quand le Seigneur change ta situation, les gens sont étonnés.
2: Change.
1: La démarche change. Pas parce que tu fais exprès, mais en fait, de la poussière à la gloire, on n'a plus les mêmes démarches.
0: D'accord.
1: Plus la même démarche.
0: D'accord.
1: Donc il y a un concept qui est la marche de la victoire. Et ça, c'est la démarche des victorieux.
0: Oui.
2: Et on marche comment?
0: Voilà ce que je voulais demander même. On est en situation radio.
1: À la radio. Mais pour toi, Dani, je peux me lever.
0: Hey,
1: est-ce que le micro ne va pas se déconnecter?
0: Non, non.
1: Ça va pas se déconnecter.
0: Non, le clip n'est pas encore disponible.
1: Le clip est disponible.
0: Ah, mais c'est bon. C'est bon. C'est bon. Allez-y là-bas.
1: Allez-y là-bas.
0: Voilà, allez-y.
1: Tout à l'heure, je vais.
2: Avec les épaules qui sont en haut.
1: Oui, tout à l'heure.
2: Les épaules en haut.
1: Oui, les épaules légèrement en haut. Et puis, il y a le pied, n'est-ce pas? Un pas en avant. Le deuxième pas, et puis ensuite le troisième pas, tu as l'impression que tu vas légèrement derrière. C'est juste pour dire que dans la marche chrétienne, il peut arriver des épreuves, des difficultés, mais on ne reste pas terrassé, on ne reste pas couché. On se lève et on continue la marche par celui qui nous fortifie dans
0: la marche. Yes, amen.

0: c'est pas compliqué.
1: Numéro on peut joindre notre chanteur.
0: Le numéro il est tellement facile, le 01 42 96 16 21.
1: On va reprendre.
0: Le 01 42 96 16 21. À l'éternel, hein. Parce qu'aller se coucher c'est naturel, mais oui. Se réveiller c'est pas évident.
2: Mm-hmm.
0: C'est une grâce.
2: Et puis il y a quelqu'un qui disait que ce n'est pas parce que tu fermes la porte de ta maison que tu es en sécurité en fait.
1: Exactly. Non,
2: non. Quand tu te lèves et puis il n'y a pas eu de braquage, il faut dire merci à Dieu. Parce qu'il y a certains qui ferment et puis ils sont visités. Tu vois?
0: Et nous invitons tous les élèves et étudiants à être déjà reconnaissants au Seigneur.
2: Yeah.
0: Parce que 2026 c'est l'année de la marche de la victoire.
2: Amen.
0: Voilà, les résultats vont tomber dans la victoire.
2: Amen. Amen.
1: Oui, pour les étudiants. Les concours et...
0: Bien sûr. Et tous ceux qui sont dans des projets, sachez que le Seigneur est au contrôle.
1: Mariage,
0: vous allez danser ce chant-là pour la gloire du Seigneur.
2: Voici donc le dernier single de Naomi Akmel, Ma Reconnaissance. Allez-y, hein. Pour ceux qui sont au boulot, on a tous des passes internet, là. Allez-y sur YouTube, tapez dans la barre de recherche Naomi Akmel, Ma Reconnaissance. Et puis les groupes musicaux, là, les temps de louange à l'église. Voilà, prenez ce titre-là, bossez par cœur. Il y a mon frère Dave, il y a la troupe du roi David, voilà,
0: David.
2: Qui est là. Donc, voilà. Donc, forcément, vous allez danser, hein. Forcément, vous allez danser.
0: Ouais.
2: Et vous pourrez donc dire merci à Dieu pour votre culte.
0: Oui, et puis je salue au passage le producteur qui a tellement bien assuré cette œuvre-là. Par la grâce de Dieu, elle est sortie.
1: Elle est accessible.
2: Oui, voilà.
0: Oui, je suis très accessible.
1: Le cachet n'est pas trop lourd.
0: Tout dépend. N'ayez pas peur.
2: Voilà,
0: appelez seulement et on va s'entendre.
2: Merci à Naomi Akmel. Un contact 01 42 96 16 21. 01 42 96 16 21.
0: Et puis Dani, permet que je fasse un coucou au premier responsable du groupe Roi David, qui a joué un rôle vraiment important dans le tournage de ce clip.
2: Okay.
0: Ils ont donné vie au clip et aux paroles du chant, et c'est grâce à eux que vraiment les gens arrivent à danser, parce que quand tu les vois danser, c'est un appel aussi, hein. Danser c'est un appel.
2: Oui,
0: ne danse pas comme on veut. Mais ce groupe-là, vraiment, Dieu les a qualifiés.
2: Amen.
0: Et voilà, je le conseille à tous les chantres, à toutes les chantres qui veulent sentir la gloire de Dieu dans les pas des danses. Appeler le roi David.
2: Yes.
0: Ils vont vous accompagner dans vos projets.
2: Merci beaucoup, Naomi Akmel. On salue Monsieur Akmel aussi, hein. On salue toute la famille, là. Et merci pour le témoignage, hein. Merci pour le témoignage. Qu'est-ce qu'on a pu te dire, hein? Un médecin a pu te dire. Faut t'appuyer sur ce que la Bible dit sur toi, mon frère. Et puis,

0: savez, c'est pas compliqué.
1: C'est bon, allez-y au YouTube, tapez Naomi Akmel. Hey, j'avais vu Naomi Akmel danser, mais bon, c'est que si. Merci à la troupe du roi David, là. Entraînez-la bien, hein, parce que voilà. Merci les amis.
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0: Pour les amis de Babil d'Abidjan, le samedi 10 octobre 2026 à partir de 15h sur le terrain du collège Saint-Pierre-Marie de Yopougon. Yopougon, prépare-toi, Pazaf arrive chez toi. Et du côté de Cocody, le samedi 17 octobre à partir de 15h sur le terrain du groupe scolaire Sainte-Famille de la Riviera 2. On sera avec Apazaf, il est là dans ce studio. Bonsoir Apazaf.
1: Bonsoir Daniel.
0: Donne-nous le refrain, donne-nous le refrain là. Que dira-t-il mon frère, donne-nous le refrain, Sandy ne connaît pas.
1: Good.

0: Exactement.
1: Ah, c'est un message fort hein, pour les, pour la, bon, pour tout le monde, pas seulement pour les jeunes.
0: Effectivement, hein. Il concerne tout le monde. Mmh. Et justement, parlant de jeunes, lorsque le Seigneur m'a ramené à la musique, puisque je suis quand même d'un certain âge. Hein,
1: oui. Voilà.
0: Et j'ai posé la question au Seigneur, il m'a dit que tu allais faire ce genre de musique-là. J'ai dit, okay. Mais ça, c'est la musique des enfants, la musique des jeunes. C'est là que le Saint-Esprit va me conduire dans Ésaïe, le chapitre 65, le verset 20, où on dit, celui qui mourra à 120 ans sera un jeune. Donc, si tu as moins de 120 ans, tu es un jeune.
1: Tu es encore jeune.
0: C'est notre musique qu'on fait.
1: C'est notre musique, là. C'est notre musique, justement, qu'on écoute.
2: Que le jugement sera plus clément. Il y a donc du rap gospel, hein.
1: Oui.

0: amène à réflexion. Hein.
1: Oui.
0: Tu vis comment? Comment est-ce que tu fais? Comment est-ce que tu t'arranges? Comment est-ce que tu te comportes?
1: Parce
0: mais au-delà de tout ça, il y a le tribunal.
1: Il y a le tribunal. On n'aime pas trop ce genre de messages-là. Oh, laisse-nous kiffer. Oh. Laisse-nous être en PIA. Laisse-nous. Alors, c'est ton tout premier album, c'est cela?
2: Oui, c'est le premier.
1: Le premier, d'accord.
2: Single juste avant, mais ça, c'est le premier en termes d'album.
1: D'accord. Et on va s'intéresser à l'actualité, là. Le 10 octobre, à partir de 15h sur le terrain du collège Saint-Pierre-Marie de Yopougon-Maroc, tu as rendez-vous avec, voilà.
2: Avec le peuple de Dieu. Le peuple de Dieu, oui. Un concert qui serait, du moins, le premier concert intergénérationnel et multi-genres musicaux. Je m'explique. Intergénérationnel, parce qu'on le sait, hein, y a eu plusieurs générations dans notre pays en termes de louanges et d'adoration, de chantres et tout ça. Et il y a plusieurs styles aujourd'hui. Il y a certaines personnes qui écoutent la Loukou Gospel, le Zoulou Gospel, le rap Gospel, ainsi de suite. Mais ça sera le concert où toutes ces sonorités-là vont se réunir.
1: Super, super.
2: C'est la particularité.
1: D'accord. Il y a déjà des têtes d'affiche, non? Des personnes qu'on connaît?
2: Oui, effectivement. Nous avons le doyen, le chanteur Emmanuel Boifo.
1: Super, ah, ça c'est la génération avant nous.
2: Exactement. Nous avons Moïse Sacco.
1: Ouais, Nigawele, Nigawele.
2: Effectivement.
1: Ah, non, ok.
2: Nous avons la chanteuse Abigail qui a chanté Ouh oh.
1: Oui, Jésus a gagné. Ouais.
2: Tout à fait. Mmh. Et dans la nouvelle génération, nous avons des jeunes tels que Oger la Lumière.
1: Oh, super.
2: Ils seront là. Yeah. Il y aura Sedem. Il y aura Gène 6. Voilà, pour ne citer que ceux-là.
1: D'accord.
2: Il y aura Nashor aussi, il ne faut pas que je...
1: Nashor, ok, merci. Et c'est à combien déjà pour les amis de Yopougon là?
2: 2500 francs seulement.
1: Ça c'est cadeau. Moi mon petit déjeuner déjà prend 5000.
2: Oui, en fait, on a fait juste un tarif unique pour ne pas créer de distinction.
1: Ah, d'accord, d'accord. On voit trop de polémiques là. Non, pourquoi elle est VVIP, c'est compliqué. Hein.
0: Et 2500 francs seulement. Combien de personnes environ?
2: Pardon?
0: On s'attend à combien de personnes environ?
2: Alors, on s'attend autour de 1500.
1: 1500 personnes. 2500 francs, les tickets sont en vente où déjà? Samedi 10 octobre, hein, Yopougon, rendez-vous samedi 10 octobre 2026.
2: Donc, les tickets sont disponibles déjà à la radio Fréquence Vie.
1: Ah, ben venez ici.
2: Voilà. À la radio Yopougon.
1: Ok.
2: Et dans la plupart des églises, hein, qui ont accepté de nous accompagner. Et puis, je peux donner les contacts.
1: Bien sûr.
2: Si ils veulent, voilà. Donc, le premier numéro, c'est le 001, pardon, 60 22 10 34.
1: Oui.
2: Je répète, 01 60 22 10 34. Le deuxième, le 07 14 13 99 19. Je répète, 07 14 13 99 19. Et puis, les tickets sont disponibles aussi en ligne sur Tikerama.
1: Mais voilà. Tu es peut-être au boulot actuellement ou à la maison. Easy, tranquille, pépère, quelque part là. Vas-y, hein, sur Tikerama, prends ton ticket. 2500 francs seulement.
2: On n'est pas loin.
1: Voilà. Là,

0: Alors il vient d'arriver hein, de Paname, c'est comme ça qu'on dit non, de Paris.
1: Pour les jeunes, c'est Paname.
0: Voilà, de Paname justement pour ces deux dates, ces deux rendez-vous avec le peuple de Dieu. Il est là, on n'attend plus que vous, samedi 10 octobre déjà du côté de Yopougon. Ensuite on revient du côté de Cocody le samedi 17 octobre à partir de 15h. Qu'est-ce que tu peux dire à ces parents ou à ces personnes qui disent que ce genre musical là, non, ça c'est voilà, ça c'est de l'autre côté quoi. Parce que dès qu'ils entendent, il y a des personnes dès qu'elles entendent ces sonorités là, elles disent non, ça là c'est pas chrétien.
2: Pas.
0: Voilà, ouais. Qu'est-ce que tu peux leur dire à Pazaf avant de...
1: C'est juste que le Seigneur fait toutes choses en son temps. La révélation, elle est progressive.
0: Okay.
1: Le même Dieu qui, en face d'une eau, a dit à Moïse de lever la verge, ce même Dieu-là, en face d'une autre eau, a dit à Josué de faire entrer les sacrificateurs. Okay. Ce même Dieu, en face d'une eau, lorsque le Seigneur est venu, il a fait marcher là-dessus. Donc, chacun son époque, et en fonction des époques, le Seigneur utilise un moyen différent.
0: Ouais, ah, ça c'est fort, ça c'est fort. Très belles images, trois images. Hein. Sandy, tu as remarqué ça?
2: Ouais.
0: Ah, d'accord, trois images. L'eau, hein, l'eau seulement, là. Il y a eu trois différentes. Voilà.
2: Et l'activité de Yopougon aura lieu à quelle heure?
1: C'est à 15h les deux. À partir de 15h.
0: Okay. À partir de 15h. D'accord. Alors, Pazaf, c'est le dernier titre. Hein. T'as ton mot de fin. Quel message tu veux laisser aux auditeurs de la radio? Puis on a rendez-vous encore ce vendredi. Là.
1: C'est ça, effectivement. Mm-hmm. Donc, le message, le mot de fin, c'est vraiment que le peuple de Dieu puisse effectuer massivement le déplacement. Parce que c'est une grande première, comme je dis. C'est le premier événement qui va réunir toutes les générations ainsi que tous les genres musicaux. Donc chacun va forcément se retrouver. Forcément. Quel que soit le type de musique que tu écoutes, au niveau de la louange et de l'adoration, tu auras forcément un chant qui va te toucher. Yeah. Donc j'invite tout le monde à prendre leur ticket, à prendre leur passe et même à en offrir à d'autres personnes. Yeah. Comme la dernière fois je le disais, en écoutant Tribunal, il y a quelqu'un, il y a un conducteur de taxi qui a été... converti, le Seigneur l'a touché, il a pleuré, nous avons prié ensemble. Le Seigneur est derrière sa parole. Et puisque mes chansons sont des prédications sur des beats, Dieu s'en sait offert des choses.
0: Amen.
2: Est-ce qu'on s'attendra aussi à des moments de prière
1: Bien sûr, parce qu'à la base, je suis dans le ministère.
0: Okay.
1: Quand on dit Apazaf, c'est apôtre Azaf. Okay. Et nous avons contracté pour faire Apazaf. Je suis dans le ministère, donc il y aura ça.
2: D'accord.
0: Wow. Merci Apazaf. Je vous donne un seul contact. Le 01 60 22 10 34. 01 60 22 10 34. Et n'oubliez pas, prenez vos tickets sur Tikirama. 2500 francs seulement, c'est cadeau. Il connaît des personnes à leur petit déjeuner seulement, ça fait 5000. Sandy ne peut pas dire le contraire. La journée seulement. Donc prenez vos tickets là, merci à Pazaf. Rendez-vous ce vendredi à partir de 14h.
1: Amen.
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0: On a Christiane avec nous. Bonsoir Christiane.
1: Bonsoir. Comment ça va?
0: Je vais super bien. Je t'ai toi. Ça va?
1: Ça va super.
0: D'accord. Le studio tranquille. Hein,
1: on est comme à la maison, n'est-ce pas?
0: Ouais, voilà. Oui, on est comme à la maison. C'est bon.

0: c'est quel français ça, hein? Il faut mettre dans Dieu là. Ça fait, tu vois, ça fait langage du quartier.
1: Mais justement, aujourd'hui, faut aborder un langage dans lequel tout le monde se sent, tout le monde
2: et surtout
1: comprend.
2: La jeunesse aussi.
0: Justement. Ah d'accord.
2: Voilà, donc eux, ils connaissent, c'est... eux ils comprennent. Quand on dit faut mettre dans Dieu là, ils comprennent.
0: Ils comprennent. D'accord.
2: On les attrape.
0: Mettre dans Dieu. Alors, l'album est sorti depuis combien de temps, Christiane?
2: Alors, l'album est sorti le 4 septembre. Un bel album de 15
0: septembre.
2: Titres.
0: Ouais. Wow. 15 titres.
2: Un album de 15 titres.
0: Ah non, là, il est inspiré. Là, non, non, il ne voulait pas. Il
2: non, 15 titres.
0: Ouais. Donc, 15 titres, d'accord.
2: Exactement, 15 titres.
0: Il y a plusieurs genres musicaux qu'il côtoie.
2: Franchement, des sonorités
0: variées.
2: Voilà,
0: ok.
2: Variées.
0: D'accord.
2: Plusieurs fils conducteurs. Mais vraiment, l'essentiel, c'est. Le message centralisé, c'est vraiment Jésus.
0: Jésus, oui.
2: Exactement.
0: Lazare Courtois, faut mettre dans Dieu. Tu es là, hein, Christiana. Faut mettre dans Dieu, là. C'est quoi c'est, quel est le message en bon français pour
2: en
0: une autre
2: bon
0: personne
2: français, mets ta foi dans Dieu.
0: Ah, non, c'est comme confie-toi en l'éternel.
2: Exactement, exactement.
1: Choisis Dieu.
2: Choisis Dieu aussi.
0: Ah,
1: parce qu'on
0: d'accord.
1: est jeune, on kiffe, on aime la vie. Au-delà de tout ce qu'on fait, faut choisir Dieu. Faut
2: exactement.
1: Mettre dans Dieu parce qu'on ne sait pas ce qui va se passer demain.
0: Ah, d'accord. Moi, je pensais que c'est. Faut te confier, faut confier en fait que ce soit tes projets, tes études.
1: Oui, ça aussi, aussi.
0: Ah, ok, d'accord, d'accord. Donc, les amis, on le dit ensemble. Faut mettre dans Dieu. Ah, diamant. Faut mettre dans Dieu. Et Samilon, justement, un nouvel album disponible où déjà, Christiane?
2: Alors, on peut le retrouver sur toutes les plateformes de streaming, Spotify, Apple Music.
0: Ok,
2: YouTube. Vraiment, partout, on peut
0: streamer, partout, tranquille.
2: Ouais.
0: Est-ce qu'il y a eu des featuring sur cet album? Parce que j'ai vu hier, je crois, je revenais d'où même là. C'est que je revenais de quelque part, que ce soit Jacquesville. J'ai vu un panneau publicitaire du côté de Yopougon. J'ai vu des featuring.
2: Exactement. Il y a eu plusieurs featuring.
0: Okay.
2: D'ailleurs, il y a également eu un featuring avec un artiste du Congo sur le titre Venez voir.
0: Ok.
2: D'ailleurs, je pense qu'on peut écouter le titre.
0: Oui, bien sûr.
2: C'est avec David Izé.
0: David Izé.
2: Oui.
0: Ah, il est là. D'accord. Hey. Il est là, David Izé.
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0: compliqué.
1: Voilà, là, c'est le problème là qu'il a là. C'est-à-dire que moi, je en français là. Lingala là-bas dans le
2: pays. Mais c'est ça qui fait le titre, non?
3: C'est la signature,
2: n'est-ce pas? J'ai passé ma prière à ma retraite,
1: non, c'est comme exaucé. Non, c'est bon. Ça là seulement là, l'album va coûter 10 000. David Izet est avec nous dans ce studio. Il est compositeur, arrangeur, adorateur. Et j'ai vu aussi hein, les tournées Rivaya, tout ça. David Izet, bienvenue à Abidjan.
4: Merci. Très content d'être là. Ça faisait 2 ans que j'étais pas là. Donc,
1: mais voilà.
4: Ça fait plaisir.
1: Bonne arrivée. Donc toi, tu es déjà. Christiana, donnez-lui un nom. Baoulé, un nom. Guérin, Yakuba, Bété, quelque part. Hein.
2: Le problème, c'est que moi-même, je suis pas ivoirienne.
1: C'est bon.
4: Faut mettre dans Dieu, Christiana. Faut mettre dans Dieu.
1: Alors David Izet est avec nous dans ce studio. Comment s'est fait la connexion avec Milo?
4: Bah faut dire que je l'ai rencontré il y a 2 ans, je pense. La dernière fois quand j'étais ici, quand je suis venu pour les 10 ans de ministère de notre bishop Derek. Alors on s'est rencontrés. Je le suivais déjà de loin, je l'appréciais, ainsi de suite. Mais ce jour-là, on s'est rencontrés. Et justement, Christiana, que je connaissais depuis bien avant, nous a connectés. Et puis voilà, on a commencé à parler, on a discuté. Et c'est là qu'il me parle de son album. Il me dit, bah, je vais faire un nouvel album et tout ça. Mais je veux vraiment sortir de ma zone de confort. Et aussi sortir de mon environnement géographique. Donc, il a voulu qu'on fasse un feat ensemble. Parce qu'il voulait vraiment que, voilà, au-delà d'avoir un environnement déjà dans lequel il évolue, s'associer à d'autres personnes qui ont un autre environnement.
1: Oui.
4: C'est pour ça d'ailleurs qu'on a fait un titre où je chante un peu en lingala, tout ça.
1: Ouais.
4: Comme ça, tous les Congolais vont s'intéresser un peu plus
1: encore. Mais effectivement, mais le clip n'est pas encore sorti, hein, David.
4: Non, on est en train de le tourner. On est venu pour ça.
1: Actuellement Christiana, on va voir les images après, là, le clip. Venez voir Milo en featuring avec David Izet. Il est dans ce studio, David Izet, justement. David, pardon, faut nous donner juste 30 secondes de ta voix. C'est parce que les auditeurs vont se dire, qu'est-ce qui prouve que David Izet, il est là.
4: Monsieur, quel titre?
1: Allons-y, allons.

0: j'aurais vraiment aimé avoir ce son-là à mon mariage.
1: Ah, mais bon, ça ouais. C'est...
0: Bon, vraiment, vu, non vraiment. Voilà.
2: Les frères n'ont pas voulu attendre aussi. Hein, les frères n'ont pas voulu attendre.
0: Mais attends,
1: c'est magnifique.
3: Je suis pas
2: pendant le tournage du clip, vous n'avez pas besoin d'accessoiriste, quelqu'un pour juste apporter de l'eau, apporter, tu vois.
0: On ne sait jamais. Hein.
4: Ah, ça sera pour moi. Hein. Peut-être mais des pas. Acteurs en plus, c'est tout.
2: Alors, Christiana, on reste toujours avec David Izé. Hein. Wow, ça passe rapidement, ça passe rapidement. Alors, tu es là pour combien de temps, David?
4: Bah, juste quelques jours, le temps de tourner le clip mm-hmm. et d'annoncer le prochain événement qu'on est en train de préparer, où je serai d'ailleurs invité.
2: Okay.
4: Donc, Milo est en train de préparer un très très très grand concert.
2: D'accord. Ah oui, c'est vrai.
4: Le rendez-vous des fils. Mm-hmm. Donc c'est déjà le mois prochain, le 24.
1: Exactement. Au parc des expositions.
4: Au parc des expositions.
2: Wow. Donc, d'accord.
4: C'est un très très très grand moment. Donc on est venu pour quelques jours. On annonce, on tourne le clip. On met encore plus de force sur le projet.
2: Okay.
4: Et vraiment, c'est quelque chose qui va nous faire beaucoup de bien.
2: Super.
4: Ouais, et ça,
2: super.
4: C'est vraiment quelque chose que j'aime beaucoup avec Abidjan. Ça bouge beaucoup.
0: Ici, on dit qu'on n'a pas le temps.
2: Yeah. Ah,
1: ça
2: bouge beaucoup. Alors, les amis, il reste déjà 2 minutes. Qu'est-ce qu'on peut dire aux auditeurs de la radio, la Christiana?
1: Écoutez, il y a l'album qui est sorti, Un message Jésus. Mais surtout, la date qui arrive, comme l'a dit...
2: David
1: Izé le 24 octobre au parc des expositions. Donc c'est vraiment de pouvoir prendre les tickets. Les tickets de 5 minutes sont finis. Donc
2: déjà, d'accord.
1: Il y a des tickets de 10 000, de 25 000 et de 50 000.
2: Voilà.
0: On peut les avoir où?
1: Alors, je vais vous donner le numéro. Un numéro, c'est le 01 42 83 25 25.
0: On va reprendre
1: 01 42 83 25 25.
2: Un seul contact. Tu ne peux pas te tromper. 01 42 83 25 25. David Izé, ton mot de femme, peut-être. On espère en tout cas te revoir si le temps te le permet. On est là les mardis et les vendredis à partir de 14h.
4: Très bien, je salue toute la grande famille de Côte d'Ivoire. Yeah. C'est toujours un plaisir d'être chez vous. Donc on va se retrouver le 24 octobre pour le rendez-vous des fils. Je vous annonce aussi que très bientôt on reviendra pour Atmosphère Abidjan, pourquoi pas.
1: Yes.
4: Et on sait que tu vas nous faire beaucoup de bien.
2: Et voilà. Amen. Amen.
0: D'ici là, on va prier pour vous.
2: Amen. Venez voir. C'est un titre que vous retrouvez sur le nouvel album de Milo. Bonnie là, ça veut dire quoi même? Attends.
4: Comment ça va?
2: Ah, Bonnie, ok, Mbote.
4: Bonjour.
2: Et merci, c'est merci, je cherche comme ça. Hein.
4: Matondo.
2: Pardon?
4: Matondo.
2: Matondo. Matondo à Christiana, Matondo à David Izé. Samedi, nous on revient demain à partir de 13h déjà. Mais on espère vous revoir, les amis, vendredi à partir de 14h pour encore parler du rendez-vous là, du 24 octobre et surtout parler de l'album de Milo. Christiana? Matondo.
4: Bravo, Kitoko.
2: Ah, tu vois. C'est la fin de cette émission, les amis. Restez branchés sur Fréquence Vie. Vous avez rendez-vous tout à l'heure à 17h avec Ikio Niawa Joseph dans Philadelphia. Mais tout de suite, François Delormas prend le contrôle de la radio. Il sera avec Apazaf. A tout à l'heure, sur La Voix qui dit Dieu vous aime. Bonsoir chez vous.
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0: sera en jugement. Ecclésiaste, le chapitre 12, le verset 1.
1: Bonjour, bonjour, bonjour, bonjour, fidèles compagnons. Voilà, on est content de vous savoir à l'écoute hein, de ce toto numéro de Jésus en musique qui présente un homme de Dieu, un serviteur de l'Éternel, un frère, un chantre de l'Éternel, qui est encore avec nous dans ce studio pour présenter son album. Et puis il sera donc en concert, deux concerts, donc il est dit, les 10 et 17 octobre. On en parle tout à l'heure au cours de cette émission. Voilà, je voudrais donc vous dire que si vous êtes connecté sur les ondes de la radio de la vie, vous faites bien d'être avec nous pour passer ce temps musical avec nous. Hein. Voilà, j'ai noté quelques éléments ici, hein, extrait du chant que nous venons d'écouter. Je vois ici gibier, sorcier, sanglier. Ça, c'est, j'aime ça. Gibier, sorcier, sanglier. Nous sommes en train de pleurer une grande dame hein, de la littérature, de la philosophie en Côte d'Ivoire. Voilà. Professeur, maître, maman, Tani Labouri, j'ai beaucoup de respect pour cette femme. Voilà. C'est pour dire que Dieu a donné l'intelligence à l'homme et surtout à ses serviteurs. Voilà. Ici, on parle de musique. Mais vous avez remarqué qu'il n'y a pas que la musique, le son, il y a aussi le contenu du message biblique. Et ça, c'est bien écrit, c'est bien fait. Et j'ai dit tout à l'heure, gibier, sorcier, sanglier. Et puis j'ai vu le pain croustillant qui va devenir pain gaudio, porc gaudio. Voilà, c'est bien, c'est bien, c'est bien écrit. On sent une certaine versification. Et tout ça, c'est l'œuvre de Apazaf. Apazaf. Bon, il y a Azaf dedans. Bon, on en saura tout à l'heure. Nathan, est-ce qu'on peut revenir encore sur Tribunal, qui du reste est le titre, hein, le titre que, enfin, le titre phare, le titre que nous on aime ici, hein. Bon voilà, je pense que c'est pas ce morceau-là qu'on...

0: Bonjour, Doyen.
1: Voilà, je rappelle que cette émission est réalisée par Nathan Tano, voilà, le fils de l'homme. Voilà, voilà. Et puis, mon ami de tous les jours,
2: yes.
1: Kula Onels, Boris. Lui, c'est Onels, hein, Boris. Voilà, j'espère que ce n'est pas un nom d'emprunt, c'est son nom à l'état civil. Et puis, voilà, on a l'amitié de notre chantre, la maman des Chao. Voilà, la maman des. Parce que la rue ne fait pas d'enfants. J'aime pas les enfants dans la rue, les enfants de la rue. Peut-être les enfants dans la rue, pas de la rue. La rue ne fait pas d'enfants. Voilà. Les Chao, ce sont des champions. Maman Chao est là.
2: DG.
1: Maman, c'est que bonjour.
2: Ayoka. Sois béni, homme de qualité. Ayoka.
1: Ah là, Apazaf, on est content, on est content. Apazaf, c'est quoi? Qui a donné le nom?
0: Alors. En fait, ça sort de la contraction de deux mots. Azaf, c'est mon prénom.
1: Oui.
0: Et Ap, c'est la contraction de apôtre. Donc c'est en fait apôtre Azaf à l'origine. Et on l'a contracté pour faire tout simplement Apazaf.
1: Azaf, c'est ton nom d'état civil?
0: Oui, mon prénom.
1: Les parents sont chrétiens donc?
0: Oui. Ah, c'est d'accord. Ma maman qui m'a évangélisé, un peu avec la pression de mon papa, mais bon, la combinaison a marché.
1: Ah, c'est bon, c'est bon, c'est bon. Ah ouais, c'est vraiment Azaf. Hein. Mm-hmm. C'est vrai que quand vous lisez l'histoire des psaumes hein, et des chroniques, vous voyez que Azaf, le chanteur, il a terminé en tant que prophète.
0: C'est ça.
1: Voilà. Donc quand il dit apôtre Azaf, voilà. le chanteur, c'était un serviteur de Dieu.
2: Yes.
0: Tout à fait.
1: Nathan, le chanteur. Nathan, c'est un pasteur aussi, tu prêches. Mais ça va. Donc c'est comme ça. On vient pas chanter seulement. Alléluia. Non, c'est pas notre travail. Ça. Hein? Et voilà, le chanteur, c'est un serviteur de Dieu.
2: Yes.
0: Amen.
1: Alors, Apazaf.
0: Oui.
1: Vraiment merci d'être là.
0: Le plaisir est partagé.
1: Toi, tu n'es pas ici. Hein?
0: Vraiment merci de me recevoir effectivement à chaque fois que je viens.
1: Uh-huh.
0: Donc, comme on le sait, hein, je vis à Bordeaux. Je vis à Bordeaux en France.
1: Uh-huh.
0: Et à chaque fois que le Seigneur permet, uh-huh. je passe quand même au pays, me ressourcer un peu.
1: Uh-huh.
0: Et puis, dire un petit bonjour à toute la famille des auditeurs de la radio Fréquence Vie.
1: Oui, chef Dadier. Ah, Dadier. Ah, big manager. Que le Seigneur te soutienne. Hein.
2: Amen.
1: Faut capitaliser, voilà. Faut reposons-nous parce que tu sais que c'est deux dates qui se suivent. Hein.
2: Yes.
0: C'est ça.
1: Voilà, une semaine après. Et puis donc, voilà. Mm-hmm. Hein, donc, tout ça pour qu'on soit fort, on
2: yes.
1: soit tonique.
2: Amen.
0: Oui.
1: Voilà. Les 10 et 17 prochains, c'est très important. Alors, Pazaf.
0: Oui.
1: Tu parles de Bordeaux, hein.
0: C'est ça.
1: Nous, on habite bien ici, là. On s'est dit, est-ce qu'en France, il y a des chrétiens même?
0: Si,
1: est-ce
0: si, il y en a.
1: Peut être chrétien là-bas même?
0: Oui, non, il y en a. Il y en a. Il y a beaucoup de chrétiens. C'est vrai que le terrain est un peu hostile
1: mm-hmm.
0: à l'évangile, même les lois et tout ça. On mm-hmm. sent que l'ennemi fait tout pour barrer la route à l'évangile.
1: Mm-hmm.
0: Mais comme le Seigneur, notre Dieu, est celui-là qui est le maître des temps et des circonstances,
2: Amen.
0: Il s'arrange et il ouvre une porte
2: Amen.
0: Afin que la parole soit semée.
2: Yes.
0: Mais c'est vrai que c'est dur.
1: Voilà. Alors, on parle de l'événement, ce sera pour tout à l'heure, mais pour l'instant, nous sommes en train de vous présenter l'album. Hein. Tribunal. Le titre de l'album, c'est quoi?
0: Néa Archi, qui veut dire en grec nouveau départ.
2: Amen.
0: Parce que. Non, vu qu'on sait que une grande partie de Nouveau Testament a été écrit en grec, si ce n'est pas la majorité,
2: mm-hmm.
0: voilà, a été écrit en grec. Du coup. Lorsque le Seigneur m'a donné cette pensée de nouveau départ, touché un peu à la nouvelle alliance,
2: yes.
0: j'ai profité pour faire un clin d'œil à la langue dans laquelle le Nouveau Testament a été écrit.
2: Mm-hmm.
0: Donc, Néa Archi, mm-hmm. qui veut dire nouveau départ.
2: Amen.
1: Alors, c'est bien, hein, on est en train de faire connaissance. Bon, les habitués de la radio connaissent déjà les titres, hein, maintenant
2: oui.
1: pour ceux qui sont en train de découvrir Apazaf. Je rappelle que c'est ton premier album, c'est ça?
0: Alors, il y avait un premier qui était un maxi single, mais en album, oui, c'est le premier.
1: Mmh. Alors, c'est le titre là, hein? Le titre là, c'est bon, hein? On voit ici le Mafuta.
0: Le Mafuta, c'est en lingala, ouais. ça veut dire l'onction ou l'huile,
2: Amen.
0: Tout
2: Amen.
0: Simplement. Donc, cette chanson, au-delà d'être juste un cantique, c'est une prière.
2: Amen.
0: C'est toute une prière que j'élève au Seigneur. Pour le supplier, implorer sa grâce pour qu'il déverse l'onction, sans
2: Amen.
0: Laquelle on ne peut rien faire.
2: Yes.
1: Voilà. On va donc aller avec la deuxième proposition. Attends, quand tu veux, c'est ainsi. Quelqu'un suit dans cet esprit, ou bien on va écouter.
0: Le Mafuta, oui, quoi.
1: Non, c'est ainsi.
0: C'est ainsi, ok, d'accord. Donc, j'explique un peu.
1: Ouais,
0: c'est ça. Alors, c'est ainsi, c'est juste pour dire que la conclusion de toutes les prophéties s'accomplissent en Jésus-Christ. Il est l'accomplissement des prophéties par excellence. Et là, j'invite en fait les frères et les sœurs, les uns et les autres, à vraiment tenir ferme, quel que soit le temps de la prophétie, même si elle tarde, la parole de Dieu nous dit, elle finira par s'accomplir. Il faut tout simplement l'attendre, persévérer, et puis le Seigneur fera sa chose en son temps.

0: tu affectionnes. C'est quoi, est-ce que c'est ton tempérament musical ou bien c'est ce qui te sied bien ou bien c'est...
1: Quand tu parles de registre, c'est-à-dire oui, dans quel sens là, le genre musical. D'accord. En fait, c'est parce que avant d'accepter le Seigneur, j'ai fait quand même 15 ans de rap dans le monde. Voilà. Donc j'ai rappé pendant 15 ans et quand je me suis converti, j'ai arrêté de rapper pendant un certain temps. Et c'est 20 ans après que le Seigneur va me dire que ce talent-là, cette capacité, c'est lui qui me l'a donné et qu'il fallait que je puisse le remettre à son service. C'est comme ça que je me suis retrouvé dedans, à chanter pour le Seigneur. Mais comme c'est le rap que je sais faire,
0: c'est ça,
1: c'est ça que je suis dans ce registre.
0: Okay. Alors, je sais que tu t'es dit, mais ah, le gars, il n'est pas mal, hein. Bon, il n'est pas Abidjan régulièrement, hein, mais bon. Bon, nous, les managers, on est là, hein. Oui, vous voulez l'inviter, vous le voulez avec vous pour des célébrations au culte à réveiller, des manifestations pour glorifier le nom du Seigneur, c'est pas compliqué. Il y a le 01 60 22 10 34. 01 60 22 10 34 ou le 07 14 13 99 19. Je dis 07 14 13 99 19. C'est ainsi. Oh, c'est ça aussi son problème là. Cette terminaison. Au moins, on commence à être.

0: C'était l'exhortation qu'on a reçue à l'église. Hein. Mm-hmm. C'était bien germé. Vous dire, Paul dit que quand il est avec les païens, là,
1: voilà.
0: Il fait. Voilà.
2: Comme c'est ça.
0: Quand
2: c'est
0: il est avec les juifs, mm-hmm. quand il est avec le non-juif, ça, mm-hmm. ça m'a marqué. Mm-hmm. Voilà. Faut pas condamner les gens.
2: Effectivement.
0: Hein, faut, vous avez l'apôtre Paul, vous voyez, même quand il s'est retrouvé à Athènes devant les épicuriens, il dit quoi? Je suis venu vous parler de ce Dieu étranger là.
2: C'est ça.
0: Je dis, ah,
1: voilà.
0: Lui là, il dit quoi? Donc il est avec nous.
2: C'est ça.
0: Et puis ça facilite.
2: Ça a été une porte d'entrée.
0: Voilà. Les gens, ils ont leur manière de faire. On dit chez nous là, quand on reçoit étranger là, Nathan, on te donne cola. Et puis
1: j'ai
0: de
1: pas,
0: l'eau.
1: Je prends la cola.
0: Si tu manges pas là, ils vont pas t'écouter.
1: Jamais.
0: Hein? Donc c'est ça. C'est ainsi.
1: Yes.
0: Jésus a payé le prix pour tout ça.
1: Amen.
0: Alors. Abazaf, mm-hmm. Vraiment, je suis content.
1: Amen.
0: Je suis content de parler avec toi.
1: Yes.
0: Alors, tu organises deux événements.
2: Oui.
0: Voilà. Un concert le 10 et 17.
2: C'est ça.
0: Première préoccupation, est-ce que ça sera du live?
2: Alors, ça sera du semi-live, on va dire.
0: Oui.
2: Oui, du semi-live. Mm-hmm. Parce que, en termes logistiques et tout ça, oui, rap, vu que, au niveau, on va dire, de l'église, c'est pas encore vraiment développé. Mm-hmm. Et vu qu'on ne veut pas associer des feux étrangers, ouais. voilà, on a préféré le faire entre nous. Même si,
0: ça,
2: voilà.
0: c'est très bien dit.
2: C'est pour ça. Mm-hmm.
0: Ça, c'est très bien dit. Mm-hmm. Oh là là, là, je suis content. Mm-hmm. Je suis content, je suis content. Alors, bon, il faut que les gens viennent à ce concert-là pour découvrir. Mais je vais dire, pour nous, nous qui sommes là, nous, on cherche l'exclusivité, hein, c'est notre rôle.
2: Mm-hmm.
0: Je vais dire, est-ce que il y aura des... Est-ce qu'il y a assez de surprises pour nous, bien c'est seulement l'album que tu vas chanter?
2: En fait, il y aura des surprises, mais là, si on les dévoile, ça ne sera plus des surprises.
0: Mais il y aura des surprises.
1: Il
0: n'a qu'à venir.
2: C'est ça. Il y aura des surprises.
0: Voilà, c'est Wulu, comment on dit en Dida 2020?
1: Drabegesso.
0: Drabegesso. Tiens, voilà. 2500 francs seulement, je pense que.
1: Drabegesso, Dragrugby.
0: Ah non,
1: là, tu dis 2500.
0: Voilà, c'est 500 là.
1: Dragrugbe, c'est 500.
0: Mon vieux.
2: Vous savez, les 2000 avec 500.
1: Dans
2: ça,
1: 500
0: quand tu regardes sa tête, tu sens qu'elle est nouvelle. Po. Vraiment simple.
1: Dragrugbe, Dragrugbe, il fait l'année, il y a la concert.
2: Ouais.
0: Voilà.
1: Il
0: y aura Kalou Aïe. 2500 francs on va pour célébrer le
1: soir. Célébrer fort.
0: Voilà, et puis c'est pas compliqué.
1: Sans embâche.
0: Fréquence vie. Mm-hmm. Tu viens ici, tu prends 10, 20, 30.
1: C'est ça.
0: Pour toi-même. Pour tous les. Tu as un jeune, tu nous écoutes. Oui. Tu te retrouves dans ce qu'il fait. Mm-hmm. Tu es content. Tu seras là, non? Mais tu as un ami. Tu parles de Jésus. Il ne vient pas. Il dit que vraiment c'est difficile ton affaire de Jésus. Voici une occasion. On ne sait jamais.
2: Oui.
0: Il faut l'inviter.
2: Et pour enchérir là-dessus, justement, je peux rendre un petit témoignage. Hein. Mm-hmm. J'étais ici. Je pense que c'était avec le frère Kyo.
0: Mm-hmm.
2: Voilà. Quand on a fini l'émission, mm-hmm. en partant, le taxi qu'on a emprunté, puisque le frère qui devait nous chercher n'a pas pu le faire, mm-hmm. quand on était en route, en partant, l'Esprit du Seigneur m'a mis à cœur de lui présenter l'Évangile.
1: Mm-hmm.
0: Le chauffeur.
2: Oui, le chauffeur. Je ne savais pas quoi faire. Donc, je priais juste. Mm-hmm. Et le Seigneur m'a demandé de lui dire de mettre la musique, en fait. Mm-hmm. De mettre la musique. Donc, je lui ai dit à mon frère, depuis tu joues là, est-ce que tu peux mettre Apazaf? On va écouter un peu. Il dit Apazaf, il ne connaît pas. Il dit, bon, tape AP. Ainsi de suite, et mm-hmm. il a tapé AP, oui,
1: yes,
2: oui. sur YouTube.
0: Mm-hmm.
2: Donc AP, mm-hmm. ASAPH, ainsi de suite.
1: Mm-hmm.
2: Et il a lancé, c'était Tribunal.
0: Mm-hmm.
2: Il a écouté Tribunal. Après, je lui ai demandé de mettre cet ainsi. Et après, on est revenu sur Tribunal.
1: Mm-hmm.
2: Et je lui ai demandé, mais comment est-ce qu'il trouve ça? Il dit, non, la chanson est bien, mais vraiment, ça coupe cœur, hein. Ça coupe cœur. J'ai dit, mais ça coupe cœur par rapport à quoi?
0: Tribunal.
2: Oui. Et Dieu, sachant faire les choses,
1: uh-huh.
2: quand il a posé la question, on est arrivé là où il y avait là où il est décédé, Arafat.
1: Mm-hmm.
2: Et c'est lui qui m'a dit, c'est ici qu'il est décédé, ainsi mm-hmm. de suite. Il dit, ah oui, Arafat, il était beau, il avait la force, il dansait bien, il avait l'argent et tout.
1: Mm-hmm.
2: Il est décédé. Ça peut arriver à tout le monde.
1: Mm-hmm.
2: Ça peut arriver à tout le monde.
0: Et à
2: là,
0: tout moment.
2: C'est ça, à tout moment.
1: Mm-hmm.
2: Là, je lui ai dit, même dit ça, je lui ai dit que là, rien ne prouve qu'on va arriver là où on s'en va.
1: Uh-huh.
2: Donc tout le monde va mourir. Mais la question est, après ta mort, tu te retrouves où?
1: Uh-huh.
2: Est-ce que toi, ton éternité
1: Amen.
2: A été sécurisée?
1: Uh-huh.
2: Il y a une porte qui est gratuite qui s'appelle Jésus.
0: Oh là là.
2: Est-ce que tu veux sécuriser? Il a commencé à pleurer.
0: Il a commencé à pleurer.
1: Oui. Oh, yes. Oh là là. Yes.
2: Il a commencé à pleurer.
1: Lui,
2: nous avons prié ensemble. Et puis voilà, le Seigneur uh-huh. l'a touché. Et puis uh-huh. franchement, c'est
1: Sois
2: juste
1: béni.
2: Pour dire qu'effectivement, uh-huh. par la chanson, puisque ce
1: yes.
2: sont les paroles, c'est la parole de Dieu.
0: Mm-hmm.
2: Moi, j'ai l'habitude de dire que mes chansons, c'est juste des prédications
1: Amen.
2: Sur des instrumentaux rap. C'est
1: oui.
2: tout.

0: C'est vrai.
1: Alléluia. Mm-hmm. Ah,
0: non. Et les prédications, c'est vrai.
1: On est content, on est content, on est content, on est content.
0: Oh, yes.
1: Vous voyez, c'est ça, c'est tout ça. Hein. Jésus, vraiment, il est bon, il est bon. On va écouter donc Elia. Voilà.
0: Elia.
1: Là, ça, c'est pour nous. Mm-hmm. Vous savez, les jeunes, là, depuis là, ben, ça, c'est pour nous.
0: Ah, c'est pour nous, maintenant.
1: Non, on n'est pas vieux, on n'est pas jeunes. C'est pour nous. On écoute.
2: À ceux qui l'ont reçu, à tous ceux qui ont cru en sa parole, elle leur a donné le pouvoir de devenir apostolique.

0: yes, yes, yes, yes. Amen, amen, amen.
1: On est content, oui. Fabuleux. Cher frère, cher maman, cher aîné, cher enfant, si tu viens de capter et que tu es tombé sur cette musique, sache que c'est Apazaf que nous recevons dans le cadre de cette émission. La radio, c'est la radio Fréquence Vie. Hein, voilà. 89.4, il faut noter ça en ton calepin. Je reçois Apazaf avec nous parlons de Néa Archi. Mon Dieu. Je dis nouveau départ. Nouveau en grec. Mm-hmm.
2: C'est ça.
1: Voilà. Et nous sommes en train de présenter cet album-là.
0: Yes.
1: Et Apazaf est venu aussi pour nous dire que les samedis 10 et 17 octobre prochain, il y a deux concerts donc. Le samedi 10, à partir de 15h au terrain Collège Saint-Pierre-Marie, c'est à Yopougon, Maroc, c'est ça?
2: C'est ça, tout à fait.
1: Yopougon, Maroc, Collège, au terrain du Collège Saint-Pierre-Marie. Et puis, le samedi 17, c'est au terrain du groupe scolaire Sainte-Famille de la Riviera 2, le samedi 17, c'est aussi à 15h.
0: Yes.
1: Les tickets sont à 2500 francs seulement.
0: Amen.
1: Et vous pouvez donc venir ici, au kiosque de la radio Fréquence Juive, pour prendre ces tickets-là. Ou pour ceux qui sont de l'autre côté, Yopougon, Abobo et autres, vous pouvez donc vous rendre donc à la radio Abitié, c'est à Yopougon, pour prendre donc les tickets, je rappelle, à 2500 francs. Maintenant, on parle de concert semi-live, ça veut dire qu'il y aura donc du matériel, de la sonorisation, la logistique, les chantres, toute l'organisation, même la communication, c'est de l'argent, c'est beaucoup d'argent. Et donc, il y a aussi des artistes qui sont invités. Et donc, ceux-là, il faut quand même les accompagner, ne serait-ce que payer leur transport. Et vous nous écoutez, vous avez aimé le témoignage qu'il vient de rendre tout à l'heure.
0: Yes.
1: Vous aimez ce qu'il fait. Vous voulez parler avec lui, peut-être pour apporter une contribution, sait-on jamais. Vous pouvez donc le faire au 01 60 22 10 34.
0: Amen.
1: 01 60 22 10 34.
0: Yes.
1: Ou le 07 14 13 99 19. Nathan, on va encore aller avec Apazaf dans le Mafuta. Ah, ça là, le Mafuta, on écoute.

Seigneur, tu nous as fait des promesses et aujourd'hui encore, nous venons à tes pieds afin d'implorer ta grâce. Nous voulons voir ta puissance se manifester, ta gloire et ton feu impact.

0: Ah, c'est quoi le mafuta que tu veux?
1: Le mafuta, c'est l'onction.
2: Amen.
1: L'onction. J'ai dit au Seigneur, je veux l'onction que tu as promise. Parce que quand nous lisons Actes le chapitre 1, le verset 8, il a dit, vous serez mes témoins. Mm-hmm. Mais avant ça, mm-hmm. attendez d'être baptisés de la puissance d'en haut.
2: Yes.
1: C'est cette puissance d'en haut-là que je demande au Seigneur afin d'aller témoigner.
2: Amen.
1: De sa bonne parole.
0: Vous savez, quand je pose des questions comme ça, c'est pour jauger un peu. Hein, parce que il y a beaucoup qui chantent, hein, mais les paroles, là, on leur a donné ça. On dit faut chanter comme ça. Mm-hmm. Donc, voici le texte, faut chanter. Mais ce n'est pas le cas. Et ça, c'est bien. Mm-hmm. Ça encourage. Vous voyez que je suis en train de voir mes recherches. Et puis, j'ai vu que on parle beaucoup de musique, de négro spirituel, de gospel. Mais il n'y a pas que ça. Parce que vous savez que les histoires du R&B, quand j'ai découvert ça, j'ai dit, mais ce n'est pas possible. De soul music, la musique de l'âme.
2: Yes.
1: C'est ça.
0: R&B. Du rap. Le jazz.
2: Yes.
0: Nathan, tu veux que je continue? A capella. J'en parle tous les jours. A capella. A ya capella. À la chapelle. Ça s'applaudit.
1: Waouh.
0: Ça veut dire qu'en réalité, c'est à l'église.
2: C'est ça.
0: C'est à l'église.
2: Mm-hmm.
0: Tout est une question d'église. Même les histoires de chorale.
2: Mm-hmm.
0: Chorale, chœur.
2: Mm-hmm.
0: Chorégraphie, chorote.
2: Mm-hmm.
0: Jeu de scène.
2: Amen.
0: Représentation.
2: Yes.
0: Jeu de lumière.
2: Alléluia.
0: Mime, danse, ballet.
2: Yes.
0: C'est église.
2: Amen.
0: Dans le vif, non, ça là. C'est pas pour les chrétiens, c'est les jeunes. C'est pour ça qu'on vous invite, on nous invite à être à ce concert-là.
2: Mm-hmm.
0: Pour que dans un autre registre, on puisse voir qu'en fait, dans le Seigneur, il y a plusieurs couleurs. Il y a la diversité.
1: C'est ça.
0: C'est tout ça que Dieu regarde.
2: Amen.
0: Moi, ce que j'aime chez Jésus, c'est que c'est, Jésus est le seul dont on parle sur toute la planète Terre.
2: Mm-hmm.
0: Mais tu vas aller dans des pays, des pays où l'évangile, bon, les gens sont athées, mais il y a au moins un chrétien là-bas.
1: C'est ça.
0: Ça s'acclame.
1: Bien sûr.
0: Voilà. C'est le seul. Mm-hmm. La preuve, Nathan, on dit on est en 2026, là, c'est par rapport à qui?
1: Sa naissance.
0: Il a le repère, le
1: point de repère, la référence.
0: Donc quand quelqu'un chante ce Jésus-là, ce repère-là,
2: yes.
0: Il faut l'encourager.
2: Amen.
0: Il s'appelle Apazaf.
2: Yes.
0: Voilà. Apazaf, c'est quoi ça encore? Apazaf, il a dit apôtre Azaf.
1: C'est
0: ça. Le chant Azaf.
2: Mm-hmm.
0: Oh, vraiment. Nathan, est-ce qu'on peut encore voir un bout du tribunal?
2: Mm-hmm.
0: Pour que celui qui nous suit dise, salut, ouais, c'est lui qui est là.
2: Mm-hmm.
0: Ah, bah, faut saluer l'auditeur qui vient de nous prendre la parole.
1: Bonsoir, bonjour, en fonction de la personne de l'heure. D'accord. Voilà, donc voici le son.

0: Quelle finale? Oh, j'aime ce chant là. Oui, auditeur, on est là pour parler de lui. Vous avez remarqué, j'insiste sur le contenu du message. Alors j'ai dit à mes enfants, si vous voulez, et leurs camarades, si vous voulez faire du rap, moi j'ai pas de problème avec ça. Parce que je vais pas vous imposer d'exécuter vos chants dans la rumba ou dans le makossa. Non, non, non. Voilà. Il y a votre époque, il y a votre tempérament musical, il y a ce que vous ressentez. Ça, mais au moins, moi je suis musicien. Donc je ne vais pas permettre que vous fassiez des chants. Et puis, comme on a dit de rimer, vous faites des rimes qui n'ont pas de sens. Parce que ça peut se terminer par la même sonorité. Mais ça peut ne pas signifier quelque chose.
1: C'est ça.
0: Or là, ici, là, il y a deux choses qui me marquent. Il y a le fait d'abord que les phrases, donc, il y a le fond et puis il y a la forme. Ça c'est bon. On parle de Jésus, mais pendant qu'on parle de Jésus, les phrases c'est bien écrit. Il y en a qui parlent de Jésus, mais ça touche pas. Voilà. Il suffit pas de mettre Jésus et puis c'est terminé. Non. Il faut bien faire. Il faut bien dire.
2: Amen.
0: Voilà. Il faut bien dire. Ou bien, il faut dire bien.
1: C'est ça.
0: Voilà. Il faut dire bien. Hein? Quand on fait les phrases, c'est bon. C'est bon. Il y a la musicalité, c'est vrai. Les terminaisons. Il y a assez de stylistique, mais c'est le fond, c'est bon. Hein? Le fond, c'est bon. Le message est poignant. Et le message est bon. Ça touche. Il n'y a pas que les jeunes, hein, n'est-ce pas, à ce que ça nous concerne aussi.
2: Oui. Ça nous concerne tous. Parce qu'il s'appuie sur la parole de Dieu pour parler. C'est la parole de Dieu qui est l'essence dont on a besoin pour pouvoir marcher en esprit, pour pouvoir faire les choses selon le cœur de Dieu, selon sa pensée. Et donc, quand quelqu'un s'appuie sur la parole de Dieu, il faut considérer ça, il faut aimer, il faut apprécier, il faut acclamer ça. Parce que c'est la parole de Dieu qui nous fait. La vie dit hors de sa parole, il n'existe pas. C'est dans sa parole qu'il est. Donc, quand quelqu'un s'appuie sur sa parole, il faut considérer cette personne.
0: Vous remarquez,
2: il faut acclamer ça. Moi, je suis heureuse. Pourquoi? Parce que je dis à l'Éternel, on n'est pas nombreux. Non, le peu, là, il faut qu'il qualifie. Il doit nous équiper. Aller partout le monde, tu vois. Je lui ai dit, oui, c'est une nuit, j'ai prié pour tous les serviteurs de l'Israël, tous ceux qui sont engagés pour la cause de Jésus. Et aller partout est venu. J'ai dit, Seigneur, équipe tes serviteurs. On n'est pas nombreux. Maintenant, si on mange pour le pain, ça va pas nous arranger. Donne-nous de pouvoir. C'est-à-dire que le bonjour d'un serviteur de Dieu doit relever un mort. C'est ça la question. L'apôtre Paul était tué à Gage, mais dès que le Seigneur l'a appelé, il a été focus. Jésus et sa sœur relevaient des morts. Pourquoi? L'apôtre Paul n'a pas de compte. C'est un homme comme nous, comme Élie. Il a fermé le ciel 3 ans et demi. Voilà, parce que lui, il était focus sur Jésus.
0: Amen.
2: Il dit, Seigneur, équipe-nous. Parce que ces temps-ci-là, c'est pas tellement ça. L'onction est là, mais bon, on n'est pas là.
0: Donc, la parole.
2: Là, je suis très heureux.
0: Au commencement était la parole.
2: C'est un évangéliste.
0: Alors, ça, c'est un sujet de philosophie.
2: C'est un enseignant.
0: Au commencement était la parole.
2: Au commencement était la parole.
0: La parole était avec Dieu. Elle était au commencement avec Dieu.
2: Elle était Dieu.
0: Toutes choses ont été faites par elle.
2: Yes.
0: Mais c'est pas ça qui me fascine. Rien de ce qui a été fait
2: n'a été fait sans elle. Yes.
0: Acclamons la parole.
2: Yes.
0: Rien de ce qui a été fait n'a été fait sans elle. Donc c'est ce qu'il chante.
2: Oui.
0: Papa Deo, il chante la parole.
2: C'est un évangéliste, en même temps, c'est un apôtre. Parce qu'il est un enseignant.
0: Oui.
2: Il parle aux jeunes, il parle aux grandes personnes.
0: Il parle au cœur,
2: il parle aux vieux, il parle aux âmes, aux esprits.
0: Alléluia. Laissez-le.
2: Il faut qu'ils viennent.
0: Tribunal.
2: Il faut que les jeunes soient là pour être fortifiés.
0: On les invite, les jeunes là. Venez. Nathan, est-ce qu'on peut aller avec l'élément là?
2: Viens me mettre tribunal.
0: Écoutez ça.
2: Tribunal, oui.
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0: notre Seigneur Jésus-Christ.
1: C'est pour ça que nous sommes là, pour parler donc des œuvres de l'homme. Voilà, à Pazaf, vous voyez, nous sommes en train de parler de Néa Hachi, voilà, le nouveau départ. Mm-hmm. Mais il y a un autre Néa qu'on a entendu encore, hein. Néa. Voilà, donc Néa Hachi, c'est tribunal, c'est ainsi. Il y a le Mafuta qu'on a tous aimé ici, mm-hmm. Ma foi. Mais on a dit, on nous encourage donc à ce qu'on se retrouve hein, à ces deux dates, dans ces deux espaces. Ticket 2500 francs. Mm-hmm. Première date, le 10 octobre, mm-hmm. Yopougon, terrain collège Saint-Pierre-Marie, le samedi 10 octobre. Le samedi 17 octobre, mm-hmm. terrain groupe scolaire Sainte-Famille de Rivera 2.
2: Yes.
1: On nous demande de nous retrouver avec le chanteur pour célébrer.
2: Yes.
1: Donc, on va chanter avec lui. Chanter.
2: Voilà. Chanter, on va danser.
1: Il faut chanter. Donc, chanter à Pazaf. Mm-hmm.

0: peut chanter, quand on le dit ainsi, hein, c'est nous tous, nous devons converger vers ces lieux-là, ces espaces-là pour célébrer le Seigneur. Ben, c'est supposé que on doit chanter pas nous seuls, là, nous seuls, non, mais avec ceux aussi qui ne connaissent pas le Seigneur, qui doivent venir chanter avec nous, n'est-ce pas, Apazaf?
1: Tout à fait, c'est exactement cela en fait. On invite tous les frères, toutes les sœurs à venir afin qu'ensemble nous puissions élever le Seigneur, élever un autel de louange et d'adoration. Donc je profite même pour lancer l'appel. Si vous avez des amis, des frères, des sœurs, même s'ils disent qu'ils ne croient pas au Seigneur, dis-leur juste, on va à un concert pour aller s'enjailler. Et arrivé là-bas, le Saint-Esprit fera son travail.
0: Amen. On ne sait jamais.
2: Yes.
0: C'est ça, hein, les chaos.
2: Oui, c'est ça, les chaos.
0: Il faut savoir prendre les gens. Hein.
2: Il faut savoir. Jamais... C'est-à-dire, mets-toi dans leur peau. Il faut que tu sois doux. Ils ont un problème. C'est-à-dire, ils voient la vie d'eux. Donc là, il ne faut pas aggraver les choses. Mets-toi dans. Quand ils sont en train de fumer, tu dis, OK, bon, on n'a qu'à faire doucement un peu, on fume un peu, mange un peu de placalier, un peu de peau, un peu de gaba. C'est bon? D'accord? Mais quand tu veux jouer, Jean, tu es trop...
0: Tu veux les juger, là.
2: Voilà, ouais. Tu veux les juger, là.
1: Et vous, dans tous les cas, c'est pas notre travail.
2: Ils ne vont jamais t'écouter.
0: Je crois qu'il y a beaucoup de témoignages comme ça.
1: Oui, il y a énormément de témoignages. Là, par exemple, la chanson que nous avons écoutée tout à l'heure, le Mafuta, celui qui faisait la prise de voix et les arrangements, c'était quelqu'un qui se droguait. Il est très connu au niveau de Bordeaux. S'il y a des jeunes qui nous écoutent, vous pouvez taper sur Instagram, on l'appelait Docteur Lassos.
0: Non, vieux.
1: C'était son surnom en tant qu'ingénieur de son. Et pendant que j'enregistrais, quand je venais enregistrer, il s'asseyait tranquillement, il fumait sa chose avant de venir. Et je cherchais le moyen par lequel j'allais lui apporter l'évangile. Et le Seigneur m'a dit de le pousser à confesser la parole. Selon Romains le chapitre 10, verset 10 qui dit c'est en confessant de la bouche qu'on est sauvé. Oui. Tout à fait. Donc la stratégie que le Seigneur m'a inspirée, c'était que quand il me disait de faire quelque chose, moi je lui disais tout simplement, je ne connais pas les notes vocales, les gammes et tout ça, donc pour que je puisse comprendre et t'imiter, voici les paroles. Viens chanter comme tu veux que je fasse là en professionnel pour que je vienne t'imiter. Et pendant qu'il chantait, il confessait la parole sans s'en rendre compte. Et moi j'étais derrière en train de prier.
2: Amen.
1: La partie par exemple où on dit Saint-Esprit descends ton feu, Saint-Esprit touche-moi, ainsi de suite, il le faisait. Moi je disais Seigneur, il est en train de prier, il est en train de t'invoquer. Tu as dit, quiconque t'invoque sera sauvé. Il est en train de le faire, fais-le. Merci. Et aujourd'hui, il est sauvé par le Seigneur, racheté par le sang de Jésus. Il est converti et il sert le Seigneur aujourd'hui.
2: Yes.
1: Alléluia.
2: C'est ça, Jésus.
1: Donc, c'est juste pour dire que, voilà, nous, notre rôle, c'est d'apporter la parole. Voilà. On n'a pas la mission de convaincre. On ne peut même pas convaincre quelqu'un. On apporte la parole. On s'arrange pour que les gens soient dans l'atmosphère de la parole
0: voilà,
1: de Dieu.
0: L'atmosphère, voilà.
1: C'est le Saint-Esprit qui fera son travail.
0: Voilà, c'est le Saint-Esprit qui fait son travail. C'est pourquoi il faut aller avec beaucoup de sagesse. Tout ce que le Seigneur nous demande, enfin, c'est lui qui fait les efforts. Le travail, lui, il fait. Lui, il fait le temps, nous on annonce.
2: C'est-à-dire, nous, on est comme la casserole.
0: Voilà.
2: Et puis maintenant, le Saint-Esprit est comme la sauce. Mais il fait, la sauce se fait de façon normale. Pourquoi? Parce que le Saint-Esprit va même faire cuire la sauce. C'est lui qui va faire la sauce et puis elle sera douce.
0: Voilà. C'est quand le Seigneur demande, c'est seulement de croire qu'il va le faire.
2: C'est
0: d'avoir la foi. Ma foi.
2: C'est
0: n'attends quand tu veux.
2: Il faut parler et puis Dieu arrose. C'est ça.

0: monde entier. Je vous ai prié.
1: Ma bondier. J'aime bien quand les prières sont pour moi bondier. Alors, notamment, ça se fait vers la fin. Je te supplie quand on me fait signe que pour le temps qui nous est imparti,
2: déjà,
1: je te dis,
3: on va
1: juste aller dans le même élan. Vu que c'est Dieu qui fait son travail, la preuve, il fait un futur avec Jess. On connaît Jess, cette télé-réalité. Il confesse Jésus, vous voyez. Donc, qui savait qu'un jour, Dieu fait. Donc, pendant que je suis en train de chuter, et Nathan va aller donc avec le futur avec Apazaf et Jess.

Alors, au mot de fin, je veux bénir le Seigneur pour la grâce qu'il nous accorde déjà d'avoir le souffle, d'être sauvés et d'être des canaux de salut pour d'autres personnes. Et je veux vraiment encourager les frères et les sœurs à se rendre à nos deux grands rendez-vous, le samedi 10 octobre ainsi que le samedi 17, pour qu'ensemble nous puissions établir effectivement cet autel-là d'adoration à la gloire de notre Dieu.

0: 7-14, 13-99-19. J'espère que Jess sera de la partie.
1: Ça fait partie des surprises.
0: Ah, d'accord.
2: Non, on ne doit pas déballer les choses.
0: Avoir été avec nous. Merci aussi à Maurice. C'était à Jésus en musique. On a eu beaucoup de plaisir à vous avoir parlé de Apaza pour son album Néa Hachi. Voilà, nouveau départ. Il n'y croyait pas, les parents lui ont parlé, mais il a fini par. On n'a pas condamné. Mais nous aussi, nous avons la foi. Nous croyons qu'à ces concerts-là, Dieu va se manifester.
2: Amen.
0: En tout cas, c'était Jésus en musique. À ce que merci d'être venu.
2: Merci.
0: Apazaf, merci beaucoup.
1: Merci Dieu bénisse. Beaucoup de la
0: au revoir. Rendez-vous le 10 à partir de 15h.
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1: Lamentations chapitre 3 versets 25 à 26. L'Éternel a de la bonté pour qui espère en lui, pour l'âme qui le cherche. Il est bon d'attendre en silence le secours de l'Éternel.
2: Fidèles auditeurs de l'émission Les Bontés de Dieu, je vous salue dans le beau et précieux nom de notre Seigneur et Sauveur Jésus-Christ. Je suis l'ancien Bien-Étienne Oui. Je vous transmets ce jour les salutations de mon berger, le révérend Franck-José Antoine, pasteur principal de l'Église des Assemblées de Dieu de Guiglo Centre, Temple Symbole. Ce jour, nous allons parler d'un thème préoccupant, en ce sens que c'est un péché qui draine des millions et des millions de frères en Christ à l'enfer. Ce problème préoccupait déjà l'apôtre Paul et les auditeurs du Nouveau Testament en son temps. C'est pourquoi ils vont écrire jusqu'à 25 fois, ils vont évoquer le thème 25 fois dans le Nouveau Testament. Il s'agit de l'impudicité. L'impudicité, qu'est-ce que c'est? L'impudicité, c'est le fait de vivre avec un partenaire ou une partenaire sans être marié. Deux personnes s'aiment, elles se mettent ensemble et puis elles forment un couple. Et cela peut aller d'un temps court à un temps très long. Il y a des gens qui restent dans l'impudicité, qui passent toute l'éternité dans l'impudicité jusqu'à ce que le Seigneur les rappelle. Et pour certains, comme ils ont fait des enfants, ils ont rendu tel ou tel service à la belle famille, ils se disent qu'ils sont mariés, alors qu'ils ne le sont pas. Ce matin, comme test de référence, nous allons prendre 1 Corinthiens 5, versets 9 et 10. Et c'est l'apôtre Paul qui écrit aux Corinthiens, il dit, « Je vous ai écrit dans ma lettre de ne pas avoir des relations avec les impudiques. Non pas de manière absolue avec les impudiques de ce monde, ou avec les cupides, les ravisseurs, ou avec les idolâtres. Autrement dit, il vous faudrait sortir du monde. » Ici, l'apôtre Paul écrit aux Corinthiens, à partir d'un certain constat, il va leur dire, je vous demande de rompre toute relation avec les impudiques. Parce que ces impudiques, si vous les copiez, si vous marchez avec eux, vous les fréquentez, non seulement ça peut les encourager à continuer, mais peut vous corrompre. Mais cependant, je n'ai pas dit de couper totalement le pont avec eux, parce qu'ils sont au milieu de nous. Sinon, il faudrait que vous sortiez totalement du monde. Ici, l'impudicité est un véritable problème qui gangrène aujourd'hui la société chrétienne, qui mine notre communauté et qui draine des millions de chrétiens, comme je l'ai dit tantôt, à l'enfer. Vivre en impudicité, c'est, comme je l'ai dit tantôt dans ma définition primaire, vivre avec une personne, avec une femme ou avec un homme sans être marié. Les deux se croisent. Et parce qu'ils se plaisent, ils se mettent en couple. Mais quand vous aimez la fille de quelqu'un et que vous voulez vivre avec elle, il vous faudra faire des démarches. Rencontrez les parents, donnez, faites la dot de votre femme et puis vous passez au mariage. Mais beaucoup de gens aujourd'hui, de jeunes gens, comme des personnes âgées, même dans nos assemblées, des personnes responsables, même ceux qui ont des moyens, ils vivent en concubinage. Et ils appellent ça concubinage. Mais pour la Bible, c'est de l'impudicité. Et la Bible compare ces gens-là aux chiens, aux idolâtres, aux efféminés, aux menteurs. Et la Bible ne va pas du dos de la cuillère avec eux. Ainsi déjà, comme nous l'avons dit, l'apôtre Paul ne va pas du tout être tendre avec eux. Dans 1 Corinthiens 6, verset 9, il va leur dire, Ne savez-vous pas que les injustes n'hériteront pas le royaume des cieux? Ne vous y trompez pas, ni les impudiques, ni les adultères, ni les efféminés, etc., etc., n'hériteront pas le royaume des cieux. Pour l'apôtre Paul, un impudique est égal à un adultère. Un impudique héritera le même châtiment qu'un menteur. Un impudique héritera le même châtiment qu'un voleur. Parce qu'un impudique, c'est un gros pécheur. Un impudique, il est dangereux. Et il dira quelque part que l'impudicité est un péché très grave. Parce que de tous les péchés que l'homme commet, il le fait hors du corps. Or, celui qui commet l'impudicité, il pêche contre son propre corps et il pêche contre Dieu. Alors, toi qui m'écoutes, qui vis dans l'impudicité, ce n'est pas parce que tu as fait des enfants avec cette femme que c'est ta femme. Ce n'est pas parce que tu as opéré une fois son père malade que c'est ta femme. Ce n'est pas parce que tu as construit une maison pour ses parents que c'est ta femme. Ce n'est pas ta femme du tout. La Bible te considère comme un impudique. Et si tu persistes dans cette situation, tu vas mourir et vous irez à l'enfer. Oui, nous, ça fait quelque chose de 30 ans que nous sommes ensemble. Tout le monde nous connaît. Même les parents nous connaissent. J'ai fait ceci, ceci pour son père. J'ai scolarisé ses petits frères. J'ai rendu tel service à ses parents. Cela ne fait pas de vous son mari devant Dieu. Cela ne fait pas de vous son mari devant Dieu. Et si vous persistez dans cette voie, c'est vrai que vous avez des grands enfants qui ont réussi, qui sont déjà devenus des hommes, des femmes, qui sont dans leur foyer, qui travaillent. C'est vrai. Mais vous n'êtes pas devant Dieu, vous n'êtes pas marié. Devant Dieu, vous commettez le péché tous les jours. Toi, ma fille, parce que tu as trouvé quelqu'un aujourd'hui, tu es assis dans son foyer, tu as fait des enfants, tu parles partout, c'est mon mari, ce n'est pas ton mari. La Bible dit que ce n'est pas ton mari. Vous êtes des impudiques. Vous êtes des impudiques. Et si vous persistez, et si vous ne faites rien pour remédier à la situation, et si tu ne prends pas ton mari ou celui que tu appelles ton mari pour aller vers tes parents, pour faire la dot, pour que votre situation soit régularisée devant Dieu, vous allez mourir vous deux et vous irez à l'enfer. C'est vrai, vos enfants, s'ils sont aujourd'hui chrétiens, et ils iront au ciel et ils n'ont rien à voir dedans. Mais vous deux là, vous allez partir à l'enfer. Parce que Dieu n'aime pas l'impudicité. Dans 1 Timothée 1, verset 10, il va dire, les impudiques, les menteurs, les infâmes, les voleurs, les parjures, il dit, tout cela est contraire à la loi. Oui, parlant ici de la loi, de la doctrine, il dit que la loi est faite pour les justes, mais pas pour les impudiques et pour tout ce que j'ai cité. Il dit que Dieu a créé la loi pour les justes, pour permettre aux justes d'être bien à l'aise. Mais la loi, là, elle est contre les impudiques. Ça veut dire que la loi te condamne, toi qui vis en concubinage, toi qui vis en impudicité. Parce que aller avec une femme, faire des années avec une femme, faire des enfants avec une femme, avoir des projets avec une femme, aimer une femme, ne fait pas de toi son mari, ne fait pas d'elle ta femme. Et vous vous promenez partout dans les quartiers, et tu l'appelles ma femme, tu l'amènes au village, s'il y a des activités chez toi, tu t'en vas, s'il y a des funérailles, elle vient, elle prépare, tu la présentes à tout le monde. Oui, le monde peut dire que c'est ta femme, mais devant Dieu, tu es un gros pécheur, et ta place est à l'enfer si tu ne changes pas. J'ai dit que quand vous lisez le Nouveau Testament, j'ai recensé 52 fois l'impudicité, 25 fois. La Bible parle, le Nouveau Testament mentionne 25 fois le cas d'impudicité. C'est pour dire que c'est un péché qui tient vraiment au cœur de Dieu. Et le Seigneur, ce matin, à travers ce message-là, il voudrait que tu changes. Dans Hébreux 13, verset 4, il dit que le mari soit honoré de tous et le lit conjugal exemple de tous eux. Car Dieu jugera les impudiques et les adultères. Ici, tu vois, toi, tu vas dire que oui, c'est ma femme, je lui suis fidèle. Depuis que je suis avec elle, je ne cherche plus femme. Toi, tu vas dire que oui, c'est mon mari. Depuis qu'il a fait de moi une femme, je lui suis fidèle. Mes enfants, tout c'est de lui. Mais la Bible dit que vous vivez comme des adultères. La Bible dit que le sort qui est réservé à l'adultère, aux adultères, c'est ce même sort-là qui vous est réservé. Parce que Dieu ne vous connaît pas en tant que mari et femme. Pour avoir une femme, pour avoir un mari, il y a des démarches à faire, il y a des démarches à suivre. Lève-toi, va voir ses parents. Si son père vit plus, sa mère vit plus, dans la famille là-bas, elle a des oncles, elle a des parents, elle a des frères. Va, va, lève-toi, va faire la dot de ta femme. Va te présenter. Oui, assois-toi, faut baisser la tête honteusement pour dire, j'ai fait 35 ans avec votre fille, mais aujourd'hui là, je suis venu la doter. Et dès que tu auras fait ça, tu rentres en règle vis-à-vis du Seigneur. Et tu peux vivre en paix avec cette femme. Tu peux vivre la conscience tranquille. Mais tant que tu te mets dans des raisonnements, pour aller aujourd'hui doter une femme, c'est vrai qu'aujourd'hui, nos temps sont devenus un peu bizarres parce que les parents, ils font aujourd'hui de la dot un véritable sujet de marchandage, mais toujours est-il qu'on négocie. On te donne une liste, quand c'est trop pour toi, il faut négocier. C'est pourquoi d'ailleurs c'est des parents qui c'est les familles qui se réunissent. Il y a des gens sages chez toi, tu as des oncles, tu as des pères, tu as des neveux. Et ils vont aller pour discuter. Si ce que ta belle famille a demandé est trop, ils vont discuter. Mais toujours est-il que de la même manière tu aimes ta femme, fais tout pour te mettre en règle. Sinon, si vous persistez dans cette voie, vous irez à l'enfer. Parlant du jugement dernier, l'Apocalypse, Jean nous dit dans l'Apocalypse, mais pour les lâches, les incrédules, Apocalypse 21. Mais pour les lâches, les incrédules, les abominables, les meurtriers, les impudiques, et il dit que le feu de l'enfer leur est réservé, car c'est la seconde mort. Oui, dans le livre de l'Apocalypse, le Seigneur dit au dernier jugement, où il aura des récompenses, les impudiques seront placés au même titre que les adultères, que les meurtriers, que les assassins, que les voleurs, que les menteurs. Toi, tu vas dire que tu es dans ton foyer avec ta femme, tu n'as jamais fait du mal. Tu ne vas pas féticher, tu ne vas pas adorer des fétiches. Mais le Seigneur vous met dans le même lot. Il dit le sort qui vous est réservé, c'est la seconde mort, c'est-à-dire l'enfer. Et il va dire dans Apocalypse 22, verset 15, il dit « Dehors les chiens, les enchanteurs, les meurtriers, les impudiques, les idolâtres et quiconque aime et pratique le mensonge. » Vous voyez, là-bas c'est le Seigneur qui les chasse du ciel. C'est le Seigneur qui les met dehors de son royaume. Il dit dehors les impudiques, dehors les idolâtres, dehors les menteurs, dehors les enchanteurs, dehors les meurtriers. Toi qui vis en impudicité à ta femme, le Seigneur te dira dehors. Oui, tu es ancien à l'église, il y a même des pasteurs qui vivent dans l'impudicité. Oui, il y a certains serviteurs de Dieu, ils vivent dans l'impudicité. Et bien, pasteur, le Seigneur te dira dehors, impudique. Parce que tu enseignes de ces choses, mais toi-même, tu ne pratiques pas. Oui, diacre, le Seigneur va te dire dehors. Parce que tu enseignes de telles choses, tu ne pratiques pas. Alors, ce jour, ce que le Seigneur veut, ce n'est pas que tu ailles à l'enfer avec ta femme, celle que tu appelles ta femme, mais c'est que tu régulerais ta situation pour vivre en paix avec elle. Alors que Dieu te bénisse. En attendant ce message, saisis la main tendue de Jésus et va doter ta femme pour que vous puissiez vivre en paix et pour que le royaume des cieux vous soit réservé comme il nous l'a été dit. Car le Seigneur dit, je m'en vais vous préparer une place. Alors cette place que le Seigneur est parti préparer, ne la rate pas à cause de ton entêtement. À cause de ton entêtement. Lève-toi, va doter ta femme, mets la situation de ton foyer en règle et que Dieu te bénisse. Alors après mon message ici, tu as besoin d'assistance, tu as besoin de conseils, appelle l'ancien oui, 07-08-73-01-89. Que Dieu te bénisse.
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7: Madame et Monsieur, bonsoir. Culte spécial à l'église Mievi, mission internationale Espoir de Vie au Pougon, Kenya. Le dimanche 19 septembre dernier, à la faveur de la rentrée scolaire et de la célébration du 23e anniversaire de mariage du pasteur Nyang Etienne, leader de la dite église, par ailleurs chef du service programme à la radio Fréquence, des échos dans nos prochaines éditions. La commune de Songon abritera les festivités de la Journée mondiale de la Croix bleue Côte d'Ivoire, édition 2026, du vendredi 25 au dimanche 27 septembre 2026, une organisation non gouvernementale reconnue d'utilité publique. Elle joue un rôle majeur dans la lutte contre l'alcoolisme, l'usage de la drogue et des addictions depuis des années en Côte d'Ivoire et en tant qu'une organisation internationale fondée en 1877 à Genève en Suisse par le pasteur Louis-Lucien Rochat. Et en Côte d'Ivoire, M. Laurent Gbanta en est le président des échos dans l'édition de ce soir. Enda Santé Côte d'Ivoire a organisé une rencontre à l'intention des journalistes. Ce temps d'échange s'inscrit dans une dynamique de renforcement de la collaboration avec les professionnels des médias à l'effet de soutenir la riposte contre le VIH et la tuberculose. Et ce, dans le cadre de la mise en œuvre de ces interventions en faveur de la promotion et de la protection des droits humains. Le reportage au complet dans le journal de 19h30. La ville de Yamoussoukro a accueilli le samedi 12 septembre dernier la 5e édition des journées carrières d'orientation des militaires et gendarmes. Cette journée a été organisée et pilotée par le Bureau d'accompagnement à la reconversion des militaires, le BAM. Vous aurez le compte rendu de Madison Connor, Radio Fréquence Vie, Yamoussoukro. À l'international, la République démocratique du Congo compte désormais 7672 cas confirmés d'Ebola avec 3699 décès selon les chiffres publiés hier lundi par l'Institut national de santé du pays. Le taux de létalité s'élève à 48,2% avec 1879 patients guéris et 886 hospitalisés ou en quarantaine. Pour tenter d'endiguer la propagation, la République démocratique du Congo a lancé à Bunia, dans la province de l'Ituri, l'essai clinique du vaccin Ervebo. Objectif, mesurer son efficacité face à la souche Bundibugyo, responsable de l'épidémie actuelle. À noter qu'au moins 20 000 personnes devraient recevoir le vaccin en Ituri et au Nord Kivu. En sport, pour terminer, le rassemblement des éléphants a débuté à Abidjan à l'occasion de la fenêtre FIFA de septembre-octobre 2026. Les joueurs convoqués par le sélectionneur national Everina ont progressivement rejoint leur camp de base à la maison Palmier dans la commune de Cocody aux Deux Plateaux avant d'entamer la préparation des trois rencontres au programme. Initialement retenus dans une liste de 25 joueurs, les éléphants ont toutefois enregistré deux forfaits. Il s'agit de celui d'Odilon Kosonou et de Guéladoué, blessés, qui ont été remplacés par Junior Diaz et Luc Zogbe, appelé par Hervé Renard pour compléter le groupe. Les premiers joueurs arrivés à Abidjan ont pris part à une séance d'entraînement dans l'après-midi d'hier lundi 21 septembre 2026 au lycée technique d'Abidjan, marquant le début de la préparation du groupe. À noter que la Côte d'Ivoire affronte le Ghana au stade de la paix de Boaké ce jeudi 24 septembre sous le coup de 19h GMT. Fin de ce flash d'information, retrouvez Paul Valéry pour l'édition du soir à 19h30.
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4: Voilà, sécurité routière dans le cadre de Philadelphia ce soir. Mesdames et messieurs, où que vous soyez, recevez notre shalom. Merci d'être avec nous ce soir. Vous êtes en route pour la maison, vous êtes déjà à la maison, vous êtes encore au bureau, vous êtes encore peut-être au restaurant, sait-on jamais, pour les retards d'attente bien sûr. Alors, ce soir, recevez notre shalom. Nous, c'est une équipe pour vous servir. Edouard Yahweh est à la réalisation. Microphone tenu par Joseph Ikio Nyawa. Nous parlerons sécurité routière ce soir en cette rentrée des classes. Nous parlerons donc des abords des écoles et différents établissements scolaires. Alors, très souvent, des incidents, des accidents, pourquoi pas, se produisent. Quand vous partez, vous passez devant une école, devant un établissement, que de voitures qui garent, que de voitures qui circulent. Et quelquefois même, on est obligé de descendre l'enfant à l'opposé de la route pour qu'il traverse quelquefois. Ça se passe pas bien. Alors ce soir, nous en parlerons. Quelles précautions faut-il prendre pour que, aux environs de nos écoles, on puisse éviter des accidents, voire des accidents mortels. Vous êtes bienvenus donc à Philadelphia ce soir et nous parlerons spécialement à sécurité routière. C'est pourquoi on se pose la question de savoir déjà à qui irons-nous. C'est une trouvaille de chantre Dadier José.

Alors ce soir, nous parlons spécialement de la sécurité routière aux alentours des écoles, des établissements scolaires. Alors très souvent, des incidents, des accrochages, même quelquefois des accidents. Et là, il faut une précaution prise très profonde pour permettre à chaque usager de la route d'éviter d'être victime d'accidents ou d'en créer. Et puis, quelquefois, il y a des parents qui accompagnent leurs enfants ou des nounous ou des accompagnateurs d'enfants qui vont avec les enfants sans partir en voiture, qui sont priés, qui sont obligés de traverser quelquefois les routes sur des bandes blanches, quelquefois il n'y a pas de bandes, et puis la traversée se fait. Oui, ce soir nous voulons en parler. Des personnes ont connu déjà des dégâts dans ce domaine-là, où quelqu'un est en train de faire une marche arrière. Dans la marche arrière, il n'a pas vu le piéton, l'élève qui était avec son père ou sa mère ou avec sa nounou. Et puis, bon, on a percuté et quelquefois, ça crée des problèmes dans les écoles, ça crée des problèmes dans les familles, ça crée des problèmes même dans les commissariats, même dans les commissariats, mais surtout dans les brigades de gendarmerie. Quelquefois aussi, ça s'est fait. Vous aurez la parole tout à l'heure. Pendant ce temps, on termine ce cantique. À qui irons-nous ?

Oui, il s'appelle Jésus de Nazareth. Il est l'unique, le Dieu qui sauve, le Seigneur Tout-Puissant, le Seigneur des Seigneurs. Celui-là qui dit et la chose arrive, l'alpha et l'oméga, le commencement et la fin de toutes choses, c'est lui que nous écoutons actuellement. C'est une signature vocale des chantres José Dadier. Oui, sécurité routière, nous le disons, hein, vous avez connu un incident comme ça au bord d'une, à bord des écoles, là, appelez-nous 0758 3x21 et puis on fera donc la conclusion tout à l'heure. Qu'est-ce qu'il faut retenir quand on est dans la circulation ou bien quand on va même à pied dans une école, il y a des précautions à prendre.

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En cette période de rentrée scolaire, nous reprenons la question pour vous. On vous laisse le temps de danser, de chanter pour la gloire de Dieu. C'est vrai que nous sommes à sécurité routière, mais les automobilistes, chacun est en train de rentrer chez lui. Et puis, bon, voilà, on a envie d'écouter de la très bonne chanson, de la très bonne musique. C'est ce que nous faisons pour vous ce soir. Amis auditeurs, mesdames et messieurs, merci d'être avec nous encore. Vous avez observé un jour, aux abords des écoles, un incident, un accrochage, un accident. Si oui, comment ça s'est passé? Comment ça a été? Après la suite, bien sûr, on veut savoir. Et puis, profitons-en pour donner conseil aux parents qui accompagnent leurs enfants. Voilà, les nounous qui accompagnent souvent les enfants à l'école. Qu'est-ce qu'il faut adopter comme comportement pour éviter que nos enfants connaissent donc des accidents ou des incidents? Vous avez la parole. C'est au 0758 3x21. J'ai dit bien 0758 3x21.

0: Voilà, 07 58 3 x 21. Nous prenons un auditeur. Parle-nous un peu de ce qui se passe aux abords des écoles. Bonsoir.
1: Oui, bonsoir, chef Kyo.
0: Alors, je devine là aisément la voix de Daniel Kagyo qui nous rejoint pendant cette émission. Ah. Alors, qu'est-ce qu'on doit retenir tout de suite, Daniel Kagyo, aux abords des écoles?
1: Aux abords des écoles. Souvent, on remarque des accidents. Et puis, moi, j'ai une remarque que j'ai faite. Et souvent, les enfants, ils sont tout petits. Je ne sais pas s'ils font quelle classe, CP1. Ils sont en tout cas vraiment petits, mais ils vont seuls à l'école. Et ils ont des difficultés à traverser la route. Je me demande où sont les parents. Quelle que soit la préoccupation de maman, ou je ne sais pas, il faudrait que l'enfant se fasse accompagner. Parce que souvent, c'est nous-mêmes qui sommes obligés d'attraper la main de ces enfants pour pouvoir les faire traverser de peur qu'une voiture ne les heurte. Donc, pour moi, ça, ce sont des remarques qu'on fait, quoi. C'est pas correct, quoi. Moi, je pense que si une maman, même si tu vends ou bien si tu fais quelque chose, au moins, prends la peine d'accompagner ton enfant à l'école. Et puis après, tu vas retourner. À midi, c'est pareil. Souvent, les enfants sont obligés de se regrouper pour que les voitures puissent s'arrêter et puis ils vont traverser. Et ça, ce n'est vraiment pas bien. Ou bien, quand on a quelqu'un pour accompagner l'enfant, les enfants sont tellement turbulents, souvent, ils commencent à courir, ils laissent la personne derrière. Moi, je pense que quand tu accompagnes un enfant, il faut attraper la main de l'enfant pour ne même pas que l'enfant puisse échapper pour aller se faire renverser là-bas. En tout cas, c'est le conseil que j'aimerais donner.
0: Merci beaucoup, Daniel Kagyo, pour cette contribution. Donner des conseils à ceux qui accompagnent les enfants, c'est très, très important pour éviter qu'il y ait donc des accrochages aux abords des écoles ou des incidents où on renverse un piéton, un élève, un enfant, voilà, qui ne demandait qu'à aller à l'école.

Oui, qu'est-ce que vous remarquez aux abords des écoles, amis auditeurs, usagers de la route, au bord de certaines écoles, des incidents, des accidents? Alors, quel conseil, qu'est-ce que vous avez remarqué aux abords des écoles? Vous avez la parole, c'est au 07 58 3 x 21, 07 58 3 x 21.

0: 17 heures passées de 39 minutes, amis auditeurs, mesdames et messieurs, toujours à sécurité routière. Qu'est-ce que nous devons retenir aux abords des écoles? Aux abords des écoles, il faut retenir qu'il faut observer une prudence, véritable prudence, parce que il y a des enfants, c'est la toute première fois qu'ils viennent à l'école, ils sont déboussolés, quelquefois ils s'arrachent des mains de ceux qui les attrapent et puis ils traversent la route en courant, bien sûr, et avec le risque de se faire renverser par un véhicule qui ne s'y attendait pas. C'est pourquoi, toutefois que vous êtes aux abords d'une école ou bien d'un établissement, il faut toujours observer la prudence. La prudence, la prudence. Les enseignants traversent, les instituteurs, les maîtresses, les institutrices, les professeurs, les éducateurs, tout le monde traverse. Et même les élèves, les étudiants, les écoliers, tout le monde traverse. Il faut faire attention. C'est pourquoi vous verrez à chaque fois aux abords de quelques écoles, bien sûr, il y a des panneaux qui indiquent la présence d'une école ou bien des traversées d'enfants. C'est là même qu'il faut redoubler de prudence, parce que les enfants sont toujours imprévisibles. Amis auditeurs, mesdames et messieurs, on a donné l'occasion à ceux qui ont vécu ce genre d'expérience de nous appeler. Vous avez toujours la possibilité de le faire. Sinon, nous, on va échanger ici en studio avec des personnes ressources qui vont nous dire un peu ce qu'elles en savent en termes de sécurité routière quand il s'agit de traverser une route, quand il s'agit donc d'aller d'un côté à l'autre par rapport à une rue, par rapport à un boulevard, par rapport à une avenue. 0758 320. On prend tout de suite un auditeur. Bonsoir.
1: Allô.
0: Allô, oui, bonsoir.
1: Oui, bien au nom de Jésus, Marie-France.
0: Ah oui, je devine déjà la voix de Marie-France qui nous appelle depuis sa maison. Marie-France, comment va-t-elle?
1: Dieu fait grâce.
0: Alors, elle a quelque chose à nous dire rapidement concernant la sécurité routière aux abords des écoles.
1: Oui. Bon, même si ce n'est pas à bord des écoles, concernant l'enfant, les routiers, les voitures, moi, j'appelle pour un témoin, tout juste.
0: Allô? Oui, oui, on est là.
1: J'étais un jour dans le bus, on partait à Gamé, en bas du pont, là. C'était la fête des Djoula Tabaski, là, où on demande sa main, les enfants se promènent pour demander de l'argent, là. Ils se sont attrapés la main, plus de 4 enfants. Vous voyez, il y a un quartier dans le trou, vers... comment on appelle ça, même? En bas du pont, là, Gamé, là.
0: D'accord.
1: Voilà, ils traversaient. J'étais dans le bus, hein. Et puis il y a une voiture qui a été, ça a pris un sur le champ, il est mort. Donc les autres là sont paniqués.
0: Un élève.
1: Ils sont devenus fous. Donc le monsieur est obligé de descendre, les poursuivre pour les attraper. Mais il faut les voir se débattre. Le corps de la fait coucher, le bus a carré. Et puis ça va commencer à tomber dans le bus.
0: Le chauffeur n'a pas su se maîtriser, il a écrasé l'enfant.
1: C'est ça. Il a pris un parmi les 4. Donc quand il est tombé en même temps, le chapeau qui était sur la tête a sauté. Donc lui il a carré, il a commencé, les autres ont commencé à courir, à pleurer, ils ont peur. Donc lui il a carré, il a commencé à les poursuivre, les attraper, mais il ne peut pas. Il faut les voir se battre avec le monsieur. Non. Sincèrement, les enfants, c'est les enfants. Donc, que ce soit des élèves ou pas élèves, enfants, c'est enfants. Donc les parents doivent toujours suivre les enfants, s'ils sortent, ils doivent toujours prendre soin des enfants.
0: D'accord. Oh oui, merci beaucoup pour ce témoignage de Marie-France qui nous a appelé. C'est un souvenir qu'elle partage avec nous, mais un très mauvais souvenir où un enfant a été écrasé. Il a été écrasé littéralement parce qu'il traversait dans une zone très, très dangereuse. Et le conducteur, certainement, n'avait jamais prévu qu'un enfant pourrait être dans cette zone-là. Oui, ce sont des choses qui arrivent très souvent. C'est pourquoi, amis auditeurs, frères et sœurs en Christ, à l'écoute de la radiofréquence vie, soyons prudents. Quand il s'agit de... En cette période d'entrée des classes, hein, il y a des endroits où on ne s'y attend pas, alors que les élèves sont en groupe, ils se permettent de traverser. Là aussi, c'est dangereux. Il n'y a pas d'école à côté, mais eux, on ne sait pas d'où ils sortent, mais ils viennent traverser là, très souvent, en groupe. Voilà.

Oui, que diras-tu, mon frère, quand tu seras devant le tribunal, mais pas n'importe quel, le tribunal céleste, le tribunal au cours duquel Jésus n'est plus notre avocat, mais il est le juge. Ah là, là, là, là, que feras-tu ? On te parle de Jésus, tu entends son nom, tu te demandes c'est qui ça ? Oui, c'est lui qui va te juger au dernier jour.

0: faut mettre dans Dieu. Mets dans Dieu seulement, mets dans Dieu seulement et tu verras. Quand, à cette rentrée des classes, il faut confier nos enfants au Seigneur et vous verrez que Dieu les protégera tout le long de l'année, hein, l'année scolaire, tout le long de l'année scolaire, dis-je. Aucun incident, aucun accident, aucune agression. Voilà, et puis tout se passera bien. Mets dans Dieu et tu verras la suite. Nous sommes avec deux intervenantes qui, dans le studio B de la radio fréquence, lui, sont déjà installées. Il y en a une qui se nomme Dali Evelyne, et puis elle travaille dans la comptabilité en banque publique. On va dire shalom à Evelyne Dali. Bonsoir.
1: Bonsoir, monsieur Kio.
0: Comment ça va?
1: Ça va bien, merci.
0: D'accord. Alors, juste à côté d'elle se trouve Madame Uncho Josette Sonia, épouse d'Adier. Bonsoir.
2: Bonsoir.
0: Avec vous deux, nous parlerons donc un peu de cette sécurité routière aux abords des écoles. Evelyne, qu'est-ce que vous avez déjà remarqué en termes de la sécurité routière aux abords des écoles?
1: Bon, moi, je pense que les écoles doivent donner un peu plus.
0: On prend un auditeur d'abord, s'il vous plaît. Oui, okay. Allô?
3: Allô?
0: Oui, bonsoir.
3: Bonsoir, Jules César, le moniteur.
0: Jules César, oh mais bienvenue à notre émission. Vraiment, on avait besoin de toi pour nous éclairer un peu. Aujourd'hui, aux abords des écoles, quels conseils peux-tu donner?
3: Le seul conseil que je peux donner à mes parents qui accompagnent, comment on appelle?
0: Les enfants à l'école.
3: Les enfants à l'école. Mm-hmm. C'est que quand il arrive devant l'école, je leur demande pardon. Il n'a qu'à chercher un endroit pour sécuriser d'abord son véhicule. De deux, qu'il attrape bien la main de l'enfant. Et quand s'il doit marcher sur le trottoir, qu'il mette l'enfant sur le côté droit.
0: D'accord.
3: Parce que le plus souvent, ils mettent eux-mêmes se mettent sur le côté gauche et puis l'enfant au bord de la route.
0: Oui, c'est l'enfant qui traîne sur la voie.
3: Voilà. Non, c'est pas normal. Lui-même, là, il se met sur le côté gauche et puis il met l'enfant sur le côté droit.
0: D'accord.
3: Et qu'il attrape bien la main de l'enfant. Parce que des fois, l'enfant, il a un bonbon en main. Donc, qui tombe, il va tirer sa main, il va forcément prendre son objet qui est tombé avant de partir.
0: Ah oui, oui, oui.
3: Et faut pas être distrait. Parce que si tu es distrait, l'enfant, il t'arrache, il sort de ton bras et puis... Le temps t'en rends compte, il est derrière toi, tu es devant.
0: Oui, il est paniqué, il veut traverser seul. Voilà.
3: Maintenant, à la fin, il court, il veut courir pour traverser la chaussée. Et toi, les papas, maintenant, tu es obligé de lever la main pour dire, pour arrêter les véhicules. Ce n'est pas un bon comportement. Ce n'est pas de bon comportement.
0: Ah oui, ah oui, ah oui.
3: Bord, même si tu as un coup de fil, c'est pas au bord de la route là que tu vas prendre le coup de fil. Le coup de fil n'est pas plus important.
0: Oui, juste ça, c'est vrai. Il y en a même, on les voit avec les enfants, mais ils sont plutôt accrochés au téléphone. Ils sont en train de parler, ils ne tiennent que l'enfant de manière machinale. Et puis bon, ils avancent.
3: Non, c'est pas de la... Au fait, nous-mêmes là, on minimise la sécurité de l'enfant. Nous-mêmes, là, en tant que parents là, on minimise la sécurité de l'enfant. L'enfant ne le connaît pas. Parce que le code de la route dit que le piéton, là, c'est l'usager le plus têtu de la conduite automobile.
0: Ah bon, hein?
3: Oui.
0: Ouais, on va reprendre. Le code de la route dit que le piéton, oui.
3: C'est l'usager le plus têtu de la conduite automobile. même les cabris, il va avoir un véhicule, il va courir pour aller en brousse. Mais par contre, le piéton, il dit, l'automobiliste, il me voit, il va m'éviter.
0: Est-ce qu'il ne me voit pas?
3: Ah. D'abord... Surtout la nuit, c'est encore dangereux. On est noir.
0: Oui, la visibilité est réduite.
3: Dans le noir. Et en plus de ça, on a, comme on appelle, les phares des autres usagers dans les yeux.
0: Et quand quelqu'un est au milieu de la route qui s'apprête à traverser, on ne le voit pas souvent.
3: On voit le piéton que lorsqu'on arrive dessus, c'est ce petit pied noir là, tu vois, en train de passer. Il y a un animal qui est en train de passer quelque part. C'est-à-dire que nous-mêmes, là, étant des grandes personnes même là, on ne fait pas attention quand on veut traverser la chaussée. C'est des valeurs qu'on doit apprendre à nos enfants, à nos petits frères.
0: D'accord.
3: C'est pas au bord de l'école. C'est vrai que l'école met des panneaux attention élève. Et surtout même là, ce que mes chers parents doivent savoir, surtout mes frères automobilistes, quand tu vois un panneau qui dit entrée d'école, attention aux enfants, tu dois réduire au maximum ta vitesse.
0: Réduction de vitesse.
3: Tu dois réduire au maximum. Et c'est ce conseil de rouler tout au plus à 30 km/h.
0: D'accord. Devant une école, il faut rouler à environ 30 km/h, c'est important.
3: Parce que le cours de la route, quand tu vois un peu de forme triangulaire, là, c'est un danger.
0: D'accord.
3: C'est un danger. Donc, pour ne pas que le danger t'apporte là, il faut faire, il faut prendre toi-même en tant qu'automobiliste, il faut faire beaucoup. Il faut faire, pour réduire au maximum ta vitesse. Avoir le pied sur le frein et rouler doucement, ne pas être de ça. Parce que quand on conduit, on est corps, âme et esprit dans le véhicule. On n'est pas dans le véhicule, le corps n'est pas dans le véhicule et l'esprit ailleurs. Tu as fait un accident.
0: Ah oui, un risque d'accident quand on n'est pas concentré.
3: Tout à fait. Parce que le code de la route même le dit, à 50% des accidents de la circulation, c'est dû au non-respect des règles du code de la route. Tu dois respecter, c'est l'homme. Donc, d'abord, c'est vrai que l'automobiliste a sa, a son rôle, mais le piéton lui-même aussi, il doit mettre la sécurité autour de lui. Marcher sur le trottoir, voir le véhicule venir en face. Quand tu accompagnes un enfant, tu prends soin d'attraper sa main et tu mets l'enfant sur le, au, de l'autre côté de la route, à droite, et toi tu mets à gauche, mais tu ne mets pas l'enfant à droite. Parce qu'on les voit beaucoup sur la route. Bon, quand tu interpelles, il y en a même là qui te vilipendent. Ton problème, il est où? Est-ce que c'est ton enfant? Mais il y en a qui te vilipendent. Quand tu bon, parce que comme l'homme noir, il n'aime pas qu'on lui de la vérité, d'accord, la vérité, il dit, est-ce que c'est ton enfant? Ton problème, il est où?
0: C'est ton enfant?
3: C'est pas, est-ce que ton enfant? Bon, tu vas faire comment? Mais normalement, il aura appris quelque chose. S'il veut, sur les champs, il va te dire des sales mots, mais après, sa conscience va le gronder.
0: Ah oui, c'est l'important.
3: Voilà un peu, voilà ce qu'on peut dire sinon pour dire que bon, celui qui accompagne le plus souvent, le papa est là au travail, la maman est au travail, donc c'est le chauffeur qui accompagne les enfants. C'est pas son enfant, donc il faudrait qu'il lui dise de temps en temps, il faudrait que lui-même il parte pour voir quel est le comportement que ce dernier fait quand il accompagne son enfant.
0: Ah oui.
3: Voilà.
0: Oh, merci beaucoup. Merci beaucoup, Jules César, pour cette belle contribution. En tout cas, je pense que ça va nous situer davantage. 17 à partir des 5 ans.
3: Je vais trouver un temps dans le mois d'octobre. Là, on va faire.
0: Voilà, pour passer ici, pourquoi on produit des émissions ensemble, pourquoi pas.
3: Qu'on va faire, vous allez faire la rediffusion. Ça va nous faire tous du bien.
0: Merci beaucoup,
3: allez,
0: Jules César.
3: Bonne émission et puis on se parle après.
0: Allez, merci. On se tient. Merci d'avoir contribué. Excellente soirée à vous. Jules César, moniteur d'auto-école.
3: Au revoir.
0: Voilà, alors nous revenons donc à notre sœur chantre de l'Éternel, Dali Evelyne. Voilà, Dali Evelyne. On parlait de la sécurité aux abords des écoles, sécurité routière, ça s'entend.
1: Oui, oui, on parlait de ça. Il y a M. Jules César qui a tellement balayé beaucoup de sujets. Il m'a piqué quelques idées. En fait, je voulais surtout aussi parler aux mères qui ont tendance à laisser leurs filles, les nounous, les aides.
0: Ah, les mamans, quoi. Pas les mères de communes. Hein.
1: Les mamans. C'est ça.
0: Les mères de communes.
1: Les
0: municipalités,
1: mamans.
0: D'accord. Alors, un autre auditeur. Allô?
2: Hi.
0: Ouais, missionnaire Kodjo Lidi, bonsoir. Comment ça va?
2: Très bien, moi maintenant traversé la voie de jusqu'à des fins pour aller au Diapolo. Donc les enfants même sont en train de jouer. Celui qui a voulu traverser, ils vont me sentir.
0: D'accord.
2: Non, vraiment, ça c'est une bonne émission, moi j'aime pas dire. Il faut exister. Il faut exister de respecter les règles. Aux abords des écoles, l'utilisation du passage des piétons et du tout la vigilance avant de s'engager pour ne jamais s'approcher de la route sans regarder et ne jamais vouloir traverser la route sans regarder à gauche, à droite. C'est très très important. C'est très important. Marcher sans courir, d'un coup, c'est pas bon. Il faut éviter les distractions telles que le téléphone portable. Et en ce qui concerne les chauffeurs, quand ils sont devant les écoles, ils doivent réduire la vitesse. C'est très important. Mm-hmm. Parce que les enfants sont des enfants, hein. Ils peuvent sortir de nulle part, courir. Et puis ça. Et quand c'est comme ça, c'est pas bien. Moi, j'ai vu tellement de choses atroces, des accidents. Et vraiment, moi-même, j'ai eu accident de voiture. Voiture m'a cogné, dans le coup de Macorny. Moto m'a cogné à Dresville. C'était un soldat français, il a pu même. Et puis j'ai fait tonneau. Donc pour dire que quand ça t'a pas arrivé, tu as l'impression que ça n'est pas.
0: Mm-hmm.
2: C'est douloureux, c'est pas bon. Je ne peux pas souhaiter même à son vie. Donc, tous les enfants, moi quand je suis devant les écoles et puis je vois les enfants de traverser, je les prends par la main et puis j'essaye de traverser avec eux. Et vraiment, Dieu a toujours fait grâce. Les chauffeurs s'arrêtent, les véhicules s'arrêtent, et puis on passe. Mais il y a des enfants qui veulent t'arracher la main même, leur main dans ta main.
0: Mm-hmm.
2: C'est pour ça qu'il ne faudra pas que les enfants, leur main soit dans ta main pour t'attraper. Non, toi, tu attrapes leur poignet. Leur poignet ne tourne pas. Tu attrapes ça bien.
0: Il est presque l'heure. On va conclure rapidement.
2: Quand l'enfant veut traverser et il veut enlever sa main, l'enfant ne peut pas parce que toi, tu as bien attrapé sa main. Donc, il faut vraiment être très, très prudent. Surtout, nous sommes en pleine année solaire. Que Dieu les préserve de tout accident et qu'il les garde. On est ensemble, bye.
0: Ok, merci, missionnaire Kodjo Lidi. Alors, en une minute, Madame Dadier. Une chose, Josette Sonia, épouse d'Adier, va nous dire ce qu'elle pense de la sécurité aux abords des écoles.
4: Oui, merci. Bon, la remarque que j'ai faite, c'est que plusieurs écoles sont construites au bord de la route.
0: Mmh.
4: Voilà, et les enfants quittent la cour de l'école, sortent de la cour de l'école vers les voies en courant souvent pour aller à la boutique, en courant souvent. Donc, je souhaiterais que, souvent, il y a certaines écoles où il y a des gardiens
0: mm-hmm.
4: qui sont là pour surveiller. Par contre, il y a certaines écoles où il n'y a pas de gardiens.
0: Mm-hmm.
4: Donc, les enfants courent, puisque l'école est au bord de la route, les enfants traversent la route en courant, ils peuvent tomber. Donc, les gardiens aussi qui sont placés devant les écoles soient vigilants.
0: D'accord.
4: Soient vigilants. Et que certaines écoles qui n'ont pas de gardien aient de gardien aussi pour surveiller, prêter attention à ces enfants qui sortent de la cour de l'école pour aller vers la route.
0: D'accord. Voilà. Allez, merci beaucoup. On va partir maintenant pour Martinique et après qu'on se retrouvera pour continuer ce petit débat et parler d'autres sujets, pourquoi pas.

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1: Marlène et Jean-Claude, sommes très heureux de te présenter une émission très spéciale afin de comprendre les faits d'actualité. Merci pour ta fidélité. Merci en vérité d'être là. C'est Jean-Claude qui, une fois de plus, possède la lourde responsabilité de te présenter la vérité. Rappelle-toi, nous avons vu précédemment, discutons, où Dieu invite l'homme à venir échanger avec lui et lui proposer la voie par excellence. Aujourd'hui, je voudrais m'adresser spécialement à toutes les personnes qui, dans des communautés, ont souffert d'injustice. Notre thème est l'offensé. Nous avons une seule référence biblique. Elle vient du livre de Luc, chapitre 23, les versets 32 à 34. Luc 23, les versets 32 à 34. Avant d'aborder ce sujet, prions notre Seigneur et notre Dieu. Merci, merci pour la parole. Merci de continuer de nous diriger dans toute la vérité. Notre Seigneur et notre Dieu, nous te remercions car tu ne nous as pas laissés seuls. Le Saint-Esprit nous conduit dans toute la vérité. Merci de nous éclairer et de nous faire du bien une fois de plus. Au nom de Jésus, pour ta gloire éternelle. Amen. Je voudrais te rappeler que je ne représente aucune communauté religieuse. Nous ne faisons, Marlène et moi, que de présenter l'enseignement de la Bible. Nous avons la certitude que le Créateur, en son temps, libérera celles et ceux qui ont été aveuglés par l'ennemi. Aujourd'hui, nous sommes toujours dans ce thème, le pardon, et il se trouve que parfois, dans des communautés religieuses, lorsque membre commet une erreur, a péché, on demande à cette personne de venir devant l'assemblée pour demander pardon. Mais lorsque tu lis la Bible, as-tu vu dans les évangiles, je dis bien dans les évangiles, mais qu'est-ce que les évangiles? Pour celles et ceux qui sont nouveaux, les évangiles sont les livres de Matthieu, Marc, Luc et Jean. Ces quatre livres-là parlent de la vie de Jésus. L'exemple le plus beau, c'est que cette femme qui a été surprise en flagrant délit d'adultère, où des hommes méchants ont voulu l'avilir et l'assassiner, la lapider, arrivée devant Jésus, il n'a posé aucune question pour savoir, alors, depuis quand tu fais cela? Avec qui? Avec combien de personnes? Comment fais-tu? Il n'a pas posé de questions, contrairement à ce qu'on pourrait appeler les tontons macoutes ou les fillettes lalo. Ce sont des expressions réservées à des personnes qui œuvre dans certains milieux. Non, il lui a seulement dit « Va et ne pêche plus ». Emmener des gens devant une communauté, dire « Elle a fait ci, il a fait cela », est-ce biblique? Et ces personnes doivent demander pardon. Le modèle biblique, c'est celui que je vais te présenter maintenant. Jésus a été arrêté et condamné à mort. Et nous lisons verset 32, Luc 23, à partir du verset 32. On conduisait en même temps deux malfaiteurs qui devaient être mis à mort avec Jésus. Lorsqu'ils furent arrivés au lieu appelé crâne, ils le crucifièrent là, ainsi que les deux malfaiteurs, l'un à droite, l'autre à gauche. Jésus dit, « Père, pardonne-leur, car ils ne savent pas ce qu'ils font. » Et ils se partagèrent ses vêtements en tirant au sort. As-tu besoin que je t'explique ce que nous venons de lire? Dis-moi, Jésus est l'innocent. Jésus est celui qui a été maltraité, condamné à mort injustement. Et c'est lui qui dit quoi? « Père, pardonne-leur, car ils ne savent pas ce qu'ils font. » Il y a quelques semaines, j'ai reçu un appel téléphonique d'un ami qui se prénomme Tony. Il me posait une question. « Est-ce que quelqu'un t'a appelé ?» J'ai dit non. Deux jours plus tard, il me pose la même question. « Personne ne t'a appelé ?» J'ai dit non, personne ne m'a appelé. J'ai compris à travers ces questions qu'il y a une personne qui a besoin de me parler. Et si c'était une action positive qu'elle avait posée, qu'il n'y aurait pas eu de problème. Mais s'il y a tant de réticences, c'est parce qu'elle ne sait pas comment m'aborder. Le Saint-Esprit me cita à envoyer un audio et juste avant l'audio, j'ai écrit à la personne. Et dans l'audio, j'ai fait ressortir que j'ignore qui tu es, mais je comprends que si tu as une difficulté à venir vers moi, C'est tout simplement parce qu'il y a quelque chose de négatif. Mais je te rassure, je ne reviendrai pas sur le passé avec toi. Je voudrais te dire que je t'attends les bras ouverts comme le père du fils prodigue. Parce que je t'aime et je désire que tu sois sauvé. Je l'ai envoyé à Tony. Dans la journée, il a certainement envoyé à cette personne qui a trouvé le courage de m'appeler. Je ne lui ai pas posé de question. Est-ce que c'est toi qui devais m'appeler? Non, c'est pas ça qui est important. C'était l'échange que j'avais avec lui. Toi qui m'écoutes. Si tu es membre d'une communauté et un membre a fauté, au lieu de parler de son péché, tu dois aller vers lui pour l'entourer, démontrer l'amour de Dieu et te rappeler que c'est seulement lorsque tu mènes une démarche d'amour, parce que la personne qui se trouve en difficulté, qui a dit du mal de toi, qui t'a grugé, qui a volé, etc., au fond d'elle-même, elle est gênée. Elle n'a pas la force pour venir vers toi en tant qu'enfant de Dieu. Imitateur de Jésus, quand tu lui offres déjà le pardon, tu lui donnes la main, tu lui permets de prendre conscience et de se positionner pour la vérité. Que penses-tu? Il existe beaucoup de personnes dans des communautés qui sont parties parce qu'elles n'ont pas été l'objet d'une attention comme celle de Jésus. N'oublie pas, c'est la personne qui a été offensée qui offre le pardon au coupable. Prions. Seigneur, pardon. Pardon parce que nous avons suivi des exemples, des modèles qui ne donne pas gloire à ton nom. L'ennemi a tenté des gens qui sont tombés dans le péché. Et au lieu de leur donner la main, beaucoup les ont foncés, dénigrés, maltraités. Père, visite toutes celles et ceux qui ont été comme ces hommes qui vinrent avec leurs pierres pour lapider la femme surprise en flagrant délit d'adultère. Viens leur en aide. Aide-les à connaître Jésus, à comprendre l'évangile et à mettre cette parole en pratique. Seigneur, nous avons à l'esprit ce verset où Jésus déclare « Si l'un de vous scandalise l'un de ses plus petits, il vaut mieux qu'on lui mette une meule au cou et le jeter au fond de la mer. » Saint-Esprit, merci de nous éclairer encore. Nous t'avons prié au nom de Jésus pour ta gloire éternelle. Amen. Que l'Éternel continue de te bénir et il me tarde de te retrouver. Nous sommes parvenus au terme de notre réflexion. Si d'aventure tu as une question, il te suffit d'envoyer un message par le biais de WhatsApp au numéro suivant plus 596 696 88 93 93. Et alors Jean-Claude, moi, je me ferai un réel plaisir de répondre à ta question.

0: 18h, passé de 15 minutes, amis auditeurs, nous sommes toujours à Philadelphia et ce soir, nous voulons aborder une petite thématique après donc la sécurité routière où chacun s'est exprimé. On a eu le moniteur Jules César qui nous a vraiment enseigné ce qu'il faut comme conduite aux abords des écoles en termes de sécurité routière. Les participants ce soir aussi, chacune a dû, de manière brève bien sûr, dire ce qu'elle pense. Et nous allons aborder une autre thématique après Martinique. On parlera ce soir de la contribution de nos anciens emplois. Emplois, ouais, formation bien sûr, dans l'œuvre de Dieu aujourd'hui. Alors on va dire que Josette Sonia, épouse d'Adier, ex-agent de pharmacie, elle a été aide-soignante. Aujourd'hui, servante de l'Éternel et chantre de l'Éternel. Est-ce que sa formation antérieure contribue donc à l'œuvre de Dieu? Est-ce qu'elle exerce cela dans l'œuvre de Dieu, je veux dire? On va lui donner la parole. Alors, chantre José Dadier, rebonsoir.
1: Bonsoir.
0: Alors, explique-nous un peu, on va se tutoyer, hein.
1: Oui.
0: Chantre José Dadier, donc agent, ex-agent en pharmacie, ça veut dire quoi?
1: Oui, ça veut dire que je travaille à la pharmacie.
0: D'accord, mais pas pharmacienne.
1: Pas pharmacienne.
0: D'accord.
1: Agent de la pharmacie.
0: Agent de la pharmacie. Voilà. C'est ceux qui donnent les médicaments, là, c'est ça?
1: Qui vendent les médicaments. Uh-huh. Voilà.
0: Qui servent les médicaments quand on vient avec une ordonnance
1: caisse.
0: Médicale. Et puis, ce qu'on veut savoir là, comment vous faites souvent? La pharmacie est souvent très grande. Hein?
1: Oui, oui.
0: Et puis, quelqu'un vient et dit, bon, je veux un paracétamol. Vous faites comment pour retrouver ce médicament-là?
1: D'accord. Donc, la pharmacie est bien organisée. Mmh. Voilà. Il y a des différentes étapes.
0: Mmh.
1: Voilà, il y a des... Comment
0: des
1: je peux dire,
0: des rayons.
1: Uh-huh, et il y a ceux-là, il y a celles ou ceux-là qui sont là pour servir les médicaments.
0: D'accord.
1: Donc, elles doivent...
0: Les rayonistes. Ouais.
1: Voilà. Mm-hmm. Elles doivent connaître chaque rayon.
0: Mm-hmm. Donc, c'est comme un quartier, quoi. Tu sais que chaque carrefour, ça conduit.
1: Voilà. Donc,
0: okay.
1: on peut donner un mois
0: uh-huh.
1: d'études des rayons.
0: Uh-huh.
1: Lorsque tu es agent de la pharmacie, mmh. Voilà, tu passes un mois ou deux mois comme ça d'études.
0: Ah, pendant le stage, quoi?
1: Pendant le stage, oui.
0: OK.
1: Voilà. Pour uh-huh. connaître tous les médicaments, leur place, tel médicament,
0: mmh.
1: fait quoi, voilà. Soigne quelle maladie.
0: Mmh.
1: Donc, c'est un peu ça.
0: Mmh.
1: Et ce qui fait que lorsque les.
0: Mais
1: les,
0: quelqu'un
1: les clients
0: arrive, je dis n'importe quoi, quelqu'un arrive et dit bon, je veux du Diclo.
1: Oui.
0: Bon, comment on fait pour savoir? Est-ce qu'il y a une liste alphabétique? Bon, ou bien comment on fait? Comment il fait? Sinon, les rayonistes font comment pour retrouver?
1: Pour retrouver ces médicaments, le Diclo, c'est un médicament de douleur, de forte douleur.
0: Mm-hmm.
1: Donc, il y a les médicaments qui sont placés au niveau des douleurs,
0: c'est-à-dire
1: des fortes douleurs.
0: Donc, il y a un rayon antidouleur.
1: Il y a un rayon antidouleur.
0: Il okay.
1: y a des rayons de. Comment on appelle ça?
0: Des
1: parasitants.
0: Oui,
1: il y a des rayons de déparasitants, il y a des rayons antibiotiques,
0: mm-hmm.
1: voilà, il y a des rayons de palu, et les petites douleurs comme les parastamol, tout ce qui est dans le domaine de parastamol, les petites douleurs,
0: mm-hmm.
1: ils ont leurs rayons.
0: D'accord. Donc c'est comme ça qu'ils font pour retrouver.
1: Voilà.
0: Maintenant, quand quelqu'un envoie une ordonnance que vous ne trouvez pas ce qui est écrit dessus, vous faites comment pour donner l'équivalent?
1: Faut connaître ce qu'on appelle la DCI des médicaments.
0: Ah, d'accord.
1: C'est-à-dire...
0: Ah, les secrets sortent ce soir, hein? Oui, c'est ça.
1: C'est-à-dire le médicament principal, voilà, qui a fabriqué ce médicament. Ce médicament que la personne vient acheter.
0: Mm-hmm.
1: Voilà, chaque médicament a un nom. Mais le produit principal qui a fabriqué qui a constitué ce médicament,
0: uh-huh.
1: quand tu connais, voilà, qu'on appelle la DCI,
0: mm-hmm.
1: le produit principal, tu sais que tu peux, à la suite de ça, tu peux changer.
0: Un substitut, quoi.
1: Voilà, un substitut.
0: Du médicament en question.
1: Le même médicament, mais uh-huh. qui a le même médicament principal, c'est-à-dire uh-huh. le même DCI.
0: Uh-huh. D'accord. Alors, le principe actif du médicament
1: voilà.
0: est le même que celui que vous proposez en substitut.
1: Oui,
0: voilà,
1: oui.
0: Donc ce sont les médicaments des mêmes familles.
1: Voilà,
0: vous proposez ça. Mais quelquefois, on revient puis le médecin dit non, c'est parce que j'ai prescrit tel médicament, pourquoi vous me donnez tel autre à sa place? On dit non, mais c'est la même chose, c'est la même chose. Je sais que c'est la même chose, mais moi, je vous ai demandé tel produit. Hein?
1: Voilà, oui, ça arrive, cela arrive. C'est pourquoi souvent, on conduit quand les patients viennent, les clients viennent, on leur dit que quand c'est comme ça, quand il y a une discussion, on leur dit qu'il n'y en a pas, qu'ils partent voir dans d'autres.
0: Qu'ils partent chercher dans une autre pharmacie pour voir.
1: Voilà.
0: Ok.
1: Ou on peut même appeler le médecin qui a prescrit.
0: D'accord, voilà. Pour plus de détails.
1: Oui.
0: D'accord. Aujourd'hui, l'évangéliste chantre Josette Sonia, épouse d'Adier, sert le Seigneur. Qu'est-ce qu'elle fait de ses prérequis en pharmacie, en aide-soignante? Est-ce que ça sert dans la maison de Dieu?
1: Oui, ça sert beaucoup. Ça me sert beaucoup.
0: Comment
1: voilà.
0: ça? Elle est pasteur ou bien ou elle est venue pour prier pour nous ou bien elle est aide-soignante maintenant?
1: En même temps, la prière, et s'il faut, après la prière, s'il faut donner prescrire des médicaments pour le corps, traiter le corps, je le fais.
0: Ah bon, hein?
1: Donc, les pasteurs, les fidèles, voilà, les amis, et en tout cas dans la société, ça me sert beaucoup.
0: Ça se passe bien souvent.
1: Ça se passe bien.
0: Hein?
1: Oui.
0: D'accord. Alors, quant à Evelyne Dali, elle est dans la comptabilité, elle travaille en banque publique. Tout ça, elle va nous expliquer qu'est-ce que ça veut dire. Pourquoi dans nos églises, là, il n'y a pas de banque publique et puis on parle dehors des banques publiques, n'est-ce pas?
1: Oui.
0: Hein? Avant, on va écouter un bout gueulot de Evelyne Dali. On écoute juste un bout et puis après on continue. Hein? Voilà.

0: qui veut dire le bonheur en Christ. Elle dit, j'ai cherché la paix, j'ai trouvé Jésus. J'ai cherché, j'ai trouvé Jésus. Alors, après avoir trouvé Jésus, Evelyne Daly, dis-nous, à quoi maintenant sert la comptabilité dans l'Église? À quoi sert donc la banque, la gestion des banques dans l'Église? Est-ce que c'est utile?
1: Quand je dis banque publique, je veux faire allusion un peu au domaine de la fonction publique, parce que je suis dans le domaine de la fonction publique.
0: D'accord.
1: Voilà. Moi, je pense que la banque est très utile pour les églises.
0: Uh-huh. Il est important. Mais pourquoi les églises ont-elles toujours des problèmes de finances alors que vous êtes dans le monde de l'église?
1: En fait, c'est le manque d'approche sur moi.
0: Ah bon?
1: Oui.
0: Mais est-ce que le pasteur sait qu'Evelyne Daly, s'il connaît en comptabilité, qu'elle peut aider à redresser?
1: Oui, hein? Le pasteur sait. Bon, il m'arrive souvent de donner des conseils par rapport à ça. Mm-hmm. Il faut savoir qu'il est important que les banques apprennent à déposer de l'argent uh-huh. dans des institutions qui pourront leur permettre d'avoir un peu plus d'intérêt.
0: Mm-hmm. Mais Evelyne, les pasteurs souvent n'aiment pas travailler avec les comptables professionnels là, parce que vous parlez d'exigence souvent. Écriture comptable.
1: Oui, les débits ouais. crédits.
0: Comment?
1: Les débits crédits,
0: oui. Bon, tout ça là. Le pasteur dit j'ai besoin de 500 000 pour réparer ma voiture. Non, bon, écoutez, il faut une écriture, il faut tel. Bon, pourquoi? C'est ça aussi qui fait que les pasteurs ont peur de travailler avec vous.
1: En fait, le comptable, sauf qu'il faut savoir que le comptable a un engagement vis-à-vis de son métier.
0: Ah bon, hein?
1: Oui, il est important que le comptable ait le but pour lequel il y a une sortie d'argent.
0: Uh-huh.
1: Donc lui, ça reste dans sa comptabilité comme preuve.
0: Uh-huh.
1: Parce que la plupart du temps, on a remarqué qu'il y a des comptables qui se font enfermer. Hein.
0: Ah bon, hein?
1: Oui, parce que si
0: mais
1: jamais...
0: pourtant, ce sont des agents assermentés, n'est-ce pas?
1: Oui. Non, c'est pour ça qu'ils exigent des preuves, ils exigent des trucs au pasteur.
0: Mais quand c'est dans l'église, est-ce que dans l'église, on ira jusqu'à cette exigence-là?
1: Si, parce qu'il y a les fidèles qui sont là, il faut faire aussi attention. Puisque quand on fait des bureaux,
0: ouais.
1: et on fait des institutions dans l'église, c'est pour que l'église soit organisée.
0: Mm-hmm.
1: Donc, il faut dire qu'il y a le peuple qui est là et qui regarde aussi.
0: Mm-hmm.
1: Donc, il faut qu'on fasse les choses bien. C'est pour ça que le comptable, à lui, il demande toujours des retracés de finances, des sorties, des entrées d'argent.
0: D'accord. Mais dans votre jargon, on parle de 6BNL. 6BNL, mais est-ce que vous appliquez ça, enseignez ça aux églises en tant que comptable?
1: Non.
0: Pas du tout. D'accord.
1: Encore.
0: Alors, je vais dire quoi? Evelyne Daly, devenue chrétienne, si qu'on est en matière de comptabilité, elle fréquente une église. Et quel sera son apport dans... Même quand le pasteur ne veut pas, est-ce que souvent... faut pas approcher soit le gestionnaire, on les appelle comment même, le trésorier de l'église pour lui dire écoutez, c'est vrai que vous êtes le trésorier, mais moi je suis comptable de formation, voici comment ça se passe. Il faut quand on fait les offrandes là, parce que j'ai assisté une fois à une ondine, on fait le billetage, c'est ça, non?
1: Oui, c'est ça.
0: On met les 10 à part, oui. 5 à part, on fait le billetage. Et puis bon, maintenant on écrit, bon, il faut reporter ou rapporter tout ça là.
1: Mm-hmm.
0: Bon, je ne sais pas trop, mais enfin.
1: Le billetage, c'est pour faciliter le comptage.
0: D'accord. Oui. Ok. Alors, un chrétien qui est dans une église, qui a une formation comptable, est-ce qu'il peut croiser les bras? Est-ce qu'il doit croiser les bras? Il doit absolument se signaler pour proposer ses services.
1: Oui, le chrétien propose ses services, sauf que la plupart du temps, dans les églises, mm-hmm. il y a déjà des bureaux déjà formés. Le pasteur a déjà une confiance absolue à son trésorier,
0: mm-hmm.
1: donc il ne voit pas
0: l'importance de faire venir
1: un comptable.
0: Mm-hmm.
1: un comptable ou une comptable. Donc c'est ça le problème. Donc, j'aimerais vraiment encourager les pasteurs et les mm-hmm. églises à laisser venir vraiment toutes les personnes de l'église donner mmh. du meilleur d'eux-mêmes
0: mmh.
1: en fonction de leur formation mmh. et en fonction de leur capacité.
0: D'accord. Alors, le cas de Mme Dadier, par exemple, Mme Dadier, servante de Dieu, et puis dans l'église, il y a un frère qui ne se sent pas bien, on doit lui faire une injection. Et on n'a jamais vu Mme Dadier faire une injection à quelqu'un. Alors, qu'est-ce qu'elle fait?

0: s'il le permet. Est-ce que vous, on vous apprend à piquer?
1: Oui,
0: En
1: puisque...
0: pharmacie?
1: Non, en aide-soignant.
0: En aide-soignante, d'accord.
1: Voilà.
0: On a jamais vu l'évangéliste, sinon pasteur Dadier, piquer quelqu'un un jour. Puis il y a quelqu'un qui ne se sent pas bien à l'église. On a fini de prier. Bon, tiens, on va lui piquer un produit là. La femme du femme pasteur là, à la femme du pasteur, attention. Hein? Comment ça se passe?
1: Il faut voir, il faut faire on fait la formation. Après la formation, on fait le stage. Donc,
0: Oui,
1: on
0: mais
1: plusieurs.
0: ils te voient en pasteur, ils te voient pas.
1: Mais ils savent déjà que j'avais.
0: Non, tu es invité dans une église où on ne sait pas que tu connais en santé. Et tu arrives, tu dis, bon, écoutez, je propose qu'on lui fasse une, je vais lui faire une injection. Dis, pas venir tuer. Faut pas venir tuer notre frère ici ou notre soeur.
1: Bon, comme on a aussi nos formateurs dans la santé. Voilà, on s'est référé aussi, on s'est attaché aussi à certains médecins, certains docteurs. Donc souvent, on les met en contact ou on appelle
0: D'accord.
1: même le
0: On se
1: docteur
0: réfère à eux.
1: qui
0: Oui.
1: confirme que oui, elle peut faire
0: Elle peut faire
1: l'injection.
0: cette injection-là.
1: Voilà, mais souvent on dit ça oralement comme on veut procéder.
0: D'accord.
1: Parce qu'eux aussi vont à l'hôpital, ils voient comment les gens procèdent
0: OK.
1: pour faire l'injection. Il y a les mesures, il y a les mesures de pour que je vous prendre, il y a tout ce qu'il faut faire d'abord avant de commencer l'injection.
0: Dans la
1: Donc,
0: seringue,
1: voilà.
0: et puis,
1: Il faut les nettoyer, il faut prendre le coton,
0: de
1: il faut
0: l'alcool.
1: laver la main, tout ça. Et puis, il faut
0: Mais
1: soit
0: souvent, il faut porter
1: soulever,
0: des gants.
1: vous portez des gants, et puis ça dépend des injections. Il y a des injections qu'on soulève la peau sous-cutanée, on fait sous la peau.
0: Et puis, on parle des IM, on parle des IV, tout
1: Voilà,
0: ça.
1: IM dans les nerfs et en IV, c'est dans la chair.
0: Ah, d'accord.
1: Voilà.
0: OK.
1: Donc, il faut les mettre en confiance et puis soit appeler même, leur mettre en contact avec un médecin, un docteur
0: D'accord, un
1: aussi.
0: spécialiste pour le rassurer.
1: Les rassurer.
0: D'accord. Dans le cas d'Evelyne, on dit que souvent ce sont les pasteurs qui décident, oui ou non, que le comptable fasse son travail avec eux. Aussi, je pense que dans le cas de la santé, mais comme là c'est chaud, est-ce qu'on aura forcément besoin d'attendre, de dire non, je peux avoir besoin. Quelqu'un est en train de mourir, hein, pasteur Dadier, s'il connaît en termes de santé, elle peut intervenir. Bon, en comptabilité, on a le choix, mais dans le domaine de la santé, souvent, on n'a pas le choix. On va à une campagne d'évangélisation, c'est vrai qu'on prend des mesures de sécurité sanitaire, mais il arrive quelque part que la personne tombe évanouie ou fatiguée dans les pommes. Il faut intervenir rapidement, si possible, pour sauver la personne. Hein?
1: Donc, on peut prescrire même les médicaments, les
0: Ah,
1: comprimés,
0: d'accord.
1: au lieu de faire les injections, les comprimés. Et
0: D'accord.
1: plein de patients connaissent les clients. Plusieurs personnes connaissent les médicaments de chaque fois, les différents médicaments souvent.
0: D'accord.
1: Voilà, donc
0: Ça peut passer,
1: ça peut
0: hein?
1: passer.
0: D'accord. Allez, on continue un peu là.

L'onction divine après Gyolo de Chantre Evelyne Dali, désormais Chantre Eve Vie. Alors, nous écoutons maintenant Chantre José Dadier. Voilà. Le T qui est à la fin de mes fatigues, au fait. Ça veut dire le prononcer Josette. À 19h30, nous aurons le journal avec Paul, Valérie et toute la rédaction à pied d'œuvre, hein, pour nous offrir le meilleur de ce soir.

0: Oui, il s'appelle Jésus, l'onction divine. Cher bien-aimé Evelyne Dali, c'est un single hein, qu'on écoute. Le single s'appelle Gyoro, c'est en langue bété.
1: Oui,
0: il dit quoi? Le bonheur.
1: Le bonheur.
0: Le bonheur,
1: quel
0: Gyoro.
1: Bonheur de rencontrer
0: quel bonheur
1: Jésus.
0: De connaître Jésus.
1: Oui.
0: Alors qu'on cherchait la santé, la paix, la joie de vivre, et on découvre Jésus,
1: c'est
0: qui
1: ça.
0: Est un paquet dans lequel se trouve tout ce qu'on... On recherchait,
1: oui,
0: voilà. Alors ici, c'est l'onction divine qu'on écoute avec chantre évangéliste, chantre José Dadier, c'est ça hein?
2: Oui.
0: Un peu fatigué, mais je pense que ça va aller.
2: Oui.
0: Alors, quel est le message que chantre José nous laisse avant de partir?
2: Le message par rapport à la...
0: Oui, par rapport à l'album.
2: Ah, d'accord. Donc,
0: chantre, évangéliste,
2: oui,
0: et aussi aide-soignante, ex-agent de pharmacie.
2: Oui.
0: Quel message ce soir?
2: Le message, c'est de vraiment se tourner vers le Seigneur.
0: Mm-hmm.
2: C'est de revenir à Christ, voilà. Et au travers de l'album de chantre José, mm-hmm, qui est l'intervention divine, le Seigneur veut nous faire du bien. Le Seigneur veut restaurer sa nation, son pays, son peuple. Et tout ce qu'il nous demande, c'est de véritablement se tourner vers lui. De véritablement se tourner vers lui, enfin qu'il intervient, parce que c'est lui notre créateur.
0: Mm-hmm.
2: Donc, on chante José, voici un peu, à tous les auditeurs de pouvoir aussi acheter l'album, écouter l'album de chante José, voilà, qui restaure et qui libère.
0: D'accord.
2: Merci.
0: Alors, quel est ce numéro de téléphone auquel on peut joindre chante José?
2: Oui. Le numéro de téléphone est le 07 59 35 23 20.
0: On reprend.
2: Le 07 59 35 23 20.
0: Merci beaucoup, chantre José Dadier.
2: Merci.
0: Nous retournons à Evelyne Dali. C'est une affaire de Dali Dadier. Alors... Dali.
1: Oui. Monsieur Kyo. Je donne mon adresse, mon numéro de téléphone. Mais
0: chantre, travailleur.
1: Oui, chantre.
0: Quel message ce soir à l'église,
1: d'accord,
0: aux auditeurs?
1: Bon,
0: on peut travailler, servir le Seigneur.
1: Oui.
0: Oui.
1: Oui, on peut travailler, on peut servir le Seigneur et travailler à la fois. Il faut travailler pour ne pas que le pays se laisse soit dirigé seulement que par des personnes qui ne connaissent pas Jésus. Il est important que nous aussi nous prenons les taureaux par les cornes. Et puis aussi je veux encourager toutes ces personnes qui ont connu Jésus, qui connaissent Jésus. S'il y a une personne aujourd'hui qui est un peu découragée, je veux te dire de ne pas baisser les bras. Avec Jésus, Jésus est tellement la solution. Jésus est tellement le trésor qu'il nous faut, qu'il faut continuer d'espérer, continuer d'avoir foi. Tu n'es pas à la mauvaise adresse, tu as choisi la bonne part. Et forcément, ce qu'il t'a promis, ce qu'il t'a dit, s'accomplira.
0: Amen.
1: Amen.
0: Alors, quel est le contact pour joindre le staff managéria là, de Centre FV, sinon Evelyne Dali?
1: Evelyne Dali. Mon contact, c'est le 01 43 83 23 45.
0: On les prend.
1: 01 43 83 23 45.
0: D'accord. Alors, en termes de conseils, de conclusions, on va dire que quand le frère, la sœur, la servante de Dieu travaille dans l'église, il y en a qui ont été des gendarmes, qui ont été des médecins, qui ont été des enseignants, qui ont été des formateurs. Alors, quand on se retrouve dans l'église, il ne faut pas oublier ce talent-là.
1: Oui.
0: Il faut toujours l'utiliser pour enrichir l'église.
2: Oui.
0: Voilà, c'est ça la diversité dans l'église. Il y en a qui ont été des enseignants avant d'être pasteurs. Alors, quand vous voyez un enfant qui écrit avec des fautes, vous vous permettez de lui dire attention. Même quand des pasteurs se permettent de faire certaines fautes, il faut les corriger pour dire non, on ne dit pas le là, mais il faut leur dire. Voilà,
1: oui,
0: il faut les corriger souvent. C'est en cela que l'église sera très, très riche.
1: Dynamique.
0: Merci d'être venu ce soir répondre à notre
1: merci
0: invitation. Je pense qu'on aura l'occasion de se reparler. D'ici là, que Dieu vous garde. On écoute à présent Siratal Moustakim.
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0: prophète, mais Bruno. Toi qui as été humilié, viens à ce programme et désormais personne ne pourra te reconnaître, car Dieu changera ta situation. Contact 07 07 66 07 73 01 01 22 51 14. Soyez les bienvenus à Bethesda. C'est déjà fait au nom de Jésus. Au nom de Jésus. Au nom de Jésus.
1: 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Quand la marche devient dure, ce sont les durs qui marchent. 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
1: Après Chante à Jésus qui a connu un grand succès, le groupe Anakazo Kingdom revient avec leur deuxième single, À l'abri du Très-Haut. 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Elle joue au saxophone, à la trompette, au piano et elle chante.
2: Venez vivre les bienfaits d'Epstone 91 et 27 à travers cette chanson. Une louange familiale à vivre en famille. 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

19h, passé de 4 minutes à 19h30, nous aurons le journal avec Paul Valéry. Mesdames et messieurs, chers amis auditeurs, auditrices, vous êtes toujours sur la fréquence, les 89.4 FM, la voix qui dit Dieu vous aime. À 20h30, on aura donc l'intervention de l'apôtre professeur Abraham Gadji.

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2: Le Centre international des familles organise le concours Bon Mari Côte d'Ivoire 2026. 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Date limite des inscriptions, novembre 2026. 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Honorable Baudouin Ngoran Dominique, ex-député maire de Mbayakro. Honorable Kwame Tiali Honoré, ex-député de Mbayakro. Nanan Kofi Ndri Jean-Baptiste, chef du canton Sondo, des sous-préfectures de Mbayakro et de Kondosou. Nana Mbaya Kofi Désiré, chef du village de Mbayakro. Nanan Kwadio Dien Etienne, chef du village de Saebo. Nanan Kwasi Kwame, chef du village de Bendekro. La grande famille Timile Raira à Abidjan, Mbayakro, Saagikro, Canada et Italie. La grande famille Gienkona à Abidjan, Yamsoukro, France, États-Unis et Canada ont la profonde douleur de vous faire part du rappel à Dieu de leur père, grand-père, frère, beau-père, cousin et ami, Krayao Vincent, décès survenu le mercredi 12 août 2026 au CHU de Boaké. Le programme des obsèques se présente comme suit. Du vendredi 2 au dimanche 4 octobre 2025, de 18h à 20h, réception des condoléances et de dons à la Riviera Palmeraie, cité Sipim 4, Saint-Viateur, Villa, numéro 340. Le mercredi 7 octobre 2026, de 19h à 21h, veillée religieuse à Ivo-Sep Trècheville, sous le préau. Le vendredi 9 octobre 2026, de 16h à 17h, levée du corps au funéranium Sefu-Si de Mbayakro. 21h à 0h, veillée religieuse suivie d'une veillée traditionnelle jusqu'à l'aube à Mbayakro. Le 10 octobre 2026, de 7h à 10h, cérémonie de Nzié, remise de dons et intervention religieuse suivie de l'inhumation au cimetière de Mbayakro.

0: Voilà exactement l'heure qu'il faut pour suivre le journal, la dernière session de l'information sur la radio Fréquence Vie. Et nous vous laissons accompagner ce soir de Paul Valéry, à qui nous disons bonsoir.
1: Bonsoir, Joseph. Le journal.

0: tous, bonsoir et bienvenue dans votre journal de ce mardi 22 septembre 2026, à la une de l'actualité ce soir. En Côte d'Ivoire, journée nationale de la Croix-Bleue JNCB, la Croix-Bleue de Côte d'Ivoire affine les préparatifs de la dite journée qui s'annonce déjà sur de grands auspices. Santé et médias, l'ONG Enda Santé Côte d'Ivoire renforce sa collaboration avec la presse pour dynamiser la lutte contre le VIH et la tuberculose dans le respect des droits humains. Le compte-rendu de notre équipe de reportage dans ce journal. Reconversion des forces de défense à Yamoussoukro, bilan très positif pour la 5e édition des journées carrières et d'orientation des militaires et gendarmes organisée par le bureau d'accompagnement à la reconversion des militaires. Le point dans cette édition. Hors de nos frontières, diplomatie internationale, ouverture à New York de la 81e session de l'Assemblée générale des Nations unies. Une rentrée marquée par le discours d'adieu d'Antonio Guterres, la régulation urgente de l'intelligence artificielle et les appels à repenser les partenariats avec l'Afrique. Et enfin en sport, éliminatoire Cannes 2027. Le coup d'envoi ce jeudi 24 septembre avec le choc Côte d'Ivoire-Ghana à Boaké et entrée en lice du Sénégal et du Maroc. Tout de suite, le détail. En Côte d'Ivoire, la gestion et l'accès à l'eau potable sont au cœur d'une intense activité diplomatique et économique cette semaine. D'un côté, la capitale économique réunit depuis hier lundi les experts de la CEDEAO pour la 13e session de la gestion intégrée des ressources en eau. Pendant 3 jours, organismes de bassin et partenaires régionaux planchent sur des défis critiques, stress hybride, pollution transfrontalière et financement du secteur. L'objectif est de consolider une position ouest-africaine commune en vue de la réunion ministérielle de demain mercredi du tout premier forum régional de l'eau dès jeudi et de la conférence des Nations unies sur l'eau prévue en décembre aux Émirats arabes unis. De l'autre côté, sur le plan national, le gouvernement ivoirien réaffirme son ambition d'assurer un accès universel et permanent à l'eau potable sur l'ensemble du territoire. Intervenant lors des journées portes ouvertes de la Banque mondiale, le ministre de l'Hydraulique, Amédée Kouakou, a rappelé que si les grands centres urbains comme Abidjan et Boaké affichent une production excédentaire, l'accent doit désormais être mis sur le déploiement des réseaux de distribution et l'assainissement. Pour soutenir cette dynamique, le gouvernement prévoit de mobiliser 5,8 milliards de dollars d'ici 2035, un effort d'envergure appuyé par la Banque mondiale, dont les financements globaux en Côte d'Ivoire dépassent aujourd'hui 9,6 milliards de dollars, soit plus de 5 400 milliards de francs CFA. La commune de Sangon abritera les festivités de la Journée nationale de la Croix-Bleue Côte d'Ivoire, JNCB, édition 2026, du vendredi 25 au dimanche 27 septembre 2026. Une organisation non gouvernementale reconnue d'utilité publique. La Croix-Bleue joue un rôle majeur dans la lutte contre l'alcoolisme, l'usage des drogues et les addictions depuis des années en Côte d'Ivoire et en étant qu'une organisation internationale fondée en 1877 à Genève, en Suisse, par le pasteur Louis-Lucien Rocha. En Côte d'Ivoire, M. Laurent Gonta en est le président. M. Daniel Thio, responsable de services social projet, prévention et formation de la Croix-Bleue Côte d'Ivoire, nous parle ici de la JNCB, Journée nationale de la Croix-Bleue, tout en révélant le thème de cette année.
1: La JNCB, Journée nationale de la Croix-Bleue, est une activité phare de la Croix-Bleue de Côte d'Ivoire qui est organisée chaque année au troisième week-end de septembre, qui permet à la Croix-Bleue de Côte d'Ivoire de se faire connaître, de mener des activités communautaires pour le bien-être de nos populations. Cette année 2026, le thème qui a été choisi, c'est la jeunesse ivoirienne face à la drogue. La jeunesse, c'est le ferment de toute société, c'est le pilier de la famille, c'est l'avenir de la nation et tout ça. Et nous avons remarqué que les drogues ciblaient aussi la jeunesse et donc nous avons décidé cette année de parler de cette question de la jeunesse qui est face à la drogue.
0: Le responsable de service social, projet, prévention et formation de la Croix-Bleue Côte d'Ivoire nous donne également les articulations des festivités à venir tout en lançant un appel à la population ivoirienne.
1: Alors, les temps forts des festivités, des cérémonies de cette année sont que le vendredi prochain, le vendredi 25 septembre, il y a un don de matériel médical, de médicaments au centre de santé urbain de Songon-Kassemblé. Ça sera à 11h, donc le 25, vendredi 25 septembre à 11h, don de médicaments. Le lendemain, le samedi 26, de 9h à midi, il y aura une formation. Donc, on va former les responsables du bureau de la section locale de l'église méthodiste de Jéhovah Jireh à Songon-Agban. Donc, ce sera la première activité du samedi 26. Et le même samedi à 15h, c'est là que tout le monde est vraiment invité. Ce sera une grande conférence publique à la salle Adiabois-Ambroise du centre culturel de la commune de Songon sur le thème que j'ai déjà présenté, à savoir la jeunesse ivoirienne face à la drogue. Cette conférence va démarrer à 15h et là, toute la population est invitée, particulièrement les jeunes. Et le lendemain, le dimanche 27 septembre, ce sera l'apothéose avec le culte officiel à partir de 9h30, dimanche 27 septembre, culte officiel à l'église méthodiste de Côte d'Ivoire, au temple Bethel d'Abadjien-Kouté. Là, tous les officiels seront présents. Et puis, ça va marquer, pas envie de dire le point final, mais j'ai envie de dire la virgule pour cette année 2026 en ce qui concerne les journées nationales de la Croix-Bleue. Toute la population est invitée. Même si vous n'êtes pas dans le district d'Abidjan, vous n'êtes pas à Songon, là où vous êtes sur tout le territoire national, organisez des enseignements, de la prévention pour prévenir notre jeunesse face à ce fléau qu'est la drogue. Ça, c'est le message du président national de la Croix-Bleue.
0: Rendez-vous est donc pris pour du 25 au 27 septembre à Songon pour la Journée nationale de la Croix-Bleue Côte d'Ivoire, JNCB 2026. Reportage signé Moïse Ngueta. Enda Santé Côte d'Ivoire a réuni les professionnels des médias lors d'une rencontre d'échange à Abidjan. L'objectif, renforcer la collaboration avec la presse pour dynamiser la riposte contre le VIH et la tuberculose tout en soutenant les initiatives de promotion et de protection des droits humains. Enda Santé Côte d'Ivoire a réuni ses professionnels lors d'une rencontre d'échange à Abidjan. Monsieur Yaoundri Joachim, directeur coordonnateur programme droits humains à Enda Santé Côte d'Ivoire, nous donne ici l'intérêt et l'objectif de cette rencontre.
2: Nous avons convié les journalistes dans le cadre de la mise en œuvre du programme GC7 qui vise à lever les obstacles liés à l'accès aux santé des personnes vulnérables. Ce projet, il faut le rappeler, est financé par le Fonds mondial à travers Alliance Côte d'Ivoire, qui est notre partenaire technique. Donc nous mettons en œuvre ce projet depuis 2024. 2024, le projet couvre tout l'étendue du territoire. Et l'objectif, c'est de pouvoir réduire la stigmatisation et la discrimination et faciliter l'atteinte de l'élimination VIH et l'éradication de la tuberculose à l'horizon 2030. Engagement pris par l'État de Côte d'Ivoire depuis 2016, au niveau mondial. Il faut dire que le programme droits humains existe depuis 2019, ça a commencé d'abord par le renforcement de toutes les autorités, disons le Parlement, sur les enjeux liés à la stigmatisation et la discrimination qui enfreint l'accès aux services de santé des populations vulnérables. Et depuis cette date, le Fonds mondial accompagne l'État de Côte d'Ivoire dans le cadre de la mise en œuvre des programmes soutenus à la riposte VIH et la tuberculose. Il y a des interventions qui sont menées qui tiennent en compte les droits humains. Parce que comme vous le savez, les droits humains sont des éléments sur lesquels on doit pouvoir construire les stratégies de riposte. Parce que lorsqu'on parle de droits humains, on parle de l'accès aux services de santé. Une personne qui n'a pas accès aux services de santé peut constituer un élément élément inhibateur de l'accès aux services de ces personnes-là. Et ça peut entretenir le VIH. Et dans le cadre du projet, nous, avec le dispositif communautaire que nous mettons en place, ça nous permet de noter, de documenter, mais pas seulement d'accompagner les bénéficiaires qui sont victimes de violences vers les structures de santé.
0: Monsieur le directeur coordonnateur programme droits humains à ENDA Santé Côte d'Ivoire, M. Yaoundri Joachin, évoque les enjeux auxquels font face les structures de santé.
2: Les enjeux actuellement, nous sommes dans une phase où nous assistons à une réduction de financement. Dire réduction de financement, ça veut dire financement extérieur. Ça veut dire l'État doit identifier avec les structures communautaires de nouvelles stratégies pour permettre d'avoir des interventions à haut impact pour réduire de façon drastique le VIH. Parce que, comme vous le savez, plus de 70% des financements extérieurs de financement du VIH et de la tuberculose sont mobilisés au niveau des partenaires extérieurs. Voilà, donc dans la dynamique de l'intégration des services, il nous faut vraiment identifier de nouvelles stratégies. Et vous, les journalistes, vous êtes des éléments, vous constituez pour nous un maillon essentiel dans l'atteinte des objectifs qui ont été fixés par l'État de Côte d'Ivoire, des engagements au niveau national.
0: Madame Djadja Suzanne, assistante au programme Droits humains à ENDA Santé Côte d'Ivoire, nous résume ici son intervention au cours de cet échange avec les journalistes.
3: Lors de cette rencontre, nous avons eu fait deux présentations. La première a porté sur les données de notification des cas de violence durant ce deuxième trimestre de l'année. Et dans la présentation, nous avons mis en comparaison les données du trimestre 1 et du trimestre 2. Il s'avère qu'il n'y a pas grande différence dans les chiffres. Nous avons constaté une augmentation de 4% ce trimestre par rapport au trimestre dernier. En général, les violences sont persistantes. La stigmatisation et la discrimination sont persistantes et elles constituent un véritable frein à l'accès aux services de santé des populations cibles que nous accompagnons dans le cadre de la subvention GC7 financée par le Fonds mondial via Alliance Côte d'Ivoire. La seconde présentation a porté sur une orientation des journalistes sur la thématique des populations clés en lien avec le VIH et la tuberculose. Nous avons eu à définir les populations clés, les différents types de populations clés en Côte d'Ivoire et nous avons relevé des facteurs de vulnérabilité et de risque qui se résument entre autres par la persistance des stigmatisations, par leur orientation sexuelle, par leur activité sexuelle, par des rapports sexuels non protégés, par la méconnaissance des lois, par l'ignorance aussi, on va dire, des lois et des procédures.
0: Madame, Monsieur, vous suivez la seconde et dernière session d'information de ce mardi sur les ondes de Fréquence Vie, la nationale des églises protestantes et évangéliques de Côte d'Ivoire. À présent, l'actualité hors de nos frontières. À New York, la 81e session de l'Assemblée générale des Nations unies s'est ouverte ce mardi sous le thème « Rétablir la confiance et gérer la transformation ». Une rentrée diplomatique placée sous le signe des adieux et de la remise en question. À 3 mois de la fin de son second mandat, le secrétaire général Antonio Guterres a livré un discours de départ particulièrement sombre. S'il a une nouvelle fois fustigé la gestion des conflits en Ukraine et au Proche-Orient, le réchauffement climatique, le cœur de son message ciblait l'intelligence artificielle. Dénonçant une technologie sans responsabilité, il a réclamé un encadrement mondial urgent pour empêcher les machines de prendre des décisions de vie ou de mort. Un cri d'alarme immédiatement relayé par le nouveau président de l'Assemblée, le Bangladais Khalilur Rahman, qui appelle à intégrer sans attendre les acteurs de l'IA à l'ONU. En marge de la tribune officielle, la réforme des institutions mondiales était également au centre des échanges. Lors du sommet pour le multilatéralisme, le président kényan William Ruto a appelé à repenser fondamentalement les partenariats avec l'Afrique. Pour éviter une perte de confiance des peuples, il préconise de transformer les bailleurs internationaux en leviers capables de mobiliser les ressources propres du continent. Au Sénégal, l'épidémie de diphtérie continue de s'étendre. Selon le dernier bilan du ministère de la Santé, le pays enregistre 114 cas confirmés et 11 décès répartis dans 31 districts sanitaires à travers 12 régions. La région de Kédougou constitue le foyer le plus touché avec 33 cas suivis de Louga, Dakar et Diokbel. Face à la propagation de cette infection très contagieuse mais évitable, les autorités sanitaires appellent à une mobilisation urgente. Le ministère exhorte les parents à vérifier et compléter sans délai le statut vaccinal des enfants et consulter immédiatement une structure de santé. Évitez toute automédication en cas d'apparition de symptômes. Dernière marche de cette édition, nous partons pour le sport. Football, coup d'envoi imminent pour la route vers la CAN 2027. Les éliminatoires débutent ce jeudi avec 41 nations reparties en 12 groupes, tout en quête du précieux billet pour l'Afrique de l'Est. Dès cette première journée, le continent va vibrer au rythme de plusieurs chocs. Un explosif Côte d'Ivoire-Ghana à partir de 19h au stade de Bouaké, Sénégal-Mozambique à Dakar ou encore Maroc-Gabon à Rabat. Une rentrée sous haute tension qui marquera aussi les grands débuts de sélectionneur star Hervé Renard sur le banc des éléphants et Patrick Vieira aux commandes des Lions de la Teranga. En football européen, la Ligue des champions féminines bat son plein. L'Inter Milan s'est imposé 1-0 face à Aachen, tandis que le Bayern Munich et Manchester City se sont séparés sur un score de parité 2-2. Rencontre en cours, le Real Madrid face au PSG, Arsenal face à Cauge, la Juventus contre le Benfica. Côté tennis, la journée a été marquée par les 16e de finale sur le circuit WTA. À Séoul, la surprise vient de l'élimination de la tête d'affiche Sofia Kenin, battue en 3 manches par la Russe Sharaeva. Qualification en revanche pour Yelena Ostapenko, solide face à Zakharova. Du côté de Singapour, la Grecque Maria Sakkari se qualifie sans trembler en 2-7 face à Furvurta, tout comme la Tchèque Barbora Krejčíková qui s'impose au bout du suspense face à Frid Sam. Et c'est tout pour le sport. Nous partons pour le rappel des titres. Côte d'Ivoire, journée nationale de la Croix-Bleue, JNCB. La Croix-Bleue de Côte d'Ivoire affine les préparatifs de la douce journée. Santé et médias, l'ONG Enda Santé Côte d'Ivoire renforce sa collaboration avec la presse pour dynamiser la lutte contre le VIH et la tuberculose dans le respect des droits humains. Reconversion des forces de défense à Yamoussoukro. Bilan très positif pour la 5e édition des journées carrière et d'orientation des militaires et gendarmes organisée par le Bureau d'accompagnement à la reconversion des militaires. Et enfin, à l'international, ouverture à New York de la 81e session de l'Assemblée générale des Nations unies, une rentrée marquée par le discours d'adieu d'Antonio Guterres, la régulation urgente de l'intelligence artificielle et les appels à repenser les partenariats avec l'Afrique. En sport, éliminatoire CAN 2027, coup d'envoi jeudi. Avec le choc Côte d'Ivoire-Ghana à Bouaké et entrée en lice du Sénégal et du Maroc. C'est ici que s'achève cette édition réalisée par Nyan Etienne, Paul Valéry à la présentation. Demain, dès 7h, vous retrouverez Moïse Ngueta pour la première session d'information. 12h et 17h, les flash infos. Que Dieu vous bénisse et bonne suite de programme sur les ondes de la vie.

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Fais grâce.

Venez. Vous tous qui êtes fatigués et chargés, venez à ses pieds avec vos lourds fardeaux.

0: il a fait voir sa gloire à Bartimée, pour toi, il le fera aussi. Crois seulement. Et tu verras sa gloire. Oui, tu as parlé. Adieu. Adieu.
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0: between a pastor and the believers.
1: Ne pense pas que le diable va venir avec une corde pour dire moi je suis sorcier, je vais te tuer.
0: Do not believe that the devil will come and say, oh, I'm a sorcerer.
1: Il peut
0: procéder
1: par des suggestions.
0: They can just, he can just start with suggestions.
1: Tu es sûr que le pasteur Gagi il te connaît, que tu es sûr qu'il t'aime même?
0: Are you sure that Pastor Gagi knows you and loves you?
1: Il m'a jamais salué même.
0: He never greeted me.
1: En fait, il t'a pas salué parce que je t'ai pas vu.
0: Meanwhile, I did not greet you because I did not saw you.
1: Donc toi, tu vas croire vrai ce qui est faux.
0: So we start believing that what is false as true.
1: Tu peux passer quelque part.
0: You might go somewhere.
1: Et ne pas voir une personne.
0: And not see the person
1: parce que tu es très concentré.
0: Because you are very focused.
1: La preuve, quand tu marches, tu peux ton pied peut cogner ou heurter une pierre.
0: The proof is that when you walk, you can eat a stone.
1: Pourquoi ton pied heurte la pierre?
0: Why do you eat a stone?
1: Parce que tu n'as pas vu la pierre.
0: Because you did not see the stone.
1: Un homme normal peut pas heurter un pied puis tomber.
0: Meanwhile, a normal person cannot just eat
1: tombe.
0: A stone and fall
1: c'est
0: down.
1: Parce que tu n'as pas vu la pierre.
0: It's because you did not
1: donc,
0: see the
1: tu
0: stone.
1: Tu peux pas saluer quelqu'un.
0: So you might not greet
1: parce
0: someone.
1: Que tu ne l'as pas vu.
0: Because you did not see the person.
1: Il va te dire, tu sais.
0: And the devil will tell you.
1: Il t'aime pas.
0: This man does not like you.
1: Il t'a jamais. C'est jamais intéressé à toi-même.
0: He was never interested in you.
1: Ici, on s'aime pas.
0: Here, we don't love
1: quand
0: each other.
1: Quand tu es malade, personne s'occupe de toi.
0: When you are sick, no one takes care of you.
1: Non, tu sais, l'atmosphère est un peu bizarre façon là.
0: The atmosphere is a bit
1: oh, ici,
0: weird.
1: Ici, ils sont là quand on prêche, on croise les bras.
0: So here, when people
1: que,
0: preach,
1: Dieu n'est pas là.
0: Hands, maybe God
1: parce
0: is
1: pour toi,
0: there.
1: Quand Dieu est là.
0: Because for you, when God
1: moi,
0: is there, we should be singing. You should be singing.
1: C'est un chant qu'on chante ici quelque part. On prend les chaises, on met ça sur sa tête, on dit au fou de Jésus. Ouais, l'ennemi peut procéder par des suggestions.
0: So the enemy can work with suggestions.
1: Et tu ne sauras jamais la vérité.
0: And we never know the truth.
1: Parce que tu n'as pas cherché à t'informer.
0: Because you did not try
1: et
0: to inform
1: quand
0: yourself.
1: Tu t'informes,
0: and when you try
1: tu te rends compte que c'était absolument faux.
0: You realize it was false.
1: Absolument faux.
0: False.
1: Dans le mensonge, la manipulation de la conscience.
0: In lies, there is manipulation of your conscience.
1: La falsification.
0: Falsification.
1: On peut falsifier les faits.
0: We can falsify the
1: certaines
0: facts.
1: Personnes ont été condamnées par la justice.
0: Many people were condemned
1: parce
0: by
1: que,
0: justice.
1: Parce que des faits ont été falsifiés.
0: Because the facts were falsified.
1: On peut t'accuser falsement.
0: You can be accused falsely.
1: Le mensonge travaille avec des fausses accusations.
0: Lies work with false accusations.
1: C'est vrai qu'ils sont différents.
0: It is true they are different.
1: Mais ils coopèrent ensemble.
0: But they work together.
1: Parce que les esprits coopèrent ensemble.
0: Because the spirit cooperate together.
1: Le mensonge,
0: lies,
1: la ruse.
0: The cunning,
1: les accusations
0: coopèrent
1: ensemble.
0: Work together.
1: On peut t'accuser pour quelque chose qui est faux. C'est pourquoi
0: wrong.
1: Dans ces pays, on a supprimé la peine de mort.
0: That is why in some countries
1: parce
0: the death penalty was
1: cancelled. Elle est trop radicale.
0: Because it's too radical.
1: Elle est trop radicale.
0: It's too radical.
1: Sauf qu'on s'en rend compte.
0: When we realize,
1: c'est déjà trop tard.
0: It's already too
1: combien
0: late.
1: De vies n'ont-elles pas été brisées?
0: How many lives were broken?
1: À cause d'une manipulation.
0: Because of a manipulation.
1: Des gens ont été renvoyés de leur service.
0: People were fired.
1: Ou ont perdu des contrats.
0: Or lost contracts.
1: Ou ont perdu des promotions.
0: Or lost a promotion.
1: Parce qu'ils ont été accusés falsement.
0: Because they were falsely accused.
1: À cause d'un mensonge.
0: Because of a lie.
1: Ils mentent sur toi.
0: They lie on you.
1: Mais tu n'as aucune preuve pour te défendre.
0: And you have no proof to defend yourself.
1: Et le patron prend la chose à la première lettre.
0: And the boss takes it
1: seriously. Et puis il te condamne.
0: And you are condemned.
1: Je veux te dire ce matin.
0: I want to tell you
1: si tu es victime d'un mensonge.
0: You are victim of a
1: que
0: lie.
1: Que dans le nom de Jésus-Christ.
0: May in the name
1: ce
0: of
1: mensonge
0: Jesus,
1: soit cassé.
0: This lie be broken.
1: Tu m'as la main plus fort que ça. Que ce mensonge soit cassé.
0: May this lie be broken.
1: On a vu l'histoire d'un mensonge.
0: We saw the story of a lie.
1: Dans 1 Roi chapitre 3 verset 16 à 27, on ne lira pas encore du
0: in
1: temps.
0: 1 Kings 3, 16 to 27.
1: 1 Roi chapitre 3 verset 16 à 10 à 27.
0: 1 Kings 3.
1: 1 Roi chapitre 3 verset 16 à 17.
0: Chapter 3 verse 16 to 27.
1: Deux prostituées avaient accouché de 3 jours d'intervalle.
0: Prostitute gave birth 3 days.
1: Je parle du mensonge.
0: In 3 days. I'm talking about
1: je
0: lies.
1: Je parle de la falsification.
0: I'm talking about falsification.
1: Je parle des montages.
0: I'm talking about
1: je parle du camouflage.
0: The camouflage.
1: Je parle de la manipulation.
0: I'm talking about manipulation.
1: Tous ces éléments font partie du mensonge.
0: All these things are part of lies.
1: À l'époque, il n'y avait aucun moyen de faire un test ADN pour savoir qui est la vraie mère.
0: At the time, there were no DNA tests.
1: Une par erreur s'est couchée sur un enfant.
0: One by mistake
1: par erreur s'est couchée sur le bébé.
0: On a baby.
1: Le bébé est mort.
0: The baby died.
1: La nuit, elle se réveille.
0: Night she woke
1: elle
0: up.
1: Elle sait qu'elle a tué son enfant.
0: She saw that she killed a baby.
1: Elle prend l'enfant.
0: She took the baby.
1: L'enfant qui est mort.
0: Her own baby.
1: Elle le met dans le sein de l'autre femme.
0: Baby aside,
1: et
0: the other woman.
1: L'enfant vivant de l'autre femme qui dormait.
0: And took the other baby that was alive.
1: Et puis elle le met dans son sein.
0: And put it aside her.
1: Les deux se réveillent.
0: The two of them woke up.
1: L'autre femme constate que son enfant est mort.
0: The other woman noticed
1: la femme
0: that the
1: dit,
0: baby is dead.
1: C'est pas possible.
0: She says it's not
1: mon
0: possible.
1: N'est pas mort.
0: My child is not
1: L'autre
0: dead.
1: Dit, c'est ton enfant qui est mort. Moi, mon enfant est vivant.
0: The other one says my child is alive.
1: Les deux femmes vont chez le roi Salomon.
0: So the two women go to King Solomon.
1: C'est pourquoi en droit on parle du jugement à la Salomon.
0: This is why in law we talk about the judgment.
1: Juger en équité.
0: Judge in equity.
1: L'équité c'est pas le droit. L'équité ce sont des règles morales sur lesquelles on s'appuie pour
0: equity
1: prendre décision.
0: Are moral laws that we lean on to take a decision. It's not law.
1: Les deux vont voir Salomon.
0: So both of them went to see Solomon.
1: Comment tracher une affaire pareille?
0: How to decide in such a
1: matter? L'autre dit c'est mon enfant.
0: One says it's my child. The other says
1: Et puis,
0: it's mine.
1: Pour faire court l'histoire.
0: And to shorten the story.
1: Salomon dit ok, on prend une épée.
0: Solomon said take a sword.
1: On va diviser l'enfant en deux.
0: We cut the baby in half.
1: On va donner une partie à l'autre et l'autre partie à l'autre femme.
0: We give a portion to each of them.
1: Et l'autre femme qui dit.
0: And the other woman said.
1: Oh roi.
0: Oh king.
1: Je veux que mon enfant vive.
0: I want my child to live.
1: Prends cet enfant.
0: Take the baby.
1: Donne-le à cette femme-là.
0: Give it to the other woman.
1: Je préfère qu'il vive.
0: I prefer that he is alive.
1: Loin de moi.
0: Far away from me.
1: Que de le voir mort.
0: Than to see him dead.
1: La femme dit non. On doit le couper en deux. Ce ne sera pas. Ce ne sera pas toi. Ce ne sera pas moi.
0: Let's cut it so it's we get half.
1: Salomon sait.
0: Solomon knew.
1: Mais le monsieur a eu 1000 femmes. Hein.
0: This guy had 1000 women.
1: Salomon a eu 1000 femmes.
0: 1000 wives.
1: Et plusieurs enfants.
0: And many children.
1: Il sait qu'une vraie mère.
0: He knows that a true mother. A true mother.
1: Il va jamais.
0: Will never,
1: sous ses yeux,
0: under a watch,
1: accepter
0: allow
1: qu'on coupe son enfant en deux.
0: A baby to be cut in two.
1: Solomon dit,
0: Solomon said,
1: donne cet enfant
0: give the baby
1: à la vraie mère.
0: To the true mother.
1: Quelle est l'histoire ici? Qu'est-ce que je veux retenir ici?
0: What do we want to retain?
1: L'autre a usé de manipulation.
0: The other one was manipulating.
1: De camouflage.
0: Of she
1: de
0: was using
1: falsification,
0: disguise.
1: Elle a pris son enfant
0: she
1: mort.
0: She took a dead baby to give it to someone else.
1: Combien de gens ont perdu d'affaires?
0: How many people lost the
1: business?
0: À cause
1: des mensonges.
0: Because of lies.
1: Des relations à cause des mensonges.
0: Relationships because of lies.
1: On monte des faits contre toi.
0: People will build a story against you.
1: Et puis on te les colle.
0: And then they will say to
1: Et toi,
0: you,
1: tu crois que c'est juste un mensonge?
0: And you believe it's just
1: non,
0: a lie.
1: C'est une activité satanique et démoniaque.
0: It's a demonic activity.
1: Tu as été attaqué par le monde spirituel.
0: You were attacked in the spiritual
1: Satan
0: world.
1: Libéré un esprit de mensonge contre toi.
0: Satan released the spirit of
1: Il a libéré contre toi.
0: It was released
1: Mais comme tu n'es pas spirituel,
0: but as you're not spiritual,
1: on ment sur moi. Oh,
0: you're like, oh, people
1: on
0: are lying
1: envoyé.
0: On me. I was fired.
1: Ça n'a pas marché.
0: It did not work.
1: Tu as été victime d'une bataille spirituelle.
0: You are a victim of a spiritual
1: Mais que ce
0: warfare.
1: Matin, tu en sois délivré.
0: May this morning you be delivered.
1: Tu l'amènes à main plus fort que
0: Give
1: ça. Que ce matin tu en sois délivré.
0: May you be delivered this morning.
1: Et que tout mensonge,
0: and may all lies,
1: tout mensonge ou dit par le monde des ténèbres,
0: all lies by the word
1: pour apporter atteinte à ta dignité,
0: to go against your
1: que
0: dignity,
1: ce mensonge soit cassé.
0: May these lies be broken.
1: Qu'il soit cassé.
0: May these lies be
1: Dans
0: broken.
1: Le mensonge, il y a aussi l'esprit d'erreur.
0: In lies, there is also the spirit of mistake.
1: Dans le mensonge, il y a l'esprit d'erreur.
0: There is also the spirit of
1: Et
0: mistake.
1: Ça arrive.
0: And it happens.
1: Une histoire vraie que ma femme a vécue. Il m'en parlait.
0: That my wife
1: Est allé au niveau des bilans de santé.
0: According to
1: on est bilan de santé.
0: A medical check.
1: Elle a fait un petit bilan de santé dans une clinique.
0: She went to do a medical checks.
1: On a tous des paramètres par rapport à l'embolie pulmonaire.
0: And they saw some parameters.
1: On lui dit elle a 5000.
0: She was told oh she has 5000.
1: Normalement c'est 500.
0: Meanwhile it's supposed to be 500.
1: Le maximum c'est 500.
0: The maximum is 500.
1: Elle a 5000.
0: She has 5000.
1: C'est moi qui ai pris le résultat.
0: I took the result myself.
1: Moi, c'est un ami médecin qui est professeur de médecine.
0: To a medical doctor friend.
1: Connais, il sait.
0: He knows.
1: Qu'elle a vu.
0: When he saw.
1: L'a fermé, m'a remis.
0: He closed and gave
1: il
0: it back to me.
1: Il a rien, n'a pas fait de commentaire.
0: He did not make any comment.
1: Il a vu c'est dangereux.
0: He saw it was dangerous.
1: Il a rien dit.
0: He did not say anything.
1: Il dit bon, faut lui dire d'aller voir le cardiologue.
0: He said, tell her to go and see the.
1: Je l'ai trouvé bizarre.
0: The doctor.
1: Je le connais bien, David Fatawo, c'est un ami. Toi, tu le connais, un ami de longue date.
0: I know my friend.
1: Il connaît ma femme.
0: He knows my
1: il
0: wife.
1: Il voit le résultat 5000.
0: He saw the result.
1: Et puis il fait aucun commentaire.
0: And he did not make any comment.
1: Il dit ah bon, va voir. Il a dit bizarre, va voir le cardiologue.
0: And he said, go and see the heart doctor.
1: C'est bizarre.
0: I found it weird.
1: On va voir le cardiologue.
0: She went to see the doctor.
1: Elle regarde.
0: And she watched.
1: Elle dit 5000.
0: She looked at the results.
1: C'est pas possible.
0: She said it's not possible. 5000.
1: Tu vas être dans cet état-là.
0: You could not be working like this.
1: C'est pas possible.
0: It's not possible.
1: C'est 500 maximum.
0: It's 500 maximum.
1: Ça peut être 5000.
0: It cannot be 5000.
1: On va refaire notre examen.
0: Let's go and
1: Ça
0: do another check.
1: Passé.
0: Do you know what happened?
1: Le gars avait ajouté un zéro. Elle avait ajouté un zéro.
0: The guy added one zero.
1: Ça veut tout changer.
0: It changed it all.
1: Il a ajouté un zéro.
0: He just added a zero on
1: Une
0: top.
1: Une histoire vraie.
0: A true story.
1: Une sœur d'un de mes pasteurs.
0: The sister of one of,
1: avec un défi
0: of my
1: de
0: pastors.
1: Santé.
0: She had a challenge.
1: On fait un bilan.
0: A health challenge.
1: À l'hôpital ici en Côte d'Ivoire.
0: She did a medical check.
1: Tu sais ce qui s'est passé?
0: Do you know what happened?
1: Dans le bilan d'une autre personne qui a une autre maladie.
0: She was given the exam of someone else that had another
1: Je
0: disease.
1: Peux répéter?
0: Can I repeat?
1: Elle donne le bilan.
0: She was given the result,
1: the
0: result of an exam
1: of
0: another person
1: who
0: had another disease.
1: Et sur la base des résultats,
0: and on the basis of the
1: on
0: results,
1: commence à la traiter,
0: they started to treat
1: et on détruit son corps.
0: And she was
1: destroyed.
0: When they realized it was too late,
1: en France,
0: she was sent to France.
1: On regarde,
0: people looked at
1: it. Mais tout est faux.
0: They said, everything is false. Everything is wrong. Unfortunately, she died.
1: Le mensonge.
0: Lies.
1: L'esprit d'erreur.
0: The spirit of mistake.
1: Que ce matin.
0: May this morning.
1: Parce que tu écoutes ma voix.
0: Because you're listening to my
1: Dieu
0: voice.
1: Dieu te préserve du mensonge.
0: God preserve you from lies.
1: De toutes ces falsifications.
0: From all falsifications.
1: Écoute-moi très bien.
0: Listen carefully.
1: Ils n'ont pas fait exprès.
0: They did not do it.
1: Mais l'esprit de mensonge peut entrer dans l'esprit de quelqu'un.
0: But the spirit of lies can enter
1: histoire,
0: in the spirit of someone else. Another true story.
1: La fille de mon petit frère qui est docteur qui est à Boaké.
0: Person hosting my brother
1: femme,
0: in Boaké.
1: Elle avait un taux de sucre un peu élevé dans son corps.
0: She had a sugar level quite high in her body.
1: Ils ont fait perfusion avec du glucose.
0: She was given
1: sans vérifier qu'elle avait un début de diabète, qu'elle était un peu sans vérifier.
0: And they did
1: on
0: not
1: lui injecte quelque chose de mauvais. Les soeurs qui suivent, elles rentrent dans le coma et meurent.
0: A few hours later, she died.
1: Que Dieu te préserve.
0: May God preserve
1: de toutes les erreurs.
0: From all
1: parce
0: mistakes.
1: Que l'ennemi peut inspirer quelqu'un.
0: Because the enemy can inspire someone.
1: Il inspire quelqu'un.
0: Can inspire
1: toi,
0: someone.
1: Tu crois que c'est naturel, c'est
0: you
1: normal.
0: Believe it's natural, it's
1: tu
0: normal.
1: Tu crois une erreur humaine comme ça.
0: You believe in a human being.
1: Non, l'ennemi a inspiré quelqu'un qui a commis cette erreur.
0: No, the enemy inspired the person.
1: La sage-femme change ou bien l'infirmière a changé d'aiguille.
0: The needle is changed.
1: Ou a pris le tube qui était le sang de quelqu'un d'autre.
0: Or the wrong blood of someone else is
1: taken. Et dit voilà ton problème.
0: And they say this is your problem.
1: C'est arrivé cette semaine
0: quelque part. It happened this week somewhere.
1: On a traité une dame.
0: A woman was treated.
1: Histoire vraie.
0: A true story.
1: Histoire vraie.
0: True story.
1: Traité une dame.
0: A woman.
1: Dieu m'a dit qu'elle n'avait pas.
0: Was treated from a sickness that
1: on
0: she did not have.
1: Diabète.
0: They were treating a diabetes.
1: Alors qu'elle avait un problème de foie.
0: Meanwhile, she did not have that.
1: Que ce matin.
0: May this morning.
1: Dieu que tu sais.
0: The God that you are serving.
1: Et Dieu que tu sais.
0: And the God that I'm
1: te
0: serving.
1: Te préserve du fruit du mensonge.
0: Preserve you from the fruits of lies.
1: Et te préserve du fruit du mensonge.
0: May he preserve you from the fruits
1: que
0: of lies.
1: Que tout mensonge.
0: May all lies.
1: Dans ta vie contre ta vie.
0: In your life or against
1: soit
0: your life.
1: Soit réduit à néant.
0: Be destroyed.
1: Soit réduit à néant.
0: Be destroyed.
1: Que tous les esprits.
0: May all spirits.
1: Qui ont été libérés contre toi.
0: That were released against
1: pour
0: you.
1: Pour inspirer le mensonge.
0: To inspire lies.
1: Les falsifications.
0: Falsification.
1: Les erreurs.
0: The mistakes.
1: Contre ta vie.
0: Against your life.
1: Que ces esprits soient liés.
0: May this spirit be bound.
1: Qu'ils soient liés.
0: May they be bound.
1: Et que les œuvres soient détruites.
0: And may their works be destroyed.
1: Que les œuvres soient détruites.
0: May their works be destroyed.
1: Tu ne seras pas victime.
0: You will not be a victim
1: de l'esprit du mensonge.
0: Of the spirit of lies.
1: Dis Seigneur,
0: say, Lord,
1: dans le nom de Jésus Christ,
0: in the name of Jesus Christ,
1: préserve-moi,
0: preserve me,
1: de tous les esprits du mensonge,
0: of all spirits of lies,
1: esprit de falsification,
0: spirit of falsification,
1: de manipulation,
0: of manipulation,
1: dans le nom de Jésus Christ,
0: in the name of Jesus,
1: de suggestion,
0: of suggestion,
1: dans le nom de Jésus Christ,
0: in the name of Jesus,
1: des fausses propositions,
0: false proposals,
1: dans le nom de Jésus Christ,
0: in the name of Jesus,
1: amen.
0: Amen.
1: On peut te proposer des choses qui sont fausses.
0: They might propose things that are wrong to you.
1: Et tu dis, c'est l'affaire du siècle.
0: And you say, oh, this is the business of the era.
1: C'est pour te dépouiller.
0: It is to take away
1: comme
0: things
1: gens
0: from you.
1: Pas, est-ce que c'est clair?
0: Is it clear?
1: C'est pourquoi c'est important de prier contre le mensonge.
0: This is why it's important to pray against lies.
1: Dis, Satan est le père du mensonge.
0: Jesus says that Satan is the father
1: le
0: of lies.
1: Mensonge sous toutes ses formes.
0: Lies in all forms.
1: Quelqu'un dit, moi, je t'aime.
0: Someone says,
1: oh,
0: I love
1: je
0: you.
1: T'aime, oh.
0: Oh, I love you.
1: Il veut de ton corps.
0: Meanwhile, he just wants your body.
1: Il faut prendre cadeau.
0: And you say, oh, take it.
1: Cadeau.
0: Oh, take it.
1: Il a tout vu.
0: And he saw everything.
1: Tu apprends que t'es marié.
0: And you learn that he was married.
1: C'est des cas que j'ai vécu.
0: Those are situations
1: dont
0: that I faced.
1: La femme n'a jamais su
0: that I saw.
1: Que son mari avait une copine.
0: The woman never knew
1: elle
0: that
1: elle
0: the husband had a girlfriend.
1: Le jour, elle a su ça.
0: The day she knew,
1: catastrophe pour elle.
0: It was a catastrophe.
1: Elle a quitté le foyer.
0: She left the household.
1: Elle dit, cet homme ne peut pas me faire ça.
0: She said, this man cannot do this to me.
1: Il ne peut pas me faire ça.
0: He cannot do this to me.
1: Comment elle a fait pour une double vie?
0: How can you have such a double life?
1: Est-ce que vous comprenez mon message?
0: Do you understand my message?
1: C'est ce qu'on appelle les batailles invisibles.
0: On the invisible battles.
1: Que Dieu te donne la victoire sur les batailles invisibles.
0: May God give you victory over the invisible battles.
1: Que ton la victoire sur les batailles invisibles.
0: May he grant you the victory over
1: que ton âme soit préparée à remporter des victoires.
0: May your soul be prepared to
1: Mais
0: win victories.
1: Parce que tu as la révélation ce matin.
0: Because you have the revelation this morning.
1: Parce que tu as la révélation ce matin.
0: Because you have the revelation this morning.
1: Ça ne marchera pas contre toi.
0: It shall not work against
1: ça
0: you.
1: Ça ne marchera pas contre toi.
0: It shall not work against
1: la
0: you.
1: La parole a été libérée.
0: The word was released.
1: La parole a été libérée.
0: The word was released.
1: Et comme la parole est esprit.
0: And as the word is spirit.
1: Et que la parole est vie.
0: And the word is life.
1: Cette vie se manifeste.
0: This life is manifested.
1: Que tout projet de mensonge.
0: May all projects of lies.
1: Manipulation.
0: Or manipulation.
1: Maquillage. Maquillage,
0: cunning,
1: camouflage,
0: juste
1: contrefaçon,
0: counterfeit.
1: Tout ça fait partie du mensonge.
0: All of this is part
1: Sois
0: of lies.
1: Soit détruit.
0: Be destroyed.
1: Soit détruit.
0: Be destroyed.
1: Si tu as été victime de mensonge.
0: If you are a victim of a lie.
1: Si tu as été victime d'un mensonge.
0: If you are a victim of a lie.
1: D'un camouflage.
0: Of a camouflage.
1: D'une manipulation.
0: Of a manipulation.
1: D'une fausse accusation.
0: Of a false accusation.
1: Ou bien d'une mauvaise suggestion.
0: Or a wrong suggestion.
1: Que ce matin,
0: may this morning,
1: au nom de Jésus-Christ,
0: in the name of Jesus,
1: que tu en sois libéré.
0: May you be released.
1: Si la semé en toi.
0: If it is so in you,
1: sentiment négatif,
0: of wrong feelings,
1: dis, on t'aime pas,
0: oh, like I'm not loved,
1: on s'occupe pas de toi,
0: people don't take care of me,
1: on est froid,
0: oh yeah, people
1: je
0: are
1: sais pas
0: cold,
1: ce que j'ai fait à Dieu.
0: I don't know what I did to
1: ce
0: God.
1: Sont des suggestions,
0: those are suggestions,
1: sans le savoir,
0: without knowing,
1: même si il n'y a pas un démon qui est en toi que tu vois,
0: even if there is no demon in
1: dans
0: you,
1: tes pensées,
0: in your thoughts,
1: tu as été affecté,
0: you were affected,
1: mais comme la parole est révélée,
0: but as the word is released,
1: comme la parole est révélée,
0: as the word is revealed,
1: maintenant,
0: now,
1: tu vas connaître.
0: You will know
1: les stratégies mensongères du
0: strategies of the devil.
1: Mets ta main sur ta tête.
0: Put your hand on your head.
1: Et prie pour toi-même.
0: And pray for yourself.
1: Et ordonne.
0: And command
1: à tout mensonge du diable.
0: To all lies of
1: les
0: the devil.
1: Fausses propositions.
0: The false proposals.
1: Les fausses suggestions.
0: The false suggestions.
1: Les fausses idées.
0: The false ideas.
1: Les manipulations.
0: The manipulations.
1: Les choses qu'il injecte en toi.
0: Things that are injected
1: pour
0: in you.
1: Que ta vie soit pourrie.
0: For your life to be.
1: Que tu commences à penser que oh, voilà, c'est ça que tu es bizarre, on t'accuse pour rien.
0: To feel that you are
1: Prends
0: accused for
1: Prends maintenant autorité.
0: Take now authority.
1: Prends que tu Prends que je te parle maintenant.
0: As I'm talking to you now,
1: parle à ton âme.
0: Talk to your soul.
1: Et dis ce matin.
0: And say this
1: dans
0: morning,
1: le nom de Jésus.
0: In the name of Jesus,
1: je détruis.
0: I destroy
1: les fruits du mensonge.
0: The fruits of lies.
1: Je détruis.
0: I destroy
1: les fruits du mensonge.
0: The fruits of lies.
1: Prends autorité.
0: Take authority.
1: Et détruis.
0: And destroy
1: dans ta vie.
0: From your life.
1: Tout mensonge.
0: All lies.
1: Tout mensonge.
0: All lies.
1: Toute manipulation.
0: All manipulations.
1: Toute falsification.
0: All falsification.
1: Dans le nom de Jésus-Christ.
0: In the name of Jesus.
1: Prie l'instant pour toi-même.
0: Pray for yourself.
1: Prie pour toi-même.
0: Pray for yourself.
1: Ne te tais pas. Prends autorité.
0: Take authority.
1: Prends autorité.
0: Take authority.
1: Prends autorité.
0: Take authority.
1: Rababa. Rekobo sheketa. Je libère la vie. Rande pas de tes pas. Prends autorité.
0: Take authority.
1: Et dis ce matin, je m'en libère.
0: And say this morning, I release myself.
1: Je m'en libère.
0: I release myself.
1: Je m'en libère.
0: I release myself.
1: Je m'en libère.
0: I release myself.
1: De toutes les stratégies
0: From
1: du mensonge.
0: All the
1: je m'en libère.
0: Of lies. I
1: je libère
0: myself.
1: Mon âme.
0: I release my
1: je libère
0: soul.
1: Ma descendance.
0: I release my
1: je libère le ministère.
0: I release my
1: je m'en libère.
0: I release
1: aucun
0: myself.
1: Mensonge.
0: No lie.
1: Ou ramification de mensonge. Où ces ramifications ne vont prosper contre moi.
0: Prosper
1: dans le nom
0: me.
1: De Jésus.
0: The name of Jesus.
1: Prie encore pour toi-même un instant. Prends autorité.
0: Take authority.
1: Prends autorité.
0: Take authority.
1: Prends autorité.
0: Take authority.
1: Et brise.
0: And break.
1: Détruis.
0: Destroy.
1: Casse.
0: Break.
1: Au nom de Jésus.
0: The name of Jesus.
1: Tous les mensonges.
0: All the lies.
1: Sur toutes ses formes.
0: In all forms.
1: Tous les mensonges.
0: All the lies.
1: Sur toutes ses
0: In all forms.
1: Que tu en sois libéré
0: May
1: ce matin dans le nom de Jésus dans le nom de Jésus dans le nom de Jésus Garabolo Sakataraba Yanketa Karababa ne te tais pas prends autorité toi-même tu peux être délivré
0: you can be released.
1: Tu peux être délivré
0: you can be delivered.
1: Ce matin
0: This morning,
1: reçois ta délivrance
0: receive your deliverance.
1: Ta délivrance personnelle
0: your personal deliverance.
1: Dans le nom de Jésus
0: the name of Jesus. Kande
1: Karaboko Sata Profite de cette occasion qui t'est donnée.
0: Take this opportunity.
1: Profite de cette occasion qui t'est donnée.
0: Take this opportunity.
1: Les choses ne sont pas dans le spirituel.
0: Things happen in the spiritual.
1: Commence à détruire.
0: Start destroying.
1: Dès maintenant.
0: From now on.
1: Tous les projets du mensonge contre toi.
0: All the

0: ce sujet, on va s'arrêter.
1: We pray just for this.
0: On va que vous pouvez voir que c'est puissant.
1: Stop. You will see that it's powerful.
0: On va prier contre la manipulation des consciences.
1: Let's pray against the manipulation
0: of the conscience. Quelqu'un contre toi. On peut manipuler une personne contre toi.
1: Someone can be manipulated against
0: you. On peut manipuler tes enfants contre toi.
1: We can manipulate
0: ton mari contre toi.
1: Or your husband
0: manipuler
1: against
0: ta femme
1: you,
0: contre toi.
1: Or your wife against
0: manipuler
1: you,
0: ton ami contre toi.
1: Or your friend against
0: on peut manipuler
1: you,
0: ton collègue contre toi.
1: Or your colleague,
0: on peut manipuler un fidèle contre son pasteur.
1: A believer against his pastor.
0: Possible.
1: It is possible.
0: On peut manipuler un pasteur contre son fidèle.
1: Or a pastor against his believer.
0: C'est le mensonge.
1: It's lies.
0: Et plus tard, tu te rends compte que c'était faux.
1: And before you realize it was
0: mais
1: false.
0: Mais c'est trop tard.
1: It's too late.
0: Trop tard.
1: It's too late.
0: Tu as été manipulé.
1: You were manipulated.
0: Tout esprit de manipulation des consciences.
1: All spirit of manipulation of the conscience.
0: Contre ma vie, contre Ebenezer.
1: Against my life and Ebenezer.
0: Contre ta vie.
1: Against your life.
0: Contre ta destinée.
1: Against your destiny.
0: Sois cassé au
1: be
0: nom de Jésus.
1: Broken in the name of Jesus.
0: Donne-moi la main plus fort que ça.
1: Give me a louder amen.
0: Que toute forme de manipulation de conscience
1: may all kind of manipulation
0: en fait qu'on te déteste
1: for you to be hated
0: ou qu'on te quitte
1: or to be left
0: ou qu'on te rejette
1: or to be rejected
0: que tu sois en conflit avec quelqu'un
1: for you to be in conflict
0: des
1: with
0: gens
1: someone
0: que tu aimais,
1: people that you love
0: des gens que tu aimes
1: people that you love
0: et qui t'aiment
1: and that love
0: toujours you, lendemain
1: from suddenly
0: vous regardez en jeune défaillance
1: will start to reject
0: tu
1: you
0: ne comprends pas
1: you don't understand
0: il ne comprend pas.
1: They don't understand.
0: Mais dans le spirituel,
1: but in the spiritual, there was manipulation of the devil.
0: Que ce matin,
1: may this morning,
0: cette forme de manipulation de conscience,
1: this kind of manipulation,
0: qu'elle soit cassée,
1: be broken.
0: Qu'elle soit cassée,
1: be broken.
0: Dans le nom de Jésus.
1: By the name of Jesus.
0: Dans le nom de Jésus.
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0: Après Chante à Jésus qui a connu un grand succès, le groupe Anakazo Kingdom revient avec leur deuxième single, À l'abri du Très-Haut. Le groupe Anakazo Kingdom, ce sont deux enfants de 8 et 12 ans et leur père. Elle joue au saxophone, à la trompette, au piano et elle chante.
1: Venez vivre les bienfaits des psaumes 91 et 27 à travers cette chanson. Une louange familiale à vivre en famille. 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

Merci de nous écouter partout en Côte d'Ivoire. Bonsoir à nos amis qui nous écoutent à l'extérieur du pays. Il y a le site internet de la radio, la www.radiofréquencevie.com. Bonsoir Boaké. Bonsoir Bengoubou, bonsoir Armand. J'ai manqué de saluer quel. Pardon, Yamsoukro aussi est là.

pour ceux qui veulent rejoindre l'ambiance, un seul contact. Soirée. Le 07 58 21 21 21 07 58 21 21 21. Radio. Pour rejoindre l'ambiance en direct sur ta radio, la radio de la vie. 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

22h30, vous avez rendez-vous avec le pasteur Étienne Yang dans Match 6-33. On est ensemble, hein, on va traverser cette journée ensemble, vous et moi, vous et nous, puisque juste après moi, il y aura le pasteur Étienne Yang dans Match 6-33. Je vous envoie à présent le sujet de ce soir. Ce soir, mesdames et messieurs, garçons et filles, auditrices et auditeurs, vous êtes promoteur de spectacle. Ah, ouais. Vous êtes un promoteur, donc un organisateur d'événement. Ce soir, vous êtes un promoteur d'un concert ou le promoteur d'un événement. Voici donc ma question ce soir. Alors, vous organisez un événement, ok, à l'intérieur du pays, donc tu es promoteur d'un concert. Tu organises un événement à l'intérieur du pays où tu convies donc un chantre. Le chantre arrive, il arrive sur le lieu, il quitte Abidjan, il arrive sur les lieux. Mais à cause d'une coupure générale d'électricité, le public n'est pas encore venu ou on ne peut pas faire de concert puisque voilà, il n'y a pas d'électricité. Et donc le public attendu n'a pas pu effectuer les déplacements. Ma question ce soir à toi qui es promoteur, là, oui, tous ceux qui m'appelleront là sont des promoteurs hein, d'office. Est-ce que, ma question ce soir c'est, est-ce que tu y remets son cachet hein? Il est venu quand même, si ce n'est pas sa faute si il n'y a pas d'électricité là. Mais comme il est venu, tu lui remets son cachet quand même parce qu'il est venu, il est là, il a honoré son engagement, il est venu. Ce n'est pas lui qui gère le public, ce n'est pas lui qui gère l'électricité. Est-ce que tu lui remets son cachet quand même? Ou, deuxième groupe, tu lui expliques ce qui se passe, tu lui demandes, faut comprendre, à cause de cette coupure en général, là, le public n'est pas venu, donc tu n'as pas pu prester. En principe, quand tu viens, tu dois prester, mais si tu n'as pas presté, on ne peut pas te donner le cachet qu'on avait prévu pour toi. Et puis c'est le public aussi, hein, quand ils allaient venir avec les entrées étaient payantes, les entrées sont payantes, pardon. S'ils venaient, ça allait quand même nous aider à supporter donc ton cachet. Donc, est-ce que vous lui expliquez ainsi? Donc, premier groupe, ils lui disent, vous êtes venu, vraiment, toutes nos excuses, hein, parce que, en principe, un chantre, quand il vient, il veut se retrouver en face d'un public, il veut exercer son ministère, mais là, vous ne pourrez pas à cause de la coupure donc, d'électricité générale. Mais, néanmoins, voici votre cachet. Vous lui remettez ses cachets, 300 000, 500 000, 1 million, c'est vous qui décidez. Hein. Puis, le deuxième groupe, il y a les réalités du terrain. C'est vrai qu'on en a prévu de remettre 300 000 ou 500 000, mais tu arrives, tu vois, non, il n'y a pas de courant, il n'y a presque personne, tu ne peux pas chanter. Donc, comme tu viens d'Abidjan, on va te donner ton transport, quoi. Hein, comprends, voilà. Alors, quel est Daniel, ton groupe ce soir? Le groupe 1 ou le groupe 2? C'est quel genre de promoteur? Daniel, ça se passe sur Fréquence Ville, la radio de la ville, la radio nationale des églises protestantes et évangéliques de Côte d'Ivoire. Eh bien, nous souhaitons la bienvenue à la famille Bundi. Bonsoir à Guy Saint-Jean. Voici la première sélection de ce soir. Et c'est nom Bestie Russell, âme joyeuse.

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2: Il est 20.
3: Merci de rester connectés sur la radio de la vie là.
2: Pardon.
3: Jésus nous donne la vie. Je suis là depuis 21h.
2: Daniel.
3: Je suis avec vous du lundi au jeudi, hein, de 21h à 22h. Je ne suis pas seul avec moi, après, il y a une autre équipe là. Le pasteur Étienne Niagne ou encore le maître Ephraim Djadja. Mais ce soir,
4: la soirée
3: à 22h30, vous avez rendez-vous avec le pasteur Étienne Niagne dans Matthieu 6:33.
2: Sur la radio, fréquence. Daniel.
3: Merci de rejoindre l'ambiance sur la radio Fréquence Vie. Je rappelle le sujet de ce soir pour ceux qui veulent rejoindre l'ambiance là en direct. Participez à l'émission, un seul contact, 07 58 21 21 21, 07 58 3 x 21. Ma question ce soir est la suivante. Tu es promoteur d'événements, tu organises un concert à l'intérieur du pays, l'entrée est payante, tu as contacté un chantre ici, hein. On peut prendre, bon, choisis n'importe quel chantre. Et donc le chantre lui vient. Pour sa prestation, il arrive, il y a une coupure générale d'électricité, donc pas de courant, on ne peut pas en fait jouer de la musique parce que voilà, il faut brancher, hein. Donc zéro possibilité de pouvoir donc exercer ton ministère pour le chantre, de pouvoir chanter, donc zéro public. Bon, on va dire peut-être 10 personnes, 15 personnes qui avaient déjà pris leur ticket en ligne, mais le premier groupe de promoteurs décide. Bon, vous êtes déjà là, c'est vrai que vous ne pourrez pas prester, on a mal, parce qu'on aimerait tellement que, à travers votre ministère, vous touchez des personnes, que des personnes de vie soient transformées. Mais bon, il n'y a pas de courant, donc là, on est désolé, hein. Donc, le premier groupe, le promoteur a, lui, le remain, le cachet du chantre, hein. Bon, voilà, les pannes et consorts, vous n'avez rien à voir avec cela, donc tenez votre cachet, 500 millions, 1 million, vous lui remettez son cachet. Le groupe 2 décide d'expliquer la situation au chantre. Il dit non, frère, bon, tu es un frère, avant d'être chantre, tu es mon frère dans la foi. Voici la situation, hein. Donc vraiment, on te demande pardon, c'était pas prévu, mais on comptait sur les entrées aussi, et puis, bah, voici la situation, hein. Donc, comme tu viens d'Abidjan, le carburant, donc on te donne au moins le transport, tiens, quoi, hein. Vraiment, désolé, hein, désolé, quoi.
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3: Quel promoteur es-tu? Dame, et vous arrive maintenant. Avec Jésus, nous serons dans la joie. 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

0: single de Naomi Akmel. Bonsoir, bienvenue sur Fréquence Vie. Qui nous rejoint ce soir?
1: Ciao, Daniel.
0: Qui nous rejoint ce soir? Votre nom? Évangéliste Aïlé. Ça fait combien d'années? Bon, on va dire combien de mois? Aïe, ça va à la maison, dont tout le monde se porte bien?
1: Oui, avec mes enfants.
0: D'accord, maintenant, évangéliste, ah, il était passé où, l'évangéliste? Il était passé où?
1: Il était là.
0: Il était là, d'accord. Bonne arrivée.
1: En
0: retrait, d'accord. Bonne arrivée. Content de vous entendre ce soir, là, évangéliste. Ah, on salue toute la famille, hein. On entend la voix derrière. Ah, on entend la voix des enfants derrière, là. Alors, évangéliste, ah, vous êtes quel promoteur? Le A ou le B? Le 1 ou le 2?
1: Bon, c'est le A.
0: Le A?
1: Oui,
0: d'accord.
1: Le A.
0: Expliquez-moi pourquoi.
1: On va faire semblant de négocier un peu. Non,
0: évangéliste Aïlé, quand c'est le A, lui, il donne le cachet qu'il a prévu. Voilà, il dit non, tu viens, on te donne 500 000. C'est sur les 500 000, ne discute pas pour diminuer, pardon.
1: Non, on est obligé de payer, pas, il s'est déplacé.
0: Oui, mais il y a la situation aussi, il y a la réalité. Hein, évangéliste Aïlé, quoi, Dieu?
1: Le truc, il a perdu, gagné.
0: Ah, d'accord. C'est comme un business, ça peut marcher comme ne pas marcher.
1: Oui.
0: Mais
1: oui.
0: Tu as investi.
1: Il a donné son accord.
0: Oui.
1: Il s'est déplacé pour venir.
0: Ouais.
1: Moi, j'ai une philosophie, c'est que je ne fais jamais de parler à cause d'argent.
0: Ah.
1: Ouais, depuis étant petit.
0: Ok. D'accord. Maintenant, évangéliste Aïlé Kouadio, ouais, c'est vrai que vous ne faites pas palabre, mais est-ce que en expliquant aussi la situation, il peut comprendre, non? Vous dites, mon frère, tu vois, c'est.
1: Mais s'il a compris, là, on est content.
0: Mm-hmm.
1: Mais s'il n'a pas compris, je lui donne son argent.
0: Ok. D'accord.
1: Je ne veux même pas discuter.
0: D'accord.
1: S'il m'a compris, là, c'est bon.
0: Ok.
1: Même s'il m'a compris, je vais lui donner au moins la moitié. Mais s'il ne veut pas, je lui donne tout. Pareil, il s'est déplacé.
0: Mmh. Ah oui, c'est vrai aussi, hein. Parce que quand il se déplace, il a laissé d'autres contrats ici à Abidjan pour venir honorer son engagement vis-à-vis du promoteur de l'évangéliste Aïlé Kouadio. Donc pour vous, même si ça s'est gâté là-bas, c'est du business, vous lui remettez son cachet, tout simplement.
1: Ouais. Dieu sait comment il va faire pour vous.
0: Ok, d'accord. Merci à l'évangéliste Aïlé Kouadio. Le premier promoteur ce soir, il dit on lui donne son argent. 07 58 21 21 21. Et toi qui m'écoutes ce soir, est-ce que tu le remets sans cachet ou tu lui dis choco? Ah, on a tapé poteau, hein. Tiens le transport, voilà, faut repartir sur Abidjan, on retourne à Abidjan. 07 58 21 21 21. Allô, bonsoir, bienvenue sur Fréquence Vie, qui nous rejoint?
2: Yes,
0: bonsoir Gladys, bienvenue. Alors, tu es promoteur, promotrice A ou promotrice B? Tu payes ou c'est le transport que tu vas donner? Parce que voilà, les gens ne sont pas venus, il y a eu des soucis, hein, indépendant de ta volonté.
2: Moi, je paye parce que il a laissé d'autres, peut-être il pouvait avoir d'autres invitations, mais il est venu pour manger. Maintenant, c'est lui, en voyant qu'il n'y avait pas eu des gens, c'est lui qui peut dire, bon, je te donne un peu, bien je prends moitié. Selon moi, je respecte ma parole, je lui donne son argent.
0: D'accord. Donc, la promotrice Gladys, elle décide de lui donner son argent. Quand tu dis, tu décides de lui donner son argent, ça veut dire que toi, tu as prévu déjà son enveloppe de côté sans compter sur les tickets que les gens allaient payer, là. C'est ça,
2: oui,
0: non?
2: C'est ça, parce que les tickets, souvent, c'est pas forcément très évident que les gens payent le ticket.
0: OK.
2: Donc, si tu organises un truc comme ça, en tout cas, faut t'organiser, tu vas garder l'argent de la personne au cas où il y a eu des trucs.
0: Quand vous êtes à parce que souvent, là, on voit, tu participes à un programme, à une veillée, après, on vous dit non, bon, l'argent là qu'on a utilisé pour louer la salle là, ce n'est pas arrivé, donc on va faire une autre offrande. Donc, elle dit non, si elle organise quelque chose, c'est qu'elle ne compte pas sur les offrandes ou l'entrée, les tickets là. Elle prévoit déjà l'argent pour ne pas. Après, essuyer une honte, quoi, c'est ça?
2: Oui, normalement, parce que c'est pas coupé de courant, il peut avoir la pluie, il peut avoir tout, il peut avoir beaucoup de choses qui peuvent faire que les gens vont pas venir. Même les gens peuvent venir, même et puis ils pètent là, et puis c'est pas, l'argent n'est pas rentré.
0: Oui, non seulement cela, il y a aussi une autre possibilité, hein. Tu peux organiser un événement et puis la sono ne donne pas. Ça dit que ça ne donne pas, quoi. Il n'y a pas eu un bon branchement, ça devient compliqué. Les gens commencent à murmurer, effectivement. Ça peut pas, tu peux taper poteau souvent.
2: Oui, tu peux taper poteau. Les gens même pètent, mais ils ne sont pas beaucoup.
0: Oui.
2: Donc, tout ça, tu ne peux pas dire que non, c'est forcément les gens vont venir. C'est
0: sûr
2: que tu peux taper poteau, tu peux aussi gagner.
0: Mais Gladys, elle sécurise l'argent des chantres invités là, sans compter sur les tickets d'entrée, c'est ça, hein?
2: Voilà, maintenant, si la personne même voit que, ah, voilà, la chose qu'il peut me faire grâce, là, moi, j'accepte.
0: Donc, celui de toi, tu vas reprendre quoi, Gladys?
2: Si tu m'as fait grâce, moi,
0: donc, ça veut dire que quand même tu donnes là, tu n'es pas trop. Tu vois, un type, elle donne, mais de son cœur là, c'est comme si. Si tu pouvais me redonner la moitié au moins. Hein?
2: Non, mais
0: tu donnes pas. Tu donnes pas 100%.
2: Je donne parce que je pouvais gagner comme il veut perdre.
0: Okay.
2: Donc, je lui donne. Maintenant, s'il m'a donné, dit que, ah, comme peut-être tu as loué les appareils, tout ça là, les gens ne sont pas venus. Donc, tiens un peu, tu vas rembourser tout ça là.
0: C'est prêt. D'accord. Maintenant, et s'il ne le dit pas? Est-ce que Gladys ne va pas garder dents contre lui? Bon, les chantres là, on les invite là, voici, hein, c'était difficile, mais il n'a même pas regardé au fait qu'on soit frères et sœurs. Il a quand même pris son cachet, il est parti.
2: Non, il est dans ses droits, parce que même si ce n'est pas moi-même là, il pouvait gagner son gombo. Il est peut-être plus que même ce que moi je lui ai proposé.
0: C'est pas faux.
2: Donc, plus que ça, parce que souvent, toi, peut-être, tu as négocié 300 000 et 200 000.
0: Mm-hmm.
2: Peut-être qu'il passait ailleurs, quelqu'un l'avait invité quelque part, il pouvait gagner 500 000 ou bien tout comme ça.
0: C'est pas
2: donc,
0: faux.
2: C'est que moi, je lui donne. C'est comme ça, c'est perdu, gagner. Si elle est perdu, c'est la
0: vacances. Ah non, je t'y peux gagner.
2: Oui, c'est ça, la vie, on ne gagne pas toujours.
0: Toujours, d'accord. Merci, Gladys, depuis Kumasi 605. Ambassadrice de la radio 07 58 21 21 21. Les promoteurs que nous avons reçus déjà là disent ils vont payer, hein. J'attends ceux qui vont donner juste le transport, parce que voilà, on a tapé poteau choco. Jamais bruit avec ça de son nouvel album là. Allô.
3: Ouais, allô.
0: Oui, bonsoir, bienvenue sur Fréquence Vie. Qui m'appelle ce soir?
3: C'est monsieur Balou.
0: Monsieur Balou. Ange, oui, d'accord. Là, je garde Ange, j'ai connu Ange. Alors, Angelo, le promoteur Angelo, comment lui réagit? Est-ce qu'il paye ou... non, hein, Choco, on a perdu, nous tous on perd.
3: De payer quoi? Je ne peux pas payer quelque chose.
0: mais Angelo...
3: Moi, je compte sur l'argent des tickets.
0: Ok.
3: Dans des données quoi? Lui-même l'a vu, comment ça s'est passé? Donc là... Le courant est coupé.
0: Ouais.
3: Là, il y a neuf l'argent où. Il a perdu aussi.
0: Ah mais Angelo, on dit il a quand même annulé, tu vois, dans d'autres concerts quelque part où il pourrait avoir des feuilles pour venir au concert d'Angelo.
3: Ah mais il n'a qu'à savoir aussi que souvent on perd, souvent on gagne. Sinon moi franchement, ça se passe 10 000 fois comme ça là, 10 000 fois et tu vas donner.
0: D'accord. Donc, Angelo, lui, il est le promoteur B. Alors, le promoteur B, là, comment toi tu gères la situation avec lui? Est-ce que tu lui donnes juste son transport ou bien c'est la moitié de son cachet? Comment toi tu gères ça?
3: Moi, il ne peut pas donner cachet. Hein. Transport là même, ça a vérifié. Il lui donne son transport.
0: Donc, transport. Peut-être qu'il est venu en voiture, carburant.
3: Il a tapé, il va donner son prix de carburant, il va rater.
0: Ok.
3: Il peut donner quelque chose, même la moitié là, ça. Ça, c'est
0: d'accord. Maintenant, promoteur Angelo, est-ce que ce n'est pas dangereux d'organiser un événement en comptant sur les entrées au niveau des tickets là? Est-ce que c'est pas dangereux?
3: Ah mais tu as fait comment? Mais c'est si ça aussi qui compte. C'est qui va rentrer là? Tu en as l'argent de tout dedans.
0: Ouais.
3: Si le courant est coupé. Au contraire, même à qui perd, c'est moi qui perd.
0: Oui, parce que toi aussi, derrière, il y a eu les spots publicitaires qui sont passés, la communication autour, les affiches, les panneaux publicitaires, tout ça, c'est de l'argent.
3: Donne-lui aussi là, il n'a qu'à comprendre. C'est pas toujours on gagne.
0: D'accord. Donc, Angelo, lui, il est le promoteur B, hein, ceux qui tient le transport. Voilà. Dieu peut ouvrir des portes ailleurs, quoi. Si on a perdu ici, voilà, faut pas t'enfermer, hein. Dieu a un plan pour toi, peut-être meilleur ailleurs. Tu peux perdre 100 000 francs ici, 500 000 francs ici. Dieu peut ouvrir 3 millions ailleurs pour toi, quoi.
3: Ah, et pour moi-même, tu as perdu combien de millions que j'ai mis dedans? Pour moi aussi, là, donne-le aussi, passe pas à ça.
0: C'est pas faux. Donc, vous devez tous les deux accepter que c'est une perte, mais demain, Dieu peut vous permettre de rentabiliser ailleurs, sur un autre projet, quoi.
3: Voilà.
0: D'accord. Merci, Angelo. Il dit, même si ça se passe 10 000 fois. pour voter Angelo, merci. 07 et 21, 21, 21. Pour ceux qui veulent rejoindre l'ambiance,

0: Ce soir, c'est le suivant. Avec Dieu, nous serons dans la joie. Ah, avec Dieu, nous serons dans la joie. Bonsoir, bienvenue. Qui rejoint l'ambiance ce soir?
1: Ouais, c'est Jojo de Mikao, combien?
0: Bien, Jojo de Mikao!
1: Oui, attends, c'est le même Jojo.
0: J'ai un papa qui m'appelle de Mikao aussi, là. Papa Daon, je crois, Daon de Mikao. Alors, Jojo, toi, tu es quel promoteur? Oui. Tu as organisé ton événement, là, c'est bizarre. C'est voilà, c'est glissant, même si ta position. Comment toi, tu gères ça, Jojo?
1: En fait, je voulais rebondir sur le président, là, mon frère. Là.
0: Ah oui!

0: Une avance.
1: Oui.
0: Ah là, une avance, toujours vraiment, c'est vraiment sérieux. Ah là, quand on finit de prendre l'avance, vous signez les papiers, ça y est, vraiment, c'est l'ange à donner. Vous
1: Oui.
0: allez signer des contrats, tout et tout. Vous êtes d'accord sur la date. Ok, toi maintenant, tu vas faire ta promotion pour vendre tes tickets et tout ça. Maintenant, ok, le concert, c'est le 10. L'artiste peut-être est venu le 8, le 9, peut-être dans la ville pour dire qu'il est là, tout ça.
1: Oui.
0: Ah là. Maintenant, le juge, il n'y a pas de courant. Bon, ça serait un peu compliqué. Hein. Ah, c'est là qu'il faut piéger maintenant.
1: Ah, je ne sais pas quoi t'expliquer
0: Voilà.
1: jusqu'à les jours-ci là. Là, tu dis que ce sera compliqué.
0: Bon, en fait, tout ce que vous faites, il n'y a pas de courant. Les gens ont déjà acheté leur ticket.
1: Ouais,
0: La ticket est
1: oui.
0: là. Voilà. Donc, ça là, peut-être que tu peux négocier avec l'artiste.
1: Ok.
0: Ah, l'artiste, bon, c'est déjà là, les gens ont acheté les tickets, il n'y a pas de courant. Si toi, tu vas sans presser, les gens ont déjà leur ticket en main. Qu'est-ce que moi je disais? Qu'est-ce que pour que si tu n'as pas pressé, et puis la prochaine fois que tu vas gagner un ticket, tu vas venir prendre les tickets. Donc, je peux lui dire, ah, peut-être, on peut caler le concert, peut-être, à une date ultérieure. Voilà, sans doute, peut-être. On essaie de négocier, quoi. Voilà. Parce que, mais je reste, il demande son cas. Le reste de son agent, il a pleinement raison. Parce qu'il a respecté, en finant même déjà, il a dit, ah, c'était l'engagement.
1: Oui, c'est
0: À la
1: ça.
0: signature, la moitié. Il a dit, non, dès qu'il est là, il reçoit
1: Puis
0: le reste.
1: voilà, il reçoit le reste de son cachet.
0: Tant qu'il ne prend pas, il ne monte pas sur la scène.
1: Oui.
0: Voilà.
1: Ouais.
0: Non, qu'il est déjà là, c'est plus de sa faute. Hein. Voilà. Donc, c'est
1: Non,
0: à
1: on
0: toi
1: dit qu'il
0: maintenant de
1: peut
0: négocier.
1: comprendre que c'est un frère en Christ. Voilà, on est
0: Oui,
1: lancé, c'est un
0: mais écoutez, il n'y
1: frère.
0: a pas de. Y a pas, y a, dans, en business, il n'y a pas ça dedans.
1: Ah.
0: C'est le business. C'est le business. C'est vrai que c'est ton frère qui est un champ de vie, mais. Bon, il vit de ça aussi, un ami de rien. Ah. Donc, voilà. Donc, moi, c'est moi
1: D'accord.
0: la solution à deux cas, c'est de négocier avec le chanteur. Ça, il peut faire un post sur sa page, ça fait des publicités ainsi sur ses réseaux sociaux. On vous dit, non, bon, ici dans telle ville, le concert était annulé pour tel, mais il vous donne rendez-vous tel jour. Là, vous savez, les gens qui savent qu'ils ont acheté les tickets, ah, bon, quand même, National Ticket, c'est pas cadeau. Voilà, je viens là, comme ça, toi, le promoteur, au moins, il gâte toute ta crédibilité. Voilà, on dit, ah, lui, il a fait ça, c'est bon. La prochaine fois, dès que tu cales un concert, tout le monde court. Voilà, c'était un peu ça.
1: D'accord. Maintenant, avant qu'il ne parte, hein, Jojo, avant qu'il ne parte, là, moi, ma question, c'est, est-ce que Jojo, lui, il va lui donner son cachet, là? Il est
0: Bon,
1: là.
0: je t'ai dit, on va négocier, ça dépend de lui, hein.
1: Non, lui,
0: Bon,
1: si tu as signé avec lui, dans le contrat stipule que, en fait, il vient avant sa prestation, tu verses le reste.
0: Il prend le cachet, oui,
1: Donc,
0: c'est ça.
1: là, on discute plus. Vous avez déjà signé, tu as signé. Donc, c'est comme si vous étiez tous les deux d'accord. Donc, quand il arrive là, il ne tient plus compte de, voilà, des difficultés. Donne-moi le reste de mon cachet. Si, au moins, je suis venu. Le public a vu qu'effectivement, Tao est
0: Non, mais là,
1: venu.
0: il est en dehors,
1: Voilà.
0: il est venu, il est
1: Mais
0: venu,
1: c'est à
0: il est
1: cause
0: venu. Voilà.
1: de la coupure d'électricité là, il n'a pas pu
0: Et ça, c'est
1: prester.
0: pas de sa faute aussi. Donc, c'est ce qu'on veut faire. Bon, je pose avec lui. Peu importe, il aura son cachet. Voilà, ça, une chose est sûre, il aura son cachet. Parce que les
1: D'accord.
0: engagements doivent être respectés. Voilà. Vous avez déjà signé tout et tout. C'est pas de sa faute, il n'y a pas du courant.
1: Voilà, c'est pas
0: Voilà.
1: sa
0: Qu'est-ce
1: faute.
0: qui prouve que là-même, il n'avait pas de date? Après moi, mon appel à. Est-ce qu'ils n'ont pas appelé pour dire tel jeune a bien été? Non, hein. Il a déjà pris l'avance à tel point, donc je
1: Oui,
0: vais là-bas.
1: donc je ne pourrais pas être là.
0: Voilà. Donc il est déjà là. Donc peu importe, il va
1: Effectivement,
0: prendre son
1: et
0: argent.
1: puis souvent à l'intérieur du pays, là,
0: C'est compliqué,
1: voilà.
0: tout
1: Oui, à
0: ça.
1: l'intérieur du
0: C'est pas du
1: pays,
0: pays, tout
1: effectivement, parce
0: ça.
1: que
0: Voilà.
1: ce sont des heures de route.
0: Il y a des heures
1: Alors
0: de
1: qu'Abidjan,
0: route.
1: ici, là, il finit sa
0: Il y a des
1: prestation à 15h, à 15h30, il est en train de prester
0: il est pas du
1: ailleurs. À 16h, il est en train de prester
0: Voilà.
1: ailleurs. Donc en une journée, ah, il peut avoir beaucoup de feuilles.
0: Voilà, vous voyez, non? Ouais.
1: Oui,
0: Ça, quand il
1: oui.
0: y a de l'intérêt, là, qui a tout annulé, hein? Ah, quel est qui là pour venir?
1: Oui, et puis c'est
0: Donc,
1: ton
0: vous voyez
1: week-end
0: aussi.
1: souvent, comme tu le disais là, Jojo, il
0: Voilà.
1: va venir la veille et puis
0: La
1: il va
0: veille. Mais pour
1: tourner.
0: moi,
1: Donc...
0: c'est à l'intérêt.
1: Oui.
0: À l'intérêt, là-bas, là, on voit la tige, et puis bon, les derniers tickets, là, vont s'arracher. La tige, là, il
1: Oui.
0: fait le tour de
1: Ah,
0: la ville, tout ça.
1: si, ouais,
0: Voilà, donc, c'est un peu ça.
1: ouais.
0: Donc,
1: Ouais. Jojo, c'est un
0: vraiment.
1: connaisseur, même. Jojo, c'est un connaisseur. Vas-y, viens.
0: Ah,
1: Jojo,
0: bon,
1: c'est un
0: moi,
1: connaisseur.
0: oui. Bon, moi, je vais donner son cachet, puis c'est bon, là.
1: Ok.
0: Il va forcément aller son cachet.
1: Maintenant,
0: Voilà.
1: derrière, tu pourras peut-être lui dire, bon, ah, comme à cause du souci que nous avons eu là, on va reprogrammer une autre date. Cette fois-ci là, faut être doux quoi.
0: Voilà, un peu ça.

0: Parce que si les gens, pour les tickets, n'ont pas assisté à ce concert, quand tu as organisé un autre concert encore, qui va partir? Alors lui, la deux fois, on a acheté son ticket, le ticket là, on allait pas courant, et puis il va venir nous dire encore non.
1: Et non.
0: Il va un peu, t'as perdu ta crédibilité.
1: C'est clair, notoriété, crédibilité, mise en jeu. Merci au promoteur.

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0: Il est 20. Ah, j'ai reçu le texto de Dame Boué qui est à l'écoute de la radio. Là. Elle dit bonsoir, mon frère, bonne émission à toi. Aujourd'hui, nous sommes sur les Crobous. Merci. Elle est à l'écoute de la radio. Là. Bonsoir, Dame Boué. Tout le monde sur la piste de danse. On va s'écouter le dernier single de Naomi Akmel tout à l'heure. Ben, le téléphone est ouvert. 0758 21 21 21. Quel promoteur d'événement es-tu? 07 58 21 21 21 07 58 21 21 21.
1: On se rassemble tout de suite.
0: Après juste ce promoteur là, on va s'écouter le dernier Naomi Akmel. Bonsoir, bienvenue.
2: Bonsoir.
0: Marie-France. C'est Marie-France ou pas?
2: Oui.
0: Marie-France, ma soeur de Faway. Ma soeur de Fakobli, elle va bien.
2: Elle va tuer aujourd'hui encore.
0: Ah, oui, Marie-France.
2: Ouais.
0: Tu es quelle promotrice, toi? Promotrice A, tu donnes quand même l'argent du chantre, ou promotrice B? Non, il n'y a pas d'argent, hein, Choco. C'est ton transport seulement, je peux payer.
2: Ton argent est prêt.
0: Mm-hmm.
2: S'ils ont coupé courant,
0: mm-hmm,
2: tu vas faire voyant.
0: Il y a 20.
2: Voyant.
0: Marie-France n'est pas prête. Mais...
2: dans les bistrots, dans les bars, là. Les gens chantent sans micro, sans courant, les gens chantent, il va faire ça. Ton aïe est prêt. Mais s'il ne veut pas faire ça, là, n'a rien avec moi.
0: Ouais, mais toi-même, là, regarde, Marie-France, imagine la salle, la salle même, la gorge, toi aussi. Ah, Marie-France, pense au code vocal du chantre.
2: Faut laisser cette situation.
0: Oui, d'accord. Mais donc là,
2: le malade là, s'il n'est pas guéri, il va mourir, cette situation.
0: Mmh.
2: Donc, ce qui est arrivé là, il a son âge est là, hein.
0: Oui.
2: Il est fait voyant.
0: D'accord.
2: Il a traité, là, on le voit.
0: D'accord. Donc, maintenant voyant, là, combien de minutes tu veux qu'il fasse? Parce que là, il ne peut pas faire 1h30 minutes en voyant. Hein. Non, ça va épuiser ses cordes de vocales.
2: Le temps qu'il va même s'il y avait le courant là, mmh, le temps il va venir en voyant là.
0: Ouais. Bon, d'accord. Si ce n'est pas, il va louer le Seigneur comme avant là, dans les villages, avec la main.
2: Voilà.
0: Est-ce que ça là, quand même, ça va t'aider? Ah!
2: Mais dans la salle là, si le courant est coupé, il y a les tambours. On va taper, on va danser comme un fou.
0: Oui, mais maintenant, est-ce que toi-même, le public qui est venu là, ils ont payé leur ticket, ils vont pas accepter que ce soit pour ça? Attends, on a payé notre ticket pour venir juste pour ça, ils ne vont pas accepter. Ils vont commencer à murmurer,
2: Mais, s'ils ont envie de murmurer, ils vont partir. Ils vont me faire quoi, c'est le courant qui est coupé, c'est moi qui ai fait. S'ils n'ont pas coupé, ils vont venir, ils ne vont pas partir. Donc, c'est ce qui est là.
0: D'accord. Dans ma réponse, elle le maintient. Hey, tu vas chanter, hein, parce que l'argent, là. Ah,
2: voilà, ça est là.
0: Oui, d'accord.
2: Il faut faire voyant.
0: Maintenant, s'il n'y a pas de public, bon, s'il n'y a pas assez de personnes dans la salle, il va faire avec ceux qui sont là, c'est ça?
2: Il va faire avec. Moi, c'est elle, écoutez, il va partir. C'est mon ami.
0: Partez en de rire. Merci, Marie-France. Ah, il y a les promoteurs, hein. Une promotrice assez parfaite.

0: Je suis là avec qui ce soir? Bonsoir, bienvenue.
1: Oui, bonsoir.
0: Là, c'est la voix
1: bonsoir,
0: de...
1: Bonsoir, bonsoir, Omo.
0: Yeah, la promotrice Danielle Kadjo.
1: Oui.
0: Alors, comment tu vas? Comment ça va, Poy?
1: Ça va, ça va.
0: D'accord,
1: ça
0: super. Va. Alors, bienvenue, promotrice Danielle Kadjo. Tu es quelle promotrice, A ou B?
1: Tu sais, on a tellement organisé des concerts.
0: Mm-hmm.
1: On a tellement accompagné les chambres.
0: Oui.
1: Que je sais un peu comment ça se passe.
0: Ah,
1: cette histoire de concert. Maintenant, mm-hmm. Selon ce que toi tu dis, là, c'est quel genre de concert? C'est-à-dire, il y a deux sortes de concerts. Il y a mm-hmm. des concerts où les tickets sont vendus d'avance.
0: Mm-hmm.
1: Maintenant, il y a des concerts où on fait le concert pendant que le concert se passe. On recueille l'argent.
0: Non, là, c'est l'entrée est payante. L'entrée est payante.
1: D'accord.
0: Voilà.
1: Donc, je suppose que les tickets sont déjà vendus.
0: Non, pas tous les tickets, parce qu'ils veulent voir d'abord, tu vois, non? Il est arrivé le jour J. Le chanteur est arrivé le jour J, quoi, dans sa voiture. Il est arrivé le jour J. Donc, il a essayé de tourner un peu dans la ville pour dire aux gens, tu vois, non, on sort avec les caravanes, les camions, les caravanes, pour dire, il est là, quoi. Donc, rendez-vous au centre culturel parce que Taro Daniel est arrivé. Ouais, tu vois le truc. Maintenant,
1: okay.
0: Ils doivent venir pour assister, là, voilà. Donc. Il y a
1: donc
0: la coupure.
1: C'est les concerts, voilà, qu'on organise et puis on recueille l'argent sur place.
0: Voilà.
1: OK. Généralement, quand nous, on organise les concerts,
0: mmh.
1: on prévoit déjà l'argent des chambres.
0: Ah, voilà. D'accord.
1: Plusieurs fois, nous, on l'a fait.
0: Mmh. Peu importe, hein, peu importe ce qui va arriver derrière, là. Vous avez déjà sécurisé l'argent du chambre.
1: Avant d'organiser le concert, on le faisait généralement pour aider les veuves, les orphelins.
0: Okay.
1: Et puis les personnes démunies. Mmh. Donc déjà, on écrit des lettres, on demande de l'aide. On prévoit déjà tout avant le jour du concert.
0: Okay.
1: Mais quand on fait le concert, c'est-à-dire que quand un artiste finit,
0: mmh.
1: je veux dire un artiste, un chanteur,
0: oui.
1: on lui donne sur l'enveloppe selon qu'on s'est convenu.
0: Ah.
1: Donc on n'a jamais eu de problème.
0: Okay. Maintenant,
1: c'est le peu qu'on gagne là, mm-hmm. qui est pour nous. Là, on prend maintenant un organisme pour venir en aide aux gens.
0: D'accord.
1: Donc, on ne se lève pas comme ça pour dire on va faire un concert.
0: Mm.
1: On prévoit déjà l'argent pour les instruments, l'argent pour...
0: La sono.
1: C'est déjà là.
0: Oui.
1: Voilà, mm-hmm. tout est prêt. Maintenant,
0: okay.
1: le jour J, le peu qu'on gagne, voilà, on prend pour faire ce pourquoi on a décidé de faire le concert.
0: D'accord.
1: Donc, si c'est un concert selon que nous, on organise,
0: mm-hmm.
1: forcément, le chanteur va avoir son argent. Si on s'est entendu, on doit lui donner 200 000. Ces 200 000 sont déjà calés.
0: Mais il n'a pas chanté, Danielle Kadjo. Il ne chante pas.
1: Non, mais il n'a pas chanté. Ce n'est pas sa faute. Mm-hmm. Tu vas me rappeler un peu.
0: OK.
1: On a organisé un concert mm-hmm. où les artistes sont passés jusqu'à quand arriver autour du chant à Sénat.
0: Mm-hmm.
1: Et de les monter sur scène. Il y avait un courant coupé. Il y a un chien noir. Il a crié. Oh, mm-hmm. et le courant n'est plus venu.
0: Il s'est fini comme ça.
1: Athéna n'est pas descendu. Il est resté sur scène.
0: Ouais.
1: Il a chanté.
0: Mm-hmm.
1: Ils ont tapé tam-tam. Les gens ont dansé. On s'est dit, nous, quelqu'un de concert.
0: Ah, c'est comme Marie-France, elle dit non, il va rester à faire, voyons.
1: Il est ainsi. C'était tellement intéressant.
0: Okay.
1: Donc, c'est pas sa faute.
0: Mm-hmm.
1: Ou bien, si on veut, on peut dire aux gens qu'on reporte le concert à tel jour. Voilà.
0: Oui, mais là, ça va être double caché, hein, Danielle Kadjo. Lui, il est déjà venu, il est déjà arrivé pour ce samedi. Donc, toi, tu veux le reprogrammer.
1: Non, on n'a pas le choix à faire quelque chose qu'on a déjà trouvé. C'est pas sa faute.
0: Ok.
1: Maintenant, on peut s'entendre à le public pour dire, ah bon, puisqu'il n'y a pas le courant, il n'a pas presté.
0: Mm-hmm.
1: On reporte pour une prochaine fois.
0: Gardez vos
1: inviter
0: tickets.
1: Inviter des gens, il aura okay. encore plus de personnes.
0: Mm.
1: Sinon, tu as déplacé quelqu'un quand même. Tu ne vas pas le laisser partir comme ça.
0: Mm. Mais on peut lui donner son transport. Comment? On peut lui donner son transport carburant, là. Hein?
1: Non, moi, non, on ne fait pas comme ça.
0: Ok.
1: Nous, on prévoit tout avant la montée des chambres.
0: Des chambres.
1: Voilà, ne pas avoir problème avec quelqu'un. Tu vois, les nouvelles vont tellement vite.
0: C'est pas faux.
1: Si tu as eu problème avec quelqu'un, dis-toi que toi, Abidjan au courant.
0: Mm-hmm.
1: Alors
0: mm-hmm.
1: demain, quand tu vas inviter un autre chanteur, ils vont dire, toi, on te connaît, c'est comme ça, qu'on a déjà gâté.
0: Oui.
1: Donc, il ne faut pas gâter ton nom dès maintenant. Tu prévois tout est propre. Le reste, à ta part, c'est Dieu qui a voulu.
0: Ok.
1: Voilà.
0: Mais merci. au moins, faut honorer tes engagements.
1: Voilà, il faut honorer ton engagement, c'est tellement important. Hier, toi-même, tu le disais, que ton oui soit oui. Voilà, donc ici, là, il faudrait que ton vie soit vie. Il faut honorer ce que tu as dit.
0: Ok, voilà. D'accord. Merci à la promotrice Danielle Cagnon depuis Yopougon. Alors, je vous invite tous sur la piste de danse. On va danser avec ma reconnaissance de Naomi Akmel. C'est le tout dernier. Hein. Et puis, pour ceux qui peuvent aller sur YouTube, allez-y maintenant. Hein. Tapez Naomi Akmel, ma reconnaissance. Il y a un pas de danse qui accompagne ce single-là. La marche de la victoire.

0: coupure d'électricité générale. Il ne peut pas prester, il ne peut pas chanter, voilà. Est-ce que tu lui donnes son cachet quand même parce qu'il est venu, hein? Les difficultés derrière, ce n'est pas sa faute. Ou tu ne lui donnes pas son cachet parce que justement il y a des problèmes et il devrait comprendre aussi. 07 58 21 21 21. Allô, allô, bonsoir. Le son n'est pas bon. Allô.
1: Allô, bonsoir Monsieur Tao.
0: Oui, bienvenue, qui m'appelle ce soir?
1: La chante, je sais, je suis avec je suis avec maman Kojo Lydie.
0: Ok. D'accord. Voilà. Chantre, je sais. Ah oui, on était ensemble là, oui, d'accord, d'accord. Ah, d'accord. Chantre, je sais. Ah oui, c'est vrai. On a programmé le feu. On a programmé feu tout à l'heure. Là, ça arrive juste après Naomi Aknel.
1: D'accord, je voulais donner mon avis.
0: D'accord, je vous écoute.
1: D'accord, moi je pense que bon, normalement, il n'a pas pressé.
0: Oui.
1: Et c'est pas de sa faute. Le coupure de courant et puis. Aussi, c'est pas la faute aussi des organisateurs.
0: Des organisateurs, voilà.
1: Non? Voilà, si il a reçu quelque chose pour repartir, comme le transport, voilà. S'il a reçu quelque chose comme le transport, c'est déjà bon.
0: Mais oui, mais dans le contrat, là, ce n'est pas le transport que vous avez... ce n'est pas une affaire de transport. Viens, quand tu vas arriver, on va te remettre ton cachet, comme ça. Parce que souvent, quand ils arrivent, là, ils n'aiment pas attendre après. Parce qu'après, là... Et les organisateurs, quand ils finissent de prester, ils doivent rester là, raser les murs. Ah, mon cachet. Donc, ils préfèrent, quand ils arrivent là, mettre mon cachet dans ma main.
1: En tout cas, si c'est moi, c'est moi, parce que je n'ai pas presté, je n'ai pas donné ce que je devais donner au peuple, à la population. Et voilà, comme je n'ai pas donné ça, donc, c'est pas normal de prendre un cachet, le travail que tu n'as pas fait, tu vas prendre quelque chose. Donc, je pense que.
0: Donc,
1: au moins quelque chose, on te donne quelque chose un peu par le cachet, en tant que tel.
0: Oui, voilà. D'accord. Mais quand le chantre Tao Daniel, le maître, le chantre Tao Daniel, il quitte Abidjan pour aller à l'intérieur là, c'est plein d'engagement qu'il a laissé ici, c'est plein d'argent qu'il a laissé ici.
1: Oui, c'est pourquoi il a dit que ça peut arriver, puisque la coupure de courant n'est pas de sa faute. C'est une situation qui est arrivée. C'est comme, il doit voir ça comme un problème, une situation qui est arrivée. C'est ni de sa faute, ni la faute des organisateurs.
0: Mais lui, il a respecté son engagement. Lui, il est venu. Voilà. S'il n'était pas venu, ça allait créer des problèmes. Mais il est venu. Je sais, il est venu.
1: S'il prend son cachet sans faire le travail, vraiment, c'est un peu... Ça touche un peu, ça blesse un peu, ça offense. Normalement, il ne doit pas. Au moins, il a son transport, quelque chose, c'est déjà bon.
0: D'accord. Merci donc, beaucoup, José. Merci. Et puis, on salue notre maman, la missionnaire Kojo Lidi. Tout à l'heure, on va s'écouter le titre, justement, de notre chantre, José, Dadier José. Tout le monde en position.
2: Je marche.
0: Et voici donc.

0: Attends, on va prendre un auditeur et puis on va continuer avec le dernier single de Naomi Akmel, Ma Reconnaissance, que nous écoutons sur la radio de la vie. Bonsoir, bienvenue.
1: Hi.
0: Maman Missona Kodjolidi, ouais, merci d'être avec nous là. Welcome. Vous êtes promotrice A ou promotrice B?
1: Moi.
0: Mm-hmm.
1: Je suis B.
0: B, d'accord. Alors pourquoi vous êtes B?
1: Oui, parce qu'il
0: ne
1: m'a pas donné le cachet d'abord. Et je suis allée. Et malheureusement, il y a eu coupure de courant. Je me remets à la louange en acapella pour vérifier le nom du Seigneur.
0: Non. Ma question, c'est que vous êtes promotrice, c'est vous qui avez organisé l'événement. Le chanteur, lui, il est venu et puis à coupure générale d'électricité. Il n'a pas pu prester, il ne peut pas prester. Est-ce que vous lui remettez son cachet? Parce que vous lui avez dit, quand tu vas arriver, je te remets ton cachet. Vous ne lui avez pas dit, je vais te remettre ton cachet si tu prestes. Il est venu, donc on doit lui remettre son cachet. Ou bien, vous lui expliquez que voilà, il y a coupure, donc on ne peut pas te donner ton cachet.
1: Non, je ne lui remets pas le cachet.
0: Pourquoi? Ça ne va pas palabre.
1: Ça ne va pas palabre. Si tu me remets le transport en tant que chante, je prends.
0: Non, vous n'êtes pas chante, vous êtes organisatrice. Voilà, vous n'êtes pas chantre. Ma question, c'est est-ce que vous lui remettez son cachet de chantre?
1: Je suis chrétien.
0: Voilà.
1: Il n'y a pas eu de prestation.
0: Oui, mais la Bible dit d'honorer l'engagement que tu prends vis-à-vis d'une personne. La Bible ne dit pas tu honores quand ça marche. Non, la Bible dit honore l'engagement que tu prends vis-à-vis d'une personne.
1: C'est vrai. Mais ça, c'est quelque chose que nous avons conclu.
0: Oui, merci.
1: Je dis que tu viens, tu chantes.
0: Non, malheureusement. Si tu viens avant de monter sur scène, on te remet le reste de ton argent. Ah, c'est ça.
1: Voilà.
0: Donc, il est arrivé.
1: Il avait remis de l'argent avant.
0: Non, qu'il ait remis ou pas, mais le contrat stipule que quand il arrive, avant de prester, là, vous lui remettez son cachet. Voilà. C'est ça, en fait,
1: non,
0: le contrat.
1: Je ne remets pas parce que un chante avant tout. Et il chante pour la gloire de Dieu et non pas pour le gain sordide.
0: Oui.
1: Ou non, répartir dignement est mieux.
0: Oui, mais il a laissé plein de gombos ici à Abidjan.
1: Non. On ne vient pas chanter, on n'est pas chantre. Comme nous lisons la Bible. Parce qu'il ne faut pas qu'on déforme aujourd'hui, c'est devenu de la poubelle, la pourriture. Les gens chantent à cause d'argent. Ils vont payer le prix avec Dieu. Parce que.
0: Mais on nous dit l'ouvrier mérite son salaire.
1: Oui, mérite son salaire, mais c'est quand on donne, tu n'exiges pas. Donc moi, il n'y a pas eu de machin. Si je lui donne, c'est comme si c'était un mensonge, c'est comme s'il y a eu lieu. Je ne lui donne pas le transport, je lui dis, voilà, il n'y a pas eu. Le courant a fait en sorte qu'on n'a pas pu. Tu n'as pas pu chanter. Donc je te remets le transport et je manifeste la compassion par. En tant qu'organisateur.
0: D'accord, maintenant, et tous les contrats qu'il a laissé à Abidjan, qui lui rembourse ça, en fait?
1: Il faut laisser ça. Dieu dit, le Dieu de temps et des circonstances.
0: Oui, mais maman, vous aussi, vous pouvez dire, c'est pas grave, je lui remets parce que Dieu va m'ouvrir des portes derrière. Pourquoi c'est pour lui, là, on dit non? Dieu est le Dieu de temps et des circonstances. Pourquoi le promoteur ne dit pas?
1: La seule n'a pas eu lieu.
0: Oui, mais lui, il est venu. Lui, il est venu.
1: Oui, il est venu, mais ça n'a pas eu lieu. On n'a pas eu, il n'y avait pas de courant. Donc, ça n'a pas eu lieu.
0: Parce que ceux qui parlent ainsi, là, ce sont les personnes qui organisent souvent des programmes d'église. Et puis, quand les offrandes n'ont pas donné, ils disent que les offrandes n'ont pas donné et on ne peut pas, donc il faut cotiser encore. Donc, imaginons qu'il y a le public et puis le public, maintenant, l'entrée, vous comptez peut-être sur les entrées d'argent. Vous n'avez pas pu atteindre la somme.
1: J'ai vu des conseils même de certains païens que ça n'a pas eu lieu. Les gens ne se sont pas plaints. Ils ont vu qu'il n'y avait pas de courant. Ils sont restés quand ils sont levés à un et puis tout le monde est parti. Mais pourtant, les gens ont payé des tickets.
0: Oui, non, moi, question, c'était en fait, il est venu. Et si les entrées, là, peut-être vous organisez l'événement, vous vous dites, bon, j'ai fait à 1 000 francs, il y a au moins 5 000 places. Donc, ceux qui viendront, ça fait 5 millions, je lui donne 100 000 ou 200 000 francs dedans. Maintenant, ceux qui sont venus, là, ils n'ont pas atteint peut-être votre calcul. C'est la même chose. Vous avez dit non, bon, ah, frère, bon, je comptais sur les tickets là, mais bon, ça n'a pas pu donner. Est-ce que ça c'est bien? Parce que c'est la même chose en fait.
1: Oui, c'est la même chose, mais c'est ce que je suis en train de te dire. Moi, je signe et je teste. Je dis, ça n'a pas eu lieu. Les chants, il se dit chant de l'Éternel. Et moi, je suis organisatrice
0: d'événements,
1: concerts, de l'événement chrétien. Donc, ça n'a pas eu lieu. Il n'y a pas eu de courant, ça n'a pas eu lieu. Donc, je ne peux pas lui donner le cachet. Je lui donne le transport.
0: Le transport seulement.
1: Je lui donne comprendre. Oui, je lui donne le transport pour que lui-même l'a vu, le désagrément qui a été causé par la
0: police. Mais est-ce que c'est sa faute?
1: Pas une ligne. Moi aussi, c'est de ma faute.
0: Non, mais c'est vous qui l'avez contacté.
1: Connaissez, la Bible dit, la Bible déclare, dans le psaume 87, venez, chantons avec allégresse à l'Éternel.
0: Oui.
1: Nous sommes des cris de joie avec. C'est le reflet de notre salut. Le reflet de notre salut.
0: D'accord, donc alors, on aurait dit que la promotrice, maman missionnaire que je lui dis, elle est promotrice B, hein, on lui donne son transport. D'accord, merci beaucoup. Tu mérites ma louange. Et on se

0: suis un fou des essais. Attention, on vous envoie le titre Feu. Préparez-vous à danser avec la chanteuse José. Allô.
1: Allô.
0: Oui, oui, bonsoir, bonsoir. J'ai une minute avec vous. Quel est votre nom?
1: Camille
0: Coudougnon. Camille Coudougnon, d'accord. Bienvenue, merci de nous rejoindre, Camille. Alors dis-moi, promoteur A ou promoteur B, Camille? Le promoteur A, lui, lui donne son argent. J'honore mon engagement, je t'ai dit. Quand tu vas arriver, je vais payer. Donc, peu importe qu'il n'y ait pas de sono, qu'il n'y ait pas de public, moi, je te donne ton argent. Promoteur B, il lui explique.
1: Dans le promoteur, normalement, avant qu'un artiste vienne presser, il a déjà pris au moins la moitié.
0: Non, moi, le promoteur, là, lui, n'a pas donné la moitié. C'est chantre. Est-ce que les chantres, là, les chrétiens, là, souvent, quand ils organisent, ils ne te donnent pas la moitié, hein, mon frère. Il dit, ça arrive, quand tu vas venir, on te donner ton argent.
1: Parce que c'est à cause de toutes ces choses, on donne la moitié. Moi, on ne sait jamais. Quand on donne la moitié et ces événements arrivent, là, on sait que tu as donné une partie. Quand il est venu, ça n'a pas marché, tu fais ton propre territoire. Donc, je veux dire quoi par là? C'est-à-dire directement là, si c'est 500 000, on va diviser déjà. Comme tu n'as pas presté, tu donnes 250 000 plus ton transport. Voilà, c'est un peu un truc comme ça.
0: D'accord, mais ce n'est pas ce qui a été dit, en fait. C'est ça, mon c'est pas ce qui a été dit.
1: Si, c'est pas ce qui a été dit, mais c'est ce qui se réalise maintenant.
0: Oui, mais lui, cette réalité, ça ne le concerne pas.
1: Moi, je ne suis pas technicien de son. Mm-hmm. Moi, je ne suis pas organisateur. Moi, je suis promoteur.
0: Oui.
1: Ça fait deux choses différentes. Oui. Voilà, donc j'ai dit, toi, tu es le chanteur, moi, je suis promoteur.
0: Tu es le promoteur, oui.
1: Et il y a des organisateurs. Les organisateurs ont fauché. Donc, nous deux, déjà, on perd. Nous deux, là, on doit s'arranger, nous deux.
0: Donc, oui,
1: tu ne peux pas jeter la faute totalement sur moi quand on a un pour partir.
0: Non, parce que quand je dis promoteur, le promoteur, là, lui... Le promoteur, là, c'est lui qui gère l'organisation. Donc, le promoteur, lui, il est comme au-dessus des organisateurs. Le promoteur, oui, c'est lui qui a les feuilles. C'est lui qui sort l'argent. Faites ceci, faites cela. Donc, c'est lui qui est le bouc entier. C'est lui qui a l'argent.
1: Mais les feuilles n'organisent pas. Puisqu'il y a les humains qui font les choses. Mais il y a la réalité aussi. En fait,
0: maintenant, si toi, en tant que promoteur, tu invites un chantre.
1: Promoteur, là. Moi, il a fait publicité, il a fait les gens aimés.
0: Oui.
1: Quand tu as vu les spots qui sont venus, ça t'a plu.
0: Oui.
1: Maintenant, vers la fin, les organisateurs ont gâché le spectacle.
0: Non, ce ne sont pas les organisateurs. Il y a eu coupure générale d'électricité dans la ville.
1: C'est tout ça. Puisqu'ils devaient se préparer à avoir un groupe électrogène, tout cela.
0: Oui.
1: Ah, toutes ces choses-là. Moi, je mets la faute sur les organisateurs. Donc, mon frère, le chant. Moi, je suis promoteur. D'abord, on a qu'à s'arranger, pour avoir fini. Ou bien, on va dire, prends la moitié, on va ton transport, on va te...
0: On s'est laissé. D'accord. D'accord. Donc Camille Coudignon, lui, il est promoteur B, hein, Choco. Voilà, c'est nous. Bon. Voici, toi-même, tu constates, hein. Voilà, tu constates. C'est Glizio. Donc là, on te donne le transport seulement, mais la moitié de ton cachet, et puis... Tu es béni, tu es béni, tu es béni. Que Dieu te bénisse. C'est ça, hein, que les chrétiens...
1: Non, Tao.
0: Yes.
1: Toutes ces choses-là, c'était lié à l'évangélisation, non? Donc, c'est l'évangélisation.
0: Alléluia, alléluia.
1: Il y a des moments où on s'organise bien pour aller évangéliser, puis il pleut fort. Nous, tout le monde
0: va me donner. Oui. C'est pas faux. C'est pas faux. Non, il y a des moments comme ça, hein, où tu perds aussi, quoi. C'est pas faux. D'accord, merci Camille, c'est le dernier. Et voici maintenant, chantre.
2: L'ennemi est déchaîné.
0: Notre chantre, José.
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0: On envoie le feu dans le camp de l'ennemi. Et le titre est disponible sur YouTube, pour ceux qui veulent regarder le clip, hein.

0: Et merci, merci pour les applaudissements. Merci. Chantre José Feu, extrait de son premier album, Intervention Divine. Merci, merci, merci, merci les amis, merci, c'est bon pour les applaudissements là, c'est bon, merci. Alors, chers auditeurs de la radio, mesdames et messieurs, il s'agit donc d'un promoteur, les promoteurs même n'est pas... est-ce que j'ai besoin, Chief, est-ce que j'ai besoin de dire la religion? Bon, en tout cas, ce n'est pas un évangélique, c'est un chantre évangélique qui m'expliquait en fait cette histoire-là. Il me disait, si c'était chez les évangéliques là, ils n'allaient pas te donner en fait ton cachet. Mais ce sont des personnes d'une autre religion qu'il avait invité en fait quoi. Et quand il est arrivé, il n'y avait pas de courant. Donc le responsable qu'il avait invité à cet événement-là, il y avait au moins six chantres qui étaient là. Il est venu les voir dans la chambre à l'hôtel et puis leur a dit, bon, vraiment, désolé, hein, on aurait tellement voulu que vous prestiez pour bénir des vies, mais compte tenu de cette panne-là, vous ne pourrez pas prester. Hein. Donc, leurs enveloppes là, il leur a donné leur cachet, les six chantres, il leur a donné leur cachet en fait. On discutait puis il dit non, Tao, les évangéliques là, vraiment, bon, puis voilà, il dit voici ce que j'ai vécu en tant que chantre évangélique, tu arrives quelque part, on te dit qu'on va te remettre ce cachet là, et quand tu finis de prester, on te dit non, on comptait sur des tickets là, ça n'a pas marché, donc ce qu'ils ont prévu te remettre, on ne te donne pas. Une autre communauté m'invite, j'y vais. Je ne preste même pas. Nous étions six chantres. On n'a pas presté. Ils sont passés dans notre chambre. Ils ont remis le cachet, l'enveloppe de chacun d'entre nous. Je dis, waouh. Il dit, non, ce n'est pas une affaire de waouh. La Bible est claire. La Bible est claire. C'est pourquoi souvent quand je fais mes émissions, je vous dis, attention les amis. Vous savez pourquoi aujourd'hui, tu pries souvent pour chasser des démons et puis ça ne marche pas? Parce que tu dis souvent des choses et puis tu ne les honores pas. La même bouche que tu utilises pour prendre un engagement, lorsque tu utilises cette même bouche pour ne pas l'honorer, comment peux-tu prétendre, hein? Comment peux-tu croire que le jour où tu décides de chasser un démon, il va t'écouter? Tes lèvres même vont dire non, toi-même, ce que tu dis là, tu ne le fais pas. C'est pourquoi j'encourage chaque fois, lorsque je fais mes émissions, j'encourage les uns et les autres à faire attention à ce qui sort de leur bouche. Parce que le monde spirituel, là, prend acte de toute parole qui sort de nos bouches, de toute parole. Alors, si tu as dit à une personne, tu marches avec une sœur, tu lui dis, ah, je t'aime, je veux te marier. Frère, quand tu as fini de déclarer cela, que demain tu te comportes mal, ne t'étonne pas si demain tu as des problèmes, parce que ta bouche a sorti que tu lui as promis le mariage. Je ne sais pas si vous comprenez. Tout ce qui sort de nos bouches, là, dans le monde spirituel, même si ce n'est pas signé, c'est un engagement que le monde spirituel a déjà noté. Donc, lorsque tu ne l'honores pas, tu te fermes des portes derrière. Qu'il y ait le courant ou pas de courant, tu as dit à une personne, quand tu vas venir, je vais te remettre ton cachet. Frère, remets-lui son cachet. Ne regarde pas ta perte. Non, non, non. Regarde plutôt à qu'est-ce que la Bible me dit. Que ton oui soit oui, que ton non soit non. Je vais plus loin même. Je vais trouver, il y a un autre verset là. Je crois que c'est dans Nombre, parce qu'il y a Nombre, voilà, merci. Nombre 30, verset 2. Il dit, lorsqu'un homme fera un vœu à l'Éternel, ou, on dit ou, hein, donc il y a pour l'Éternel et puis il y a pour, ou un serment pour se lier par un engagement, il ne violera point sa parole. Il ne croit, il ne violera point sa parole, il agira selon tout ce qui est sorti de sa bouche, frère. C'est biblique. Il agira selon tout ce qui est sorti de sa bouche. Donc, avant de prendre un engagement, là, il faut réfléchir. Mais dès que tu as pris l'engagement, peu importe les difficultés, frère, dans le monde spirituel, que ce soit dans la Bible ou dans le monde de Satan et son monde-là, ce qui est sorti de ta bouche a de la valeur, même si ce n'est pas écrit. C'est pourquoi, dans Nombre, c'est clair. Il ne violera point son engagement. Il agira selon tout ce qui est sorti de sa bouche. Alors, mesdames et messieurs, chers auditeurs de la radio, la Bible enseigne qu'un enfant de Dieu doit être une personne de parole. Donc, avant de promettre, là, il faut réfléchir. Mais, après avoir pris un engagement, il faut faire tout son possible pour l'honorer comme Christ nous l'a rappelé, que votre oui soit oui, que votre non soit non. Donc, je vous encourage aujourd'hui, désormais, à être des promoteurs A. Désormais, à honorer vos engagements, peu importe les difficultés. Non, non, non. Le monde spirituel ne regarde pas vos difficultés là. Vous avez dit quelque chose, agissez ainsi. Plus tard, lorsque maintenant vous voudrez chasser des démons, exercer votre autorité sur un démon ou une situation quelconque, ça va se faire parce que ce que vous dites, vous le faites. Et pour la plupart des personnes qui me connaissent, si je parle à une personne que je lui dis, ah, la semaine prochaine, je passerai te voir. Si je ne peux pas arriver, je vais lui dire que je ne pourrai pas être là. Mais je ne laisse pas. Ce qui sort de ta bouche, là, frère, ce n'est pas de l'amusement. C'est pourquoi la Bible dit, celui je termine par ça, hein, je termine par Pasteur Niagne. La bouche, là, il y a des fruits. Donc celui qui sait les utiliser va en jouir. Bon, j'ai paraphrasé. Pour dire que ce qui sort de ta bouche, là, hein, ça a de la valeur. Si tu sais bien utiliser ce qui sort de ta bouche, tu pourras jouir de ces fruits, quoi. Voilà, donc, que le chantre, il est arrivé. Vous lui avez dit, quand tu viens, je te donne. Frère, tu donnes. Voilà, le reste là. En le faisant, Dieu va t'ouvrir des portes. Mais quand tu veux te jouer les plus malins, garder, non, il y a des difficultés, tu es en train de fermer des portes à d'autres activités que tu vas organiser. Merci à toutes et à tous. C'est la fin pour Tao Daniel. Et je vais céder l'antenne au pasteur Étienne Yagne pour Matthieu 6, 33. C'est la fin de la première partie de Nuit sans ennui en compagnie de Tao Daniel. On est là du lundi au jeudi à partir de 21h. Et à 22h30, vous avez rendez-vous avec le pasteur Étienne Yagne dans Matthieu 6, 33. Je vous aime très fort, mais n'oubliez pas, Jésus vous aime encore plus. Bonsoir! Audience
1: connectée. 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
2: Le Centre international des familles organise le concours Bon Mari Côte d'Ivoire 2026. 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Honorable Baudouin Ngoran Dominique, ex-député maire de Mbayakro. Honorable Kwame Tiali Honoré, ex-député de Mbayakro. Nanan Kofi Ndri Jean-Baptiste, chef du canton Sondo, des sous-préfectures de Mbayakro et de Kondosou. Nanan Mbaya Kofi Désiré, chef du village de Mbayakro. Nanan Kwadio Dien Etienne, chef du village de Saebo. Nanan Kwasi Kwame, chef du village de Bendekro. La grande famille Timile Raira à Abidjan, Mbayakro, Saagikro, Canada et Italie. La grande famille Gienkona à Abidjan, Yamsoukro, France, États-Unis et Canada ont la profonde douleur de vous faire part du rappel à Dieu de leur père, grand-père, frère, beau-père, cousin et ami, Krayao Vincent, décès survenu le mercredi 12 août 2026 au CHU de Boaké. Le programme des obsèques se présente comme suit. Du vendredi 2 au dimanche 4 octobre 2025, de 18h à 20h, réception des condoléances et de dons à la Riviera Palmeraie, cité Sipim 4, Saint-Viateur, Villa, numéro 340. 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Le vendredi 9 octobre 2026, de 16h à 17h, levée du corps au funéranium Sefu-Si de Mbayakro. 21h à 0h, veillée religieuse suivie d'une veillée traditionnelle jusqu'à l'aube à Mbayakro. Le 10 octobre 2026, de 7h à 10h, cérémonie de Nzié, remise de dons et intervention religieuse suivie de l'inhumation au cimetière de Mbayakro.
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c'est moi. 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
1: L'offrande de l'adorateur doit être une offrande de qualité. Dieu veut une offrande de qualité qui honore le nom de Dieu. Amen. Et qui vient d'un cœur reconnaissant. Cette offrande-là doit avoir un caractère. Et le caractère de l'offrande que nous devons faire à Dieu, c'est le caractère de l'évangélisation. Celui-là qui fait une offrande pour l'évangélisation doit être lui-même un évangélisé. Quelqu'un qui adore Dieu, quelqu'un qui connaît le Seigneur et qui connaît la mission de Dieu. Donc ce sont les évangélisés qui pourront apporter l'offrande pour que un plus grand nombre soit sauvé, un plus grand nombre soit délivré. Ainsi, Dieu désire l'offrande des serviteurs qui le connaissent, des adorateurs. Dieu veut des offrandes des adorateurs. Dieu veut des offrandes des adorateurs pour pouvoir gagner le monde, pour pouvoir gagner la Côte d'Ivoire tout entière. Dieu veut le soutien, l'action de grâce des adorateurs pour le salut de l'humanité, des hommes et des femmes qui ont compris la vision, qui ont compris l'appel du Seigneur au travers Matthieu 28 qui nous dit « Allez et faites de toutes les nations des disciples » qui ont compris cela et qui ont à cœur de vivre et de répondre à l'appel du Seigneur. Ce sont ces personnes-là que Dieu veut pour l'extension de la radio, pour la force et la puissance de la radio, pour aider la radio à accomplir la mission qui lui a été confiée.
2: Il n'y a personne qui donne à notre Dieu et puis notre Dieu ne lui donne pas. Il n'y a personne. Quand tu donnes à Dieu, le ciel s'ouvre en ta faveur. Le ciel t'accorde sa faveur. Il dit qu'il est fidèle en toutes choses. Venez et vous verrez. Vous et moi, nous allons faire un deal. Mettez-moi de la sorte à l'épreuve. Et vous verrez si je n'ouvre pas pour vous les écluses des cieux. C'est la parole de l'Éternel. Dieu ouvre les écluses des cieux par rapport à tous ceux qui rentrent en contact avec son royaume, qui provoquent ses bénédictions. Et il ne changera pas. Notre Dieu ne changera pas. Et que le ciel vous donne de vivre des témoignages extraordinaires au nom de Jésus.
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Auditrices et auditeurs de la radio Fréquence Vie, bonsoir. Shalom chez vous, quel que soit là où vous êtes, quel que soit ce que vous faites, quelle que soit la position que vous occupez dans la vie, ou bien quelles que soient les activités que vous avez dans la journée, nous prions que le Seigneur vous fortifie. Vous êtes bel et bien en direct de la radio Fréquence Vie. Après une nuit sans ennui avec le serviteur Taho Daniel, nous poursuivons dans la deuxième partie jusqu'à 1h du matin. Et dans cette deuxième partie, vous avez certainement reconnu la voix. Comme tous les mardis et jeudis, c'est votre émission Matthieu 6:33 qui revient avec aussi ces trois rubriques. Nous n'allons pas déroger à la règle. La rentrée a commencé, nous aussi. Nous revenons, oui, au déroulement de notre émission qui a ces trois parties. La première tranche et la première partie, c'est vrai, vous allez appeler pour donner votre point de vue sur le sujet du jour qui pourra certainement te motiver, te fortifier, t'aider, t'encourager à rechercher, comme d'habitude, premièrement le royaume et la justice de Dieu. La seconde partie de Matthieu 6:33, nous y reviendrons. Oui, je rappelle que ce sera le temps d'apprécier le Seigneur, le temps de glorifier Dieu, le temps de dire merci à Dieu pour un bienfait, pour des bienfaits. Oui, dans ta vie ou dans la vie d'un parent, d'une connaissance, d'un frère, d'une sœur, c'est aussi le temps du témoignage, donc. C'est aussi le temps de chanter un cantique nouveau, un cantique pour célébrer le Seigneur, pour bénir le Seigneur, pour raconter les merveilles du Seigneur. C'est aussi un temps où tu peux prier pour louer Dieu, pour adorer le Seigneur. Nous pouvons vous permettre. Et vous savez, on le fait. Et tout ça, dans cette deuxième partie, cela aussi nous montre et prouve que dans toutes ces choses, que Jésus soit glorifié. Oui, et la troisième partie, nous allons vous assurer, rassurer un auditeur, une auditrice, que seule la volonté de Dieu s'accomplira dans sa vie. Si tu crois que toutes les promesses de Dieu sont oui et amen. Et nous, dans ce studio, ici à Matthieu 6:33, nous croyons. Et donc, nous allons vous demander, vers la fin de cette émission, que les compassions, les bontés de l'Éternel ne sont pas épuisées pour toi. Dieu est capable de faire une nouvelle chose. Et nous allons vous recommander, en allant au lit en paix, en sécurité, de croire que Dieu a encore vraiment une voie de sortie de tes défis. Auditrices et auditeurs, dans tout ce déroulement de cette émission, c'est pour que chacun de nous fasse de Matthieu 6:33 son style de vie dans la sanctification.

0: Oui, nous cherchons d'abord le royaume et la justice de Dieu. Auditrices et auditeurs de la radio Fréquence Vie, vous êtes bel et bien en direct de la radio Fréquence Vie. Vous êtes bel et bien en direct de la radio Fréquence Vie. Shalom chez vous. Il est l'heure où Dieu a promis panser les plaies ce soir. Ton cœur brisé sera réconforté. Ce soir, on ne va pas crier. On va parler doucement. Parce que je sais que ce soir, quelqu'un m'écoute. Je ne suis pas sûr. Comme vous le savez depuis un certain temps. Alléluia. Ce soir, une blessure de ton cœur que tu gardes, qui t'amène à saigner à l'intérieur de toi, qui te blesse, certainement, le Saint-Esprit te guérira. Donc, il y a des blessures qu'on voit. Il y a aussi celles qu'on ne voit pas. Celles que tu caches depuis l'enfance, certainement. La blessure du rejet. Ton père ou ta mère, ou ton aîné ou ta tante t'a abandonné. La blessure de la trahison. Quelqu'un en qui tu avais confiance t'a brisé, un fiancé, ton cheminant, ton mari. Il y a aussi la blessure de l'humiliation. On t'a rabaissé, on te rabaisse parce que tu n'es pas le fils de la femme de la maison. Et jusqu'à aujourd'hui, tu as honte. Peut-être ta morphologie te donne vraiment d'entrer en toi-même. Et depuis, tu souris, mais tu ne souris pas bien. Tu fais un effort et tu n'arrives pas à pardonner. Et ton cœur te fait toujours mal quelque part. Je sais que la Bible dit, l'Esprit du Seigneur est sur moi. L'Esprit du Seigneur est sur nous, n'est-ce pas? Serviteur de Dieu, comprenez donc que je ne suis pas seul. Je suis avec le pasteur Timothée. Pasteur, bonsoir.
1: Shalom, pasteur Niang, et shalom à tous nos merveilleux auditeurs. Que la grâce et la paix du Seigneur Jésus soient avec vous. Nous bénissons Dieu pour cette merveilleuse soirée. Tu l'as déjà annoncé dans ta main, c'est que nous allons toucher un sujet qui est vraiment d'actualité et réel parmi, dans le corps de Christ et parmi les enfants de Dieu. Donc les blessures intérieures, qu'est-ce qui vous fait mal? Et nous bénissons Dieu que ce soir, l'occasion nous est donnée pour aborder cela. Que Dieu te bénisse, pasteur.
0: Alléluia. L'occasion nous est donnée, l'homme de Dieu a touché, oui, le thème du message, en fait pas le message de notre entretien, de notre rencontre, ce soir les blessures intérieures. Et si on en parlait, ce soir, les blessures intérieures sont réelles, n'est-ce pas?
1: Très réelles.
0: La Bible montre que Dieu offre le réconfort et la guérison pour les blessures intérieures et toutes les peines de nos cœurs. Alléluia! Donc, dans cette première partie, nous allons donc demander aux auditrices et auditeurs d'appeler pour nous dire vraiment les origines, certainement de ces blessures, qu'elles vivent, qu'ils vivent, si c'est possible, de nous dire comment est-ce que ces blessures sont arrivées. Et nous, par la grâce de Dieu, avec les missionnaires qui sont là aussi, nous allons, par nos conseils, par nos prières, par nos orientations, et même par notre vie en tant que pasteur, nous allons aider quelqu'un à sortir de ses blessures ou bien de sa blessure intérieure. Nous sommes donc en direct, c'est au 07 58 3 x 21, 07 58 21 21 21. N'oubliez pas, je rappelle que croiser la fréquence vue à la croisée des chemins, c'est nos deux grands événements que nous avons lancés, c'est-à-dire les sentinelles et les bâtisseurs. On va y revenir. Les bâtisseurs, vous le savez, c'est pour la rénovation de la radio et nous y sommes. Nous allons y en parler, on en a parlé dans nos émissions et nous avons demandé que vous vous mobilisiez pour cela et nous voulons bénir le Seigneur pour toutes ces personnes qui se sont engagées. Bientôt, on va vous donner le déroulé de toutes ces activités. Et les sentinelles, c'est vous inscrire dans une des catégories diamants, or, argent et bronze. Si tu viens donc de nous prendre en marche, nous sommes en direct. Et sachez-le, Fréquence Vie, il y a d'autres événements à venir que nous préparons. Ce soir donc, dans Matthieu 6, 33, nous revenons sur les blessures intérieures. les blessures intérieures, c'est vraiment un thème très important.
1: Vraiment, un thème, pasteur Niang, vous l'avez dit. Je vais saluer ici les hommes de Dieu avec qui nous sommes aussi, le pasteur Abraham Yao et le pasteur Donald Amoni. Shalom, les hommes de Dieu.
2: Shalom.
3: Shalom, pasteur.
1: Mmh. Amen. Et ce soir, voilà, ainsi c'est énoncé, hein, les blessures intérieures. Mmh. Quelle réalité dans le corps de Christ. Mmh. Quelle réalité. On parle de blessure intérieure, le mot lui-même déjà s'explique. On n'a pas grande définition à donner parce que quelqu'un qui a fait face à une situation donnée doit pouvoir le reconnaître. Et c'est étonnant quand même que dans le corps de Christ, on a des blessures très profondes et très souvent les gens n'arrivent pas à l'exprimer.
0: Bien sûr.
1: Les gens n'arrivent pas à l'exprimer parce que malgré leurs blessures, quand ils vont exprimer, ils seront encore objets des blessures.
0: Mm.
1: Pasteur, je vais expliquer.
0: Ouais,
1: quelqu'un à qui on a fait une offense, qui est en train de crier haut et fort, vous m'avez blessé, et bien lui, oh, tais-toi.
0: Mm.
1: Les blessures intérieures, là, ça ne vient pas des personnes qui sont loin de nous. Hein.
0: Je te dis.
1: C'est juste là, dans notre sillage.
0: Autour de nous. À la maison.
1: À la maison.
0: Au service.
1: Au service. Et là encore, là,
0: oui?
1: C'est pasteur Niang, en 2005, j'étais témoin de certaines choses du genre.
0: Ah.
1: Et ça m'a amené à écrire une chanson que j'ai intitulée « Il te tend la main, il veut te sauver ».
0: Alléluia.
1: L'une des phrases de ce cantique, c'était « Il est vrai que tu es blessé par là où tu ne t'attendais pas. Mais tout de même, Jésus te tend la main. Il veut te sauver. Faut pas être te renfermer carrément. Et donc, quand on regarde dans l'histoire, on parcourt la Bible, il y a eu tellement de blessures exprimées. Regardez quelqu'un comme David.
0: Oui.
1: Ah, le roi David est l'une des personnages de la Bible qui a beaucoup souffert des blessures intérieures. Quelqu'un qui a été abandonné par et son père et sa mère. Quand on lit dans un psaume, on voit que David dit « Mon père m'a abandonné. » Déjà pour l'histoire, David, les hommes de Dieu, est déjà le résultat d'une relation pas bien. C'est-à-dire son père qui n'est pas marié à sa mère et donc une relation adultérienne a eu un enfant qu'on appelle David. Et c'est David qui avait du genre un peu albinos sur le côté, dont il ne ressemble pas bien aux gens. Et quand on regarde à ce qui est arrivé à David, puisqu'il a une honte, pasteur Niang, un enfant devenu honte pour sa maison.
0: Mmh.
1: Oui, parce qu'en Israël, quand tu nais hors mariage, tu es pire qu'une malédiction. Hein. Et cet enfant a souffert ça. En fait, quand on regarde comment est-ce que David a vécu, on se rend compte tout de suite que sa présence là-bas, dans le désert ou dans la brousse là pour paître les troupeaux, c'était pour qu'il soit carrément effacé.
0: Mm-hmm. Mm-hmm.
1: Mais comme Dieu qui a un plan pour tout le monde, Dieu a pris le temps de préparer et de garder et de préserver David. Regardez à son jeune âge, il poursuit les ours et les lions. Des animaux très féroces. Cette blessure-là, si David avait gardé ça en lui, il n'allait pas pouvoir exprimer ce que Dieu a enfoui en lui.
0: Alléluia.
1: Alléluia. Ce qui était fait pour que David soit brisé, ça a plutôt été utilisé pour bâtir l'homme.
0: Mm-hmm.
1: Il est vrai, bien aimé, que on ne va pas faire une volte-face, on ne va pas fermer les yeux sur ce que c'est que les blessures. Nous savons que vous avez été touché. Le ciel sait vraiment que vous avez été écorché, même encore blessé. Ce soir, l'opportunité est donnée à tous. Ici, nous ne sommes pas là pour juger. Nous voulons comprendre, conseiller, orienter et prier avec vous. Je me répète, nous voulons comprendre, conseiller, orienter et prier avec vous. Parce qu'il est possible de guérir de ces blessures.
0: Amen.
1: Il est possible. Mais parlons-en. Alors, amis auditeurs, au 07 58 21 21 21, 07 58 21 21, c'est le temps où vous n'avez pas forcément besoin de mettre le nom sur votre appel. Juste exprimer ce que vous avez exprimé. Parce que nous sommes dans un temps de vérité, un temps très sensible. Et là, vous aurez le temps, quand vous gardez l'anonymat, vous aurez le temps vraiment de bien exprimer la chose. Nous allons vous écouter et vous conseiller selon ce que la Bible nous dit. Les hommes de Dieu, un mot.
2: Que le Seigneur nous bénisse.
1: Amen.
2: Ah, vraiment, les blessures intérieures font mal dans l'Église. Font mal dans l'Église. Et il faut dire qu'il n'y a que le Seigneur Jésus seul qui puisse aider quelqu'un qui a une blessure intérieure. On prend le cas de Joseph, qui était l'enfant chéri, on pouvait le dire ainsi, qui s'est retrouvé quelque part, étant esclave, en train de souffrir. Quelle blessure le frère ne pouvait pas avoir. Quelle blessure. Lui qui portait les habits
1: de presse, de beaucoup de couleurs.
2: De beaucoup de couleurs. Ces habits-là, ce n'est pas n'importe qui porte. S'est retrouvé, était esclave quelque part, en train de souffrir.
1: Et ça, ça a été fait par ses propres frères.
2: Oui. Et c'est ça, c'est ce qui fait plus mal. De l'amour à la haine, il n'y a qu'un pas, un seul pas. Donc, certainement que tu es une auditrice, tu es un auditeur, tu es en train de nous écouter ce soir. Il y a quelqu'un que tu as aimé, il y a quelqu'un que tu as chéri, mais qui t'a fait quelque chose que tu n'as pas pu pardonner jusqu'à ce soir. Ce soir, prends la peine de prendre ton portable et appelle ce numéro. Certainement, par la grâce de Dieu, tu auras le réconfort que tu cherches.
1: Oui.
2: Tu auras la paix. Et que cette douleur disparaîtra au nom de Jésus-Christ.
1: Amen. Au 07 58 21 21 21, 07 58 21 21, Pasteur Donald, quel mot sur les blessures intérieures?
3: Les blessures intérieures...
1: Et si tu as aussi une expérience, faut l'étaler, ça va aider quelqu'un. Moi, j'en ai beaucoup.
3: Oh, peut-être avec le temps, ça va venir.
1: Amen.
3: Il faut dire que beaucoup de personnes sont victimes des blessures intérieures. Même les pasteurs ne sont pas épargnés. Nous vivons par la grâce de Dieu. Les blessures intérieures, c'est une maladie, disons, un peu difficile à guérir si Dieu n'intervient pas. Quelqu'un peut être blessé à l'intérieur, peut tomber malade. La personne va aller à l'hôpital. Ils vont faire toutes les analyses. Ils ne vont rien trouver comme maladie. Pourtant, il y a quelque chose qui ne va pas. C'est la blessure intérieure qui cause tous ces maux dans le corps de la personne. Donc ce soir, toi, tu nous écoutes. Il faut appeler, partager ton expérience et le Saint-Esprit va t'aider à être guéri. Beaucoup sont dans les églises, tu les vois, ils vont rire, ils vont causer, mais dans le fond intérieur, ça ne va pas.
1: Ouais.
3: Quand ils sont avec leurs frères, leurs sœurs de l'église, voilà, ils font l'effort de rire, mais chez eux, à la maison, dans les secrets, ils pleurent. Ça fait des années, ça fait des mois, ils n'arrivent pas à pardonner, tu n'arrives pas à guérir de cette blessure. Ce soir, le Seigneur te fera grâce
1: Amen.
3: D'être guéri au nom de Jésus.
1: Amen. Pasteur, Alléluia. Que Dieu vous bénisse. Alléluia. Pasteur Niaï, les blessures intérieures désignent, puisque nous sommes dans le cadre de Matthieu 6, 33, donc nous sommes dans le cadre biblique, le cadre pastoral. Alléluia. Et donc, nous allons parler le langage de la Bible pour que nos auditeurs puissent le comprendre. Et donc, les blessures intérieures désignent, donc, selon le langage chrétien, selon le langage pastoral, des souffrances profondes laissées par certaines expériences de vie. Le rejet, l'abandon, la trahison, l'humiliation, même le deuil.
4: La persécution.
1: La violence. Les injustices,
4: le manque d'amour,
1: même l'échec,
4: l'humiliation, les échecs, les injustices.
1: Il y a aussi des paroles destructrices,
4: oui, des parents, des paroles blessantes qu'on reçoit.
1: Et les blessures intérieures influencent, elles influencent la manière dont une personne se perçoit.
2: Oui.
1: Carrément. Les blessures intérieures peuvent te voler ton identité.
4: Oui.
1: Tu deviens une autre personne. La Bible dit qu'un frère qui est offensé, là, il est difficile à gagner. Parce que il est difficile à gagner, mais plus qu'une ville fortifiée. La ville fortifiée peut être prise, mais un frère qui est offensé, un frère qui est blessé, est difficile à gagner. Et donc ce soir, nous sommes avec vous. Je vais partager cette expérience que j'ai vécue.
4: D'accord. Homme de Dieu, on va rappeler qu'on est en direct.
1: Bien entendu.
4: Et qui peut nous interrompre à tout moment.
1: À tout moment,
4: au
1: oui.
4: Au 07 58 21 21 21.
1: 07 58 21 21 21.
4: Comme nous l'avons dit, hein, tu n'es pas obligé
1: de décliner ton identité.
4: Mais
1: non, non.
4: Tu portes le nom d'anonyme.
1: Anonyme 3.
4: Et tu peux vraiment t'exprimer. Auditrice, alléluia. Nous sommes en direct. En direct sur la radio fréquence 89.4 FM à Abidjan, Ayam Sokro, 103.1 FM à Mans, 99.2 FM à Boaké, 94.5 FM à Bangourou, 100.2 FM. Dans toutes ces zones et autour de ces villes-là, on nous écoute. À Abidjan, jusqu'à vers Samo, derrière Benoît, on nous écoute. En passant par Bassam.
1: Et tout ça.
4: Port-Boué, Koumassi, Makouri, Trèsville, Plateau. Tu vas ici, derrière Benjerville, et tous les quartiers de la Riviera. Partout, on nous écoute. À Dabou, même jusqu'à Grand-Lahou, jusqu'à Jacquesville, autour de toutes ces villes, en passant par Alépé, à Niamey, on peut nous écouter. Et si tu es à l'écoute, tu peux appeler un frère pour se connecter.
1: Amen.
4: Certainement, ce sera la voix de la délivrance de cette personne. Donc, nous sommes en direct. Tu peux appeler pour t'exprimer. Oui, homme de Dieu.
1: Au 07 58 21 21, 07 58 21 21, vous avez la largesse et toute la latitude de pouvoir nous interrompre, oui. Pour pouvoir partager. Déjà, je veux planter un décor. Vous voyez, la question de s'exprimer sur les blessures trouve aussi son expression dans la Bible. Alléluia. Je veux prendre ce verset, certainement on va dire hors contexte, mais il y a un mot qui est important dans ce verset. Alléluia. Amen. La Bible dit de confesser vos péchés les uns aux autres et prier les uns pour les autres afin que vous soyez guéris. Alléluia.
4: Amen.
1: La vérité, c'est que la blessure que quelqu'un est en train de vivre ou expérimenter la conduit à quelque chose que Dieu n'apprécie pas. Et du coup, cette blessure t'a conduit. Le fait d'être blessé n'est pas le péché lui-même, mais c'est le fait de l'avoir accommodé un temps. Ça te conduit au péché. Je veux bien être précis et clair. Et donc, ce verset, je l'ai seulement utilisé dans notre contexte de ce soir pour dire à quelqu'un que vous pouvez nous parler. On est un auditeur.
4: Allô, allô.
5: Oui, allô.
4: Bonsoir, auditeur.
5: Oui, bonsoir, monsieur.
4: Comment vous allez?
5: Je vais bien.
4: S'il vous plaît, si vous pouvez légèrement couper votre poste récepteur ou vous éloigner carrément de votre radio.
5: Ok, ok. Ça va?
4: D'accord, oui. Vous appelez d'où?
5: Oui, j'appelle de Port-Boué, Abidjan, Port-Boué.
4: D'accord. Vous gardez l'anonymat, hein, ou bien?
5: Oui.
4: Vous gardez l'anonymat?
5: Oui, oui.
4: Ok, d'accord. Félicitations à vous. On vous écoute, anonyme de Port-Boué.
5: Bon, je rends gloire à Dieu pour ce que l'homme de Dieu vient de dire. Un homme qui est blessé, c'est pas facile. Mais si tu es choisi par Dieu, il faut tout accepter. Si tu es réellement choisi par Dieu, tous les blessés, tout ce qu'on te fait, il faut accepter. Parce que les devanciers, ils étaient déjà là dès le départ. Eux aussi, ils étaient blessés. Donc nous qui sommes derrière là, si nous sommes blessés, on doit rendre gloire à Dieu. Parce que c'est pas facile. Le chemin est long, c'est pas facile. Donc je rends gloire à Dieu pour ce que l'homme de Dieu vient de dire. Mais ce que je peux ajouter, on doit tout accepter. Parce que le Christ même que nous suivons, il a accepté tout. Il s'est donné pour nous afin que on soit sauvés. Donc nous qui sommes derrière, on doit aussi
4: anonyme,
5: accepter ça.
4: Anonyme, s'il te plaît. Donne un exemple précis où tu as connu une blessure intérieure.
1: Oui, que tu as pu surmonter.
4: Les anciens Christ, soyons précis dans cette émission. Quelqu'un nous écoute, certainement,
5: moi,
4: ton cas que tu as vécu.
5: Oui, moi j'étais avec moi j'étais avec un homme de Dieu. J'étais avec un homme de Dieu. Devant Dieu, en vérité, on a construit l'église. Lorsqu'on a fini, il y a eu un petit souci. j'ai demandé d'aller voir mon papa au village. Et c'était un dimanche, j'ai invoqué ça. Et je lui ai dit ça. Il m'a dit ok. Et puis je lui ai dit bon, on va prier. Donc j'ai donné même la date qu'il devrait partir. Et lorsque la date est arrivée, je l'ai appelé au téléphone. Ah papa, c'est demain matin, il m'en va. Il dit ok. Donc matin, j'ai appelé pour qu'il fasse la prière, comme d'habitude, et puis je vais partir. Je l'ai appelé, il dit ok. Il n'a pas fait la prière. Et moi, je suis parti. Quand je suis arrivé au village, je l'ai appelé. Ah papa, je suis arrivé. Il dit ok. Et je l'ai appelé encore, il me dit que lui ne m'accompagne pas. Et lorsqu'il m'a dit ça, il était triste. J'ai fini le séjour du village et je suis rentré ici à Bidon. Donc un mercredi, on avait culte. Le mercredi, on avait culte et je suis allé au culte. Dès que je suis arrivé, il m'a fait sortir. Il m'a fait sortir qu'il n'a plus besoin du monde. Et je n'ai rien compris. Donc, pour le respect, pour l'amour, le lendemain matin, je suis allé demander pardon. Et l'homme de Dieu a refusé. L'homme de Dieu a refusé. Je suis allé encore deuxième fois, l'homme de Dieu a refusé. Il a refusé que de rentrer chez lui dans sa cour. Il a refusé. J'ai appelé au téléphone plusieurs fois. Il n'a pas pu décrocher. Je suis passé par sa femme. J'ai tout fait, ça n'a pas marché. Et je suis allé voir un homme de Dieu pour qu'il puisse aller demander pardon. Donc l'homme de Dieu m'a dit que non, lui il va mettre en prière. Ce que Dieu va dire, là il va m'accompagner. Donc le monsieur il a mis ça en prière, l'homme de Dieu a mis en prière, il a mis en prière. Et deux jours après je vais le voir et dit non, que le Saint-Esprit n'a pas dit qu'il n'a qu'à aller demander pardon. Mais ce qu'il lui peut me conseiller, de laisser tomber. Il ne faut pas y prendre ça en mal, de laisser tomber. Et je suis allé voir un deuxième encore. Le deuxième m'a dit que si Dieu ferme une porte, c'est qu'il a une porte pour toi. Et puis c'est comme ça, j'ai laissé. Vu qu'aujourd'hui, je n'ai pas gardé ça dans mon cœur et puis merci. Et j'ai commencé à prier, demander à Dieu, aujourd'hui. Je suis là. J'ai vu une église, c'est là-bas, j'ai pris. Par la grâce de Dieu, j'ai pris là-bas. Mais moi, pour moi, j'ai laissé. C'est Dieu seul qui sait pourquoi ça est arrivé. Voilà un peu ça.
0: Super, merci beaucoup. Bon, mais. Tu peux couper, merci pour ton témoignage. C'est très profond, on vit cela aussi dans nos églises. Nous sommes très heureux, le premier auditeur qui vient de nous appeler, c'est entre nous-mêmes les serviteurs de Dieu. Oh frère, sois béni, écoute l'émission, tu donneras certainement des orientations et puis des excuses de sortie, hein, pastor.
1: Yeah,
0: voilà un cas pratique.
1: Et ça, c'est une réalité dans beaucoup de ministères.
0: Ouais, oh.
1: Pasteur, pour avoir fait ce travail, je dirais 23 ans aujourd'hui.
0: Ah, super.
1: 23 ans. Je peux encore même enlever, si j'enlève encore 23 ans, on va dire 20 ans. Ce travail pastoral, je l'ai commencé dès ma jeunesse, hein. 2005 déjà, on va dire 2003. 2005 déjà, il y avait bâti déjà une église ici en Côte d'Ivoire où Fekessé était encore la brousse.
0: Alléluia.
1: Nous étions ces petits-là qui sortions sur ce virage qui existait là avant pour prier les nuits afin que les accidents puissent s'extomper. La 2005. Et donc, je connais cette réalité dans le corps de Christ et avoir aussi travaillé avec beaucoup d'hommes de Dieu. Beaucoup d'hommes de Dieu. Tout à l'heure, j'en parlais, l'homme de Dieu souriait. Quand on a écouté le frère, on s'est tout de suite retrouvé parce que ce sont des réalités que nous avons vécues. Alors, une chose, je veux d'abord, dans le cas de notre frère, parlons d'abord au berger. L'apôtre Paul a dit quelque chose. quand il laissait l'église dans le livre de Actes, chapitre 20, le verset 28. Est-ce qu'on peut lire cela rapidement? Il y a quelque chose que l'apôtre Paul a dit. Pasteur Nia, si tu nous trouves ça rapidement, Actes chapitre 20, verset 28, je crois bien, oui.
4: D'accord, donc je lis pour nous.
1: Voilà.
4: Que les... Actes 20, 28. Mm-hmm. Prenez donc garde à vous-même et à tout le troupeau sur lequel le Saint-Esprit vous a établi évêque pour paître l'église du Seigneur qu'il s'est acquise par son propre sang.
1: Je ne sais pas si quelqu'un comprend ça. C'est vrai que nous sommes les autorités établies. Cependant, nous sommes aussi sous mandat et nous avons aussi une autorité. Ceux qui nous sommes établis autorité, ce n'est pas nous qui les avons arringués. C'est le Seigneur, sinon le Saint-Esprit, qui nous les a confiés. Et l'apôtre Paul dit, prenez garde à vous-même, mais aussi sur le troupeau que le Saint-Esprit vous a confié, afin de paître l'église de Jésus-Christ. Beaucoup de serviteurs de Dieu aujourd'hui, in quotes, moi je n'ai pas peur de le dire, je dirais en guillemets, parce que ce type d'homme de Dieu, chacun peut se l'arroger. Chacun, beaucoup se sont appelés d'ailleurs, et pas étonnant qu'on a des titres faramineux qui coulent partout, et l'église en souffre. Et donc, est-ce que si on finit pas cet auditeur?
4: Oui, c'est ça. Allô, on va parler cet auditeur qui insiste.
1: Ok. Ah, ok. Il est en attente.
4: Ok.
1: Alors, donc, la Bible nous demande de prendre soin de paître. Donc, du coup, il y a une responsabilité qui nous est donnée. On ne va pas paître les troupeaux comme on veut. On les paît tel que le Seigneur le veut. Et le Seigneur le veut par la poussée du Saint-Esprit. Si le Saint-Esprit t'a réellement confié un troupeau, tu ne vas pas le paître comme tu veux. Non, regardez ce que ce jeune homme dit. Ça peut être minime, mais la Bible dit que ce n'est pas tous les hommes qui ont la foi. Qu'est-ce que cela veut dire? Ça veut dire que dans le corps de Christ, là, dans l'assemblée où on est, on a des agneaux, on a des brebis ou des béliers, et on a des brebis malades, des béliers blessés. On ne peut pas traiter tout le monde de la même manière. Mais le frère lui-même déjà, d'entrée de jeu, a dit quelque chose. Il a dit, on doit pouvoir supporter et laisser tomber. Oui, ça c'est la responsabilité de quiconque. Et donc, les bergers doivent pouvoir prendre soin. Quand ces personnes qui sont avec nous, le juge exprime un besoin, nous devons leur donner une oreille attentive. Auditeur, bonjour. Sinon, bonsoir.
6: Allô?
1: Oui, allô?
4: S'il vous plaît, veuillez baisser votre récepteur, votre radio, s'il vous plaît, quand vous appelez. On vous demande quand même, à cause de l'auditoire, s'il vous plaît. Allô? Okay.
6: Allô, bonsoir, monsieur. Bonsoir, pasteur.
1: Bonsoir.
4: Bonsoir. L'anonyme appelle d'où, ou bien?
6: J'appelle de Port-Boué, Gonzac.
4: Ah, Port-Boué, deuxième auditeur de Port-Boué, Gonzac.
6: Oui.
4: D'accord, on vous écoute, hein?
6: C'est en 2021.
4: 2021.
6: Je vais aborder le même chapitre que le bébé qui vient de partir de suite. J'étais à l'église avec mon pasteur. Là-bas même, là, on faisait tout ensemble. Je m'occupais, bon, j'ai presque tout cité. Mais je m'occupais de beaucoup de choses. Le pasteur m'a amené à me marier, je me suis marié, tout. Il y avait un poste à l'église. Et un jour, je suis tombé malade. Une semaine, deux semaines, personne n'est venu chez moi. Pendant un mois, je suis couché. Le pasteur, ceux qui sont à l'église, le deuxième pasteur, ceux qui sont tout ce monde-là, il n'y a même pas une personne qui est venue me dire bonne guérison, rien. Jusqu'à aujourd'hui. Donc, à part ça, quand j'ai regardé ça, je me suis dit, comme ça, je vais changer d'église. Et j'ai changé d'église. Jusqu'aujourd'hui, personne n'est venu me demander ce qui s'est passé, quand on ne voit plus rien. Pendant un mois, il s'est couché. Personne n'est venu chez moi à la maison. Oui. Oh, on a fait tout ensemble. Je m'occupais de beaucoup de choses à l'église. Ben, je travaillais. Aujourd'hui, je suis quitté là-bas. Je suis parti même là. Je préfère ça. Allez, je ne me montre pas mon. Comme je le faisais avant, où je suis quitté. Si je reste dans mon coin, s'il y a de la ferme, s'il y a des trucs à faire pour participer, je participe. Mais comme je l'ai vu, l'autre côté là-bas, donc ça m'a glacé un peu. Mais comme on ne suit pas l'homme, c'est le biais qu'on on suit. Non, c'est pour ça. Sinon, vraiment, c'est déplorable souvent.
1: Wow.
6: C'est ce que j'ai vécu.
4: Oh, super.
6: Je suis tombé malade pendant un mois. Même les frères d'église, même Maillon, pas un qui est passé chez moi à la maison. Si ce n'est pas le seul doyen qui était avec moi, nous qui participons au chat de l'église, lui qui est venu me voir, il m'a demandé qu'est-ce qu'il y a, on ne te voit plus. Il dit, mais je suis malade. Et il m'a dit, j'étais malade. C'est parce qu'il a fait la commission à l'église, non. Personne n'est venu. Moi, le principal même n'est pas venu, le dieu n'est pas venu. Ceux qui sont de l'église, par exemple, pas une personne qui est venue me saluer. Vraiment, c'est ça. Bon.
4: Félicitations, c'est un frère.
6: J'ai dépassé tout cela. Bon, je suis confié à Dieu. Lui, on suit même là, lui-même, il a suivi beaucoup de choses. Donc, si il n'a pas, nous, ses enfants, ses serviteurs, c'est la même chose, on va suivre aussi. Mais souvent, c'est des propres. Donc voici mon histoire.
4: Que le Seigneur te fortifie. Amen. Et prends courage. Vraiment, nous avons pris acte. Les auditrices et auditeurs aussi ont suivi. Avec les serviteurs de Dieu, nous allons en parler et puis vous donner aussi quelques conseils. Et aussi après, nous allons prier avec vous. En tout cas, amen. Merci encore une fois d'avoir appelé. Que le Seigneur fortifie. Continue de nous écouter. Hein, merci bien, mon frère.
0: Voilà une histoire parallèle, comme on a très dit. Ce verset de Acte 20, vraiment.
1: Pasteur Niang, on risque de se trouver ce soir à un tribunal des pasteurs. Les pasteurs avec les ministères, comme si on risque de se trouver à un autre tribunal.
4: Pour nous délivrer.
1: Oui.
4: Il faut qu'on en parle.
1: Sentez-vous libre et exprimez-vous.
4: Voilà.
1: Mais puisque dans le corps de Christ, la Bible parle de ordre et bienséance, il y a l'équilibre. Voyez, la raison pour laquelle Dieu nous a donné deux pieds, c'est pour qu'on soit équilibré, mais ça ne suffit pas. Il a ajouté deux autres bras. Toute personne qui manque d'un bras sera toujours penchée. Mais quand les deux bras sont là, la personne est droite. Et donc ici, c'est vrai, exprimons-nous par la parole de Dieu, nous allons trouver l'équilibre et le Saint-Esprit va nous aider ce soir. Amen. Puisque c'est lui qui nous a fait intendant sur son troupeau. Il va nous donner les paroles dont son troupeau a besoin. Pour nous qui sommes les dirigeants, les hommes de Dieu, et aussi pour le troupeau. Parce qu'il y a un adage ivoirien qui dit que quand tu parles au chien, il faut parler aussi à l'os.
0: au milieu de nous, là, on va donner quelques exercices de réponse pour soulager ses frères. Vous voyez, beaucoup vivent cela.
1: En effet.
0: Hein, ce que vous êtes en train de dire.
1: Oui.
0: Beaucoup de serviteurs de Dieu ont libéré ou bien ont laissé des enfants qui étaient avec eux pendant 10 ans, 15 ans, 20 ans, un matin, sort de l'église, sort de mon église. Mm-hmm. On dirait que...
1: Tu es excommunié.
0: Oui. Bon, parlons-en.
1: Il y en a à qui on dit que ton ciel est fermé.
0: Je ne veux plus te voir. Et quelle autorité as-tu pour l'âme d'une personne? Voici. Prenez donc garde à vous-même et à tout le troupeau sur lequel le Saint-Esprit vous a établi évêque pour paître l'église du Seigneur qui s'est acquise par son propre sang. Parlons-en. Avec ces deux,
1: les hommes de Dieu. Déjà,
0: parce que les auditrices ont pris l'émission en marche.
1: Oui.
0: Ils sont en train d'appeler. Il faut qu'on donne des questions.
1: On va donner quelques esquisses de réponse et puis on va certainement recevoir d'autres auditeurs encore. Alors, lequel d'entre vous, c'est plateau libre, hein, vous exprimez.
2: Ok. Vous qui nous suivez, que le Seigneur bénisse.
1: Amen.
2: Il faut dire que les blessures intérieures font vraiment beaucoup de mal voilà, dans l'église.
0: De ces deux cas. Hein?
2: La parole de Dieu dit dans le livre de Proverbes 4, verset 23, il dit « Garde ton cœur plus que toute autre chose, de ce cœur-là vient les sources de la vie. Par ce cœur, tu peux être détruit. Le fait de garder une douleur intérieure en toi, cela peut engendrer beaucoup de maladies en toi. Et on ne saura pas où est venue ces maladies là. Beaucoup de personnes souffrent aujourd'hui, sont dans les hôpitaux, dans les cliniques.
4: Parce que donnons des cas pratiques selon que nous venons de recevoir cet auditeur là.
1: Moi je voulais le laisser finir, pasteur Niaï. Mm-hmm. Et puis tantôt je me ferai l'avocat de certains, tantôt je me ferai aussi le plaignant de d'autres.
2: Voilà.
1: Vraiment, que... oui, ils vont garder dans le cœur, mais c'est quelqu'un qui a causé ça. Voilà.
2: C'est dû.
1: C'est
2: dû à beaucoup de blessures. Pour ça, vraiment, il n'y a que le Seigneur Jésus seul.
4: Quel conseil on peut donner à ses serviteurs de Dieu, soit disant évêque, bishop, établi, et puis qui font ça? Il faut qu'on leur dise. Mais... Et puis maintenant, à un côté, on va dire aux frères, prenez courage. Voilà.
1: Ceux-là.
4: Oui.
1: Ceux-là. OK. Comme tu as, les hommes de Dieu, allez-y.
2: À vrai dire, normalement, c'est pas aux hommes de Dieu de causer ces genres de blessures-là aux fidèles ou bien ceux avec qui ils travaillent. Parce que l'œuvre que nous faisons, là, c'est l'œuvre de Dieu.
1: C'est ça.
2: C'est pas l'œuvre d'un homme. C'est pas quelqu'un qui a créé son entreprise et il trouve que, voilà, c'est arrivé à un certain stade de l'entreprise, il faut libérer celui-là, vous prenez une autre personne. Non, on fait l'œuvre de Dieu. Et celui qui travaille avec toi aussi, c'est un enfant de Dieu. Il n'y a pas de raison que la personne s'est investie dans la chose, vous avez travaillé ensemble, arrivé un moment, quand la chose commence à aller de l'avant, de libérer cette personne. Non. Non. Cela a causé beaucoup de blessures. Et vous qui êtes blessé, dû à ces actes que les hommes de Dieu ont posé, vraiment...
1: Que certains, il faut dire certains, parce que moi...
2: Certains hommes de Dieu ont posé, vraiment, que le Seigneur vous aide.
1: Amen.
2: Parce qu'on ne pardonne pas, parce que celui qui a fait le tort mérite qu'on lui pardonne. Mais tu pardonnes parce que tu as besoin d'être libre. Tu as besoin de ta liberté. Tant que tu as ces choses-là dans ton cœur, tu ne seras pas en paix.
4: Alléluia.
2: Voilà. Tu as besoin d'être libre, pour cela tu dois pardonner.
4: Voilà, allons-y vite, puisque les appels...
3: En tout cas, les hommes de Dieu, Dieu les a confiés des brebis. Ils doivent vraiment prendre soin. Si ces brebis quittent, disons, la volonté de Dieu, le Seigneur va les redemander. Donc, à tous les hommes de Dieu, veillez sur les brebis. Enseignez-les. Et ne les chassez pas de l'église. S'il y a un problème, essayez de trouver le juste milieu ou une solution. Ça va vraiment aider le corps de Christ. Mais quand on attend ces gens de témoignages, ça n'encourage pas. Peut-être qu'il y a un païen qui part là-bas, qui nous écoute. Ah, eux-mêmes, les hommes de Dieu, comme ils traitent les fidèles. Comment moi, je peux donner ma vie à Jésus? Soyons des exemplaires.
1: Amen.
3: Voilà. Merci, maintenant, le frère aussi, il a été frustré à quelque part. Du coup, il est allé dans une autre église. Mais il ne se donne pas à l'œuvre de Dieu. Il est réservé. Homme, frère, comme tu l'as dit, on sait Dieu, on ne sait pas les hommes. Il faut rentrer. Ce que le Seigneur a mis dans ton cœur de faire pour lui, là, vas-y, fais-le.
4: Super.
1: Amen.
4: Allons-y.
1: D'accord.
4: L'auditeur.
1: Moi, je m'apprêtais à prendre l'auditeur. Ici, vous voyez, Pasteur Niaï, certainement, quand on sera vers la fin, on va essayer.
4: Bon, on va prendre l'auditeur.
1: Voilà, on va prendre l'auditeur. Auditeur,
4: bonjour. Allô?
7: Allô?
1: Oui, allô, bonjour.
7: Oui, bonjour, monsieur.
4: Nous sommes des pasteurs ici. Soyez bénis. Vous venez de nous prendre en marche.
7: Papa. Oui. Moi, mon histoire.
4: Tu appelles d'où d'abord?
7: Une histoire sentimentale.
4: Ok. Ça, c'est super. Nous t'écoutons.
1: Un autre cadre.
7: Je suis un jeune. J'ai commencé à fréquenter une église, ça fait 3 ans. Maintenant, je me dis donc que, au lieu que, comme la Bible nous dit, de ne pas marier une femme étrangère, je vais prendre ma soeur en Christ. Et j'ai croisé ma soeur en Christ. Je l'ai même présentée à ma mère spirituelle. Donc, on a commencé à engager les choses. Ben, je me rends compte que ma soeur en Christ en question n'est plus celle-là que j'ai connue dans les débuts. Elle prend son téléphone, elle cause avec ses ex, et quand je parle, ça devient discours. Jusqu'au point où elle change le code de son téléphone. Pourtant, les premiers pas, je lui ai payé les boissons, ça y est là. Je voulais aller voir les parents. Et à cause de ça, je suis confus s'il si doit le faire ou bien il ne doit pas le faire. Parce que je viens annuler au fait. Donc j'ai besoin d'un conseil.
0: Super. Merci auditrice et pardon, auditeur. Tu n'as pas de quelle ville, de quel quartier?
7: Cocody.
0: Tu appelles de Cocody. Sois la bienvenue dans cette émission. Nous t'avons écouté, nous avons compris. Et beaucoup de frères sont dans ce dilemme-là, s'interrogent. Bon, merci. Tu peux couper pour ne pas en give perdre des unités et nous allons te donner des esquisses de réponse.
1: Alléluia.
0: Après, vous tous qui appelez, je vous exhorte après, à la fin, on va donner des numéros de téléphone. Vous allez vraiment nous contacter en apartheid à partir de demain. Et puis, on pourra poursuivre les causeries, les exhortations, vous orienter davantage. Amen. Compte tenu du temps, nous, c'est des brèves orientations qu'on donne.
1: C'est cela.
0: Soyez bénis. En frère.
1: Oui, c'est un bon canevas. Un très bon canevas quand on parle déjà de relations amoureuses, hein, les pasteurs. Effectivement, c'est pourquoi la Bible nous demande de prier.
2: Mm-hmm.
1: Prier afin que vous ne tombiez pas dans la tentation. Dans le cas de notre frère qui a vu une soeur qui a déjà, il dit, s'est présenté, donc on a l'impression qu'il a fait un coco-coco, hein, quelque chose du genre, hein, ou peut-être j'ai pas trop prêté attention.
2: Oui, mm-hmm. C'est ce qu'il avait dit.
1: Voilà, là il maintenant
2: il a acheté encore d'autres choses à
1: voilà, aller, ça quoi. C'est pour aller faire d'autres, hein. Mm-hmm. Il est en train de se préparer.
2: Mm-hmm.
1: Ça sera souvent un court sujet de discussion. Les gens veulent en débattre, mais la parole de Dieu est claire. C'est là, quand, comment on appelle, Marie, mère de Jésus, était promise à Joseph. Et que la Bible dit que Joseph a découvert que Marie attendait un enfant. La Bible dit que secrètement, il a voulu se séparer de Marie.
2: Mm-hmm.
1: Et l'ange de l'Éternel est venu vers lui pour dire, Joseph, n'hésite pas de prendre Marie, ta femme. Il n'a pas dit Marie pour épouse. Il dit, n'hésite pas de prendre Marie, ta femme. Dans la culture juive, ce que nous appelons les fiançailles, c'est là déjà le mariage prend forme. Quand tu constates déjà dans ce cheminement d'une sœur des choses lugubres, faut pas laisser ce que le monde dit, l'amour aveugle, là, tu vas rentrer là-bas. Tu vas mordre ta langue.
0: Mmh. Il faut qu'on dise la vérité à nos frères.
1: C'est
0: nos
1: maintenant, soeurs. Si tu n'es pas convaincu et que la sœur n'a pas un témoignage convaincant, frère, faut te retirer.
2: Je joue pas le feu.
1: Parce que quand tu rentres là-bas, on sort pas.
2: Mmh.
1: On sort pas. Aujourd'hui, on a des gens au nom de un, il va changer, elle va changer. Non, c'est le Saint-Esprit qui change l'homme. Nous ne pouvons pas transformer un homme. Ce que nous faisons, nous parlons de la part de Dieu. Alléluia. Je dis toujours aux jeunes frères, aux jeunes sœurs, un homme, une femme avec qui vous voulez vous unir, il y a un préalable fondamental que vous ne pouvez pas faire. Il doit venir avec ça. C'est la vie chrétienne. Il faut que la personne soit d'abord née de nouveau, au sens propre du mot, convertie. Le reste, l'apôtre Paul a dit, j'ai posé le fondement, Apollos a arrosé, quelqu'un d'autre, j'ai dû faire croître. Et il a dit, le fondement est posé, mais prenez garde à la façon dont vous bâtissez. C'est là que nous avons cette largesse de construire. Mais quelqu'un qui a des carences de la nouvelle naissance, quelqu'un qui a des carences d'être un chrétien, n'est pas une personne à marier. Une personne qui n'est pas née de nouveau n'est pas une personne à marier.
0: Une personne qui ne sait même pas ce qu'elle veut.
1: N'est pas une...
0: Tu n'es pas prête.
1: Tu n'es pas prête.
0: Qui regarde toujours en arrière.
1: Et peut-être souvent, les gens pensent qu'ils sont en retard. Les gens pensent qu'ils perdent quelque chose en attendant. Attendez le temps de Dieu. La Bible n'a-t-elle pas dit que ne réveillez pas l'amour pendant que l'amour ne le veille pas?
0: Donc, qu'est-ce qu'on peut dire à ce frère?
1: Le frère, il n'a qu'à convoquer la sœur là devant sa messe spirituelle. Et déjà, on a besoin de

0: la sœur a lui l'a vu où? Il y a ça aussi
1: à l'église, hein,
0: où là où il est là.
2: C'est à l'église.
0: Dans l'assemblée là où dans il est là.
2: Bon, ça peut ne pas être là-bas. Parce que moi, ça peut être là-bas aussi.
0: Voilà. Quand c'est dans l'assemblée, alors retournez vers les leaders. Quand ce n'est pas dans l'assemblée, que les deux leaders se parlent.
2: Mais maintenant qu'il constate des choses qui dérangent son cœur, là. Parce que c'est ça l'amitié, la base, la vie chrétienne, la base, la confiance.
0: Pasteur Nyan, pendant que nous parlons là, ici là, écoutez, hein, le Saint-Esprit a déjà tiré le voile, hein. Tout est ouvert. Donc, qu'à bien nous dire leur relation, là, comment on va voir dedans. Faut pas on va se précipiter.
2: Bon, ok, le frère est parti, mais déjà.
0: Mais sinon, quelqu'un.
2: Voilà. Ou de dire, oui, c'est pas, il est frustré.
0: C'est son côté, on a entendu.
2: Oui, quelque part.
0: Il faut aussi. Il est frustré. Non, vous voyez.
2: Non, on se remet à ce qu'il a dit, voilà. Et c'est selon qu'il a parlé. Et justement, ce genre de cas-là, il y a parmi nous aussi, quelque part, nous aussi, on a vécu ça.
0: Mais écoute, pasteur.
2: Moi, j'en ai vécu.
0: Ah, pasteur, on va faire liste. Et le Seigneur nous a aidés à en sortir.
2: Parce que souvent, c'est comme ça que ça commence.
1: Oui.
2: On remarque, on te confie aux frères, aux connaissances, mais ton petit comportement sort. Souvent même là, cela nous montre que ça là, c'est pas pour aboutir.
0: Non.
2: Dieu est en train de nous préparer même pour ça. C'est pas elle que j'ai.
0: C'est maintenant, je veux dire à quiconque, à l'instar de notre frère, à quiconque qui veut entrer dans une relation, c'est maintenant qu'il ne faut pas faire de concessions. Quand vous n'êtes pas marié, vous ne faites pas de concessions de sorte que vos principes de vie soient connus.
2: Bien joué.
3: Allô.
0: On a un autre auditeur.
2: Oui, allô.
3: Bonsoir, papa.
2: Bonsoir, Baz.
3: Bonsoir, pasteur, c'est une sœur.
0: Ah, une sœur, d'accord.
2: Une sœur, d'accord, la sœur. Bon,
3: oui.
2: Tu as bien dit, hein, c'est une sœur.
0: C'est une sœur.
2: Elle n'a pas dit son nom, faut pas dire ton nom. Tu appelles quelqu'un, tu au moins, on veut savoir.
3: À Boboté.
2: À Boboté, d'accord. Donc, la sœur d'Aboboté, nous te boutons haut.
3: Voilà.
2: Dis-nous sincèrement, rapidement, comment tu as vécu, ou bien tu vis... cette blessure intérieure.
3: Par en tout cas, par la grâce
2: l'amour.
3: De Dieu. Par la grâce de Dieu, moi, c'est pour parler de comment j'ai réussi à pardonner. Et puis, par la grâce de Dieu, Dieu m'a guéri. Et aussi parler à ceux qui viennent de.
2: Qu'est-ce qui s'est passé et puis tu es arrivé à pardonner?
0: C'est ça, voilà, on veut voir.
2: Ça va, la source là. C'est ça qui nous intéresse.
3: Ok, j'étais avec un frère.
2: Dans l'église?
3: Il était dans son église, moi j'étais dans mon église.
2: Ok. Vous êtes passé où? Au village?
3: Et puis, non, Abidjan ici.
2: C'était où précisément? Parce que tout ça,
0: oui, la source. Ça compte.
2: Tout ça, c'est important.
0: Qu'on définisse la source du problème.
3: Engrais.
0: Ah, mais engrais là, c'est vaste. C'est vaste autant pour moi.
2: C'est vous dans la rue.
0: C'est dans veiller. Vous allez, c'est où vous êtes rencontré. Puis il a fait la commencer.
3: Non, il a parlé de relations pour qu'on puisse cheminer ensemble.
0: Mais vous êtes rencontré où là?
3: Au mariage.
0: Vous êtes rencontré où? Dans un mariage. Dans même église.
3: C'est
0: là.
3: Pas dans un mariage. Quand je dis à l'église, c'est-à-dire dans. On s'est rencontrés, genre...
0: Dans un programme.
3: Voilà. Comme ça.
0: Voilà.
3: Et puis, lui, il est dans son église. Moi, je suis dans mon église.
0: Oh, okay.
3: Et puis, il a parlé de le côté sexe.
2: Lui, il t'a proposé ça déjà au début.
3: Voilà. Et je lui ai dit, non, quand tu es chrétien, tu ne dois pas vivre cette vie-là. Voilà. Il faut te garder, reste jusqu'au mariage quand tu es sincère. Parce que quand tu commets ça, c'est un péché très grave. Et Dieu n'apprécie pas ça. Okay. Donc lui, il n'a pas apprécié. Et je lui ai dit, si tu n'as pas apprécié, c'est que toi-même, tu vas à l'église, ta relation avec le Seigneur n'est pas trop ça.
0: Pas
3: il n'a pas apprécié ma parole. Et j'ai prié pour dire à Dieu, si ce frère-là n'est pas sincère et c'est pour jouer, il faut montrer par un signe. Et c'est comme ça, un jour, il va me dire, je vais te parler, que vraiment, j'ai enceinté une fille. Ah. Il dit, où? Au Dieu, dans le monde. Il dit, Seigneur, merci. C'est vrai, ça m'a fait mal, mais j'ai vu que c'est une délivrance. Parce qu'on ne sait pas ce qui allait se passer à la suite. après le

0: mariage et c'est une délivrance que le Seigneur m'a accordée. Mais ce n'était pas facile de lui pardonner. C'était très difficile. Voilà. Mais il fallait se verser dans Ésaïe 43, verset 18, que ne pense plus aux événements passés. Mmh. Ne considère pas ce qui est ancien, mais pense plutôt à ce qui est sur le point d'arriver. Et cette parole m'a mené à être libérée véritablement de cette douleur. Mmh. Voilà.
1: Wow.
0: Donc, c'est un peu ça.
1: Attends, je n'ai pas compris. Et le frère lui a dit quoi?
2: Le frère lui a dit à cette sœur qu'il a enceinte, il a engrossé une autre sœur.
1: Une autre sœur.
2: Qui n'est même pas chrétienne d'ailleurs.
0: Voilà.
1: Okay. Pourtant, il avait décidé de marcher avec elle.
2: La sœur et
1: Christ. Et puis même, il voulait même coucher avec elle.
2: Et voilà.
1: Alors qu'elle demandait l'abstinence.
2: Et il allait chercher
1: une sœur. Elle demandait le mariage. Voilà des cas précis.
3: Donc, mais elle a échappé à la grossesse.
2: Elle a échappé.
1: Okay. La sœur d'Abobo. C'est la
0: oui, je n'ai pas encore fini.
2: Ah, d'accord.
1: Ok, d'accord. Voilà. Dis-nous rapidement.
0: Puis, c'est parti. Bon, et puis aujourd'hui, par la grâce de Dieu, le Seigneur m'a libéré de quelque chose parce que quand tu viens marcher avec le Seigneur, il faut être sincère envers toi-même. Mm-hmm. Et puis, il faut être sincère dans ta marche avec Christ. Amen. Voilà. Et puis, le deuxième, par rapport au frère qui vient de partir, moi, j'ai dit que c'est que c'est il au courant que la sœur cause avec ses ex, et puis elle a changé de cause. C'est que certainement les deux couchent ensemble. Sinon, quelqu'un qui vit avec ses parents, et puis quand tu es chez toi, comment tu sais ça? Si les deux vivaient une vie qui honore le Seigneur, tout ça n'est pas arrivé. Est-ce qu'il était convaincu que c'était la volonté de lui? Elle-même, elle était convaincue. Ce n'est pas le cas que les deux fassent aller voir sa mère spirituelle pour qu'ils puissent en parler. Voilà. Et puis aussi, les frères qui ont passé, qui pardonnent à tous ces hommes de Dieu qui les ont déçus. La solution n'est pas de quitter l'église. La solution, c'est d'aller voir ton supérieur, ton pasteur, pour lui dire que passe. Un enfant doit aller vers son père pour dire, papa, voici ce que tu m'as fait, voici ce que tu m'as fait, ça m'a plu. Si le père est conscient, il va demander pardon à son enfant. Moi, je vois que c'était la meilleure des choses de faire. Les choses pour quitter n'est pas...
1: La soeur, le premier cas, il dit qu'il est parti. Il est parti plusieurs fois. Il est même allé voir des serviteurs de Dieu. Il est même allé l'appeler plusieurs fois. Et puis, il a refusé de prendre son appel, ses appels.
0: C'est pas pour lui, là. C'est lui qui dit qu'il a fait un mois, il était malade. Ils sont pas allés le rendre visite, il a quitté l'église. C'est
1: ça. Bon, voilà. Mais là aussi, peut-être qu'on n'a pas creusé le fond de son idée. Sinon, il dit qu'il était avec un père, un papa qui est venu. Voilà. Il lui a dit, voilà sa situation. Et le papa est parti, il n'a pas eu de retour. Donc, toutes ces circonstances font que, comme tu le dis, peut-être qu'il devrait encore essayer. Mm-hmm. Mais, bon, comme à cause du temps, on n'a pas bien
0: tout
1: ça. Donc,
0: il a quitté pour aller dans une autre église. C'est comme ça. Mm-hmm. Je vais parler de là, comme moi-même, j'ai fait deux mois aussi de Cocody. Aucun membre de mon église est parti de moi, alors qu'ils étaient au courant. Mais j'ai mis dans mon esprit que je ne suis pas parti à l'église à cause d'un homme. Je suis allé à cause du salut de mon âme. Si je regarde à l'homme, je vais changer d'église en église. Alors que ce n'est pas les anges qui sont dans les autres églises où je suis parti.
2: Okay.
0: Je préfère m'attacher au Seigneur et rester là, servir mon Dieu. Mais j'ai prié pour Dieu au Saint-Esprit de ne pas avoir la colère dans mon cœur contre tout que ce soit. Parce que la colère, ça te condamne toi-même et ça te détruit toi-même. Donc c'est mieux de faire retour au Saint-Esprit et t'aider. C'est vrai, c'est pas facile. Mais le Saint-Esprit est capable de nous amener à pardonner et à libérer nos cœurs. Parce que quand tu te charges de toutes ces douleurs, c'est comme que tu te fais du mal toi-même. Et tu empêches ton âme à être sauvée demain.
1: Okay. Merci pour tes conseils.
2: Merci bien, sœur d'Abobo.
1: Merci pour les conseils. Merci d'avoir donné des étapes de la guérison intérieure.
2: Oui.
1: Bon, mais nous bénissons le Seigneur pour ta vie. Sois fortifié. Nous prions aussi que Dieu t'amène cette âme sœur, je peux dire. Même si tu es une sœur, une âme sœur.
2: Oui.
1: C'est-à-dire ton cheminant demain qui sera aussi ton futur mari et ton mari, ton époux. Sois béni. Merci pour ton intervention dans cette émission. Nous avons été très enrichis d'avoir écouté une telle sœur comme toi. Persévère. Amen. Persévère, vis dans la sanctification et crois encore au Seigneur. Les promesses de Dieu ne sont jamais épuisées à ton égard. Au nom de Jésus, sois béni. Au revoir.
0: Amen. Au revoir.
1: Homme de Dieu.
2: Oui.
1: Bon, vraiment. Les auditeurs, ces auditeurs sont lancés.
2: D'accord, on va les prendre les uns après les autres et je pense qu'on va intervenir pendant qu'ils sont là.
1: On peut déjà commenter.
2: Oui.
1: Faire une brève.
2: En effet, c'est ce que j'étais en train de dire. On ne rentre pas en relation parce qu'on a eu des émotions. C'est pourquoi j'ai dit, quand ils sont dans la même assemblée, que tu as vu une sœur qui tu aimes, va voir le leader. Ne va pas vers la sœur pour lui parler d'abord. Oui.
1: Quelqu'un au bout du
2: Allô.
0: Allô.
2: Allô.
1: Allô.
0: Oui, bonsoir, papa.
2: Bonsoir.
1: Bonsoir, bonsoir. Bonsoir.
0: Vraiment, papa, il y a longtemps que j'ai intervenu. Hein. J'ai laissé le nom parce que je suis très connu, mais j'appelle du Boaké.
1: D'accord.
0: Papa, il soit puissamment béni.
1: Alléluia.
0: Avec tous les autres, papa.
2: Amen.
0: Papa, le sujet là est très bienvenu.
1: Oui, dans les tout au long de ce mois, nous allons revenir sur ce sujet.
0: Mon esprit est un peu troublé par rapport à ce sujet-là. Je suis dans une église très renommée. Très renommée financièrement et tout et tout. Et récemment, à cette rentrée scolaire, j'ai une de mes filles à l'église, puisque je suis une servante et que vraiment, elle me côtoie beaucoup, avait besoin seulement de 38 000 francs pour l'inscription de sa fille. Et tout d'un coup, je lui ai dit, bon, ma soeur, dans ce cas-là, il faut aller vers l'homme de Dieu. Comme on a une caisse de social, peut-être là-bas, tout va aller bien. Papa, c'est quelque chose, je suis en train de vous dire. La soeur est partie vers l'homme de Dieu. Et l'homme de Dieu, ce qu'elle m'a dit, hein, et puis l'homme de Dieu lui a dit, vraiment, on ne peut rien pour toi. On ne peut rien pour toi. Que vraiment, je ne suis même pas sûre. Que vraiment, ces gens de cas-là, non, je n'ai pas eu. Papa, c'était fort. Donc la fille est sortie, elle dit, maman, vraiment, l'esprit de Dieu me dit, faut pas pleurer. Hein. Moi, Dieu, je n'ai pas dit mon dernier mot. Papa, lorsqu'elle m'a dit ça, j'ai dit, ma fille, tu vois, si je ne t'orientais pas vers l'homme de Dieu, j'allais dire toutes choses. Mais je vais t'orienter vers des mamans dans l'église, hein, on va mettre en prière. Et le dimanche qui a suivi, Dieu dans sa grâce, il y a eu ces mamans. Une même que le cœur a été très fortement touché, qui a donné 25 000 francs le même dimanche. Et à la suite, il y a une autre qui a donné 10 000. Et elle-même, elle avait un peu et elle a pu le faire. Parce que moi-même, je voulais le faire, mais j'ai entrepris quelque chose dont je lui ai dit vraiment ce mois-là, je suis très riche. Papa, donc depuis lors-là, moi, je me suis assise. J'ai dit, mais un homme de Dieu. Et puis cette servante, elle est qui? Cette adepte-là, elle est musulmane. Est convertie chrétienne, papa, et qu'elle est partie, même s'il n'y avait rien pour le moment, je m'étais dit, il pouvait dire, bon, jusqu'au dimanche, on va voir si on va toucher des gens, même s'il y a des gens même qui peuvent s'aider socialement, on va le faire. Mais elle lui a dit, hein, c'est ce qu'elle m'a dit, elle dit, il lui a dit catégoriquement qu'il n'y a rien pour elle. Papa, pardonnez-moi, vu la renommée de l'église, hein? Et puis, vu qu'une musulmane est partie vers un pasteur de cette renommée, et puis n'a rien fait. Papa, vraiment, j'étais tellement touchée, j'ai dit, Seigneur, dans cela qu'on va parler, vous allez dire, on critique les hommes de Dieu. Dans cela qu'on va parler, vous allez dire que l'homme de Dieu, on le critique, l'esprit va se fâcher avec nous. Papa, j'ai été dépassée. Et lorsque tout à l'heure, j'ai mis ma radio en marche pour écouter, j'ai dit, mais le sujet est bienvenu, que faudrait qu'on en parle? Papa, faudrait qu'on en parle. Vraiment, il y a des... Bon, la sœur, hein, si elle n'était pas une amoureuse de Jésus, vraiment, elle aime Jésus, malgré les persécutions de ses parents. Moi-même, je la soutiens en prière. Mais elle... jusqu'à elle me dit, maman, faut-il quitter l'église? J'ai dit, non, faut pas quitter l'église. J'ai dit, moi-même, ce que je traverse là-bas, Dieu se le sait. Que c'est la raison pour laquelle je ne suis jamais allée encore vers le social. Mais, toi, tu viens de quelque part, je sais que dans le peuple, il y a des gens qui ont des grands cœurs à nous. Papa, donc de là, là, je ne sais pas l'église, qu'est-ce que l'église est aujourd'hui? Parce que pour moi, l'église, c'était pour que les plus forts soutiennent les plus faibles. Mais si aujourd'hui, cette église est renommée que je vais là, pour eux, tout le monde doit être riche. Il n'y a pas de pauvres là-bas. On ne peut plus aider.
4: Ce qui fait que, pardonne-moi, papa, ces églises sont en train de perdre tous les membres. Oui, je le dis très haut et fort. Et maintenant, ceux qui gagnent les membres, je tais le nom de l'église. Mais une église comme le papa, que nous tous on regarde sa chaîne télévisuelle, et qui peut compter 200 000, 300 000, 500 000, donner un malade et prier pour sa résurrection, ça dit que sa survie, papa, de voir, moi. Si je suis un membre d'une église où je suis aujourd'hui, et puis on m'a blessé à ce point, je ne suis pas bienvenu pour aller dans une autre église, comme où même l'homme de Dieu peut venir se croire. Donc vraiment, papa, ce sujet-là, homme de Dieu, vous-même rentrez dans vos pour pardonner. Arrêtez d'accuser Satan, mon église. Pardonnez-moi, mais je pense que les hommes de Dieu comme ça, ils ne sont pas convertis. Eux-mêmes, ils sont Satan, je ne les juge pas. Sinon, papa, quelqu'un qui vient vers toi, qui dit j'ai besoin. Même si tu n'as pas tout eu là, tu peux lui donner au moins un 5 000 euros. Tu peux lui donner un reconfort pour dire, bon, patiente-toi, actuellement, il n'y a rien, mais on va en parler. Il y a des gens dans le peuple qui peuvent te soutenir. Mais ça n'a pas été le cas. On dit catégoriquement à la personne, il n'y en a pas, on ne peut rien faire pour toi. Papa, c'est ça un peu ce qui me traverse à ce moment. Et donc ce sujet est très bienvenu. Vraiment, soyons sincères. Ce que la maman a dit, c'est vrai. On doit suivre Jésus. Mais quand Jésus même il suivait les gens, il y avait des hommes avec lui qui le soutenaient lui-même. Des hommes. Des hommes qui l'ont soutenu même jusqu'à son sépulcre, les Joseph d'Arimathée, qui étaient riches, sont partis prendre son corps. Ce n'est pas Dieu qui va descendre pour nous soutenir actuellement. C'est les hommes nous demandant de soutenir. Maintenant, si tu es dans une église où les hommes ne peuvent pas soutenir les hommes, ah, papa, c'est compliqué. Ça, c'est mon sujet qui est là.
2: C'est compliqué. Vraiment, c'est
4: Dieu qui est là.
1: Merci de t'avoir libéré.
4: Amen.
2: Pasteur Donald, c'est compliqué.
1: Vraiment merci. Compliqué.
2: Pasteur Abraham, c'est compliqué.
3: Vraiment compliqué.
2: C'est vous voyez. Si nous retournons aux fondamentaux, oui, nous en tant que clergé et l'Église de Jésus-Christ, il faut que nous puissions retourner aux fondamentaux. L'Église a laissé un modèle. Je pense qu'aujourd'hui, le problème que nous avons, c'est que nous avons emprunté des modes de fonctionnement qui ne sont pas celles de l'Église et nous souffrons. Sinon, la parole de Dieu est très claire. On peut tout de suite le voir. Quand la première fois l'église a été formée. Oui, est-ce que l'auditeur pourrait nous donner le temps? Ok, on va vous écouter, on va revenir sur ça. Alors, auditrice, oui, allô,
5: oui.
2: Bonsoir.
5: J'aimerais très bien écouter les auditeurs et auditrices. Moi, je crois que les pasteurs ne sont pas salariés. Ils ont une famille à nourrir. C'est nous. On doit se battre pour aller les soutenir. Mais si à chaque arrêt, on va courir pour aller les voir, parce que va faire ça. Lui, il n'a pas de vie, il ne travaille pas. Il travaille pour nous. Il prie pour nous. Il fait des jeûnes et prières. Il fait des jours et nuits. Sinon, on va se lever pour aller lui dire, j'étais prêt. Alors que lui ne travaille pas, il n'a pas de salaire. Il va enlever l'argent pour soutenir presque tout l'église. J'ai vu le cas comme ça à l'Assemblée de Dieu, dans le manuel, il faut qu'on ait femme de elle aime bien ça. On ne fait pas ça. On doit soutenir les pasteurs.
2: Mais maman, vous aurez dû garder l'anonymat des assemblées, voilà.
5: Parce que autant pour moi, autant pour moi.
2: Vous ne voudrez pas vraiment qu'on ait à s'écorcher.
5: Autant pour moi. Excusez-moi. Sinon, moi-même, je suis là, c'est vraiment, je suis malade, je n'ai rien. Si j'avais là, mais je n'ai rien, mais je ne peux pas me lever comme ça, pas lui dire, papa, n'y a rien. Donne-moi l'argent. Je peux faire dépôt 5 000. Papa Nyang, prends, tu as payé ton eau. Papa Nyang, prends, tu as payé ta sucrerie. Mais pour moi, tout le temps, je vais partir le voir pour dire donne-moi l'argent. Lui, il travaille où? Il est assis là, présentement, là. Sa femme est à la maison. Ses enfants sont là, sa femme a besoin de lui. Mais c'est à cause de nous qu'il brave tout pour venir s'asseoir jusqu'à 1h du matin. Moi, je crois que si ça ne tenait qu'à moi, on ne peut pas emmerder les pasteurs. On doit se lever, tu ne peux pas. Moi, je suis malade présentement. Sinon, moi, à 5 heures, je suis déjà debout. Je suis chez mon grand-père, j'ai perdu ma vision. Sinon, 6 heures, je ne trouve pas au lit. Et quand je mets ma main, je gagne. Il m'a béni pour ça. Je cherche ça là, les garçons. Mes parents, même mon père, si présentement, je suis chez mon frère ici. J'ai une maison chez moi. J'ai un chez moi, j'ai tout là. C'est par rapport à mon courage. Toute ma famille est bien, mais je ne vais pas chez les gens. On me connaît. On me connaît. Donc, ne fatiguons pas les hommes de Dieu. Et même les propres gré, ah, ma fille a vraiment aimé votre voix. Ils vont te faire vraiment, je vais vous dire ça là, ramène toi.
2: D'accord. Maman, c'est très bien compris. Voilà. Là, notre maman a crié un ras-le-bol qui aussi fera l'objet aussi d'un échange pour pouvoir orienter le peuple de Dieu.
6: Mm-hmm.
2: Les hommes de Dieu, vraiment, mm-hmm. nous faisons l'émission ensemble, nous Exactement. Parlons aux auditeurs. On a encore un autre auditeur. Là, pasteur, on ne pourra pas en placer une. Hein. Alors, d'accord, on vous écoute. Bonjour, auditeur.
7: Allô?
2: Oui, allô.
7: Oui,
2: allô.
7: Oui. Pasteur, je vous bénisse.
2: Amen.
6: Amen.
7: Ouais, excusez-moi, ce n'est pas la parole facile. Hein. Ouais.
2: Non, vous prenez votre temps.
7: Merci beaucoup. Mm. En fait, j'aimerais un peu rebondir. Il y a un moment qui a appelé avant ce qui vient.
2: Oui, oui.
7: Il a appelé tout de suite là.
2: Mm.
7: Ouais, pas facilement dit, je ne suis pas d'accord avec elle.
2: Vous n'êtes pas d'accord avec elle.
7: Voilà.
1: Bon, frère, oui, donnez votre point de vue sur un sujet, le sujet pour lequel nous avons...
7: Voilà.
1: On si vous avez été touché.
2: On est en train de parler des blessures et donc les personnes s'expriment.
1: Laissez les personnes s'exprimer et donner leur point de vue. Voilà. On ne juge pas, on ne vient pas contredire. Ce que l'on traduit, ce n'est pas un jeu de ping-pong.
2: Parce qu'on ne sait pas ce qu'ils vivent. Les blessures intérieures sont une réalité.
1: Les blessures, Donc, d'accord, quand tu appelles, tu donnes ton point de vue ou bien tu donnes ton argumentation sur une blessure que toi, tu as vécue. Voilà. Et nous, on va par l'Esprit de Dieu, tout ça.
7: C'est bien dit.
1: Voilà. Sinon, elle va aussi rappeler pour dire, je ne suis pas d'accord avec toi. Où allons-nous?
2: L'émission aura changé son visage.
1: Voilà.
7: D'accord. C'est comment... J'aimerais dire, quand on donne sa vie à Jésus, tu vas aller au ciel. Quand tu es malade, quand on ne fait pas visite, ce n'est pas pour ça que tu as quitté l'église. Moi, j'ai perdu ma maman. Je n'ai pas eu de frères qui m'ont fait visite. J'ai perdu mon père. Même chose. J'étais malade, j'avais 3 mois, 2 semaines à la maison. J'appelle des visiteurs, ils m'appellent. Mais c'est pas pourtant, j'ai quitté l'église. À Bignan, chacun a des problèmes. Et surtout, les pasteurs, ils ont beaucoup de dossiers à gérer. Donc si ces pasteurs ne veulent pas en visite, c'est pas parce que les pasteurs ne pensent pas à toi. Même les pasteurs peuvent être aussi occupés.
2: Mmh.
7: Les pasteurs... C'est parce que c'est pas beaucoup.
2: Le frère a trouvé une autre formule pour aborder dans un autre sens, mais dans la même direction.
7: Voilà.
2: On vous comprend. Donc, on vous comprend.
7: Non, j'aimerais que les frères se servissent. Au lieu de quitter l'église pour dire non, on va aller vivre. Et si tout se connaît, si le Seigneur Jésus-Christ, chacun. D'après les gens, c'est ce qui propose à croire. Voilà, j'aimerais vraiment que les gens n'aient pas tous suivi les pasteurs, quoi que ce soit. Donc, vraiment, c'est ce que j'aimerais dire.
1: Merci beaucoup. Nous ne sommes pas là en tant que pasteurs pour jeter le discrédit sur les pasteurs. Nous sommes là en train de dire ce qui se passe. C'est un sujet important. C'est des sujets de l'Église que nous parlons. Il faut qu'on en parle, s'il vous plaît.
2: Oui, et les hommes de Dieu aussi ont des blessures.
1: Oui, les hommes de Dieu en ont besoin.
2: Vous avez aussi
1: des blessures. Ils ont besoin d'être aidés.
2: Exprimez-vous. Vous n'avez juste pas besoin. On vous demande de ne pas décliner votre identité et d'échanger. Sinon, pasteur Nyang, les hommes de Dieu ont des blessures. J'ai un message que j'ai appelé la souffrance de l'homme de Dieu. Les hommes de Dieu ont des blessures. Mais ce que nous arrive, dans moi, mon cas, la chose la plus difficile est de travailler sur l'homme. La chose la plus difficile, c'est la cohabitation avec l'être humain. Quand la nature adamique n'est pas encore transformée, la Bible dit de cette personne qu'elle est une personne animale. Or, nous savons qu'un animal ne réfléchit pas pour agir. Mm-hmm. Donc, il va de soi qu'on va rencontrer des choses. C'est de part et d'autre. Il n'y a pas seulement que les fidèles qui sont blessés, les pasteurs aussi sont blessés. Mm-hmm. Que chacun s'exprime et on va voir ce que la Bible nous dit.
1: Auditeur, voilà. Bonjour. Auditrice ou auditeur, bonsoir. Allô?
2: Bonsoir, monsieur.
1: Non, parlez un peu plus fort, on ne vous entend pas. Ou déplacez-vous, on ne vous entend pas du tout.
2: Allô? Tu te caches pour parler?
6: Non.
2: Donc, faut parler un peu
1: fort. Faut bien parler, s'il te plaît.
6: Moi, il y a pas ça, c'est que tu ne comprends pas.
2: C'est quoi?
6: Moi, je suis venu à Dieu, je suis venu au Maintenant, quand il venait, il y a... Comme il y a des choses, même mon papa est décédé et ma maman est décédée. Mmh. Donc nous sommes trois, et les enfants de l'homme, donc elle est là. Donc quand ma maman est décédée, moi j'ai laissé l'école. Parce que bien même, quand il va à l'école, même ma tête n'est pas sûre. Comment ma tête est sûre pour moi? Donc moi j'ai fait, bien ma tête est sûre pour moi. Bien mes filles, j'ai venu le chercher. Si il y a eu une fille, j'ai appris à commencer à faire
2: le commerce.
6: Maintenant, quand je suis venu, je sais pas que un an comme ça, dans ma famille, personne m'appelle, et souvent, il y a des personnes, ni mon papa même ne m'appelle pas. Du coup, il a fait mariage derrière moi, il m'a pas dit qu'il va se marier, il n'a pas dit. C'est ça, je ne comprends pas. Quand je suis là, moi, je me dis, j'ai fait du mal à mon papa, ça fait que quand il fait les choses, il ne me dit pas. Il a fait du mariage derrière moi. C'est quelqu'un d'autre même qui m'a appelé pour me dire que mon papa attend de faire un mariage. Il ne nous a pas dit. Et il fait les choses derrière nous, nous ne pas. C'est comme depuis notre maman, même quand il est devenu se fâcher contre lui, il n'est pas au terme. C'est seulement que sa femme est jeune. Donc, papa, moi, je ne sais pas c'est quoi. Je ne sais pas si c'est de ma faute. Je ne sais pas. Qui a fait la faute, si la faute vient de tout, tout le monde ne comprend pas, c'est quoi, et pas mon papa, je me prends ma tête. Si je suis venu, personne m'a posé dans ma famille, je me demandais, est-ce que ça va, tu dors bien, tu n'as pas, et c'est pas, ça fait une.
2: Pourtant, ce pourquoi tu es ici là, c'est pour que ça marche, et puis tu vas aussi être une aide pour la famille. Mais la famille aussi ne cherche pas à prendre de tes nouvelles. Il n'y a personne pour savoir, est-ce que tout va bien?
6: Personne, ça fait une personne m'appelle sur le pour moi. Mmh. C'est mon papa même m'appelle pas. Je sais pas
1: que... Mais est-ce que toi tu as déjà appelé?
6: Si papa il appelle, j'appelle.
1: Et on te dit quoi?
6: Je te dis oui.
1: On te donne pas de nouvelles en fait. Eux ne te disent pas ce qui se passe.
6: Non, quand il appelle, on cause. Quand il appelle, moi-même, on cause. C'est lui-même pour m'appeler là, je ne sais pas, il m'a jamais appelé. Je ne sais pas ce que lui a fait.
1: Ok. Mais toi, tu l'appelles quand même. Mais tu ne donnes pas les informations
2: au fait, de ce qu'il vit. Ce n'est pas les informations seulement, Pasteur Niaï. Mm-hmm. Je bénis Dieu pour cette émission. Hein. Que Dieu aussi vous bénisse. Bénisse la radio Fréquence Vie. Bénisse Pasteur Niaï pour cette émission. Et en particulier pour le thème de ce soir. Et que nous soyons présents ici. Mm-hmm. Parce que chaque aspect, bizarrement, quand les gens sont en train de parler, il y a un rideau qui les pages s'ouvrent et je revois des choses. Je revois des choses. C'est pourquoi aujourd'hui, par la grâce de Dieu, nous jouerons la médiation. Nous jouerons la médiation pour qu'on comprenne la source des douleurs des autres, savoir mm-hmm. comment les orienter. Et aussi comprendre aussi ceux aussi qui ont causé la douleur, ce qui les a menés à causer la douleur à d'autres. Ce que notre sœur est en train de dire, ça peut sembler rien, mais que ton père ne prenne pas le téléphone. C'est-à-dire mm-hmm. c'est toi ceux qui appellent et puis il ne prend jamais le téléphone pour dire « Allô, comment tu vas ?» une seule fois.
3: C'est ça.
2: Pasteur, qui devait prendre les nouvelles de quelqu'un? C'est les parents. Et quand ton enfant te quitte pour aller quelque part, tu dois savoir où il est. Aujourd'hui, moi, je suis allé avec les hommes de Dieu. Il y a une fille que le Seigneur m'a envoyée. Mais quand j'ai écouté son histoire, non, j'ai coupé. Il dit, je sais que tu as des parents biologiques. Trouve-les, je vais les rencontrer. Ça semble anodin, mm-hmm. mais beaucoup de personnes en souffrent. Et pour certains d'entre nous, nous avons grandi un peu plus. Le Seigneur nous a aidés à supporter certaines choses. Peut-être, certainement, c'est à cause de ce travail que nous devons faire, que Dieu nous a préparé à l'avance. Moi, à un certain moment, j'étais très, très énervé. Après, j'ai dit, bon, c'est bon. J'appelle, ça me suffit. Mais la douleur de ne pas avoir un parent qui te dit, comment tu vas? C'est-à-dire, lui va prendre son téléphone et dire, allô, comment tu vas? Vous savez ce que ça coûte? Donc souvent, finalement, moi, avec l'aide du Saint-Esprit, je suis même allé jusqu'à dire, papa, pardonne-moi. Et qu'est-ce que j'ai fait? Je l'inscris sur la liste. En Côte d'Ivoire, comment vous appelez ça? Numéro préféré ou bien numéro complice. Je l'inscris et j'appelle. Le jour où je reçois d'appel, je suppose qu'il n'a pas le temps. Et j'appelle. Et j'appelle. Non, c'est douloureux. Il faut que les parents aussi se penchent sur ce côté-là. La sœur, il faut que tu puisses parler aussi à papa. Pose-lui la question. Papa, il y a quoi? Et puis toi, tu ne m'appelles pas aussi. Non, parce que, Pasteur Niang, si c'est elle qui appelle toujours.
1: Ok. Pasteur Donald, Pasteur Abraham.
2: Yeah.
1: Oui. Le temps est parti pour cette première partie de cette émission. Tire vers sa fin. On va vraiment demander aux auditrices et auditeurs de nous écouter un peu pour nous donner des esquisses de réponses.
2: En effet.
1: Déjà, la dernière, sœur.
2: Déjà, on va bondir sur la certaine.
1: Les parents aussi doivent appeler,
2: oui.
1: Mais elle aussi, elle devrait appeler.
2: Et elle le fait.
1: Oui, elle le fait.
2: Elle le donc, fait. Donc, elle aurait aimé
1: que... Tout ce que nous avons entendu, certainement, on va revenir sur le thème de l'émission. Parce qu'il y a beaucoup qui ont besoin de s'exprimer. Vous voyez qu'on a eu déjà de différentes personnes, auditrices et auditeurs, qui ont des cas différents.
2: Ouais. Très.
1: Et donc, nous allons nous réjouir de ce que Dieu nous a inspiré. Le pasteur Timothée, Dieu nous a inspiré ce... message. Bon, mais quelle petite conclusion nous pouvons dire? Et puis nous allons passer à la deuxième partie de notre émission, Matthieu 6, 33.
2: Pasteur Abraham.
8: Que Dieu nous bénisse.
2: Amen.
8: On peut dire que toute douleur qui a été causée par soit un homme de Dieu, soit un parent, vraiment, il faudrait qu'on se tourne vers le Seigneur. Parce que normalement, pour guérir d'une douleur, il faudrait que la personne qui a causé cette douleur-là revienne sur ses pas. La personne reconnaît que ah, ce qu'il a posé comme pas envers son proche, envers son enfant, a été mal fait. C'est en cela que...
1: C'est aussi l'heure de l'émission. Quand il est minuit, le coq chante. Un nouveau jour est né.
8: Okay.
1: C'est pas vrai?
2: En effet.
1: Dieu peut faire une nouvelle chose dans la vie de quelqu'un. Si le Dieu qui nous a soutenus hier nous fait voir ce jour, il va aussi nous soutenir demain. C'est pour ça que le coq chante.
2: Un coq chantant.
1: Voilà, un coq chantant. Allons-y. Donc rapidement, allons-y pour passer à l'autre phase de l'émission.
8: Voilà, c'est ça. Donc je pense que pour guérir, véritablement, il faudrait se tourner vers le Seigneur et crier à Dieu. Que le Seigneur même puisse nous aider à guérir des douleurs que nous avons. Bien vrai que normalement, la personne qui a causé ces douleurs-là doit pouvoir reconnaître ça et repousser chemin pour demander pardon. Mais si un tel cas se présente que la personne n'est pas une personne qui a la crainte de Dieu, la personne s'en fout, la personne soulève ses épaules, en ce moment-là, on se tourne vers le Seigneur, on pleure au Seigneur pour que le Seigneur puisse nous décharger de ce fardeau qui nous fatigue. Que le Seigneur bénisse.
2: Amen.
9: En tout cas, on a écouté beaucoup.
1: Je suis en train de dire, ce n'est pas la conclusion de cette partie de cette émission. Hein.
2: Non, la première partie.
1: C'est, nous sommes en train de dire parce que on va y revenir.
8: C'est ça.
1: Vraiment, on a parlé des exemples bibliques. On va parler aussi des versets bibliques à donner aux auditrices et à nos auditeurs. Comme l'émission vient de... on doit passer à la seconde phase.
2: C'est ça.
1: Pour donner justement des esquisses de réponse. Et puis bon, nous allons avancer. Donc, ce n'est pas une conclusion non auditrice. Nous ne sommes pas vraiment très autorisés à vous dire c'est ça qu'il faut faire, c'est ça qu'il faut faire. Excusez-moi, on se remet au Saint-Esprit.
2: En effet.
1: Devant chaque cas et qui nous aide. Vraiment, Pasteur Donald.
9: En tout cas, gérer une blessure, c'est pas facile.
1: Mm-hmm.
9: C'est Dieu, si tu peux nous aider.